0: où il avait un stage, je crois, quelques mois là-bas à ce moment-là.
1: Exactement. Et donc, j'en profite pour naître à Reims. Bon, c'est pas désagréable hein, comme ville. Hein,
0: non,
1: voilà, parce que j'ai découvert après, pas forcément dans ma jeunesse, puisqu'on est très vite reparti, comme vous l'avez dit.
0: On va continuer.
1: On en reparlera après. Mais en tout cas,
0: c'est une ville qui compte malgré tout.
1: Ah, qui continue à compter. Pourquoi? Parce que, alors bon, on va le dire avec modération, mais j'adore le champagne. Je suis assez épicurien. Avec modération, je le répète. Mais justement, avec modération, on peut vraiment se faire plaisir avec des flacons qui sont extraordinaires. Et puis, ça veut dire des paysages, ça veut dire un sol, ça veut dire une histoire, ça veut dire un patrimoine. Et Reims, c'est un peu déjà l'illustration de tout ça. En tout cas, ça correspond à beaucoup de valeurs autour de ça.
0: Louis Bodin, vous êtes le fruit aussi de voyages, et d'ailleurs, parce que votre papa était de Saint-Malo.
1: Ouais.
0: Donc là, on n'est pas du tout dans la Marne, on est déjà en Bretagne. Enfin, non, je crois qu'elle est née en Afrique.
1: Voilà, mais elle a des origines Sénégal, exactement. Mais sinon, alors plus compliqué ses origines, mais plutôt du Nord. Il y a peut-être une branche du côté de la Belgique, en tout cas plutôt dans
0: Ils
1: le Nord.
0: Ils se sont rencontrés où?
1: Ils se sont rencontrés en Afrique, au Maroc, puisque mon père a travaillé là-bas pendant ses premières années comme militaire. Ils se sont rencontrés, je pense, sur une base, puisque mon grand-père d'adoption était lui aussi militaire, donc j'imagine que c'est lors d'un déjeuner ou dîner sur une base.
0: Parler du Maroc, vous êtes parti aussi vivre au Maroc, je crois très vite après Reims, hein, vous allez à Casablanca.
1: Exactement, j'ai à Casablanca 2 ans et demi ou 3 ans, et mon frère d'ailleurs, j'ai un frère qui a 2 ans de moins que moi, est né lui là à Casablanca, effectivement.
0: Vous n'avez pas resté très longtemps non plus, vous revenez en France et vous allez, je ne voudrais pas l'écorcher, à Châtelaillon-sur-Plage, c'est comme ça qu'on prononce.
1: Oui, Châtelaillon-sur-Plage, exactement, à côté de La Rochelle, toujours pareil, on suit les mutations de mon papa, mais c'est déjà un moment important pour moi, parce que Châtelaillon, c'est au bord de la mer, c'est donc un endroit où on va souvent vers la mer, mon père adore pêcher, adore la mer, et donc très souvent on va jouer sur ces plages qui encore à l'époque, même en été, les quelques images que j'ai, parce que j'étais vraiment tout petit, montrent qu'il y avait encore de la place, on pouvait respirer, on pouvait courir, se promener, enfin il n'y avait aucun risque, il y avait quelque chose de beaucoup plus innocent qu'aujourd'hui, à découvrir des paysages, et probablement une ambiance qui, moi quand je cherche pourquoi est-ce qu'aujourd'hui je suis un épicurien, pourquoi je suis un contemplatif, pourquoi j'adore regarder les paysages, la nature, je pense que ça a déjà commencé là, sur ces bords de plage.
0: Pêche, vous venez de l'évoquer, Louis, je crois que vous avez des souvenirs extraordinaires de pêche avec votre papa, ça, c'est un ancrage très important dans la vie d'un homme. Et...
1: Ah bah totalement, pourquoi? Parce que d'abord, il y a cette idée d'aller pêcher, alors on peut dire, ça peut être parfois difficile, ou ça peut être... mais en même temps ça apprend la patience, ça apprend à savoir quand le faire, ça apprend la marée basse, marée haute, on le fait à marée montante parce qu'il y a un peu plus de courant, parce qu'on sait où il faut aller se mettre, puis parfois on pêche rien du tout, donc voilà, on apprend déjà beaucoup de choses, la patience qu'on n'a plus aujourd'hui, moi j'ai appris ça.
0: Alors, encore un lieu dans lequel vous n'allez malheureusement pas rester, puisque ça bouge beaucoup,
1: exactement,
0: vous déménagez.
1: Tous les 3 ans,
0: exactement. Ça. D'ailleurs, est-ce que c'est pas trop dur, justement, parce qu'on s'attache quand même en 3 ans, et puis il y a quand même un déracinement, un arrachement très rapidement.
1: Exactement, alors là il y a deux côtés, il y a le bon côté parce qu'on découvre en permanence, ça crée une richesse, ça crée une envie, ça crée une remise en cause permanente. Et puis en même temps, c'est vrai que ça empêche d'avoir cet ancrage, d'avoir ses amis d'enfance. Je n'ai pas d'amis d'enfance, c'est vrai. Donc voilà,
0: c'est triste quand on entend la phrase, mais je pense pas que vous en soyez totalement.
1: Non, j'en suis pas totalement, mais en même temps, oui, je suis bien lucide.
0: C'est votre process de vie.
1: C'est le process de vie, et voilà, dans la vie, tout n'est pas parfait, et donc il y a avantages, inconvénients. Mais moi, je retiens bien les avantages quand même.
0: Fermez les yeux, Louis Bodin, un instant.
1: Oui.
0: Nous sommes à Andernos-les-Bains. Quelle est la carte postale qui arrive tout de suite dans votre mémoire?
1: Là, ce sont les pins sur le bord du bassin d'Arcachon. Ce sont les pinasses.
0: Ah,
1: c'est cette ambiance extraordinaire.
0: Que vous avez volé?
1: Oui, c'est vrai. On parle...
0: J'ai des dossiers, Louis Bodin.
1: Vous avez raison.
0: C'est des petites embarcations, les pinasses.
1: Oui, des toutes. Ouais. Oui, parce que déjà, ça attire d'aller sur l'eau.
0: Vous allez m'en vouloir d'avoir dit ça.
1: Non, absolument pas, parce que c'est totalement assumé. On était tout petits. Je pense que les pêcheurs propriétaires de ces pinasses savaient exactement ce qu'on faisait avec. On les ramenait. Je crois qu'il n'y a jamais eu d'accident. Il n'y a jamais eu de bateau abîmé ni rien, parce qu'on était juste passionnés, que c'était un moyen d'aller un peu plus loin, là, sur cette mer, que de rester sur le bord de plage.
0: Bon, on va rester en Andernos dans un instant, parce que c'est un endroit encore une fois très important, on va l'entendre, c'est là où vous allez apprendre à nager, c'est là où vous allez découvrir la voile. Évidemment, vous êtes sensible à l'environnement, Louis Bodin, et chaque jour, Benoît Prospero passe en revue la merveille, finalement, de la nature. Aujourd'hui, pour la revue des merveilles, on s'apprête, lui, à faire une grande migration.
2: Et vous savez, on a toutes et tous en tête l'image de ces oiseaux qui s'envolent tous les ans pour migrer vers d'autres contrées. Mais est-ce qu'une seule fois, on s'intéresse véritablement à ce phénomène que l'on peut qualifier d'extraordinaire ? La migration. Pourquoi cela mérite qu'on s'y intéresse ? Eh bien parce que c'est l'histoire du vivant dont nous faisons partie. Avec ici Garlozère, on part à la rencontre de Benjamin Volo, naturaliste indépendant. Et on pourrait se dire, c'est simple, l'hiver arrive, les espèces migrent. Sauf que certains ne migrent pas. Alors pourquoi ? Eh bien en fait, c'est un vrai choix, migrer ou ne pas migrer. Et dans les deux cas, vous allez voir, il peut y avoir des avantages et des inconvénients.
3: C'est un choix stratégique en fait. Certaines espèces vont rester et hiverner, mais dès qu'on a des hivers un peu rigoureux, elles vont être sélectionnées, elles vont se retrouver diminuées, et les espèces migratrices favorisées. Et quand on a des hivers qui vont être un peu doux, ces espèces qui n'ont pas migré vont bénéficier, parce qu'elles seront les premières à rejoindre, elles seront déjà installées sur les sites de nidification, et les espèces migratrices vont arriver plus tard, et donc elles auront un peu plus de mal à trouver un territoire pour s'installer pour la reproduction.
2: Et partant de là, on peut se poser une question toute simple. Pourquoi les espèces qui migrent ne restent pas tout simplement là où elles hivernent, avec des températures toujours clémentes ?
3: Si ils restaient sur les zones d'hivernage, il y aurait de la compétition avec les espèces locales. Là, si on prend les oiseaux européens, par exemple, c'est des oiseaux qui vont aller, pour certains, hiverner en Afrique tropicale. En Afrique tropicale, il y a aussi des espèces qui occupent l'espace.
2: Et donc, il se passerait quoi si les espèces migratrices restaient là-bas ?
3: Donc pendant une période, ils ont la capacité, il y a suffisamment de ressources alimentaires, souvent la période des pluies là-bas, le système est inversé. Donc quand nous, il fait froid dans le sud, c'est la saison des pluies, donc c'est une saison assez riche avec beaucoup de nourriture disponible. Donc nos oiseaux qui vont hiverner là-bas trouvent de la nourriture et ne rentrent pas en compétition avec les espèces locales. Mais par contre, après, au bout d'un moment, il y a compétition. Et donc, nos oiseaux remontent pour nicher sous nos latitudes.
2: À noter aussi, quand elles voyagent, ne se fait généralement pas sans interruption. Pourquoi ? Parce que les oiseaux ont besoin de se poser, de se nourrir et de reconstituer leurs réserves d'énergie. Et c'est pour ça qu'il est essentiel de préserver les zones humides, les estuaires, les littoraux, les prairies ou encore les forêts, parce que ce sont de véritables haltes migratoires. Et au-delà de ça, c'est une merveille. Merci, ici Garlozère et Benjamin Volo, naturaliste indépendant.
0: Merci beaucoup Benoît Prospero, je vous ai vu hocher de la tête positivement, Louis Baudin, vous prenez le temps vous aussi d'observer le ciel, la migration des oiseaux comme ça, vous l'avez dit, vous êtes contemplatif en plus.
1: Exactement, de toute façon quand on rentre à l'école de la météorologie, moi j'ai fait la dernière année à Bois d'Arcy, là à côté de Paris, avant que l'école parte à Toulouse, et en fait la première chose que l'on demande aux météorologistes c'est de lever la tête. Et de savoir observer, reconnaître les nuages, l'état du ciel, changement de vent. Donc, être un véritable observateur, évidemment, on peut le prolonger parce que les animaux nous donnent des indications.
0: Louis Baudin est votre invité depuis 20 heures, mais restez bien avec nous parce que vous allez voir que là, ce n'est que le début. Il a tellement voyagé, il a plein de choses à nous dire. Vous allez découvrir ses passions aussi. Et puis, comment il est arrivé finalement à la météo, même si on comprend déjà un petit peu le cheminement, mais il y aura une hésitation entre plusieurs choses et plusieurs métiers et comment il est arrivé à faire ce qu'il fait aujourd'hui. Eh bien, vous le saurez en écoutant ici.

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2: Avec votre invité Louis Baudin, qui est né à Reims, fruit d'un hasard, au gré des mutations de son papa, il n'y est pas resté, il a beaucoup voyagé hein, durant son enfance, durant son adolescence. Louis Baudin, votre invité jusqu'à 21h, il n'y a pas franchement de pluie, mais que du soleil sur tous ces lieux de France où vous êtes arrêté. C'est vrai que j'ai l'impression que...
3: Forcément.
2: Non mais forcément, là je fais un espèce de mauvais jeu de mots, enfin, mais j'ai l'impression que votre vie est très ensoleillée, sans blaguer. Vous êtes résolument positif, vous l'avez dit tout à l'heure, il y a une joie de vivre permanente chez vous, on le voit dans votre œil.
3: Oui, c'est vrai, parce que j'ai eu beaucoup de chance d'avoir un certain nombre de valeurs qui me permettent justement d'être un acteur. Alors, avec parfois des grosses déceptions, des erreurs, de tout ce que l'on veut, la vie, exactement. Mais avec toujours cette idée de rester maître, ou en tout cas décider de ce que sera cette vie, qu'elle soit bien ou pas bien, mais en tout cas de ne pas être à la remorque derrière, parce que ce sont peut-être trop de personnes. Parce que là, à ce moment-là, effectivement, beaucoup de choses peuvent nous échapper. Non, j'ai toujours choisi de l'assumer complètement. Et donc ça, bah, ça rend joyeux. Enfin, c'est ça la vie.
2: Vous étiez, enfin nous étions en Dernot-les-Bains avec vous il y a encore quelques minutes. C'est un lieu de jeu sympa avec votre frère, je crois, dans la forêt. Vous allez vous balader en forêt.
3: Bah oui, c'est voilà, j'ai 8-10 ans, c'est le moment où on commence à être un petit peu autonome, on peut commencer à sentir les choses. Quand vous êtes dans ce milieu-là, entre la forêt d'un côté et la mer, mais une mer confortable, pas très dangereuse, puisque c'est le bassin d'Arcachon. Bah ça permet d'appréhender tout ça, de découvrir que ce soit la mer, marée basse, marée montante, ou encore la forêt, d'aller se promener, découvrir ce que sont les animaux, la protection, de grimper aux arbres. Mmh. Voilà, c'est un apprentissage.
2: J'entends une cour d'école.
3: Ouais.
2: Bah oui, parce que la cour d'école, c'est forcément lié à notre enfance, à Andernault-les-Bains. Vous êtes à l'école du BT.
3: Oui.
2: B-E-T-A-Y, je lis, pour ceux qui cherchent tous les lieux qu'on connaît.
3: Oui, c'est
2: quel souvenir vous avez, Louis Baudin, de l'école du BT?
3: Bah pareil, enfin, l'école, moi, j'ai le souvenir de mes instituteurs et institutrices. Et puis, j'ai surtout, là, ce que je retiens aujourd'hui, c'est que j'ai eu la chance, parfois, d'aller à cette école-là en petit bateau à voile. Mon père, avec un tout petit bateau.
2: Alors, quand les conditions étaient bonnes.
3: Étaient bonnes, je dis quoi, c'est pas arrivé souvent.
2: Mais c'est une vie rêvée. Qui n'a jamais rêvé d'aller en bateau à l'école?
3: Vous vous rendez compte de cette chance et en même temps de cet émerveillement et de ce que ça peut apporter chez un petit garçon qui va à son école avec un petit bateau à voile. Donc il faut apprendre le vent, la direction, savoir si c'est favorable. Enfin voilà, mon père me transmettait tout ça, j'en ai retenu plus ou moins de choses, mais en tout cas j'étais déjà dans la transmission et dans la découverte de quelque chose qui allait devenir une passion.
2: En plus de ce que Madame Boudet vous apprenait.
3: Voilà, Madame Boudet, vous en souvenez, ma
2: pomme.
3: On l'a pas connue, moi, mais
2: elle vous a marqué, Madame Boudet.
3: Oui, c'est vrai, parce que...
2: Vous retournez dans cette école?
3: Non, Madame Boudet, je ne suis pas retourné. Mais vous voyez, le fait d'en reparler, là, je me dis, pourquoi est-ce que je ne retournerai pas un peu sur les traces?
2: Généralement,
3: on a envie. Mais je suis déjà retourné en Darnos, parce que quand je faisais de la course avec Yves Parlier, qui était à Arcachon, j'en ai profité pour y retourner un peu, mais c'est voilà, une bonne résolution. Merci.
2: On quitte à nouveau cette région, puisque c'est le fruit de votre vie, et on va à Apte. Encore une fois, on change totalement de décor, on est dans le Vaucluse cette fois. Quelle carte postale vous m'envoyez de Apte?
3: Celle-là.
2: Les cigales.
3: Les cigales. Premier élément, cigales, la chaleur. Ouais. Chaud dans les mérons. Et là, c'est une autre découverte. Je suis un petit peu plus grand. Donc, c'est le sport qui commence à apparaître. Je commence par du handball, curieusement. Et ça,
2: vous pousse à faire du handball, vous qui êtes à fond dans la voile?
3: Parce que je pense que là, la voile, c'est un peu loin. C'est justement.
2: Oui, la mer n'est pas apte. Pas
3: à côté.
2: Pas très loin.
3: Mais c'est vrai que là, il y a une petite parenthèse. C'est-à-dire que malheureusement, avec cette mutation, c'est compliqué d'aller au Bordeaux, sinon en vacances, moins de vagues. Mais là, je vais parti dans un autre milieu qui s'appelle l'aéronautique, puisque mon père qui était donc mécanicien, qui n'était pas pilote, mais était passionné par l'aviation et il va apprendre le planeur, donc le vol à voile.
2: Je vous ai mis un Cessna ou un Robin ou un DR400, un bimoteur, parce que évidemment vous levez les yeux au ciel, c'est lié à votre métier aujourd'hui, vous avez parlé des vents, des nuages, c'est logique que l'aviation arrive dans votre vie, en plus avec votre papa qui était là-dedans. Donc,
3: Oui, mon papa, j'ai un oncle aussi qui était pilote professionnel, donc c'est clair que ça c'est quelque chose que j'ai appréhendé très très rapidement. Je me souviens pas de la première fois que je suis monté dans un petit avion, comme sac de sable, c'est comme ça qu'on l'appelle quand il y a une place dans un avion, et qu'on peut partir, donc très vite, c'est vrai que comme mon père apprenait le vol à voile, qu'on le suivait évidemment, donc on a appris à Vinon-sur-Verdon, pour ceux qui connaissent, qui est une grande plateforme de vol à voile, et j'y étais tous les week-ends pendant cette phase où j'étais apte. Donc,
2: Passez votre brevet de pilote, le début de la licence en fait, à 17 ans.
3: À 17 ans, oui, j'ai mon brevet de pilote planeur avant d'avoir mon permis, parce que à cette époque-là, je passais une chance, mais en tout cas ça l'était pour nous, mes parents n'auraient pas eu les moyens, mais on a eu des bourses aéronautiques qui permettaient d'apprendre à cette époque-là. se souvenait encore que la France était le pays de l'aviation. Hein. C'est quand même le pays qui a découvert, quoi qu'en disent les Américains. Moi, je pense qu'on est un peu à l'origine ouais. de cette aéronautique. Et c'était quelque chose que l'on poussait encore à cette époque-là. Donc, j'ai pu passer ce brevet de pilote planeur.
2: L'odeur du thym, le romarin, ouais. la lavande, c'est donc votre quotidien quand vous arrivez dans le Vaucluse. Vous avez parlé du sport et le handball. Il y a aussi le cyclisme à Louis Baudin et l'athlétisme.
3: Ouais.
2: Et même à des niveaux pas mal un peu plus
3: oui,
2: tard.
3: Oui, alors hein. ça, c'est arrivé un petit peu après. Ouais, mais c'est vrai que voilà, quand on est arrivé dans les Yvelines, parce que mon père avait quitté l'armée à ce moment-là, et c'est vrai que petit à petit, le sport devient quelque chose dans lequel je me rends compte que je me débrouille pas trop mal. Donc, c'est plutôt encourageant quand vous avez des bons résultats, quand ouais. vous voyez que vous êtes plutôt dans le coup, que vos entraîneurs, vous regardez un peu en vous disant bah dis donc ouais tu te débrouilles bien voilà et puis de fil en aiguille c'est vrai que entre apt où je commence à appréhender un peu ce corps, à le courir, à faire beaucoup d'activités, puis à passer petit à petit dans des clubs où là on vous remarque, dit tiens dis donc tu cours bien. Alors moi je voulais faire du football, mais quand je fais du football on dit tiens mais tu cours vachement vite, tu viens. Puis là il y a un entraîneur d'athlétisme qui s'entraînait sur le terrain d'à côté qui dit donc ouais, tu vas venir faire une course avec nous. Puis il se trouve que je fais deux ou troisième de cette course le week-end d'après. Il dit bon bah t'as compris, tu vas venir t'entraîner avec nous. Voilà, ça se fait, mais comme la plupart, hein, quand on rentre dans ce milieu sportif, on trouve petit à petit sa voie. Quoi.
2: Et donc ces deux lieux importants, on l'a dit, Vinon-sur-Verdon, vous l'avez cité, apt évidemment, il y a le lycée, vous allez où d'ailleurs au lycée?
3: Apt, c'est encore le collège. Enfin, oui, c'était déjà un lycée. Enfin, c'était la partie ouais. collège du lycée.
2: C'est le début de l'adolescence, quoi.
3: C'est le début de l'adolescence. Et c'est le lycée qui est en bas de la colline où était justement la cité de l'air.
2: Mais c'est les lieux de vos premiers amours, Louis Baudin?
3: Non, je suis encore trop jeune, là. Non, je suis encore dans l'enfance avec tout ce que les premières lectures m'emmènent. C'est Jack London, c'est Cro-Blanc, c'est oui. Moitessier, c'est tout ça.
2: Il y a encore un peu de
3: déjà
2: temps.
3: Tout ça. Il y a encore un peu de temps. Je suis plutôt là-dedans, oui.
2: Vous installez ensuite au Val-Fouré parce que votre papa quitte l'armée. Ouais. À ce moment-là, il trouve un emploi, donc on l'a compris, en région parisienne, à Mantes-la-Jolie, c'est là où le lycée arrive, le sport, vous l'avez évoqué. Champion des Yvelines 78, hein, dans les Yvelines. Ouais. En demi-fond, course d'athlétisme. Demi-fond, c'est, je ne sais plus,
3: c'est entre 1500 et 3000 mètres à peu près.
2: C'est déjà énorme, vous gagnez plein de crosses.
3: Ouais, c'est vrai. Maison Lafitte, Saint-Germain. Des belles courses, oui, quand voilà, les cadets juniors, il y a quelques résultats. C'est satisfaisant parce que c'est, alors on gagne pas tout le temps, hein, j'étais pas le premier, j'étais pas le meilleur, mais voilà, de temps en temps c'était mon tour, donc ça aide, hein, ça forge, et puis là aussi ça permet de développer un certain nombre de qualités, je sais pas si c'est le bon terme, en tout cas aussi de qui permettent ensuite d'aborder et d'avancer dans la vie. Ouais.
2: Alors on parle beaucoup de sport, de voile, d'eau, on va parler d'activités aquatiques, c'est sympa. Mais c'est dangereux. Et cet été, 300 personnes, comme chaque été, d'ailleurs, il n'y a pas que l'été, sont mortes par noyade. Catherine Quicandon nous rejoint et nous propose une invention en France pour faire baisser ce chiffre.
4: À La Bège, au sud de Toulouse, les t-shirts flottent pour nous sauver la vie.
5: Je suis un flotteur.
6: Ouais, ça c'est vrai.
4: Bienvenue chez Flotty, une entreprise qui a créé un t-shirt anti-noyade. Philippe Rouvier, son président, nous explique son fonctionnement.
7: Il suffit de tirer sur une petite tirette qui est cachée de base et ça va se gonfler, nous remonter à la surface et nous mettre du coup dans une position de sécurité.
4: Il faut bien comprendre que ce t-shirt ne remplace pas une bouée et qu'il ne vous aidera pas à apprendre à nager. Il ne sert que si vous êtes immergé par accident, alors sortez tout de suite de cette piscine s'il vous plaît. En plus, ce t-shirt est composé avec une matière spécifique.
7: C'est une matière technique, effectivement, mais c'est plus léger, par exemple, que du néoprène qu'on utilise hors été lorsqu'on va nager ou faire des activités dans l'eau.
4: Le premier modèle, destiné aux enfants de 1 à 6 ans, est commercialisé en 2022. Médaille d'or au concours Lépine en 2023, la version adulte voit le jour l'année suivante, car eux aussi en ont bien besoin.
7: Là, on est à la fin de l'été, et maintenant, en fait, c'est plutôt les produits adultes qui vont être utilisés, ados-adultes. Pourquoi ? Parce que, en fait, les activités aquatiques continuent pendant l'hiver, notamment les surfeurs, les personnes qui vont nager en mer ou qui font du longe-côte, une activité qui se développe énormément et notamment chez les seniors, ils vont continuer à aller dans l'eau en hiver et donc ces activités-là sont particulièrement à risque.
4: L'histoire de Flotty commence en école d'ingénieurs où les deux cofondateurs se rencontrent, mais le déclic arrive lorsque Philippe assiste à la noyade d'une petite fille. Les deux amis se lancent et créent une solution innovante pour l'époque. Le t-shirt se vend en France, bien sûr, mais aussi dans un magasin suédois qui touche également la Norvège et la Finlande. Depuis le début de l'aventure, Flotty a vendu plus de 50 000 produits. Le prix, les premiers modèles commencent à 149 € plus le coût de la recharge. Le t-shirt n'est pas à usage unique, il peut se réutiliser après un déclenchement. Et la partie technique se sépare de la partie textile qui peut être lavée en machine. Le modèle adulte offre le choix du déclenchement manuel ou automatique. Plus d'informations sur flotti.co, FLOATEE.co. Merci à Ici Occitanie pour cette idée qui nous sauve la vie, littéralement. Ici, ça entreprend, Flotti, un t-shirt anti-noyade pour toujours garder la tête hors de l'eau.
2: Une très belle initiative, hein. Merci à Ici Occitanie, à Catherine Quicandon et à Louis Baudin. On est parents tous les deux, nos enfants sont un peu grands, les vôtres un peu plus que les miens.
3: Ouais.
2: Mais c'est aussi un sujet qui vous inquiète également.
3: Ah oui, oui, c'est...
2: Pour eux, quoi.
3: Bah, ouais, pour eux. Enfin, c'est...
2: On a tous peur en tant que parents.
3: On a tous peur, noyade, et puis on sait très bien qu'il suffit de quelques secondes.
2: C'est pas que les enfants, attention.
3: Et pas que les enfants, c'est clair, mais les enfants, c'est vraiment, vraiment un sujet. Et donc, plus on peut les éduquer, plus on peut leur apprendre ce rapport à l'eau, justement, le danger et savoir le mesurer, plus évidemment on peut éviter l'accident.
2: Louis Baudin, vous restez avec nous parce que vous avez passé votre bac, parce qu'on va aller sur une prépa maths, parce qu'on va aller sur Maths-Sup, Maths-P, et puis la météo va arriver dans votre vie, on va tout vous dire. Il est votre invité, donc il n'y a pas que Paris dans la vie sur Ici jusqu'à 21h.
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3: Notez, si vous prenez la route ce soir en direction de Marseille, fermeture de l'A50 entre Cassis et Aubagne de 20h30 à 6h. En direction de Marseille, fermeture de l'A55 entre Gignac-le-Rove et le Grand Littoral de 21h à 5h. À Marseille, en direction de Lyon, fermeture de l'A7 entre Saint-Charles et le convergent de Septem de 21h à 5h. Toujours sur l'A7, la bretelle sortie Sénas en provenance de Lyon et la bretelle d'entrée en direction de Marseille est fermée jusqu'à 5h. De jusqu'à 6h, fermeture de l'échangeur Salon Nord sur l'A7 sens Lyon-Marseille entre 21h et 6h. Fermeture à l'A57 en direction de Nice, entre le Canet-lès-Morts et l'A8, de 21h à 5h. Au Canet-lès-Morts, fermeture de la bretelle d'entrée de l'A57 en direction d'Aix, Nice et Toulon, de 21h à 5h. Retrouvez toute la liste des fermetures sur ici.fr/Provence.
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5: À cette heure-ci, généralement, c'est presque la fin du journal sur TF1 et vous pouvez le voir dans le bulletin météo. Mais ce soir, il est là, c'est comme ça. C'est Louis Baudin, mon invité, votre invité. Il est né dans la Marne, formé à l'École nationale de la météorologie, journaliste, ingénieur, prévisionniste. Il présente donc vos bulletins à la télévision, à la radio aussi. Brevet de pilote, on en a parlé à l'âge de 17 ans. Il souhaitait devenir un pilote de chasse. Ouais. Le destin, on a décidé autrement. Et il va intégrer, on va l'entendre, une prépa à Rouen, Matsup, Matspé. Le voyage continue avec Louis Baudin jusqu'à 21h. Une heure. C'est vrai, vous êtes pilote de chasse.
6: Ouais. Ça, c'est la première grande déception. J'avais 12 ans, et puis on se rend compte que, je deviens myope, quoi. Enfin, voilà.
5: Donc, ces problèmes de vue.
6: Ces problèmes de vue.
5: Qui vous avez fait.
6: Ces problèmes de vue qui, en tout cas, a été rédhibitoire dès le début. Puis à cette époque-là, ça l'était vraiment. Je sais qu'aujourd'hui, il y a quelques pilotes de ligne qui arrivent à avoir des dérogations, des choses comme ça.
5: Des avancées scientifiques,
6: médicales. Voilà. Mais à l'époque, c'était rédhibitoire. Ouais, mais quand même, quand j'ai fait Matsup, Matspé, justement, j'ai été jusque devant l'école de l'air à Salon, en me disant, si tu avais la visite médicale, tu rentrerais là.
5: Voilà. Ouais, c'est vrai, vous avez fait ça.
6: Ouais, j'ai fait ça. Je suis têtu, hein. Moi je suis.
5: Ouais,
6: je
5: vois ça, ouais.
6: Mais bon, voilà.
5: Vous avez loupé un autre concours, c'est art et métier.
6: Ouais.
5: Pourtant, vous avez un bon niveau scolaire. Finalement, c'est un bien pour un mal. Hein,
6: puisque... Exactement. Mais c'est incroyable la vie. Hein. Il y a des carrefours comme ça. Je sais pas pour les auditeurs s'ils ressentent ça, mais moi dans ma vie, je vois qu'il y a eu des moments, voilà, des moments clés, des moments où c'est une rencontre, c'est au contraire un échec, c'est un succès, c'est ouais. qui vont orienter un peu votre
5: vie. Parce que ça vous agace d'avoir loupé ce concours et vous partez ou vous levez les voiles, quoi.
6: Voilà, exactement. Mais hein. Non, c'est le vrai mot.
5: Mais je sais dire que vous allez bien.
6: Je raccroche le téléphone et je dis à ma mère, non, je suis pas admis aux arts et métiers, donc je vais partir faire mon moniteur de voile, je vais faire cette passion et je pars effectivement. Je me souviens, je crois que je suis parti le lendemain. Donc c'est Quiberon, c'est Bénodet, c'est voilà toute la côte où j'apprends le métier de moniteur de voile, c'est de dingue, marin, ça. De ça dure à peu près un an hein, où je me débrouille. Bon, faut essayer de gagner sa vie quand même parce que voilà, moi je pars pas avec un bagage financier ni un patrimoine, donc ça c'est pas simple. Hein,
5: qu'est-ce que vous retenez, Louis, de ces années de moniteur de voile? Parce que vous avez fait ça quelques temps, enfin un an, vous m'avez dit.
6: Oui, c'est d'abord le rapport à l'autre. Je pense que j'étais relativement handicapé dans la relation à l'autre.
5: Ah bon?
6: Oui, j'étais très timide. Ça peut paraître paradoxal aujourd'hui, mais je me rends compte, en tout cas, que j'avais beaucoup de difficultés dans cette relation à partir de cette timidité, trouver sa bonne place et autres. Et c'est vrai que d'être moniteur de voile, ça vous apprend à communiquer, à transmettre. Et là, j'ai commencé à trouver des choses intéressantes. C'est-à-dire que je me suis rendu compte que transmettre, partager, donc partager la voile qui était une passion à travers l'apprentissage, à travers la transmission. ben ça c'était très valorisant, très agréable. J'ai très vite découvert que de former quelqu'un qui ne connaît rien à la voile et 15 jours, 3 semaines après, il peut partir tout seul sur un bateau, se diriger, ouais. Voir la progression, et ça c'est extraordinaire.
5: C'est la liberté qui bronze, je parle qui bronze, ça peut être Bénodet, c'est une Bretagne qui pour vous, voilà, vous apporte un nouveau souffle.
6: Ah ben oui, alors je vais pas être objectif parce qu'on a vu à travers mon père, ben, je suis breton et puis je le ressens profondément, donc voilà, de la vallée de la Rance, juste derrière Saint-Malo,
5: c'est
6: effectivement, pour ceux qui connaissent, ouais, oui, c'est vrai. Un corsaire, parce que c'était quand même au service du roi, un peu plus, c'est pas la même chose, tout à fait. Bon, la limite était parfois entre les deux. Et, bah oui, la Bretagne, c'est la liberté, c'est l'ouverture vers le large, sont les odeurs, sont des émotions incroyables. Voilà, quand vous rentrez dans le golfe du Morbihan, par exemple, à la voile, pour ceux qui ont la chance de faire ça, avec des conditions plutôt faciles, pour peu que ce soit un petit peu le soir, donc il commence à y avoir un peu ces lumières rasantes qu'on connaît tous. Et là, c'est du sublime, quoi. C'est extraordinaire. Le mélange terre-mer, bah, pourquoi est-ce qu'on est attiré sur le littoral? C'est à cause de ça. C'est justement parce qu'il y a ce conflit en permanence, conflit dans le bon sens du terme, qui crée du relief, qui crée des différences, qui crée des couleurs, qui crée de parfois un spectacle hallucinant. Quand une tempête vient se déverser sur le littoral, ça crée de la houle, ça crée des embruns, ça crée une atmosphère.
5: Au sillon de Saint-Malo, on parlait de Saint-Malo,
6: quand ça tape un peu, tous ceux qui sont sur le littoral, c'est extraordinaire. Ouais. Donc oui, c'est la découverte de tout ça, c'est la découverte de la difficulté du danger que représente la mer, parce que voilà, on commence à partir un peu large, parfois on va naviguer parce qu'on est un peu prétentieux dans des conditions un peu limites, on se fait un peu peur, voilà, on apprend un peu ses limites. Bon, c'est l'apprentissage de la mer et du métier de marin.
5: Bon, vous réfléchissez, vous dites que vous pourriez être architecte, vous commencez un peu à dessiner, dessinateur de voile, vous y pensez aussi, et puis petit à petit, voilà, vous repartez pour vous mettre à niveau à Nantes, en fac de droit.
6: Exactement. Non, fac de sciences.
5: Donc là, ça se précise.
6: Ça se précise parce que, oui, quand je fais mon année là de voileux, en me disant comment tu vas faire pour monter sur les beaux bateaux que tu vois là, parce qu'il y a commencé à avoir quelques courses dans le sillage de Tabarly, et je me dis waouh, ça va pas le faire là. On est trop nombreux à vouloir aller sur ces bateaux là. Faut que tu aies une compétence. Et en me disant bah t'as un petit bagage quand même. Quand t'as fait Mathieu, c'est un peu bête de le gâcher. Ouais. Donc effectivement, je fais une remise à niveau dans une fac de
5: Météo France.
6: Pour rentrer, passer les concours et rentrer à Météo France. Et là, j'ai cet examen, effectivement. Enfin, j'ai ce concours. Et donc, je rentre à Météo France pour apprendre le métier de météorologiste.
5: Ça y est, on est à Météo France. vous travaillez en région parisienne, mais pas seulement. Vous allez travailler en Corse, à Ajaccio. Et vous allez travailler à Marseille. Je m'arrête à Marseille parce que c'est une ville qui va énormément compter pour vous.
6: Exactement.
5: Qui est liée aussi à tout ce qu'on vient de se dire autour de la voile.
6: Deuxième carrefour.
5: Vous allez rencontrer des marins, les plus grands. Je vous laisse nous raconter. Peut-être un jour, vous êtes contacté par un skipper, je crois.
6: C'est ça. Alors en fait, ce qui se passe, c'est que effectivement, je parcours, je vais à Ajaccio, puis après, je reviens à Marseille, où là, ça y est, je peux investir ce qu'on appelle le milieu de la course au large. Donc, c'est Luc Lorenzato, c'est Jean-Paul Mourin, c'est Paul Ayas, voilà, qui étaient des champions locaux déjà de la voile. Et je finis avec cette compétence de météorologiste, de navigateur. Ça les interpelle. Je suis pas encore un marin suffisamment aguerri, mais ce côté-là, il y a besoin sur un bateau. Donc, j'embarque. Je commence
5: c'est un routeur qu'on appelle ça.
6: Oui, routeur, navigateur, c'est exactement ça. Et puis là, bah, de fil en aiguille, effectivement, j'en viens un jour, c'est sur le salon de Marseille, à voir ce stand où il y a un bateau qui était exposé, qui va être construit par la région Provence-Alpes-Côte d'Azur. Et puis là, avec encore beaucoup de timidité, je me dis, allez, je tente le coup. Et puis je dis, bah voilà, je suis un météorologiste, je commence, mais ça me passionne, ça m'intéresse, il prend mon nom. Et puis, finalement, trois ou quatre mois après, il me rappelle en disant, bah voilà, tu veux être de l'aventure, on y va. Et là, je rentre dans ce milieu-là, parce que je participe à la construction du bateau, à la mise au point, aux premières mises au point également de tout ce qui est appareil de navigation à bord. Et puis, bah voilà, je rentre dans ce milieu-là, sur ce bateau qui s'appelait Région Provence, à Côte d'Azur, et avec lequel on fait quelques navigations, mais ça va pas aller très loin, parce que on va chavirer.
5: Dans quelques minutes, vous comprendrez pourquoi il a travaillé, rencontré Louis Perron, également Paul Vatine, et puis Florence Artaud également. Vous avez fait la route du Rhum, entre autres. Vous avez travaillé autour de la route du Rhum avec elle pendant plusieurs années. Ce sera l'occasion d'en parler. Vous qui rêvez d'avoir encore aujourd'hui un bateau, me dites pas le contraire, Louis. Je suis sûr que vous y pensez toujours. Depuis quelques jours, une nouvelle année scolaire a démarré, avec malheureusement aussi le retour de cas de harcèlement dans certaines salles de classe, les couloirs des cours de récréation, mais aussi sur les réseaux sociaux. Alors pour aider les élèves à se confier, une expérimentation a été renouvelée en région PACA. Robin Bernot avec Philippe Bocara.
7: Dans les Bouches-du-Rhône, plusieurs établissements proposent aux élèves une boîte discrète pour recueillir des signalements de harcèlement.
8: Je trouve que c'est une super initiative et il faudrait que ça soit dans plus d'établissements, quoi.
7: Ça s'appelle la boîte à mots, M-A-U-X. Imaginez tout simplement une boîte aux lettres dans laquelle les collégiens peuvent anonymement déposer des messages en cas de mal-être ou encore de harcèlement, le tout de façon discrète. Laurence Angeletti, conseillère départementale en charge notamment du bien-être des collégiens, au micro de notre reporter Philippe Bocara.
9: L'idée, c'est que les collégiens puissent trouver la boîte facilement, mais que ça soit aussi un endroit un petit peu confidentiel où on ne voit pas forcément la personne qui va remettre le mot, parce que ce n'est pas toujours facile pour les collégiens.
7: Une idée qui semble plaire aux élèves, à l'image de Pauline, collégienne à Salon de Provence.
10: Ça peut aider les élèves qui n'ont pas forcément confiance à parler directement. Ils peuvent tout simplement écrire leurs problèmes.
7: Alors ici en Provence, ça marche, mais vous, qu'en pensez-vous ? Quand j'ai expliqué le sujet du jour à Azida, elle s'est tout de suite sentie concernée.
10: Quand j'étais au collège, pendant une année, j'avais un peu souffert de ça, où on m'embêtait beaucoup et tout, et ça me faisait beaucoup de mal parce que j'osais pas aller voir la CPE parce que j'avais peur qu'on se moque de moi, etc. Et c'est vrai que j'aurais bien aimé qu'il y ait ça, cette possibilité-là, parce que bah, c'est plus facile quoi, d'écrire.
7: Alors sur le papier, tout le monde salue l'idée de cette boîte à mots, y compris Johanna.
11: Mais je trouve que c'est bien déjà qu'il y ait des initiatives qui soient prises.
7: Mais pour elle, cette solution a quand même ses limites.
11: Personnellement, quand j'étais au collège, lycée, c'était des choses qui étaient déjà mises en place. Et ce qu'on voit, c'est que même si c'est censé être anonyme, les élèves, ils ont quand même un petit peu peur de faire le premier pas et de mettre les lettres dans les boîtes. Je pense qu'il y a d'autres solutions, notamment maintenant, plus en ligne, via les applications comme Pronote, École Directe, etc., où ils pourraient mettre en place des messageries qui seraient peut-être plus efficaces, plus anonymes, où les enfants se sentiraient plus en confiance.
7: Qui sait, peut-être que cette idée sera étudiée par les différentes académies dans les prochains mois. En attendant, aujourd'hui, les mots déposés dans les différentes boîtes sont pris en charge par les équipes éducatives de chaque collège, lancée en 2024 dans les Bouches-du-Rhône. L'opération se poursuit donc cette année dans une trentaine d'établissements du département.
5: Merci beaucoup aux équipes d'ici Provence. Ça marche ici, qu'en pensez-vous ? Avec Robin Bernot, on parlait de Marseille et de la Provence. Vous n'y échappez pas, hein. Vous avez démarré sur Allo Radio Provence.
6: Oui, c'est vrai.
5: C'était une radio, ça.
6: 92, c'était une radio.
5: Embarquement 92, c'est le nom de l'émission.
6: Oui, je parlais de voile, évidemment.
5: Évidemment.
6: Évidemment. C'était les débuts.
5: Louis Baudin, votre invité encore pour quelques minutes. On est à Marseille, mais on a quitté Marseille, on continue de se balader, on s'approche de Météo France et on va évoquer les grands navigateurs avec qui il a eu l'occasion de travailler jusqu'à son quotidien aujourd'hui. Louis Baudin, que vous voyez sur TF1, évidemment, et que vous écoutez aussi à la radio ce soir. Sur ici, on est content d'avoir jusqu'à 21h.

0: jusqu'à 21h.
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2: Canal+, la chaîne météo, iTélé, RTL, LCI, TF1. Et ce soir, ICI est incontournable du petit écran. De toute façon, pour l'identifier, on écoute ça. Évidemment, tout de suite, on sait qui on va voir.
3: Exactement là.
2: Non, c'est fou l'identification d'ailleurs du musique comme ça, que ce soit à la radio,
3: c'est
2: ou à la
3: incroyable.
2: Télévision. Parce que moi, j'entends cette musique, je vous vois, je pense à Catherine Laborde, je vois à tous les autres, et puis évidemment, toute la bande. Merci d'être avec nous, Louis Baudin. Je rappelle que voilà, depuis 20h, on évoque votre parcours, déjà impressionnant et inattendu. Je suis sûr qu'il y a plein d'auditeurs qui ne savaient pas tout ça.
3: Ah bah oui, c'est un grand voyage à travers la France, c'est clair.
2: Je reviens juste sur ces navigateurs, on l'a évoqué il y a quelques minutes. Vous avez rencontré, ça va durer des années parce que vous travaillez à Météo France tout en faisant ça, on est bien d'accord.
3: Ah exactement, d'ailleurs c'est pas toujours très simple la relation entre Météo France et puis cette activité un peu externe, c'est normal parce que Météo France c'est la fonction publique avec un cadre, avec un fonctionnement, et c'est vrai quand on sort un peu de ce cadre là pour faire de la compétition accompagnée des marins, l'emploi du temps, la façon de faire est pas toujours très facile, mais peu importe, l'idée c'était d'être efficace, et Météo France c'est un service efficace qui donne de bonnes prévisions, qui forme bon prévisionniste, ouais. Ça m'a aidé pour effectivement accompagner des marins et puis avoir de temps en temps un succès avec Florence, ça a été le record de l'Atlantique, ça a été la route du Rhum, avec Paul Vatine, et puis en même temps avec Yves Parlier, dans la Jacques Vabre, on a fait avec Yves un record de l'Atlantique sur entre les États-Unis et l'Europe, c'était des courses de l'Europe, ça a été Québec-Saint-Malo, là j'ai gagné avec un équipage de Saint-Malo justement, et Normand, c'est toute la vie du marin telle que, enfin, quelqu'un comme moi le souhaitait et a pu le vivre pendant une quinzaine d'années.
2: Il y a un passionné de voile qui vous repère, c'est Philippe Gildas.
3: Ouais.
2: C'est lui qui vous met un peu le pied à l'étrier, parce qu'on a compris, vous travaillez avec des marins, vous êtes à Météo France, mais Philippe Gildas, il adore la voile, et il se dit, tiens, tu pourrais peut-être venir en parler chez nous, sur Canal,
3: dans lui par ailleurs.
2: Ben oui.
3: Effectivement, il dit, viens raconter les courses de voile et autres, et c'était avec l'aide de Marc Toresca, et on parlait, j'expliquais pourquoi tel marin a pris telle trajectoire, avec l'idée de revenir avec des vents favorables, expliquer la course au large grâce à Philippe.
2: Ouais. Ouais. C'est vrai que vous faisiez du camping sauvage en Camargue ?
3: Alors ça, c'était beaucoup plus tôt, mais c'est vrai.
2: Ah, je fais des allers-retours.
3: À la pointe de l'Espiguette.
2: Ah,
3: à
2: une époque, ça, c'est la plage du Gros du Roi, de Port-Camargue.
3: Exactement, du Gros de Port-Camargue. À une époque, c'était encore possible. Aujourd'hui, vous amusez pas à faire ça parce que ça va pas durer très longtemps, mais non. À l'époque, on pouvait encore le faire.
2: La Camargue, c'est une région qui est aussi, vous étiez dans le Vaucluse, on a parlé de Hap, mais on est à deux pas, du coup.
3: Exactement, la Camargue, c'est, et d'ailleurs, ça l'est encore plus aujourd'hui, mais c'est un lieu emblématique de l'évolution que l'on doit avoir dans notre rapport à la nature. Pourquoi ? Parce que c'est un estuaire, parce que c'est un delta, pour être plus exact, parce que c'est un endroit où on voit la nature évoluer en fonction des températures, en fonction de l'impact, en fonction de la pollution, en fonction de l'occupation. Enfin voilà, et y a beaucoup de choses à faire, tout en respectant la nature et en même temps en permettant le développement de l'homme. Et c'est un bel endroit pour ça.
2: Louis, j'ai évoqué les différents médias dans lesquels vous allez travailler, votre carrière ensuite, on la connaît. Je vais profiter de ces dernières minutes pour encore me balader en France avec vous et j'aimerais aller faire un tour sur l'île aux Moines.
3: Ah.
2: C'est votre paradis sur Terre.
3: Ouais. Ouais, c'est en tout cas le paradis en France, c'est clair. C'est pour moi un endroit emblématique. Encore une fois, j'ai parlé du golfe du Morbihan, mais cet endroit, on est sur une île, donc je sais pas pourquoi ça. Je trouve qu'il y a un petit côté protecteur.
2: Toujours.
3: Et quand on est sur cette île, il y a des odeurs parce que comme on est sur une île, l'eau protège des températures extrêmes. Donc ça veut dire que des essences tropicales ramenées par des armateurs qui faisaient le tour du monde, qui sont venus s'installer ici parce que aussi avec compris que c'était un bel endroit, et donc ça crée une ambiance, des odeurs, et puis un spectacle. Enfin, aller voir le golfe du Morbihan, aller voir les courants, la mer qui monte, qui descend, les couchers de soleil correspondants. Voilà, on y est.
2: Ah, le lieu pour le plus beau coucher de soleil, ou celui qui vous a marqué dans votre vie?
3: Oh. Alors là, il est loin de la France, mais en France, aller voir un coucher de soleil quand il y a une tempête sur le Ratzin, pour peu qu'il y a ce qu'on appelle le front froid qui passe, c'est-à-dire qu'il y a une éclaircie, que le soleil passe juste sous les nuages dans une lumière hallucinante et avec la tempête, vous allez voir, c'est extraordinaire.
2: Le bassin d'Arcachon. C'est aussi un endroit qui vous a marqué, le bassin d'Arcachon.
3: Oui, le bassin d'Arcachon, c'est une mer fermée, c'est une mer où j'ai appris, c'est une mer qui, il y a les dunes du Pilat pas très loin quand vous êtes à Arcachon. Donc c'est aussi un endroit où on peut s'apaiser, on peut se reposer, on peut laisser un peu courir les choses.
2: Ouais.
3: J'aime bien la nature, elle sait faire ça. Si on sait l'écouter, si on sait la regarder, on peut trouver des moments où waouh. On va s'apaiser. Et le bassin d'Arcachon est un de ces endroits en France.
2: Alors, pour vous apaiser, vous aimez aussi aller prendre des photos en Afrique.
3: Ah,
2: vous êtes un fan de safari photo.
3: Ben oui, exactement, parce que voilà, quand vous aimez le rapport à la nature, quand vous allez en Afrique, j'ai découvert ça il n'y a pas très longtemps, parce que voilà, malheureusement, les voyages coûtent cher, plus on va loin. Et là, j'ai la chance de pouvoir en faire quelques-uns en ce moment. Et là, ouais, je vais utiliser ce mot, j'essaie de parler français, mais là, ça ne va pas être français, on vous prenait un shoot. C'est un shoot émotionnel extraordinaire. Le rapport aux animaux, à la nature, avec là des guides qui ont une éthique, qui respectent, qui ont envie de partager, ouais. Ben on vit des moments, enfin moi, c'est sublime, ça touche au sublime.
2: Et la boucle est bouclée, votre maman est née au Sénégal, moi, je sais pas, je me dis que vous êtes, voilà, vous allez en Afrique,
3: il y a peut-être des gènes, il y a peut-être des choses qui ressortent et qui à ce moment-là ont envie de vivre et de vibrer. Ouais.
2: C'est Louis Baudin qui est votre invité ce soir jusqu'à 21h dans Il n'y a pas que Paris, dans la vie. Louis Baudin, comment prévoir sa météo quand la météo fait l'histoire? C'était chez Albin Michel, c'est sorti il y a déjà quelques années, mais je le dis parce que voilà, on peut toujours se les procurer. Nous sommes tous météo-sensibles, ça c'est le plus récent également chez Albin Michel. Ouais. Vous pouvez les lire surtout avec ce qu'on vit aujourd'hui. C'est vrai, il faut s'inquiéter, la sécheresse, les incendies, la canicule.
3: Alors, il faut s'inquiéter, mais il faut surtout être résilient, c'est-à-dire se dire, waouh, on ne peut pas continuer comme ça. Moi, je ne suis pas là à rentrer dans les détails de plus 3, plus 4, mais non. Aujourd'hui, on est 8 milliards d'individus sur une planète qu'on va pas quitter tout de suite. Donc, ça veut dire qu'il faut vraiment qu'on s'y mette et qu'on soit juste un peu plus à l'écoute de ce que nous dit la nature. Donc, le retour du bon sens, la technologie, oui, mais au service de cette nature et de l'homme. Voilà, mais si on fait tout ça, pour ça que je reste optimiste, bah oui, on va le faire. Et on va le faire.
2: Et qu'on vous entende, que les nuages et le soleil vous entendent. C'est parce que vous connaissez bien la France que vous êtes chevalier de la Légion d'honneur.
3: Ah, oh, ça, je n'en parle pas parce que je ne sais pas si.
2: Oui,
3: j'ai
2: mais
3: la
2: France vous rend quand même la connaissance que vous avez de ce pays.
3: C'est vrai que voilà, bah, ça oblige. Comme un peu de notoriété, ça oblige effectivement à des comportements, à du partage, à essayer de transmettre un certain nombre de valeurs et être justement dans la transmission. Voilà, un peu d'expérience à transmettre. Je ne sais pas si je suis légitime, je ne sais pas si j'ai. Mais en tout cas. Je suis dans cette phase où aujourd'hui j'ai envie de partager et transmettre et puis de rappeler quand même qu'on est dans un pays extraordinaire. Je le disais en introduction, mais quand vous faites un peu de géographie, quand vous faites un peu de météorologie, vous dites, mais un pays comme la France, cherchez dans le monde, vous n'en trouverez pas un qui 1000 km sur 1000 km offre cette diversité de géographie. Pourquoi est-ce qu'on est le pays le plus visité au monde? Pourquoi est-ce qu'on est le pays de la gastronomie? Parce qu'on a des paysages, on a des sols, on a une géographie qui nous permet de développer des produits extraordinaires.
2: Parler de la gastronomie, ça tombe bien. On va où en France pour bien manger avec vous, Louis Baudin? Il y a des régions.
3: Mais on va partout.
2: On va partout, vous allez
3: mais dire. Mais c'est ça. J'allais dire, je sais pas, immédiatement, viens d'aller en Champagne. Puis après, je me dis, ben non, on va en Saône-et-Loire, là. Il y a quelques petits restaurants qui savent très bien. Ouais. Puis après, on va aller, ben oui, les produits de la mer. Ben non, c'est bien aussi, ça, quand même, du côté de Brest. Et puis, on peut aller en Provence, parce que là, d'un seul coup, on va découvrir une cuisine méditerranéenne qui, en plus, est très, très bonne pour ce qu'on a, entre guillemets, quand on vieillit un peu. Donc, ben non, c'est partout. Mais apprenons juste à nous arrêter, à écouter les locaux, à écouter ceux qui connaissent leur terrain, et puis à les respecter et de faire avec ce qu'ils nous disent. Et là, vous allez voir, vous allez vivre des moments mais incroyables.
2: Ouais. Tout à l'heure, je vous ai demandé de fermer les yeux. Je vous ai laissé imaginer la carte de France que vous connaissez par cœur. Si on devait garder qu'un seul lieu, Louis Baudin, parce qu'on a évoqué plein, vous voyez le lieu central de votre vie?
3: Ah, le lieu central, mais je dirais, pourquoi pas aller justement dans le Massif central? Pourquoi pas aller se projeter du côté du Cantal, par exemple? J'y ai pas vécu, mais j'ai traversé le Salers, par exemple, et là, j'ai aussi découvert quelque chose qui est loin de ce que moi j'aime dire. Quand je suis loin de la mer, je suis un peu trop loin de la mer.
2: Il y a plein de lacs en Auvergne.
3: Il y a plein de lacs, exactement. Oui. Et puis surtout, il y a là aussi des endroits à la fois d'une richesse en matière de paysage, de vision, de gastronomie. Ben voilà, c'est un peu l'antithèse de ce que je suis et de ce que je recherche comme ça spontanément. Mais ouais, c'est peut-être là le centre pour repartir et retrouver l'origine.
2: Le centre de la Terre.
3: Ouais, le centre de la Terre. Bah, il y a des volcans, hein.
2: Bien sûr.
3: Pas très loin.
2: Ah, bah oui. Et puis, ils peuvent se réveiller à tout moment.
3: Et puis,
2: hein.
3: Ils peuvent se réveiller. Alors, puis, peut-être plus là, mais.
2: Clermont-Ferrand,
3: mais c'est sûr qu'ils se réveilleront un jour.
2: La chaîne des puits, si vous la survolez en avion, moi qui l'ai fait, je peux vous dire que c'est magnifique, Louis Baudin.
3: Exactement.
2: On s'est vraiment bien, bien baladé dans toute la France. Il y a encore des lieux que vous connaissez pas. Il faut que je m'arrête, là.
3: Oui, le Jura, que j'ai un peu balayé, mais par exemple, je le connais pas assez. Je connais pas assez du côté de la Dordogne, par exemple. La vallée de la Garonne, c'est pas ce que je connais mieux, mais je connais un peu Toulouse, mais Oui, les Pyrénées. Je connais assez bien les Alpes, mais je connais un peu moins bien les Pyrénées. Donc ouais. Il y en a encore d'endroits à découvrir.
2: Merci pour ce voyage, Louis.
3: Bah non, merci pour l'invitation.
2: C'était vraiment un plaisir. On aura partagé, pu pour rester là très longtemps. Je vais vous poser la question que tout le monde vous pose. Quel temps il fait demain? Quel temps il fait demain, Louis Baudin?
3: Écoutez, j'espère qu'il va pleuvoir.
2: La météo, c'est sur TF1, c'est sur le week-end. Hein,
3: oui, on rappelle en ce moment. Le week-end.
2: Vous venez aussi dans le journal de 20h souvent pour parler de nouvelles technologies ou d'avancées.
3: Exactement.
2: Voilà, on l'oublie pas parce qu'il s'intéresse à tout, Louis.
3: La transmission, surtout partager, transmettre, ça c'est important.
2: La radio, que j'ai trop citée, mais dans laquelle on vous retrouve aussi le matin et qu'on salue affectueusement. Merci Louis Baudin, c'était un plaisir. En tous les cas, je vous souhaite un bon voyage, une belle suite de voyages. Peut-être une dernière question, je vous mets pas la porte, mais la retraite dans très longtemps, mais où est-ce que vous pourriez vous installer? Les derniers jours, vous aimeriez que ce soit où?
3: Non, je pense que autour de la Bretagne, là, autour du golfe du Morbihan, ou Trébordin, ou sur la côte de Granit Rose, ouais, j'aime bien ces endroits-là.
2: Merci Louis Baudin. Émission à retrouver sur ici.fr. Rendez-vous demain, d'autres parcours, d'autres invités et un autre voyage. Passez une belle soirée. Salut!

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2: Salut à toutes, salut à tous et bienvenue sur votre radio ici. C'est Décibel et ce soir on avait prévu d'inviter Jen Ayash, la chanteuse de Superbus qu'on embrasse bien fort et qui viendra nous rendre visite très très bientôt évidemment. Mais voilà, ce soir évidemment changement de programme, on a appris à la mi-journée la mort de Catherine Ringer, voix d'Erita Mitsuko et puis voix de plein d'autres choses et puis pas qu'une voix aussi, une tête, un humour, une allure, une attitude, une grande gueule à qui on va rendre hommage ce soir. Catherine Ringer, elle était venue souvent nous voir, soit sur ici récemment, cette année, au mois de janvier, et puis avant, quand on s'appelait France Bleu. Et puis des fois, je lui posais une question, et puis au lieu de répondre, bah, elle chantait.

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1: C'était beau ça, c'était autour de son spectacle L'érotisme de vivre où elle lisait et chantait aussi sur scène les poèmes d'Alice Mendelssohn. On y reviendra tout à l'heure, mais là je voulais vous lire quand même le communiqué de Raoul, de Simone et de Ginger, les enfants de Catherine, qui ont dit ce matin... Excusez-moi. C'est avec une immense tristesse que la famille et les proches de Catherine Ringer annoncent son décès, emporté par un cancer foudroyant dans la nuit du 14 septembre 2026. Alors voilà, c'était la nuit dernière, à quelques jours donc, d'une énorme boum que j'avais prévue moi dans l'émission, puis je pense que je suis pas la seule animatrice radio à y avoir pensé. C'était les 40 ans d'un album génial d'Erita Mitsuko, l'album The No Comprendo, sorti en 1986, il y a pile 40 ans. C'est l'album des histoires d'A, c'est l'album de C'est comme ça, c'est l'album d'Andy. Alors on va la faire cette boum, quoi qu'il arrive, parce que Catherine, elle adorait ça les boums. Andy.

0: Eh ben, dites-vous qu'en 1986, il y a 40 ans, des chansons où c'était une fille qui draguait un mec, voire qui le harcelait un petit peu dans les transports, eh bien, ça n'était pas si courant. Et ça fait partie donc de la triplette de tubes, Les Histoires d'un Andy, et C'est comme ça, de l'album The No Comprendo, qui aura 40 ans ce dimanche. Il était sorti le 20 septembre 1986. Alors, pour éviter de pleurer pendant une heure, les amis, je vous propose de participer à l'émission. C'est beaucoup mieux si vous venez pleurer avec moi. Je vous redonne le numéro du standard 0810 055 056. Vous le savez, Décibel, c'est votre émission, la radio ici. C'est la radio qui est chez vous, au petit-déj, le soir, quand on rentre du boulot, quand on est en bagnole, et puis que, bah voilà, là, on a passé une journée pas terrible, on a perdu une des voix essentielles du rock, en particulier, mais même de la chanson française. Et mondial d'ailleurs, parce que le producteur de David Bowie, il a voulu bosser avec Lerita Mitsuko, Marc Platy. Les Sparks, ils ont voulu bosser avec Lerita Mitsuko. Donc voilà, c'est le monde entier qui perd quelqu'un d'hyper important. Et donc voilà, vous aussi. Donc venez partager vos souvenirs des Rita et de Catherine Ringer. 0810 055 056. On va écouter sa musique ce soir et puis aussi quelques petites archives savoureuses. Pour le moment, c'est Gwen qui est avec nous. Bonsoir Gwen.
1: Salut Emily.
0: Comment ça va?
1: Oh bah écoute, ça pourrait aller mieux hein, avec des nouvelles comme ça, c'est une dure journée, voilà.
0: C'est, oui, voilà, je pense qu'on peut même dire que c'est une journée pourrie. Est-ce que tu as un souvenir que tu voulais partager avec nous autour des Rita Mitsuko, de Catherine Ringer, toi?
1: Ah bah moi les Rita Mitsuko, ça a accompagné toute ma vie, parce que mon père, enfin mes parents avaient du vinyle, mon grand-père avait la cassette qu'on piquait et qu'on allait écouter avec ma sœur et les voisins et danser dessus. Donc au début, bah quand on est môme, on écoute ça puis on danse, puis ado, bah tu te rends compte que derrière tu danses sur des textes qui sont un peu plus sombres. Ouais. C'était sa force aussi. Et puis bah quand tu grandis, t'apprends que derrière l'artiste que t'apprécies, il y a une femme que tu admires. Et pour sa liberté, ses engagements, sa créativité, son intelligence, sa curiosité, sa poésie, puis t'apprends que la poésie et le rock, ça peut bien vibrer ensemble. Et que faut pas non plus en tant qu'être humain s'excuser d'exister et de dire les choses et d'ouvrir sa gueule. Et voilà, donc on perd une des reines de la musique.
0: Merci Gwen. Bon, ça va pas nous faire nous arrêter de pleurer, mais non. C'était très beau de parler d'elle. Je te remercie beaucoup. Je te propose qu'on écoute. Je vous propose aussi à vous à la maison qu'on écoute une chanson du 7e et ultime album d'Erita Mitsuko après la mort de Fred Chichin en 2007. Elle a arrêté Catherine l'Erita Mitsuko, mais elle a continué en solo à soutenir cette musique-là. Mais voilà, l'ultime album d'Erita, du coup, c'est 2007, 7e album. Et dessus, il y a une chanson qui parle. Alors, quand vous écouterez les paroles, vous déciderez si ça parle d'une histoire d'amour qui s'arrête ou de quelqu'un qui s'en va trop tôt. Ça s'appelle « Même si » et c'est une belle promesse d'être là pour toujours, pour les gens. Et finalement, c'est ce qu'elle fait, Catherine Ringer, puisqu'avec sa musique, qui est éternelle contrairement à elle, elle sera toujours avec nous, même si. Merci Gwen, je t'embrasse. Merci beaucoup.

Je reviendrai, ben j'y crois. Catherine Ringer nous a quittés aujourd'hui à l'âge de 68 ans. Décibel lui rend hommage. Vous êtes les bienvenus pour partager vos souvenirs d'Erita Mitsouko à l'antenne 0810 055 056. À tout de suite.

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1: Un décibel ce soir, tout en émotion et en beaux souvenirs aussi. Catherine Ringer, autrice, compositrice, interprète, actrice et femme extraordinaire, nous a quittés ce matin. Elle avait 68 ans, emportée par un cancer foudroyant. On lui rend hommage ce soir dans Décibel et puis aussi sur ici.fr et sur l'application ici, l'application Radio France. Plein de jolies archives et de jolis moments où Catherine était venue dans l'émission. Les duos de Catherine Ringer, ça c'était une denrée rare, c'était un graal. Elle a très peu accepté de duo dans sa carrière. Mais attention, quand elle en a fait, ça rigolait pas.
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1: Avec Marc Lavoine, avec Bernard Lavilliers aussi.
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1: Une version acoustique de Idée Noire que Bernard aimait particulièrement. Dans un registre plus rigolo, les Rita Mitsouko ont invité Doc Gynéco à leur concert privé sur M6 en 96.
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0: évidemment, en battle de rap, Catherine Ringer a couché Doc Gynéco. Sachez-le, tout ça existe sur un album excellent qui est sorti en 96 et qui s'appelle Acoustique. Annie est avec nous au téléphone. Bonsoir Annie.
1: Bonsoir chère Émilie. Alors, j'espère ne pas pleurer avec toi, mais ça va être compliqué.
0: Écoute, il ne faut pas qu'on pleure parce que tu as choisi une chanson géniale. C'est le duo entre les Rita Mitsouko et Johnny Hallyday. Et le concert à la Tour Eiffel en l'an 2000.
1: Oh là là.
0: Je voudrais que tu m'expliques, toi, en tant que fan de Johnny Hallyday, finalement, Catherine Ringer, elle est presque son alter ego en termes de puissance, de charisme, non ?
1: Mais moi je dirais même que c'est Johnny au féminin, tout simplement.
0: Ouais.
1: C'est le miroir Johnny Rita. Pouvait pas y avoir mieux que ce duo, parce qu'il faut savoir que Johnny, bon, quand il chantait déjà cette chanson, il était très interprète, il était presque acteur. On avait presque l'impression d'assister à une scène de théâtre. Et alors Catherine, c'était incroyable. Elle vivait tellement ses chansons. On a pleuré tout le temps de la chanson. On s'est dit, mais c'est hallucinant ce duo. On verra peut-être ça qu'une fois dans notre vie. Et on est là.
0: Bon.
1: Ils l'ont fait. C'est merveilleux.
0: Mais écoute, on va repleurer un coup en l'écoutant tout du long, puisque grâce à toi, on l'écoute. Merci beaucoup, Annie.
1: Merci beaucoup, Annie.
0: Je t'embrasse fort et merci d'avoir participé ce soir.
1: Moi aussi, je t'embrasse très fort.
0: Il y a 26 ans, sous la Tour Eiffel, Johnny Hallyday, les Rita Mitsouko, ma gueule.

0: Merci, Mérita Mitsuko, sans plus ce soir, pour vous et pour moi.
1: Belle gueule de Johnny. Et entendre Catherine Ringer là, c'est lâcher ce quoi ma gueule, ça dit aussi plein de choses. Ça dit aussi l'histoire de cette femme qui, au début des années 80, quand elle arrive devant le grand public sur des plateaux télé archi misogynes où on commente son physique, etc. Et on a beaucoup critiqué Catherine Ringer. Alors elle est trop si, elle est pas assez ça, trop apprêtée, trop machin. Combien de fois elle s'est traitée de pute. Et ce quoi ma gueule, je trouve, est aussi une belle revanche. Donc en l'an 2000. Sous la tour Eiffel. Et puis quel talent! C'est pas tout le monde qui peut chanter avec Johnny Hallyday. Au standard d'ici, Bérangère nous a appelé. Bonsoir Bérangère.
2: Bonsoir.
1: Bienvenue, merci beaucoup de prendre le temps de partager avec nous, Bérangère, votre souvenir de Catherine Ringer. Je crois que vous avez longtemps habité pas très loin de chez elle, c'est ça?
2: On habitait dans la même rue à Paris.
1: Ouais.
2: Et on se croisait très très souvent, même avec Fred Chichin, tout ouais. simplement quand il allait chercher son pain à la boulangerie. Catherine Ringer, je l'ai croisée pendant des années à Paris, et dans le métro, et dans la rue, parce qu'évidemment on prenait la même ligne de métro, et tout le monde la reconnaissait dans le métro, en tout cas plein de gens. Et ce qui était extraordinaire, c'est que personne ne l'embêtait jamais. Personne n'allait lui dire « J'adore ce que vous faites, je peux avoir un autographe ». En fait, dans le métro et dans la rue, les gens la regardaient et les gens souriaient. Et ce soir, c'est un petit peu tous ces sourires qui sont partis avec elle.
1: Oui.
2: Et il n'y a qu'une femme extraordinaire pour susciter ça chez les gens, le sourire. Parce qu'en fait, elle nous a donné tellement de bonheur qu'on pouvait que sourire en la regardant.
1: Bérangère, c'est tellement vrai. Merci beaucoup pour ces beaux
2: Merci
1: souvenirs.
2: Merci à vous de nous avoir permis de lui rendre ce tout petit hommage à mon échelle. C'était une grande dame.
1: Merci beaucoup. Merci Bérangère. Ouais, Catherine Ringer, c'est vrai qu'on dit ah, c'est une artiste engagée. Un de ses grands engagements, c'était pas de vivre comme une star. C'était voilà, d'être avec les gens tout le temps. Je me souviens même d'une soirée où elle était invitée. On voulait lui coller un agent de sécurité. Alors ça l'avait un peu vexée. Pas besoin, Catherine Ringer, d'agent de sécurité, de garde du corps. Alors pour se venger, ben, elle avait passé la soirée avec les gars de la sécu à l'entrée. Elle est jamais rentrée dans cette soirée. Voilà le genre de femme qu'elle était. Le genre de femme que vous racontez à l'instant, Bérangère.

histoires d'art. Ça aussi, c'est une véritable petite pièce de théâtre. D'ailleurs, c'est un des derniers sujets de conversation que j'ai eu avec Catherine Ringer à ce micro dans les studios d'ici. Je lui disais, mais en fait, les histoires d'art, tous ces personnages, là, Michel, Gérard, Hector, eh ben, on pourrait en faire une pièce de théâtre. Elle avait dit, ah ouais, pourquoi pas? Elle aimait ça, hein, le théâtre. Catherine, elle était sur scène avec ce spectacle, L'érotisme de vivre, depuis 2021. Et puis les films aussi, elle adorait ça, Catherine Ringer. Elle avait même fait la BO de Tati Daniel, vous vous souvenez? Cette affreuse, méchante, horrible, terrible vieille dame indigne. C'est Catherine qui chantait son histoire.

culte de 1990, Tati Daniel. Cette chanson s'appelle « La complainte de la vieille salope ». À tout de suite.

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4: Notez, si vous prenez la route ce soir en direction de Marseille, fermeture de l'A50 entre Cassis et Aubagne de 20h30 à 6h. En direction de Marseille, fermeture de l'A55 entre Gignac-le-Rove et le Grand Littoral de 21h à 5h. À Marseille, en direction de Lyon, fermeture de l'A7 entre Saint-Charles et le convergent de Septem de 21h à 5h. Toujours sur l'A7, la bretelle sortie Sénas en provenance de Lyon et la bretelle d'entrée en direction de Marseille est fermée jusqu'à 5h. De jusqu'à 6h, fermeture de l'échangeur Salon Nord sur l'A7 sens Lyon-Marseille entre 21h et 6h. Fermeture à l'A57 en direction de Nice, entre le Canet-les-Morts et l'A8, de 21h à 5h. Au Canet-les-Morts, fermeture de la bretelle d'entrée de l'A57 en direction d'Aix, Nice et Toulon, de 21h à 5h. Retrouvez toute la liste des fermetures sur ici.fr/Provence.
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5: Et ça se bouscule au standard pour rendre hommage à Catherine Ringer. Merci les amis, je savais que vous étiez les meilleurs auditeurs et les meilleures auditrices de la planète, mais en cas de coup dur, on voit que vous êtes là, vraiment c'est super. Vous pouvez continuer à appeler le standard 0810 055 056. Oui, on rend hommage à Catherine Ringer d'Erita Mitsouko. Chanteuse incroyable, interprète géniale, elle jouait comme une actrice les chansons autant qu'elle les chantait, et aussi autrice et compositrice, hein, on le dit moins, mais voilà, hein, elle touchait sa bille en paroles et en musique, Catherine Ringer, et puis elle avait des avis aussi très définitifs sur la production, et puis c'était aussi une artiste engagée, je vous le disais tout à l'heure, hein, malgré évidemment la fortune amassée par la musique d'Erita Mitsouko, elle vivait pas comme une star, elle payait ses impôts en France. Et puis, quand de temps en temps, il fallait descendre dans la rue pour soutenir telle cause ou telle autre, elle y allait. Moi, je l'ai vue, par exemple, faire une manif et faire barrage de son corps pour sauver un arbre. Voilà, c'était ce genre de personne, Catherine Ringer. Et puis, le 8 mars 2024, journée mondiale des droits des femmes, il y a eu une cérémonie en France qui a scellé l'IVG, le droit à l'IVG dans la Constitution. On a demandé à Catherine Ringer de venir chanter la Marseillaise. Bah, ce jour-là, elle a chanté ça. Version de la Marseillaise. Oserais-je dire, je vous embarque avec moi, notre version de la Marseillaise.
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0: Rungs le 8 mars 2024. Alors oui, évidemment, elle était engagée. Puis bon, après, tout le monde avait parlé du fait qu'elle n'avait pas fait la bise au président Macron, qui s'était approché pour lui faire la bise. Elle lui avait pas fait la bise. Alors moi, pour le coup, je vous raconte 2 secondes de ma vie. Moi, Catherine, je la connaissais très très bien. On se voyait pas mal depuis 5 ans. Et elle ne faisait pas la bise, c'est vrai, en fait. Catherine, elle faisait la bise aux gens qu'elle aimait, qu'elle connaissait, aux proches. Voilà, elle faisait pas la bise comme ça. Donc, ceux qui ont surinterprété ce geste ont simplement surinterprété. N'empêche qu'il y a des gens qu'elle embrassait, évidemment, Catherine, ses enfants, évidemment, ses petits-enfants, ses amis, ses proches, pour qui elle était, voilà, une confidente, quelqu'un à qui on pouvait raconter plein de choses, qui écoutait, puis qui avait toujours un avis un petit peu en décalage par rapport à ce qu'on pourrait attendre. Elle nous faisait penser en dehors des petites boîtes dans lesquelles on est habitué à penser, et ça nous faisait du bien. Olivier est avec nous au téléphone, je crois. C'est David, pardon, David. Bonsoir, David.
1: Oui, bonsoir, Émilie. Je te confirme, je suis bien David et je te remercie infiniment pour ce vibrant hommage que tu rends à une artiste, tu l'as dit, à la fois militante et caméléon.
0: Oui.
1: Je suis, comme tout le monde, saisi par la soudaineté de sa disparition, qui est d'autant plus dure qu'elle créait toujours. Tu dois le savoir, elle chantait récemment en duo avec une jeune interprète.
0: Alice on the Roof. Oui, elle faisait ensemble beaucoup. Une reprise d'Anne Sylvestre. Une chanson qui s'appelle Ma chérie, un duo mère-fille. Et Alice on the Roof avait demandé à Catherine de le faire. Oui, elle était toujours. Elle a fait aussi avec son fils, le groupe de son fils, Raoul, Family Affair. Une reprise du Jefferson Airplane qui s'appelle Somebody to Love. Et c'était une dernière fois où elle est montée sur scène, c'était pour chanter cette chanson avec le groupe de son fils, avec Family Affair. Écoutez ce que ça donnait, c'était très beau ça.

0: bien que ça a été enregistré, qu'ils en ont fait un EP Family Affair. Et il y a notamment donc cette chanson avec Catherine. Donc oui, t'as raison. Elle était toujours pleine de créativité et d'envie de monter sur scène, c'est sûr. Il y a une chanson dont tu es fan, je crois, c'est Le Petit Train. Tu peux nous dire pourquoi ?
1: Oui, bah écoute, parce que je trouve que cette chanson est un petit peu décalée oui. du reste de son répertoire. Mais ça rejoint ce que disait un ami auditeur tout à l'heure quand il parlait de sa poésie.
0: Oui, Gwen.
1: Complètement. Et voilà, j'aimais sa liberté de parole et de ton. Et je l'avais vu en concert quand j'étais alors encore étudiant dans les années 80.
0: Trop bien.
1: ouais. Et tu vois, sa disparition me fait un peu le même effet que celle de Jane Birkin.
0: Mais oui.
1: Voilà, il y a quelques années.
0: Mais t'as tellement raison.
1: Elle aussi était très créative, ouais.
0: Ouais, oui, c'est vrai. Et très généreuse artistiquement, mais après très sauvage dans la vie. En fait, c'est ce genre d'artiste, et puis qui a été tellement exposé, tellement commenté, et qui finalement, on s'en rend compte avec les années, ils sont des femmes absolument incroyables et dont on devrait tous et toutes s'inspirer d'ailleurs. Le Petit Train, alors oui, c'est une chanson qui a l'air comme ça toute sautillante, mais qui en fait parle de la Shoah, puisque le petit train en question, il part vers Auschwitz, vers les camps de la mort. C'est ce qu'avait vécu Sam Ringer, le papa de Catherine, qui était revenu, qui faisait partie des rescapés de la déportation nazie. Et elle était très fière de son père, Catherine, et aussi de ses peintures, parce qu'il était peintre, Sam Ringer, et elle était hyper fière quand ses peintures étaient montrées quelque part. Je ne sais pas si tu connaissais l'histoire de son papa.
1: Et non, pas précisément. Je te remercie beaucoup pour ce rappel et cette découverte pour moi.
0: Ah, bah, tu vois, voilà, on n'a jamais fini de découvrir, redécouvrir le répertoire d'Erita Mitsouko. Le Petit Train, donc c'est une chanson absolument tragique dans ses paroles et absolument sautillante dans sa forme. Quant au clip, il a été tourné en Inde. Donc voilà, rien à voir avec rien et pourtant tout fait sens. C'était ça aussi dans le cerveau de Catherine Ringer. 2000 idées à la minute et que des bonnes. Merci de nous avoir appelés. Merci, à bientôt.

ce petit train d'Erita Mitsuko, c'était sur l'album Marc et Robert en 1988. Alors, je me rends compte que je vous ai pas encore parlé de Frenchy, hein. Grand amour, grand coup de foudre à la fin des années 70. Grand amour, grand succès, grande musique ensemble. Catherine Ringer, elle le kiffait, son Frenchy, hein. Elle le trouvait beau et intéressant et intelligent et mieux que tous les autres, et elle avait sans doute raison. Ils ont eu 3 enfants ensemble. Ils ont eu Ginger, Simone et le plus jeune Raoul, qui est devenu guitariste et qui remplaçait d'ailleurs sur les solos son père dans la tournée Hommage. Catherine Ringer chante l'Erita Mitsuko. Alors, il faut que je vous dise qu'à la mort de Frenchy Chichin en 2007, donc il y a 19 ans, Catherine et lui étaient en tournée pour l'album Variety. Et en fait, dès l'année suivante, en 2008, elle est remontée sur scène, elle a fini la tournée sans lui. Et puis après, c'est là qu'elle s'est dit qu'elle allait peut-être faire des albums solo. Il y en a eu 2 que je vous recommande, qui étaient magnifiques. Ring'n'Roll en 2011 et Chronique et Fantaisie en 2017. Et en 2017, sur cet album... Il y a une chanson incroyable que j'avais envie de partager avec vous maintenant qui s'appelle Tristessa. C'est un poème qu'elle avait écrit pour Fred. Et en fait, en la réécoutant, cette chanson, je me rends compte que là, on pourrait lui envoyer à elle toute cette beauté, tout cet amour, tout ce manque aussi, et un si bel hommage. Tristessa chantait Catherine Ringer pour Fred Chichin. Je vous propose que nous, on l'écoute ce soir en hommage à Catherine Ringer.

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1: Et ce soir, on rend hommage à Catherine Ringer, dont on a appris la mort en milieu de journée. Catherine Ringer, emportée par un cancer foudroyant. Vous êtes tellement chouette. Merci pour tous les messages que vous envoyez. Et puis merci à celles et ceux aussi qui appellent le standard pour partager avec eux leurs souvenirs de Catherine Ringer. Il y en a qui ont des chansons préférées qui font danser. On va accueillir Gérard. Lui, son kiff, c'est Marcia Baila. Salut Gérard. Bienvenue dans Décibel, merci beaucoup de participer Gérard et de rendre hommage à Catherine Ringer. Elle représente quoi cette voix?
2: Oh là là, c'est beaucoup de choses à dire. Moi j'ai eu la chance de vivre juste à côté de Catherine et de Fred dans Paris, du côté du 10e arrondissement, ouais. Où on fréquentait les mêmes commerces, le même bistrot, et c'était des gens exceptionnels. J'ai vécu plusieurs années à leur côté. On se côtoyait quasiment tous les jours et ils étaient d'une générosité un petit exemple, par exemple. Ouais. Moi, je commençais à fumer des Davidoff et Fred m'achetait des Davidoff parce que j'avais pas d'argent. Et Catherine lui disait toujours, bah, tu peux quand même lui prendre une boîte à ce petit jeune homme. Oh. Et c'était, voilà, c'était que des souvenirs comme ça, merveilleux. Alors, je suis désolé d'avoir cité de Marc, mais il fallait absolument que ce soit authentique par rapport à ce que je vivais. Et aujourd'hui, je suis extrêmement triste. Et d'ailleurs, je vous remercie de cette magnifique émission et de tous ces auditrices et auditeurs qui témoignent. Ça fait extrêmement chaud au cœur parce que c'était des gens du terrain, c'était des gens proches, c'était des gens qui, comme on dit vulgairement, qui se la pétaient pas qui voulaient être simples.
1: Ouais. Mais d'ailleurs, c'est pour ça que le public ce soir leur rend hommage comme ça, hein, Gérard. C'est parce que voilà, tout le monde avait un lien hyper fort avec eux qui ne jouaient pas des stars. Tiens, Gérard, écoute ça. Nicolas est avec nous aussi. Bonsoir, Nicolas.
3: Bonsoir.
1: Bonsoir. Alors, Nicolas a eu une rencontre avec Catherine Ringer assez inoubliable. Tu nous racontes?
3: Ouais, exactement. Assez inoubliable et totalement. Enfin, c'est vraiment le hasard. J'étais donc avec des amis dans une pizzeria, vraiment une pizzeria de quartier, en train de fêter l'anniversaire d'une amie et tout d'un coup on a trois personnes qui rentrent, donc Catherine Ringer, son fils et un autre jeune homme, et là je vois la tête de mon ami qui est de la génération de Catherine Ringer, parce que moi je suis un petit peu plus jeune, je suis né en 83, qui commence à se décomposer. Moi j'avais pas trop reconnu sur le coup, et elle me je la vois encore me le dire, en fait elle me murmure comme ça, elle me fait c'est Catherine Ringer en serrant les dents comme ça. Moi, je dis, ah bon, Catherine Ringer, ok, puis là, je tilte, en fait. Et donc, voilà, rien ne se passe de spécial, il s'installe juste derrière nous, on était les seuls dans la pizzeria, hein. C'est vraiment une pizzeria où il y a 15 personnes. Et puis, donc, on prend notre repas aussi, voilà, tout se passe tranquillement. Elle était à 50 cm de moi, hein, quelque chose comme ça. Et puis vient l'anniversaire de, on y était allé pour l'anniversaire de mon ami, hein, j'ai oublié de le dire, et donc vient le dessert et on commence à chanter joyeux anniversaire, etc. Et là très naturellement, ils se sont mis tous les trois, et Catherine Ringer compris, à chanter également avec nous le joyeux anniversaire pour mon ami. Et je crois que c'est vraiment un souvenir assez inoubliable. On a des vidéos et c'était vraiment incroyable la façon dont ça s'est passé.
1: Merci, voilà. Merci Nicolas d'avoir partagé ça. C'est vrai que un joyeux anniversaire entonné comme ça par Catherine Ringer, ça doit être absolument inoubliable. Il y a Isabelle et Marie aussi qui nous ont appelés pour nous parler des concerts de Catherine avant ou après la mort de Fred Chichin. Elle a jamais arrêté de monter sur scène. Alors malheureusement, on n'a pas énormément de temps, mais je voulais quand même vous saluer, vous accueillir à l'antenne. Bonsoir Isabelle, bonsoir Marie. Ah, elles sont pas là. Bon, bah, bonsoir Isabelle, bonsoir Marie, et merci de m'avoir donné cette idée de terminer avec un concert, parce que oui, c'est hyper important quand on parle de Catherine Ringer de parler de sa présence sur scène. Il y a évidemment les concerts d'Erita Mitsouko, ses concerts solo, ses hommages au Rita aussi. Je vous recommande chaudement évidemment l'album Catherine Ringer chante l'Erita Mitsuko à la Philharmonie, sortie en 2020, parce que c'est pour moi un des meilleurs albums live du répertoire français, tout artiste confondu, où elle jouait évidemment les tubes, comme C'est comme ça.
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1: Les amants.
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1: Ou encore les plus récents comme Ding Dang Dong. Mais ce qu'il faut savoir, c'est que voilà, Catherine Ringer, sur scène, c'était aussi du théâtre, c'était aussi la comédie musicale Concha Bonita, tiens, de 2006, un truc en 5 actes où elle jouait une femme trans qui se rendait compte en France qu'elle avait un enfant à Buenos Aires. Voilà le genre d'histoire qu'elle pouvait raconter sur scène. Elle a fait aussi Plaza Francia avec Gotham Project. Donc voilà, fouillez, allez chercher tout ce que Catherine Ringer a fait sur scène, sur les planches. C'est là aussi qu'elle se révélait. On va l'écouter chanter C'est comme ça à la Philharmonie de Paris en 2020, une tournée hommage donc pour les 40 ans d'Erita Mitsuko. Et vous allez entendre à la fin, elle fait un truc très important.
4: C'est comme ça.
1: Très important pour elle, pour

0: venir tous sur scène. Ils vont se mettre en randonnion.
1: Et cette fois, on fait une place vide pour Fred Chichin.
0: Voilà, ils étaient tous ensemble et puis au milieu, il y avait une place vide pour Fred Chichin. Fred Chichin qui nous a quittés en 2007, Catherine Ringer qui nous a quittés ce matin. C'est bien la seule chose réconfortante dans toute cette histoire, c'est de se dire que ces deux-là sont à nouveau réunis. Merci infiniment, vous avez été super ce soir. Merci pour votre participation et merci à l'équipe qui a été héroïque aujourd'hui. Cindy, Alexandra, Iris, Thomas, Géraldine, Mélodie. Merci.
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0: Bonjour à tous, il est midi 5 sur votre radio Ici. J'espère que vous allez bien, je suis ravie de vous accueillir dans ce nouveau rendez-vous. Ici on parle bon plan, vie quotidienne, arnaque à éviter, santé. Nous sommes là pour vous rendre service parce qu'on vous doit bien ça. Aujourd'hui avec Aude Razo, coucou Aude.
2: Coucou
0: Madame Anti-Arnaque, nous sommes en direct de Montpellier. Nous sommes dans les studios à Montpellier. Merci à Ici Héro pour cet accueil chaleureux. On est trop contente d'être là pendant que les petits camarades sont dans un autre studio à Paris. Je parle de Valère Coréard, monsieur Bonplan. Coucou Valère.
3: Salut Enora, bonjour à toutes et tous.
0: Monsieur Pierre Fabin, notre vétérinaire. Salut Pierre.
4: Bonjour, bonjour à tous.
0: Et mon rayon de soleil, Elsa Wolinski. Coucou Elsa.
5: Coucou, bonjour à tous.
0: Comment êtes-vous seule dans ce studio avec ces garçons?
5: Tu me manques beaucoup, vous me manquez Enora, énormément.
4: On dirait que c'est le supplice d'être avec nous. Mais...
0: Oh là là, mon Dieu, quelle ambiance aujourd'hui, en tout cas aujourd'hui. On va parler shopping, entre autres, mais pas n'importe comment. Quoi acheter pas cher et qui soit éco-responsable, bien sûr. On a 1000 bons plans, oui, carrément, pression pour vous les copains. Vous avez des questions, appelez-nous ou laissez-nous un vocal sur notre WhatsApp gratuit 0810 055 056. Nous sommes là pour vous, c'est votre émission. Et puis laissez-nous des messages vocaux comme Stéphanie l'a fait aujourd'hui.
6: Bonjour l'équipe, Stéphanie de Carré. En demandant un remboursement d'ostéopathe, j'ai découvert un remboursement de prothèse auditive sur mon compte. Alors que je n'en porte pas, j'ai...
0: Et voilà, alors ça c'est une question pour vous, hein, Aude Razo.
2: Ça, ça s'appelle une arnaque, effectivement,
0: voilà,
2: qui est assez
0: simplement
2: répandue, une fraude alors à la mutuelle ou à la sécu, je vais vous expliquer.
0: D'ailleurs, j'embrasse très fortement Carré, hein, tous les habitants de la ville de Carré-Plouguer où j'ai grandi, voilà. Message personnel, on répond en tout cas à Stéphanie dans une trentaine de minutes. Et puis le meilleur pour la fin, tout au long de l'année, je vais booster votre pouvoir d'achat, on vous doit bien ça. 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On aime le shopping, on veut faire du shopping, mais pas n'importe comment, les amis.
2: Non, pas n'importe comment. Estelle, une auditrice, m'a envoyé un message et je la remercie parce qu'en fait, elle s'est fait avoir par un site pas très réglo, pas réglo du tout, même qui vend des maillots de bain. Il s'appelle monmaillotdebain.com et c'est bien qu'on en parle. Merci à Estelle parce que je suis très souvent interpellée sur ce genre d'arnaque. Je vous fais le topo. Estelle s'achète un maillot de bain sur le site. Très très joli site, il est encore en ligne, hein. Je suis allée le voir encore ce matin. Il y a un énorme choix, vous avez des maillots de bain Enora pour 30-40 euros, ce qui est quand même pas très cher pour un maillot neuf.
0: Ouais, tout à fait.
2: Estelle commande, elle paye, sauf que derrière elle se retrouve avec des prélèvements. Alors 29 euros par-ci, 59 euros par-là, 89 euros encore. Donc en fait Estelle a dû faire carrément opposition, elle s'est fait faire une nouvelle carte bleue. Ce genre de témoignage j'en reçois vraiment beaucoup et on peut tous se faire piéger par ces sites qui sont très bien faits. Il y a 2 choses à retenir de ça. C'est très important. C'est pas parce qu'un site est très joli que c'est un site fiable.
0: C'est comme les garçons.
2: Voilà.
0: Pardon. Excusez-moi. Je suis sortie tout seule.
2: C'est très facile de faire un site très joli pour vous vendre des vêtements qui fait joli, qui fait sérieux, mais c'est pas un gage de sérieux. C'est toujours important de garder ça en tête. Deuxième chose, comment ne pas se faire avoir. Je me suis fait avoir. Hein, je vous le dis, je suis humaine comme tout le monde. Un jour, j'ai flashé sur un haut sur Instagram. Il y avait un très joli t-shirt jaune que je trouvais magnifique. Je l'ai commandé. Je connaissais pas du tout le site. Enfin, je me suis retrouvée avec une

0: serpillière, un truc immonde. Voilà. Donc en fait, on peut tous se faire avoir. Je me suis fait avoir alors que je parle d'arnaque à longueur. Voilà, c'est ça, exactement. Comment ne pas se faire avoir quand on ne connaît pas la marque, le site, que vous êtes arrivé dessus un peu par hasard avec une pub notamment sur les réseaux sociaux. Mon conseil, c'est toujours de faire quelques recherches bien avant d'acheter. On prend quelques secondes, c'est 30 secondes. Donc je reviens au maillot de bain d'Estelle. Je tape dans Google monmaillotdebain.com, donc le site sur lequel elle est allée. Et donc rapidement, je tombe sur des témoignages, mais beaucoup de témoignages de gens pas contents du tout. Donc je peux vous en lire quelques-uns. Produit de très mauvaise qualité. C'est censé être du made in France, mais il y a écrit made in China sur l'étiquette. J'ai été débité à n'en plus finir, etc. Donc en fait, si Estelle avait juste fait ça, tapé le nom du site dans Google, elle aurait vu tous ces commentaires et elle n'aurait pas acheté ce maillot. Alors les commentaires, évidemment, il y a à boire et à manger, mais quand vous avez des tonnes et des tonnes de mauvais commentaires, c'est qu'il y a quand même quelque chose qui cloche. Méfiez-vous des sites avec des méga promos, des -80%, -90%.
1: Ouais, ça, c'est
0: rarement réglo. Ouais,
1: les gens sont pas généreux à ce point. Hein.
0: Voilà, et ne foncez pas tête baissée comme moi j'ai pu le faire, comme Estelle a pu le faire pour vous acheter un joli haut neuf pas cher. Il y a des moyens autres pour trouver des vêtements neufs et pas chers de manière sûre.
1: Si vous avez eu des déconvenus comme ça, écrivez-nous, appelez-nous 0810 055 056 Valère. On a des petits bons plans là pour nous aider un peu. Comment ça se passe?
2: Évidemment qu'on a des bons plans. Alors c'est vrai que
1: forcément notre Valère.
2: Le réflexe plateforme pas cher, made in China nécessairement. Moi je le déconseille parce que il y a beaucoup de déconvenus. Il y a des questions de sécurité, il y a des questions de qualité et à la fin ce qu'on croit économiser en fait on le perd parce que tout simplement ce qu'on a acheté ça vaut rien. Alors déjà le premier conseil que je peux vous donner c'est d'acheter hors saison. C'est tout bête mais enfin des manteaux et des pulls c'est plutôt au printemps et les maillots de bain c'est maintenant qu'il faut les acheter. Ouais, non mais Elsa on est d'accord, je vois
3: on
2: que
3: on est d'accord.
1: Non, parce Elsa, elle est déjà sur les maillots.
2: C'est ça. Bon, donc ça c'est vraiment important. Au-delà des soldes, il y a des promos et il y a des fins de stock. Et vous avez aussi des enseignes à petit prix et ces enseignes, ce qui est intéressant, c'est qu'elles ont pignon sur rue, donc il y a un SAV, on peut retourner. Je pense à Kaby, Gémeaux et j'en passe. C'est pas cher, c'est pas idéal d'un point de vue écologique, mais enfin ça permet d'accéder à une offre à bas prix avec derrière un minimum de qualité. Et puis il y a les magasins de déstockage. Et ça c'est vachement bien parce que ces magasins écoulent des invendus, des fins de série, des surplus. Là vous allez avoir des prix intéressants.
1: Mais Valère, est-ce qu'on n'a pas des mauvaises surprises avec ces déstockages? J'ai toujours peur de me retrouver avec un demi-string ou une culotte un peu douteuse. Non, alors, pas du tout, c'est une bêtise, évidemment, ce que je dis, mais enfin bon.
2: C'est-à-dire, là, je ne parle pas de vêtements qui ont des défauts, je parle de fins de série qui n'ont pas été vendues. Ce sont des invendus. Donc, on déstocke des vêtements qui sont en parfaite qualité, enfin en parfait état, simplement, ils n'ont pas trouvé acheteur. Donc non, il n'y a pas ce risque, a priori, en tout cas, de demi-string, notamment. Je comprends votre enjeu.
1: J'aime vous l'entendre dire dans votre bouche, Valère, ça a beaucoup de saveur.
2: Bon, en deux mots, juste, deux, trois autres conseils intéressants. Vous avez les villages de marques. Ça, c'est quand même assez connu. Et là, c'est pareil, on va souvent être sur des fins de série, mais il y a des choses intéressantes. Les ventes privées et les fins de série en ligne. Bon, je vais citer VP et Showroom Privé, qui sont très connus. Mais enfin, ça permet de faire de belles affaires. Et puis, les rayons textiles des hypermarchés. Parce que oui, parfois, dans son hypermarché, on va trouver des vêtements d'enfants, quelques sous-vêtements, des pyjamas. Et là, on est aussi sur des prix très bas. Et tout ça, ce sont des conseils pour du neuf, Enora.
1: Merci Valère Coréard, on continue à parler shopping, écrivez-nous, appelez-nous 0810 055 056, on va parler marché de seconde main évidemment, juste après Étienne Daho et Dany. Ce titre sublime comme un boomerang, on vous doit bien ça, c'est votre nouveau rendez-vous quotidien sur votre radio ici.

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0: On est ensemble jusqu'à 13h, c'est votre nouveau rendez-vous sur votre radio ici. Ça s'appelle On vous doit bien ça, avec toute ma joyeuse bande de chroniqueurs, Audre Azot, Madame Anti-Arnaque, Valère Coréard, Elsa Wolinski, Pierre Fabin. On parlait shopping, comment mieux acheter, moins cher évidemment. On va aborder un sujet qui concerne beaucoup beaucoup de Françaises et de Français, le marché de seconde main, chers amis. Audre Azot.
3: Oui, un Français sur deux déclare avoir acheté un produit de seconde main dans les 12 derniers mois. On est clairement sur une vraie tendance. Le truc, c'est que maintenant, on a aussi un marketing de la seconde main. Et donc, il faut aussi arriver à faire le tri quand on achète des vêtements qui ont déjà servi. Alors, c'est l'ONG Oxfam qui a publié une étude. Elle est sortie la semaine dernière. Elle montre bien que les plateformes de vente en ligne, les grandes enseignes de fast fashion, cette mode éphémère, les grandes marques, elles intègrent en fait les articles d'occasion dans leur rayon. Donc, vous avez des espaces dédiés maintenant avec des vestes et des robes qui ont déjà servi. C'est un marché juteux. Voilà, on va pas. C'est 30 milliards d'euros en Europe, selon Oxfam, le marché de la seconde occasion. Donc, si vous voulez vraiment faire des économies et faire un geste écolo, la seconde main, c'est bien, mais gardez en tête que quand vous achetez un vêtement qui a été déjà porté, mais que vous l'achetez dans une friperie solidaire du style Emmaüs, ça coûte 5 fois moins cher que dans un commerce classique. Donc ça, c'est important à savoir.
0: Alors, avant que Valère nous distille ses bons plans, Elsa Wolinski, Pierre Fabin, vous achetez seconde main, vous les copains ?
4: Oui, moi ça m'est arrivé, et d'ailleurs Aude, ce que vous racontiez, effectivement aujourd'hui il y a des enseignes très connues, et ça je ne savais pas, je l'ai découvert vraiment il y a quelques jours, des enseignes très connues qui effectivement font de la seconde main, et là dernièrement je me suis acheté un petit pull.
5: Voilà. Moi, j'achète énormément pour les enfants en seconde main. Parce qu'il s'agrandit tellement vite, il porte quelques semaines au maximum, et donc pour les enfants j'en achète énormément.
0: Alors Pierre Fabin, d'ailleurs, vous allez nous parler aussi vêtements pour animaux tout à l'heure, un peu plus tard dans l'émission. Comment vous dire que je me réjouis.
5: Ça va être ma passion. Est-ce qu'il faut mettre des habits, est-ce qu'il ne faut pas en mettre?
0: Est-ce qu'il faut mettre des animaux dans les habits? Pas sûr, effectivement. Valère Coréard, alors, on a hâte d'avoir vos bons plans.
6: Mais d'abord, la seconde main, la difficulté, j'allais dire, c'est que quand on passe par Vinted ou Le Bon Coin, c'est vrai, Aude est intarissable sur le sujet, on peut aussi se faire arnaquer. C'est-à-dire, on peut tomber sur des pièces qui sont insatisfaisantes, qui sont en fait des faux, tout simplement, des fausses marques. Donc, pour préparer cette émission, j'ai cherché les plateformes de seconde main de professionnels qui ne sont pas des mises en relation entre particuliers, mais qui nous proposent vraiment de la seconde main reconditionnée. Sachez qu'il n'y en a pas tant que ça. J'ai même c'est assez
0: incroyable. Vous avez galéré, dis donc pour une fois.
6: J'ai galéré, mais j'ai trouvé. Et donc, ça va, je serai là demain de nouveau. J'ai trouvé notamment, Enora, Momox Fashion. Momox, M-O-M-O-X.
0: Okay.
6: Pas mal. J'ai vu notamment, des chemises Zara avec encore l'étiquette. Bah, 5, 6 euros moins cher que le neuf. Moi, je prends, puisque
4: en
6: c'est aussi
4: cas,
6: neuf.
4: En tout cas, sachez que c'est un sujet qui passionne Valère.
6: Absolument, vraiment. Les chemises notamment. autre site que je recommande, et là, on est plutôt sur la seconde main solidaire, mais avec de très belles pièces, c'est Label Emmaüs. Label Emmaüs, c'est très bien. C'est en ligne, c'est vraiment une boutique en ligne, comme vous feriez vos courses en ligne, mais c'est Label Emmaüs qui est derrière, et c'est vraiment top. Ça, c'est pour, j'allais dire, le tout venant. Ensuite, il y a des plateformes qui sont plus orientées luxe ou haut de gamme, et là, vous avez Vestiaire Collective, qui est très connue, je vois que Elsa connaît.
4: Oui, mais c'est plus cher. Là, on est vraiment sur du plus cher.
6: Oui, mais on peut se faire plaisir sur des pièces moins chères.
4: Et parfois, la marque fait des braderies, tout ça. Donc,
6: voilà, vous avez aussi Paradigme ou encore Jaillot avec deux i. Et puis, un bon plan, c'est la location de vêtements. Parce que.
0: Ah bah voilà, bah moi je fais ça, pardon.
6: Voilà.
0: Les costumes, ça n'a aucun intérêt, pardon. Mais quand je fais des soirées mondaines, juste des dîners avec des potes, parfois je loue des costumes, je suis très location, je trouve que c'est super, c'est hyper rentable.
6: Et ça marche aussi pour un mariage, ça marche pour un baptême, ça marche pour une grosse soirée pour le nouvel an. Vous allez juste louer la belle pièce pour la soirée et ensuite vous la rendez. Et d'un point de vue écologique, c'est pas mal parce qu'on est sur cette économie circulaire. Enfin, réparer plutôt que remplacer. Le bonus réparation marche aussi chez les couturières et les couturiers agréés, 6 à 25 euros, tout simplement pour faire réparer un accro, un zip, une doublure complexe. Donc ça, c'est aussi un bon plan pour faire durer les vêtements. On est aussi dans les économies et dans l'écologie.
0: Merci, bravo. Cher Valère Correa. Alors, je voudrais vous dire quelque chose. On a une auditrice qui est venue nous voir de Béziers, qui s'appelle Sophie. Depuis tout à l'heure, elle boit vos paroles. Valère, je pense que vous avez une fan. En tout cas, je voudrais à nouveau remercier les copains de Montpellier qui nous accueillent chaleureusement ici à Ici Héros. D'ailleurs, je fais un gros bisou à tout le réseau, d'ailleurs. On espère qu'on va faire un tour de France, carrément. Allez, vous vous embrasser physiquement, chers collègues, chers camarades. Mais pour l'heure, on va écouter Soprano. Ça s'appelle DJ. Bon, voilà, je crois qu'on a compris. À tout de suite dans On vous doit bien ça sur votre radio ici.

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0: On est au cœur de votre nouveau rendez-vous sur votre radio ici, on est ensemble jusqu'à 13h. Continuez de réagir au 0810 055 056. On parle shopping, bon plan, comment payer moins cher en restant évidemment éco-responsable. Notre auditrice qui est venue vous faire un coucou dans le studio à ICI Euro nous parlait d'upcycling, évidemment, redonner une seconde vie ne serait-ce qu'un toile de jute. Ça aussi, c'est quand même un super méga bon plan. On a vraiment des auditeurs fantastiques. Et d'ailleurs, en parlant d'auditrices et d'auditeurs, du coup, on va accueillir Roselyne. Bonjour. Bonjour Roselyne.
3: Bonjour Nora, ça va?
0: Ouais, très bien. Bienvenue.
3: Bienvenue, oui, vous aussi.
0: Vous nous appelez d'où, Roselyne?
3: De Nantes. De Nantes.
0: Oh là là, oh là là, une de mes vies préférées.
3: Océan.
0: Oh là là là là. Alors là, vraiment un gros bisou, un gros bisou. Et vive les Nantais, pardon, voilà, c'est très personnel.
3: Oui, c'est ça.
0: Voilà, on est d'accord. Chère Roselyne, dites-nous tout.
3: Eh ben moi, j'ai travaillé dans un grand magasin où il se passe toujours quelque chose. C'est facile, il n'y a pas besoin de faire de pub. Et donc, j'ai travaillé 44 ans, donc il n'y a pas longtemps que je suis en retraite. Et donc, les soldes, ça fait partie de ma vie, je veux dire. Les préparations et tout ce qui s'ensuit. Et donc, je suis devenue quand même une acheteuse assez depuis longtemps. Je fais très attention à ce que j'achète. Et moi, j'achetais toujours à la deuxième des marques. Et autrement, j'achetais en fin de solde quand on fait des tout-uns. Après, il faut trouver la taille, il faut trouver le coloris, mais bon, dans des grands magasins comme ça, on a quand même de la qualité. J'ai toujours fait, même pour ma fille, j'avais des sacs entiers. Et après, je revendais ou je donnais dans des associations. Maintenant, comme je suis en retraite, j'ai fait du tri. Oui. J'ai été donnée dans des assos. Moi, je ne fais pas une tête, je ne bois pas. Donc, je vais donner. Et puis voilà, ça fait plaisir à d'autres gens. Et puis voilà. Quoi.
0: Mais évidemment, dis donc, une magnifique élève. Alors ça doit plaire à notre Valère Coréard.
4: Alors ça me plaît. Et en plus, ça me faisait penser à une chose, Roselyne, merci d'en parler. C'est qu'on peut également revendre ses vêtements, les revendre nouveaux. Il y a plein de bons plans là-dessus. Et je crois, compte tenu de ce doigt levé et des yeux grands ouverts, qu'Elsa Wolanski est un peu spécialiste du sujet.
0: Mais ouais, je ne vois pas le doigt levé, mais je l'imagine.
5: Non, mais je fais ça tout le temps. Effectivement, tout à l'heure, vous avez parlé de Jayo, de cette marque. Il y a aussi la frange à l'envers. Moi, je revends mes vêtements.
0: La frange à l'envers,
5: c'est un endroit génial, effectivement. Ah, okay. Oui, alors c'est à Paris, mais je pense que. Voilà. Ils ont un site. Non, mais ils ont un site, donc on peut.
4: Non, mais de toute façon, il y en a plein sur tous ces sites où on achète,
5: oui,
4: on peut revendre.
5: Ça, on peut revendre.
0: Merci beaucoup, chère Roselyne. On vous embrasse très chaleureusement. Faites comme Roselyne, appelez-nous au 0810 055 056. C'est votre émission, votre nouveau rendez-vous quotidien. On est ensemble jusqu'à 13h, donc on vous doit bien ça. Mais pour l'heure, nous allons accueillir un ou une gagnante. Parce que vous le savez, si vous ne le savez pas, je vous le redis, je booste toute l'année votre pouvoir d'achat. 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Et hop, ça repart avec 200 euros. Qui s'est inscrit aujourd'hui? Ou qui s'est inscrit aujourd'hui? Bonjour, c'est Laetitia, semble-t-il. Bonjour Laetitia.
6: C'est ça. Bonjour Enora. Bonjour Valère.
0: Bonjour. Bonjour. Oh, dis donc, bonjour Valère. On sent tu.
4: C'est ma journée.
0: Dis donc, le chouchou de ces dames, apparemment.
6: N'est-ce pas?
0: Oh là là, j'adore. Elle me sent.
6: Surtout pour ses bons plans, déjà, d'une part.
0: Bah, c'est ça qu'on aime chez lui. Et vous savez, physiquement, il n'est pas vilain. Et ça, c'est...
6: C'est dommage, hein, dans le téléphone, on ne voit pas.
0: Oui, mais vous habitez où?
6: Alors, une petite commune dans le Nord Côte d'Or.
0: Eh ben écoutez, on va vous le ramener en chair et en os.
4: Non mais ça suffit.
6: Oui, c'est très bien là-bas.
0: Vous pourrez juger sur pied, vous allez voir, il est de seconde main, mais il est très intéressant. Oh
6: oui,
0: mon Dieu.
6: L'avantage de la seconde main, c'est ce qu'on dit, les gros défauts sont déjà passés, après c'est le meilleur.
0: Bravo. Tout ce qui se passe, j'adore. En attendant, chère Roselyne, Laetitia, excusez-moi, j'en perds mon latin. Vous êtes inscrite sur le site d'ici.fr et vous avez bien fait. C'est gagné. C'est pas mal ça pour booster la rentrée, hein.
6: Ah oui, on en a tous besoin. Et en plus, j'ai le plaisir de vous parler. C'est génial. Bienvenue dans la famille d'ici.
0: Oh, merci beaucoup. Oh là là, attention, hein, je suis en pré-ménopause, je vais me mettre à pleurer. Allez, je vous embrasse très fort. Je vous embrasse très très fort. Prenez soin de vous.
6: Moi aussi.

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2: Midi 32 sur votre radio, ici, bienvenue dans votre nouveau rendez-vous. Ici, on parle bon plan, vie quotidienne, arnaque à éviter, on parle santé et aussi de nos petits animaux. Nous sommes là pour vous rendre service, en gros, parce qu'on vous doit bien ça. C'est le titre de ce nouveau rendez-vous quotidien. Nous sommes ensemble jusqu'à 13h. Moi, je m'appelle Enora Malagré et je suis avec Aude Razo, Valère Coréard, Pierre Fabin, qui nous parlera vêtements pour animaux, que j'ai hâte, et notre Elsa Wolinski, qui nous dira qu'on peut tout envoyer valser en termes de dictat de la mode quand on a plus de 50 ans. Bref, un joli programme jusqu'à 13h. Mais pour l'heure, on va répondre au vocal d'une auditrice, Stéphanie, qui nous a appelé au 0810 055 056.
3: Bonjour l'équipe, Stéphanie de Carré. En demandant un remboursement d'ostéopathe, j'ai découvert un remboursement de prothèse auditive sur mon compte, alors que je n'en porte pas. J'ai contacté ma mutuelle qui m'a indiqué qu'il semble s'agir d'une fraude. Soyez vigilants, car ça pourrait bloquer certains remboursements. Je vous remercie beaucoup et bonne journée à vous.
2: Alors, bonne journée à vous aussi, chère Stéphanie. Merci beaucoup d'avoir appelé. Faites comme notre auditrice, 0810 055 056. Pendant la diffusion du vocal, Aude s'est redressée avec une suée de colère. C'est pour Aude Razo, madame
4: oui,
2: anti-arnaque.
4: Stéphanie, merci à vous aussi, parce que l'assurance maladie, on parle souvent de ces arnaques, ces fraudes. En fait, on parle de fraude là, à la prothèse auditive, avec un remboursement donc pour des prothèses auditives que vous n'avez jamais demandé ni reçu. Alors, c'est répandu. Voilà, l'assurance maladie le dit. D'ailleurs, elle a essayé de serrer la vis pour essayer de contrer ça. Vous avez carrément des fausses sociétés qui récupèrent nos données, nos informations, qui éditent des fausses factures et qui se font rembourser par la Sécu ou par la mutuelle dans votre cas. Et donc, il est probable en fait que les prothèses en question n'existent pas du tout. Alors, la première victime dans l'histoire, c'est plutôt votre mutuelle, la Stéphanie, puisqu'elle a remboursé quelque chose qu'elle n'était pas censée rembourser. Deuxième question quand même, qui vous concerne, comment ils ont fait pour avoir vos données ? Parce que dans l'eau, il a bien fallu fournir à un moment donné, je ne sais pas, votre numéro de sécu, votre carte de tiers payant. C'est des données qui traînent, que les escrocs peuvent récupérer ici ou là. Alors, je ne pense pas, Stéphanie, que votre espace Amélie Sécu ou votre espace mutuel ait été piraté, dans le doute. Dans le doute.
2: On check quand même, on vérifie. Voilà.
4: Je vous conseille de changer les mots de passe. Les mots de passe, juste pour être sûr. Okay. Je ne pense pas qu'il y ait eu une intrusion, mais pour être sûr. Et puis nous aussi, c'est vrai, il faut qu'on prenne l'habitude d'éplucher les remboursements dont on bénéficie pour détecter des anomalies et les signaler si besoin à la Sécu et à la mutuelle. J'en profite parce qu'on parle de fraude aux prothèses auditives. Il y a une autre arnaque, rien à voir, hein, une autre arnaque, mais qui là concerne beaucoup de monde, c'est le démarchage. En gros, vous avez une société d'audio-prothèse, comme ça qu'on dit, ouais, qui toque à la porte ou qui vous passe un petit coup de fil, ouais, c'est interdit, sachez-le, et qui vous propose un bilan auditif gratuit.
2: Ouais.
4: Donc ça, c'est très tentant. Souvent, c'est des arnaques. Vous vous retrouvez avec un appareil bas de gamme qui n'est pas réglementaire. Le démarchage comme ça pour les prothèses auditives, c'est interdit. Donc ne répondez pas. Seul un audio-prothésiste diplômé est autorisé à réaliser les tests nécessaires pour appareiller un patient. Donc c'est important de bien suivre le process et de ne pas se laisser tenter par l'appât d'un bilan auditif gratuit. Puis quelqu'un qui vous passe un petit coup de fil comme ça.
2: Merci Aude, vous êtes fait arnaquer. Vous avez des questions à nous poser. Vous avez envie de réagir. 0810 055 056. On est là pour vous, c'est votre émission parce qu'on vous doit bien ça. Je voudrais vous annoncer, vous êtes peut-être déjà au courant avec beaucoup d'émotion, Catherine Ringer, une figure incontournable du rock français, vient de nous quitter à l'âge de 69 ans avec Fred Chichin. Elle avait formé, vous le savez, l'un des duos les plus singuliers de la musique française, les Rita Mitsouko. Et ensemble, en 1984, ils avaient écrit cette chanson. Cette intro, vous la connaissez, Marcia Baila. Sur cette chanson, Catherine Ringer rendait hommage à Marcia Moreto, vous savez, cette danseuse argentine qu'elle avait rencontrée dans le milieu du théâtre et de la danse, qui était morte d'un cancer à seulement 32 ans. Alors on va l'écouter et on va penser très fort à notre grand.

0: la douce voix de Catherine Ringer sur votre radio ici.
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0: Allez, on va ravaler notre émotion, on va continuer parce qu'on est là pour ça, parce qu'on vous doit bien ça, de vous donner des bons plans. Et puis on va respirer un peu avec notre vétérinaire Pierre Fabin. Ah, il me tardait de cette chronique qui va nous parler vêtements pour chiens, gadgets ou pas. Est-ce que je ridiculise mes animaux ou pas? Dites-moi tout, ben, cher Pierre.
3: Effectivement, c'est un sujet qui divise énormément. Alors, est-ce que c'est bien? Est-ce que c'est pas bien? Est-ce qu'on va pas parfois un peu trop loin avec nos boules de poils? Alors, en tant que vétérinaire, on s'attend souvent à ce que je tape du poing sur la table en disant arrêtez, c'est ridicule, il faut interdire tout ça. Mais en fait, ma position est très claire. Je suis pas vraiment pour, je suis pas vraiment contre. Ouais. La seule et unique règle, c'est le bien-être animal. Tant que votre animal n'en souffre pas, qu'il ne montre pas de signes de stress, on peut en discuter. Alors, on va déjà commencer par ce qui est utile. Le manteau ou le petit pull. Là, c'est un grand oui, mais sous condition. Alors, tous les chiens...
0: Ah, c'est un grand oui, mais ça n'empêche pas la peau de respirer?
3: Non, pas du tout. Alors, tous les chiens ne sont pas des huskies. Si vous avez un chihuahua, un lévrier très fin...
0: C'est pas faux, Pierre.
3: Un chien à poil ras l'hiver, ils ont froid. Ou bien même juste un chien qui a de l'arthrose, ils peuvent avoir froid l'hiver. Donc, le manteau va lui faire du bien. Pensez aussi aux chats ou aux chiens nus. Les chats sphinx qui n'ont pas de poils, ils n'ont pas de protection contre le froid.
0: Ah, donc, c'est pas très joli, ça.
3: Moi, j'adore. Voilà, c'est ma passion. Franchement, j'adorerais en avoir un, mais ma femme a peur. Donc, pour eux, c'est vraiment une nécessité médicale. Et puis, tant qu'on est dans la garde-robe, on va parler des bottines pour chiens. Là aussi, on voit tout. Ah oui, il y a des bottines pour chiens qui existent. J'ai vu un chihuahua avec une paire de Nike l'autre jour.
0: Ça existe.
3: C'est un nom en temps normal. Alors, le chien, il a besoin de ses coussinets pour sentir le sol, pour trouver son équilibre, pour transpirer aussi, parce que c'est le seul endroit où il transpire. Donc, les chaussons, on les réserve uniquement pour des conditions extrêmes. Si votre chien part faire de la randonnée dans la neige pendant 3 heures et qu'il n'est pas habitué, oui, il lui faut des chaussons, sinon il va se blesser les pattes. L'été, sur le goudron brûlant, on oublie souvent que le goudron va monter à 50 à 70 degrés. Donc, quand on a besoin de vraiment sortir avec son chien, on peut lui mettre des chaussons. Et parfois, ça permet aussi tout simplement de protéger une petite blessure à la patte.
0: Audrazo a une petite bafouille à vous dire.
4: J'ai une question, Pierre, sur les réseaux sociaux. On voit pas mal de vidéos, des fois, avec des gens qui déguisent leur animal, qui déguisent leur chat pour Halloween et tout. C'est grave, ça, ou pas?
3: Alors, en dehors des cas précis pour confort météo, si on habille nos animaux, c'est pour nous faire plaisir à nous. Eux, au mieux, ils sont habitués et ils s'en foutent complètement. Ils tolèrent le tissu, mais ils peuvent en souffrir dans certains cas. Et justement, là où c'est vraiment non, c'est les déguisements. Vos animaux n'y prennent aucun plaisir.
0: Voilà.
3: Les petits chiens qu'on voit se promener avec une petite épée et tout ça, là, qui s'agitent dans tous les sens, les tutus, les tenues de hot dog, ça peut même être dangereux au final.
5: Donc, vous voulez dire que moi, par exemple, qui déguise mon chat Mécha à Noël avec le petit chapeau du Père Noël,
3: on va pas être copains sur ce gars-là. Il y a des animaux qui le tolèrent. Voilà. Votre chat, votre chien le tolère, il y a aucun problème pour moi. Il y a quand même deux, trois choses où il va falloir faire attention. Déjà, comment savoir s'il le tolère? Il va falloir les regarder. Si votre animal se fige comme une statue, s'il marche en crabe, s'il est paralysé par terre, s'il se frotte sur les murs, s'il a les oreilles plaquées en arrière, ou même chez le chien, il y a un signe très discret, s'il baille en permanence, c'est qu'il est stressé.
0: Dans ce cas-là,
3: il vaut mieux retirer. Et pensez aussi que l'animal va communiquer avec son corps. À partir du moment où on met un déguisement, il n'arrive plus à communiquer avec les autres. Et du coup, pour les chiens, ne les sortez
0: pas. Comme quand Valère, il se déguise.
6: Il y avait longtemps, tiens.
3: Et si vous sortez votre chien avec un déguisement, imaginez votre chien, vous le sortez à Halloween déguisé en hot dog, il croise un gros Rottweiler, et il peut terminer en hot dog. Non, mais c'est une réalité. Parce que l'autre chien ne va pas comprendre ce qui se passe. Et là, justement, il va falloir faire attention.
0: Alors, excusez-moi, je crois que c'est ma chronique préférée depuis la rentrée. Si vous déguisez votre chien, si vous habillez votre chien, si vous avez des questions, 0810 055 056, on va écouter un peu de musique et juste après, Valère Correire a quand même un petit bon plan pour des vêtements pour chiens, pas cher, n'est-ce pas Valère?
6: Mais oui, pas cher, toujours pas cher avec moi,
0: toujours pas cher, mais pour l'heure, c'est Indochine qu'on va écouter. J'ai demandé à la lune sur votre radio ici dans On vous doit bien ça, on est ensemble jusqu'à 13h, ça passe vite.

0: Indochine sur votre radio, ici dans Vous doit bien ça.
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0: Et j'en profite, un coucou tout particulier à Oli de Sat, le guitariste d'Indochine qui, figurez-vous, nous écoute.
3: Oh, la classe.
0: Et oui, j'ai un petit peu le melon, j'ai des amis célèbres. Alors, plus sérieusement, nous allons parler dans un instant avec notre chère Elsa de comment on s'habille après 50 ans. Je la connais par cœur, elle va nous dire bah, comme on veut, et c'est ça que j'aime. J'ai hâte. Mais pour l'heure, on va juste prendre rapidement notre chère Sylviane qui voulait réagir justement à la chronique de notre Pierre Fabin sur les vêtements et les animaux. Bonjour Sylviane.
4: Bonjour Enora, bonjour Monsieur Fabin, bonjour toute l'équipe.
0: Bonjour, bienvenue.
4: Bonjour. Très heureuse d'être avec vous. C'est toujours à Issy-Nord que je téléphone, donc ça change.
0: On les embrasse très fort à Issy-Nord, qui font un travail extraordinaire. Nous aujourd'hui on est à Montpellier. Bisous ici Héros. On vous écoute Sylviane.
4: J'ai déjà cherché ça depuis des années pour acheter des bottes pour chiens, des bottes ou des chaussures ou quelque chose pour protéger les coussinets, surtout l'été. Et en fait, j'ai jamais trouvé. Donc, je voulais demander à M. Sabin si...
0: Monsieur Fabin,
5: bah, alors,
0: où est-ce qu'on trouve des bottes pour petits chiens?
5: Alors, l'idéal, quand même, c'est d'essayer. Parce que, c'est, comme nous, il y a des tailles. Donc, allez en animalerie ou chez votre vétérinaire, ils seront de bons conseils, en général, pour trouver le bon modèle qu'il y a à votre chien. Et justement, ça va dépendre de ce que vous voulez faire avec. Parce que si c'est pour protéger de la neige ou bien pour protéger de l'été, c'est pas du tout la même bottine. Parce qu'il y en a une qui doit être plus respirante que l'autre. Donc, en fait, en général, en animalerie, ils sont vraiment de très bons conseils sur ça.
0: Très rapidement, Valère Corée. Le petit site pour les vêtements pas chers pour chiens.
3: Bah justement, je regardais sur Vinted les bottes pour chiens. J'en ai trouvé, vous voyez, 5 euros les deux paires, hein, puisqu'il faut forcément deux paires pour les chiens, sinon il y a un petit problème. Mais n'hésitez pas à regarder.
5: Deux paires, oui, pardon.
3: Okay. N'hésitez pas à regarder sur Vinted, ça marche aussi pour ça.
0: Bien, Valère. Elsa, ma douce Elsa. Oui. Comment on s'habille après 50 ans? Vous nous racontez un peu.
6: Bien sûr, mais on s'habille comme on veut, évidemment. Ouais. Hier, je vous racontais qu'on avait toujours le droit de s'amuser après 50 ans. Et bien aujourd'hui, évidemment, j'ai une autre annonce à vous faire. Et oui, on a envie de s'habiller comme on le désire. Mais bizarrement, ça a l'air compliqué, figurez-vous, Elora. Ben ça alors. Oui, parce qu'apparemment, à partir d'un certain âge, ben non, on ne peut pas. C'est pas possible. La jupe, elle est trop courte. Attention, ouais. Le décolleté pas trop profond. Heureusement que j'en ai pas. Hein. Aujourd'hui, je suis avec deux hommes à la radio. Le jean pas trop moulant, les imprimés, bon, bah alors ça on évite complètement. Les couleurs surtout pas trop voyantes, la transparence, oh là là, compliqué. En fait, passé un certain âge, tout devient trop court, trop moulant, trop coloré, trop sexy, Valère, trop jeune. Et je ne l'invente pas, selon une enquête de l'ARP, c'est une grande association américaine consacrée justement aux femmes de plus de 50 ans, près d'une femme sur deux ressent une pression à s'habiller selon son âge, pardon. Une autre étude fixe, même à 56 ans, l'âge où on se sentirait trop vieux, en fait, pour suivre la mode. Mais c'est pas possible, n'importe ce n'est pas
0: quoi.
6: Vrai. Alors moi, vous me connaissez, Nora. Plus on me dit, à votre âge, il faut éviter, évidemment, plus ça me donne envie de le faire. Parce que je m'habille pas pour avoir l'air plus jeune, je m'habille pour me sentir bien, pour être heureuse, pour être libre. C'est surtout
0: ça. Bravo.
6: Alors, arrêtez de nous disséquer, arrêtez de penser à notre place. Je vous répète, vous avez 50 ans, 60 ans, 70 ans, vous voulez mettre du rose fluo, mettez du rose fluo. Un décolleté, mettez un décolleté. Faites-le parce que vous avez envie de le faire. En revanche, puisqu'on parle shopping aujourd'hui, moi j'ai décidé de donner des petits conseils. Valère, votre jean moulant, non. Je vais vous en parler après l'émission.
3: C'est totalement faux, c'est absolument pas faux. Un petit jean moulant, aujourd'hui, ça va pas.
6: Voilà mon Enora.
0: D'accord, merci. Les mots libérateurs et très justes de notre Elsa Wolinski. Vous avez envie de réagir à l'émission? 0810 055 056. Vous êtes ici, chez vous. C'est votre nouveau rendez-vous sur votre radio ici. Ça s'appelle On vous doit bien ça. De la bonne humeur, des bons plans et aussi un peu de sérieux. C'est la recette de votre émission. À tout de suite sur votre radio ici.
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0: On est êtes ensemble encore pour quelques minutes sur votre radio ici. Aujourd'hui, on fait l'émission avec Aude en direct de Montpellier. Je voudrais vraiment encore chaleureusement remercier ici Hero pour l'accueil. C'est assez chouette. Et les copains, eux, sont à Paris dans une belle ambiance. Vraiment. Et vous êtes très, très nombreuses et très nombreux à réagir au 0810 055 056. Comme notre auditrice, bonjour. J'ai oublié son prénom, mais oh là là, quelle blonde je suis. Geneviève, bien sûr. Geneviève,
7: Geneviève,
0: coucou.
7: Oui. C'est ça. Bonjour Enora.
0: Bonjour Geneviève, vous nous appelez d'où ?
7: Alors, actuellement, je vous appelle de Matafelon-Grange. Nous sommes en vacances dans un camping, mais nous venons d'Alsace.
0: Ah, bah coucou, ici Alsace, du coup.
7: Voilà.
0: Geneviève, on vous écoute.
7: Voilà, nous avons un cavalier King Charles, c'est notre troisième d'ailleurs.
0: Trop beau, j'adore.
7: Et, ouais, n'est-ce pas hein ?
0: Ah ouais, passion de cette race.
7: Alors, le dernier s'appelle Arthur. Et j'ai confectionné déjà avec le précédent que je mets actuellement au dernier un snood en genre dentelle rideau.
0: Mais c'est quoi un snood?
7: Un snood, vous savez, un tour de cou pour les humains.
0: Ah oui,
7: d'accord,
0: ok. Donc lui, alors, il a une petite écharpe, ouais, quoi, un snood, ok.
7: Voilà, mais par contre, pour le chien, ça a une autre fonction. Je le mets seulement quand on est en balade dans des endroits secs où il y a des herbes sèches.
3: Pour éviter les épis.
7: Parce qu'avec ces. Voilà.
3: Exactement,
0: c'est notre vétérinaire.
3: Idée, parce que l'été, on a énormément de problèmes, notamment avec les cavaliers King Charles qui ont le poil un petit peu long. Il y a ces petits morceaux végétaux là qui ressemblent à des petits harpons. Des pointes végétales qui vont rentrer dans les oreilles. Donc le snood va permettre d'éviter que ça rentre dans les oreilles, mais faites quand même attention parce que ça peut rentrer dans les pattes.
0: Mais vous lui mettez d'autres vêtements ?
7: Non, à part en hiver un petit manteau parce que quand il fait très froid ou des choses comme ça, mais pas plus que ça hein. Et donc mais surtout le plus important pour nous c'est le snood pour les oreilles hein, parce que tout le monde nous regarde de travers quand on le voit avec le snood autour des oreilles, mais bon quand on leur explique ah oui vous avez raison c'est vrai, mais d'accord, les gens n'y pensent pas à ça.
0: Eh non,
7: parce que c'est quand même une intervention, c'est une anesthésie.
0: Bien sûr madame.
7: C'est compliqué.
0: Bien sûr, Geneviève. On vous embrasse très fort. Merci, Geneviève.
7: Bon, bisous à tous.
0: On essaie de prendre un maximum d'auditeurs, parce qu'il y a beaucoup, beaucoup d'appels au 0810 055 056. On va recevoir Sylvie, qui est avec nous, qui nous appelle de Malakoff. Coucou, ici par Île-de-France, d'ailleurs. Bonjour, chère Sylvie.
8: Oui, bonjour Enora et bonjour à toute l'équipe.
0: Bonjour. Alors vous, c'est un tout autre sujet qu'on a abordé au début de l'émission. L'émission est très riche, hein, vous le voyez, voilà, une arnaque pour Audrazo. On vous écoute, chère Sylvie.
8: Voilà, alors pour faire vite, je vends un petit appareil à raclette et quelqu'un me propose plus cher. Donc déjà, je me dis, oulala.
6: Plus cher, ah oui.
8: Oui, il veut payer plus cher que ce que je... Voilà. Et puis il me dit oui, moi je passe pas par le bon coin, je veux passer par Wiro. Vous comprenez, j'ai eu des problèmes jusque là, pourquoi pas. Il me donne son numéro, je lui demande et en fin de journée quand même il me dit oui, alors moi j'ai un conseiller Wiro qui va vous appeler. Je lui dis mais il y a pas de conseiller Wiro. Il m'avait demandé ma banque et j'ai un monsieur qui m'appelle à 21h, très agressif et qui me dit mais madame, il faut, si vous voulez être payée, il faut donner vos coordonnées.
6: Oui. Alors Sylvie, on va juste rappeler Wiro parce que tout le monde ne connaît pas forcément, et c'est bien de connaître parce que c'est un système de paiement qui est très très tendance.
0: Ah oui,
6: en
0: moi
6: ce moment
0: je fais beaucoup
6: sur les plateformes. Donc en fait c'est un système de paiement instantané, ça vous permet d'envoyer de l'argent via un simple numéro de téléphone sans avoir à donner de RIB. Et donc Sylvie, vous avez eu le très bon réflexe, on ne donne pas son RIB, hein, tout se passe via l'appli Wiro ou via votre appli bancaire qui est connectée à Wiro. Mais surtout, très bon réflexe Sylvie, on donne jamais ses coordonnées bancaires. Dans ce cas-là, restez sur les plateformes. Quand vous êtes sur Vinted, le bon coin pour payer, franchement restez sur les plateformes. C'est le plus sûr, c'est sécurisé, c'est prévu.
0: D'accord, merci Audrazo. Faites comme nos auditeurs, nos auditrices, 0810 055 056. C'est votre émission, chers amis. Vous êtes ici chez vous, dans On vous doit bien ça. On va accueillir, parce que deux fois par jour, je booste votre pouvoir d'achat et on repart avec 200 euros. 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Et aujourd'hui, c'est Sébastien qui s'est inscrit. Bonjour Sébastien.
9: Bonjour Enora, bonjour toute l'équipe.
0: Bonjour. Eh bien, on va vous prouver que ça fonctionne, cher Sébastien. Vous nous appelez d'où d'ailleurs ?
9: De Tours.
0: De Tours. On embrasse tous les habitants de Tours et pour vous, c'est gagné !
6: Bravo !
3: Bravo !
0: plus, c'est tout simple. Vous avez vu, Sébastien, on s'inscrit, on gagne. C'est pas mal, hein? C'est la magie de la radio, comme on dit. Ça, c'est une très vieille expression que je viens de dire. On vous embrasse très, très fort, cher Sébastien. Je voudrais à nouveau remercier chaleureusement ici Hérault. On est dans les super studios de Montpellier. Très, très beau, joliment rénové, comme on dit. Gros bisous à toute mon équipe. Et puis nous, on se retrouve demain.

0: Véronique Sanson sur ICI. Excellent réveil avec nous. Véronique Sanson qui repart en tournée dès cet automne. Elle passera notamment par Vichy, Marseille, Saint-Étienne, Orléans, Nice, avant de terminer sa tournée à Paris en décembre. Et bonne nouvelle, il reste encore quelques places.
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0: 35 056.
1: On entendra aussi votre colère face à l'explosion des prix du carburant. Certains se demandent où sont passés les gilets jaunes. C'est l'info du jour dans une demi-heure. Quand le gouvernement, à la recherche de solutions, annonce de nouvelles mesures de soutien en fin de journée. Explication dès 5h.
0: Et pour vous accompagner jusqu'à 6h, Saveria au standard. C'est Sarah à la technique, Charline à la rédaction en chef. Ici, dès 5h, ça commence maintenant.
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0: Mardi 22 septembre, excellent réveil, il est 5h. Le tour de l'actualité à vos côtés, Valentine, et à la une, les solutions du gouvernement face à l'explosion des prix à la pompe.
1: 6 ministres, rien que ça, les présenteront en fin de journée, 17h. Et on a déjà quelques pistes ce matin, Audrey Tison, sur le contenu de ces annonces.
3: Certaines vont concerner le grand public, ceux qui travaillent et font beaucoup de kilomètres. Le dispositif Gros Rouleur pourrait être revu et corrigé, voire changé de nom. Mais le gouvernement va aller plus loin et dégainer d'autres aides à destination des entreprises et des secteurs d'activité en difficulté parce qu'ils consomment beaucoup de carburant. On pense notamment au personnel médical ou paramédical. En témoigne la présence de la ministre Stéphanie Rist à la conférence de presse ce soir. La ministre de la Mer, quant à elle, en dira plus sur les aides aux pêcheurs à l'issue de plusieurs jours de blocage par cette profession. Et puis ce soir, on attend des précisions sur le financement de ces mesures, à l'heure où le gouvernement cherche plutôt à réduire le déficit de l'État.
1: L'avenir des prix à la station se joue aussi bien loin de chez nous. La France se dit prête à sécuriser les infrastructures énergétiques de l'Arabie Saoudite, grand producteur de pétrole, attaqué par les rebelles houthis du Yémen, des alliés de l'Iran. Quand Emmanuel Macron en appelle à la Commission européenne pour assouplir les règles sur la qualité des carburants et augmenter leur production, près d'une station-service sur 6 manque au moins d'un carburant. Ajoutez à ça la sécheresse et des récoltes catastrophiques. Et c'est une vague de cessation d'activité et peut-être même de suicide qui s'annonce chez les agriculteurs. C'est la mise en garde ce matin de la coordination rurale. Le syndicat est reçu ce mardi par le Premier ministre pour préparer un plan de relance de l'agriculture.
0: Et justement, Valentine, la France brûle encore.
1: Les deux incendies démarrés hier dans le sud de la France sont fixés. L'autoroute A9 coupée dans les deux sens hier après-midi entre Béziers et Narbonne a rouvert. Hier soir, 200 pompiers mobilisés, 120 dans le Gard où le propriétaire d'un mât est en garde à vue, soupçonné d'avoir démarré l'incendie hier au cours de travaux avec une disqueuse. Quelques dizaines d'hectares brûlés à chaque fois. On est bien loin des 42 000 hectares réduits en cendres cet été entre les Landes et la Gironde. Le méga-feu de Somos et du Porge a démarré il y a tout juste 2 mois. Aujourd'hui, pendant une opération de débroussaillage, 240 familles ont perdu leur maison. Les touristes ont déserté. Aujourd'hui, la vie a repris, mais les conséquences, Clément Carmentier, se font toujours sentir dans les commerces du Porge.
4: Derrière son étal, tablié autour du cou, Christelle, la boulangère du village, essaye de garder le sourire.
5: Ça passe et ça va de mieux en mieux. Et bon, on sent que c'est encore compliqué.
4: Et pourtant, jusqu'à maintenant, il y a eu...
6: la solidarité nationale, on peut dire.
4: Sébastien, le patron du bar-restaurant L'Avenue.
6: Les gens sont là, ils viennent de partout pour nous soutenir et tout ça. Donc c'est un truc plutôt extraordinaire.
4: Sauf que les chiffres font mal. Les commerçants parlent de 30 à 40% de pertes sur juillet et août. Avec la rentrée, ça ne va pas s'arranger. Eliane en veut terriblement à la préfète qui avait incité les gens à ne pas se rendre en Gironde lors de l'incendie.
7: Toute cette belle arrière-saison avec ce temps magnifique, normalement on est censé avoir les Bordelais qui viennent. Et je pense que tout le monde a pris peur et s'est dit bah, jusqu'à l'océan ça a cramé, il n'existe plus de Porge. Or c'est pas vrai. Il y a un bourg, il y a encore des commerçants debout. Elle a foutu les jetons à tout le monde et aujourd'hui on en paye les pots cassés et c'est la double peine.
4: Avec son mari Vincent, ils essayent donc tant bien que mal de faire tourner leur coffee shop.
8: Heureusement, les Porgeais sont là, ils jouent le jeu et on les accueille avec plaisir pour leur donner un petit peu de bien-être et de sortir un petit peu de la léthargie dans laquelle on est.
4: Et qui risque malheureusement de durer, car comme le rappelle Vincent, la commune a perdu 183 foyers avec les maisons détruites. Et ça aussi, ça va être un énorme manque à gagner pour les commerçants dans les prochains mois.
1: Deux mois après des sinistrés du port, je dorme toujours dans des campings de Gironde.
0: 5h04 sur ICI, la révérence d'une légende du basketball.
1: Dans le milieu, on l'appelle Batman. Le français Nicolas Batum, ailier des Clippers de Los Angeles, se retire des parquets. Il prend sa retraite, Fabrice Abgral.
9: Nicolas Batum, c'était l'un des tauliers de l'équipe.

0: l'équipe de France pour laquelle il a joué à 177 reprises de 2009 à 2024. Cet ailier de 2m02 en a même été le capitaine, valeureux exemplaire. Il appartenait à la même génération que les Tony Parker, Boris Diaw, Florent Pietrus et Michael Gelabal, tous sacrés champions d'Europe en 2013. C'est là le titre le plus prestigieux de Nicolas Batum. Mais dire cela, ce serait oublier de mettre en valeur les deux médailles d'argent décrochées aux Jeux de 2021 à Tokyo et 2024 à Paris. Nicolas Batum a aujourd'hui 37 ans, il a joué 3 saisons au Mans avant de partir en NBA en 2008. Il y restera 18 ans pour un total de 1205 apparitions sur les parquets américains. Il a défendu les couleurs de Portland, Charlotte, Philadelphie et les Clippers de Los Angeles. C'est dans une vidéo tournée à Pont-l'Évêque dans le gymnase où il a débuté que Nicolas Batum a annoncé sa retraite.
1: Je pense que j'ai fait mon temps. L'équipe de France est terminée depuis 2 ans et la NBA c'est fini. Faut savoir s'arrêter. Qui va me manquer le plus? Les entraînements, c'est les matchs, la compétition, c'est les matchs, c'est une vie que t'as depuis 25 ans. Et c'est fini, on passe à autre chose.
0: Et autre chose, ce sera forcément dans le basket. Nicolas Batum ne sait pas encore ce qu'il veut faire, mais il ne lâchera pas un sport qu'il aime tant, dit-il.
2: Nicolas Batum, alias Batman, puisqu'il a plusieurs fois sauvé les Bleus, notamment en demi-finale des Jeux de Tokyo en 2021. La météo, Louis.
3: Du soleil ce mardi pour le dernier jour de l'été. Pas de nuages à l'horizon, il faut en profiter pour les températures. Si vous sortez tout de suite de bonne heure, il fait frais, 13 degrés actuellement. Puis les températures vont monter doucement en milieu de matinée. À Lille et Amiens, on relèvera 14 degrés à 10h. À Paris, 15 degrés. Limoges et Bordeaux, 16 degrés. Perpignan, 18 degrés ce matin. Puis cet après-midi, pas de changement dans le ciel. Tout le monde va pouvoir profiter d'un ciel à lui dégagé et du soleil avec tout de même l'arrivée d'un léger vent, un petit peu de mistral et d'intramontagne. Pour les maximales, ce mardi, 26 dans le nord à Nantes. Dans le sud, on aura 26 degrés également à Nice, puis 29 degrés à Ajaccio.
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3: Pour cette dernière journée de l'été, on souhaite une bonne fête aux Maurice et aux Mauricettes qui se réveillent avec nous ce mardi matin. Ce soir, ça y est, on basculera officiellement en automne. C'est passé vite, ça met même un petit coup de blues, j'ai envie de vous dire, Valentine.
2: Ce n'est qu'officiel, parce que la météo, elle, c'est toujours très estivale.
3: Elle nous remonte le moral avec ce joli soleil. Et j'ai même une deuxième solution pour commencer cette journée du bon pied. Et celle-ci est en musique. Avec les Blues Brothers, tout de suite, c'est à l'écoute d'ici. Excellent réveil, bon café avec nous. On commence la journée avec Everybody, Everybody Needs Somebody to Love.

0: Les Blues Brothers sur ici pour commencer ce mardi à 5h10. Excellent réveil avec nous, soyez les bienvenus.
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0: Chaque jour, une histoire avec Stéphane Bern et sa chronique Voyage dans le temps. Ce matin, on s'intéresse à un incontournable du sud-ouest, le pruneau d'Agen. Sauf que Valentine, eh bien à l'origine, sa prune ne vient pas du tout d'Agen.
3: Mais de beaucoup, beaucoup plus loin, au Proche-Orient, à des milliers de kilomètres.
0: Comment ce fruit est arrivé en France il y a plusieurs siècles? Réponse à 5h25.
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0: Et ici, ça entreprend, c'est votre rendez-vous avec Catherine Quicandon.
3: Quand les théories du complot les plus folles inspirent deux Franc-Comtois à l'imagination débordante, eh bien ça donne un nouveau jeu de société, Catherine.
5: À Villers-Excelles, en Haute-Saône, entre Vesoul et Montbéliard, on aime les théories du complot.
6: Laquelle ? Celle qui pensait que la Terre était plate.
5: Celle-ci ou une autre. Deux passionnés de jeux franc-comtois, Jordan Demurger, 34 ans, et Elian Mercier, 25 ans, ont décidé de s'en amuser en créant un jeu de cartes complètement illuminé, Complotix, dont le but est hyper simple, comme nous l'explique Jordan.
7: Vous assemblez des cartes pour former des théories du complot toujours absurdes, toujours drôles. À côté de ça, vous avez des petites cartes actions déjantées qui vous permettent d'aller embêter les collègues. Passe ton tour, détruis ta théorie, et puis une petite carte duel qui vous permet de rentrer en débat absurde avec un adversaire. Et là, les poids de la mauvaise foi priment sur la victoire.
5: Ah bah si la mauvaise foi est de rigueur, on ne va pas s'en priver. 3 joueurs minimum, 134 cartes, une partie dure au moins 20 minutes. Sens critique et du débat, bienvenue. Il faut assembler une carte agent à une carte objectif, plus une carte cible et une carte lieu. Ça donne quelque chose du genre, les Illuminati veulent espionner les smartphones des centenaires à Fukushima. Voilà, voilà. À noter que les théories du complot proposées existent réellement. Jordan et Elian ont passé un temps fou à les compulser et à les transformer en jeux. Dans la vie, l'un est artisan décorateur à Villers-Excelles, l'autre est paysagiste à Besançon, et ils se sont beaucoup investis pour concrétiser ce projet.
7: Ça a pris 2 ans et demi de la mécanique de base, de la thématique, des prototypes qui se sont enchaînés, des premières parties d'abord dans l'entourage, puis ensuite en partie test dans tous les boutiques de jeux et bars à jeux de la région, jusqu'à aujourd'hui sont arrivés dans les meilleures boutiques de la région Franche-Comté.
5: Pour se lancer, ils ont fait une campagne de financement participatif au début de l'année qui a très bien marché. Ils avaient besoin de 150 préventes, ils en ont eu plus de 200. Ils ont donc commencé à produire 1000 exemplaires que l'on retrouve depuis peu en boutique.
7: À Vesoul au jeu du troll, à Luxeuil à la Comté ludique, sur Besançon les jeux de la Comté ou la grande librairie, les trois koalas à Mèche.
5: Et ailleurs, mais aussi en ligne pour 29,90€. Plus d'infos sur jojoba-shop.com. Merci à Ici Besançon pour cette idée complotiste. Ici, ça entreprend en Franche-Comté avec Complotix, un jeu de cartes pour se jouer des fausses informations.
0: Et sans complot, Catherine, on vous retrouve demain avec une idée, cette fois-ci, qui encourage les enfants à faire leurs devoirs.
3: Direction la cantine d'abord, dans les universités. Face au succès du repas à 1€ pour tous les étudiants, les personnels du Crous débordés sont appelés à la grève ce mardi.
0: Reportage à l'université d'Amiens dans moins d'une minute.
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8: En direction de Marseille, fermeture de l'A50 entre Cassis et Aubagne jusqu'à 6h. À Sénas sur l'A7, fermeture de la bretelle de sortie Sénas en provenance de Lyon et de la bretelle d'entrée en direction de Marseille jusqu'à 6h également. Et fermeture de l'échangeur Salon Nord jusqu'à 6h également.
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0: Soyez les bienvenus ce mardi matin sur ICI, 5h15, quand le succès d'un dispositif entraîne une grève.
3: En l'occurrence, le repas à 1€ pour tous les étudiants. Depuis mai dernier, la formule n'est plus seulement réservée aux boursiers. Dans un contexte général de hausse des prix, les restaurants universitaires sont pris d'assaut et le personnel des Crous en charge des repas n'arrive plus à suivre. Agathe Maduet, comme à l'université d'Amiens.
5: Ils sont des dizaines à attendre, dessinant même un S dans le couloir et les escaliers du restaurant universitaire.
9: Cette année, c'est vraiment stressant. Déjà, en quelques secondes, on voit un troupeau arriver.
5: Nina, en bout de fil, prend son mal en patience.
10: Là, il est 12h40, vous savez à quelle heure vous allez manger?
9: J'espère dans 25 minutes.
5: La jeune femme est en troisième année, licence de sciences, et ne veut pas manquer le début de son cours d'immunologie.
9: Sachant qu'on n'a qu'une heure pour manger, après le temps d'arriver en cours sans être en retard, on se dépêche sans cesse.
5: Résultat, la semaine dernière, elle en a raté un repas.
9: J'ai voulu attendre de revenir par exemple à 13h, mais il y en avait encore trop de monde, du coup j'ai pas mangé.
5: 1200 couverts en ce moment, rien que pour le déjeuner, c'est un quart de plus que l'an dernier ici. Et de fait, Mazarine, en master de ressources humaines, vient désormais tous les jours.
11: Depuis le repas à 1 euro, on y vient beaucoup plus souvent, on y va même le soir. C'est super abordable et ça nous évite de faire des courses.
5: D'autant que ses enseignants, à elles, ont compris le nouvel enjeu.
11: La file s'est allongée, oui, effectivement, mais les profs nous laissent sortir parfois plus tôt.
5: Tout le monde s'adapte, en cuisine également.
12: Épinards, gnocchi à la crème avec du fromage.
5: Mais la cadence est devenue trop forte, dit Malik, l'un des agents du Crous.
12: On est à l'usine, vraiment, plus qu'avant.
5: Vous allez vous mobiliser ?
12: Bien sûr. Comme la majorité ici.
5: Car personne ici ne remet en question le bien fondé de ces repas à 1 euro face à la précarité étudiante. Mais encore faut-il s'en donner les moyens. À Amiens, la direction a rapidement tenté d'apporter une solution, reconnaît Cédric, le second de cuisine.
13: Bah, par exemple, pour les personnes qui travaillent le soir, on a un ou deux contrats étudiants en plus qui viennent travailler 2 heures en plongée. Mais ça reste insuffisant en fait. On se dit que là, déjà au rythme où on est parti, il va certainement y avoir des gens qui vont être en arrêt maladie par fatigue, par épuisement.
5: Les syndicats réclament donc des bras et du matériel supplémentaire, en plus d'une revalorisation des salaires.
14: Semoule, cordon bleu.
5: Et les jeunes rencontrés sur le point de déjeuner enfin soutiennent ce combat des agents du Crous.
15: C'est bien pour les étudiants, mais forcément derrière, il faut que ça sue. Ça reste plus de travail.
5: Je vous laisse manger chaud.
16: Merci beaucoup. Bon appétit et bon courage à vous.
17: Au revoir.
3: Le ministre de l'Enseignement supérieur se dit conscient du défi à relever pour les personnels du Crous et prévoit une enveloppe de 143 millions d'euros pour assurer le service en 2027 contre 50 millions cette année, à condition bien sûr que le budget soit voté par l'Assemblée nationale.
0: Merci Valentine. Dans les coulisses TV ce mardi, plongé dans les coulisses du narcotrafic, la série documentaire Narcorama cartonne sur France TV et décrypte les rouages de ce business criminel. Son réalisateur Vincent Hérissé nous raconte comment il a enquêté avec Patrice Gascoin dans 5 minutes sur ICI. À 5h17, eux ne sont pas du tout dangereux et vous replongent à l'heure du petit déjeuner dans la comédie musicale Notre-Dame de Paris. Avec entre autres Garou, Daniel Lavoie et Patrick Fiori pour vous chanter Sa raison d'être.

0: Le collectif Ensemble, chanson écrite par Pascal Obispo pour le site d'Action sur ICI, avec sa raison d'être. 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
0: Il est 5h23, on retrouve Patrice Gascoin avec ses coulisses TV. Et aujourd'hui, Patrice, vous êtes parti à la rencontre du réalisateur d'une série documentaire qui cartonne sur France Télé, Narcorama.
4: Avec Narcorama, c'est une plongée sans concession dans l'écosystème de la drogue à Marseille que je vous propose.
5: Il me semble que cette ville a basculé comme aucune autre dans le narcotrafic.
6: C'est une nouvelle forme de mafia, elle commence à peser en fait sur les institutions marseillaises, dans l'économie, chez les politiques. Ça devient quasiment impossible de la détruire.
7: Tu touches une fois au réseau et jamais il te laisse partir.
4: La saison 1 de Narcorama, Il était une fois Marseille, est disponible gratuitement sur la plateforme de France Télévisions. France.tv nous raconte une ville sous emprise, et cela sans voix off, juste en donnant la parole aux témoins de ce siècle de narcotrafic. C'est une vraie fresque sociale et historique qui raconte comment la drogue irrigue la ville, toute la ville, à quel point elle exerce un pouvoir invisible. Ce travail remarquable, on le doit à l'auteur et réalisateur Vincent Hérissé. Je lui ai demandé s'il lui était arrivé lors du tournage et de la fabrication de Narcorama, s'il lui était arrivé de se sentir en danger ou de subir des pressions. Écoutez la réponse de Vincent Hérissé.
8: Alors, des précautions pour tourner, oui, on en a prises, évidemment, mais principalement parce que il y a certains endroits, dans certaines cités dans les quartiers nord, où on ne peut pas débarquer comme ça avec une caméra. Et il faut être introduit, il faut se faire annoncer. Et généralement, quand c'est comme ça, ça se passe bien. Donc c'est voilà, d'une certaine manière, c'est ça les précautions qu'on a pu prendre pour le tournage. Après, à aucun moment on s'est senti en insécurité, à aucun moment on a eu peur, mais aussi peut-être parce qu'on a fait les choses dans l'ordre et que qu'il faut s'organiser pour accéder à certains endroits. Voilà, mais globalement le tournage s'est plutôt déroulé dans une ambiance je peux dire assez sereine.
4: Voilà concernant les conditions de tournage de cette série documentaire passionnante signée Vincent Hérissé. La qualité de Narcorama, Il était une fois Marseille, ne repose pas que sur le contenu, mais également sur la forme. Vincent Hérissé signe une réalisation quasi cinématographique avec des ralentis soignés, une belle lumière, de beaux plans en drone. Bref, tout ce qui fait de Marseille, non pas un simple décor de ce plongeon dans le narcotrafic, mais un personnage à part entière de cette série documentaire. Les 6 premiers épisodes de Narcorama, Il était une fois Marseille, sont disponibles gratuitement sur la plateforme France.tv.
0: Patrice Gascoin pour la recommandation du jour. 18 degrés à Marseille ce matin pour vous qui nous écoutez dans les Bouches-du-Rhône. Je vous souhaite à tous un excellent réveil à l'écoute d'ICI. On est ensemble jusqu'à 6h dans 3 minutes. Stéphane Bern et tout de suite le nouveau single de Zazie avec Peu importe.

0: Zazie, peu importe, sur ICI, nous sommes le mardi 22 septembre, avant les infos de 5h30, un petit peu d'histoire avant l'actu, aux côtés de Stéphane Bern. Et ce matin, on voyage dans le sud-ouest de la France, au temps des marchés moyenâgeux, avec un fruit que l'on connaît bien, Stéphane.
1: Il peut être à la fois la star des étals de marché et aussi le meilleur allié des sportifs. Et pourtant, ce fruit aurait pu ne jamais arriver en France. Nous sommes au XIIe siècle. De retour des croisades, des moines et des seigneurs rapportent en Europe des pruniers venus du Proche-Orient, notamment le prunier de Damas. Il faut dire que quand on passe autant de temps sur les routes, c'est pas rare de se prendre une prune. Dans le sud-ouest, celui-ci est croisé avec des variétés locales. De cette union naît la prune d'Ante, ancêtre du futur pruneau d'Agen.
2: Va te faire un bon soin de pruneau au spa en attendant, ça va te faire du bien.
3: Le Gigi est arrivé ?
2: Non, ils sont pas là encore.
1: Très vite, les paysans comprennent qu'en faisant sécher des fruits dans des fours à basse température, ils peuvent les conserver pendant des mois sans perdre leur qualité nutritive.
4: Ah, alors ça, on le fait sécher et puis alors il devient tout fin. Alors il rentre.
1: Rapidement, les marchands agenais expédient leurs pruneaux sur les routes commerciales et jusqu'au port de Bordeaux. Le produit voyage bien, nourrit les marins et résiste autant mieux que beaucoup d'autres denrées. C'est sûr que sur un bateau au Moyen-Âge, les produits laitiers n'étaient pas vos amis pour la vie. Au XIXe siècle, le développement du chemin de fer donne un nouvel essor à la filière. Et en 2002, le pruneau d'Agen obtient l'IGP, indication géographique protégée, consacrant un savoir-faire plusieurs fois centenaire. D'ailleurs, vu son âge, on comprend mieux pourquoi le pruneau d'Agen est tout fripé.
5: Ils ont enlevé quelques rides, implanté des cheveux, ils ont changé mon sang et ils m'ont ajouté 30 ou 40 ans d'espérance de vie.
1: Le pruneau d'Agen vient du Proche-Orient, a voyagé partout, en bateau, en train. C'est normal qu'il soit bon pour la digestion, on a l'impression qu'il a toujours été en transit.
0: Attention à ne pas rater la correspondance. Prochain arrêt, les infos. Et après, je vous parlerai d'un défi incroyable qu'a relevé une Française dans le Pas-de-Calais qui a relié les deux plus hauts terrils d'Europe en marchant sur un fil, sans attache, sans filet. Il ne faut pas avoir le vertige. Rendez-vous à 5h40, puisque tout de suite, il est 5h30. Voici l'actualité en France et dans le monde en 90 secondes. C'est avec vous, Valentine Lottès.
6: Qui et de combien de nouvelles aides carburant annoncées à 17h par 6 ministres différents, et notamment ceux de la pêche, de la santé et des petites et moyennes entreprises, chacun présentera un dispositif relevant de son secteur. Dans les exploitations, une vague de cessation d'activité et peut-être même de suicide redoutée par la coordination rurale. Le syndicat alerte sur le cocktail mortel de la sécheresse et des prix du carburant pour les exploitants avant d'être reçu par le Premier ministre ce mardi. Un enfant de 2 ans et demi quitte son école maternelle et se retrouve seul dans les rues de Paris. La scène surréaliste dans le très chic 16e arrondissement la semaine dernière. La ville annonce la suspension de 3 agents du périscolaire. Les parents du petit garçon ont porté plainte. Surnommé le médecin des stars, le docteur Sidney Ohana est mis en examen dans 3 nouvelles affaires de violences sexuelles. Le chirurgien esthétique de 75 ans est également placé sous le statut de témoin assisté dans 2 autres dossiers. Au total, 10 femmes l'accusent de viol, d'agression ou de harcèlement. L'autoroute A9, rouverte dans les 2 sens depuis hier soir entre Béziers et Narbonne, fermée à cause d'un incendie hier après-midi, il est désormais fixé grâce à la mobilisation de 200 pompiers. Près d'un million d'euros pour la fondation Brigitte Bardot, 954 000 euros précisément, c'est le montant total de la vente aux enchères hier à Paris des objets de la star, des chapeaux, des meubles et parfois quelques briquets seulement vendus pour près de 20 fois leur estimation.
0: L'info du jour, c'est la colère qui monte avec les prix du carburant.
6: De nouvelles mesures, je vous le disais, sont annoncées pour ce soir, mais seront-elles suffisantes pour calmer les Français quand certains se demandent désormais, Aurélie Jacquan, où sont passés les gilets jaunes?
7: C'est honteux, c'est du vol. Décomptant le micro, on a les mêmes réactions.
8: Je trouve que c'est abusé quand même.
7: Angelito vient de payer 53 euros pour 21 litres.
8: Ils sont où les gilets jaunes? Quand ils étaient à 1,80, tout le monde les fêtait. Maintenant qu'il est à 2,50 pratiquement, Il n'y a plus personne, tout le monde se couche.
7: Lui était dans les ronds-points et il est prêt à y retourner.
3: Choisir du gazole pour moteur diesel.
7: En tout cas, ici, plus personne ne fait le plein.
9: Là, on ne peut plus. Hein. Moi, un plein, je suis à 102 euros.
7: La conséquence, c'est que Séverine a réduit sa charge de travail pour limiter ses déplacements.
9: Je fais de la formation dans des établissements, mais je vais moins loin. Quoi.
10: Et du coup, ça joue sur votre salaire ?
9: Oui, complètement. Mais je refuse de mettre autant dans l'essence. Quoi. C'est pas normal.
7: Charlène, elle, n'a pas vraiment le choix.
11: Je viens à la pompe presque tous les jours.
7: Elle travaille dans un garage qui prête des véhicules à ses clients.
11: Sur notre budget habituel, facilement à 200 euros par mois en plus.
12: C'est pas nous qui nous en foutons plein les poches.
13: Non, c'est pas nous.
7: Et voici Virginie, patronne d'une station-service dans le centre de Roanne. Elle me montre ses comptes.
13: Gasoil, je l'ai payé 2,40 euros.
7: Plus une taxe à 20%, sa marge à elle est de 6 centimes le litre, quoi qu'il arrive.
13: Tout ce qui fait qu'on est censé gagner de l'argent aujourd'hui, c'est le volume qu'on vend. Aujourd'hui, on va en vendre moins forcément parce que les gens sont plus réticents.
7: Alors elle non plus ne remplit plus ses cuves, elle n'achète que ce qu'elle est sûre de vendre.
6: Tout le monde dans la même galère, mais seuls les plus touchés auront le droit à des aides. Les nouveaux dispositifs seront présentés en fin d'après-midi, 17h, par 6 ministres du gouvernement.
0: Et pour trouver la station-service la moins chère, près de chez vous, vous retrouvez sur ici.fr notre carte interactive. 5h34, tout de suite, la météo de ce mardi 22 septembre, avec du soleil pour le dernier jour de l'été. Pas de nuages à l'horizon, il faut en profiter pour les températures. À 5h34, par contre, il fait encore frais, hein. Couvrez-vous si vous sortez de bonne heure. 13 degrés tout de suite, puis en milieu de matinée, ça va grimper doucement à Lille et Amiens, 14 degrés à Paris, 15 degrés pour Limoges et Bordeaux, 16 degrés à Perpignan, 18 degrés cet après-midi. Pas de bouleversement dans le ciel, on conserve ce joli soleil, avec tout de même l'arrivée d'un vent, un vent léger avec un petit peu de mistral et d'un tramontagne au cours de l'après-midi. Puis pour les maximales, 26 degrés attendus dans le nord à Nantes, dans le sud, 26 également à Nice, 29 degrés à Ajaccio.
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0: Si vous regardez derrière vous, il y a...
6: Derrière moi ?
0: Oui, derrière vous. Mais alors, il faut bien regarder, puisque c'était il y a pile 45 ans.
6: D'accord.
0: En France, le premier TGV était inauguré par François Mitterrand entre Paris et Lyon. 260 km pour un trajet de 2h40 contre 4 heures auparavant. Et le trajet que je vous propose de réaliser maintenant, tenez-vous bien. Là, par contre, vous pouvez accrocher votre ceinture.
6: D'accord.
0: C'est beaucoup plus rapide.
6: Je suis prête.
0: 3 minutes 50. 3 minutes 50.
6: Ça va très très vite. Hein.
0: En musique, pour vous réveiller, sur ici avec Jean-Jacques Goldman, Je marche seul. Bon début de journée avec nous.
6: Il n'y a pas de TGV là alors.
0: Non, il n'y a pas de TGV. On reste en sécurité ce matin.

0: Je marche seul, 5h39, c'était Jean-Jacques Goldman à l'écoute d'ici. Soyez les bienvenus si vous nous rejoignez à l'instant. Il est 5h39, dans quelques instants c'est votre rendez-vous anti-arnaque. On va parler d'un sujet, d'ailleurs qui m'énerve beaucoup, ce sont les appels qui nous promettent une grosse réduction sur notre facture d'électricité.
1: Et le piège est bien ficelé. Au téléphone, une voix générée par intelligence artificielle vous promet des centaines d'euros d'aide, vous tient la jambe et peut même tenir toute une conversation avec vous.
0: Alors justement, tiens, qui se cache derrière ces appels et quels sont les bons réflexe à adopter. Aude Razo nous expliquera tout à l'heure.
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0: Tout de suite, c'est à l'heure du duel des auditeurs, le duel autour de l'actualité. Valentine est à la clé, encore une fois, un joli cadeau.
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0: On a Patrick qui est avec nous.
1: C'est du vécu, oui.
0: C'est du vécu ?
1: Tout à fait.
0: Bonjour Patrick.
1: Bonjour Patrick.
4: Bonjour.
0: Patrick, vous nous passez un coup de fil des Vosges. Des Vosges, oh là là.
1: Des Vosges,
0: oui. C'est moi qui délire ce matin. Des Vosges, c'est nettement mieux. Vous êtes un lève-tôt.
4: Oui.
0: Pourquoi vous levez si tôt, Patrick?
4: Alors, c'est l'habitude, parce que j'ai travaillé avant. Je suis en retraite.
0: Ok.
4: Mais j'ai toujours l'habitude, voilà.
0: C'est le plus beau métier du monde. Ne changez rien. On dit bonjour à Alain aussi, Valentine. Bonjour Alain.
1: Bonjour Alain.
5: Oui, bonjour.
0: Alain qui nous passe un coup de fil du Doubs cette fois-ci. Vous êtes pas loin non plus et vous êtes un lève-tôt, Alain. 2h45. Aujourd'hui, vous ne bossez pas. En revanche, quand vous bossez, vous livrez des journaux.
5: Voilà, c'est ça.
0: C'est génial. Vous livrez la presse locale?
5: Oui, l'Est républicain.
0: Ah, l'Est républicain.
1: Alors... J'adore votre accent, Alain. J'adore l'accent de Franche-Comté.
0: C'est l'accent franc-comtois.
5: Oui. Il est beau, hein.
1: Il est très, très beau.
0: Alain et Patrick, on va jouer ensemble ce matin, comme d'habitude, une question autour de l'actualité. Et celle-ci en lien avec une performance relativement spectaculaire relayée par nos confrères d'ici Nord. On est dimanche, on est à Los Angeles, dans le Pas-de-Calais. La funambuliste Tatiana a relié les deux plus hauts terrils d'Europe. Les terrils, ce sont ces grandes collines noires formées par la roche extraite des anciennes mines de charbon. Elle a marché sur un fil, sans attache, sans filet. Mais selon vous, quelle distance a-t-elle parcouru en équilibre dans le vide? Patrick, il me faut un chiffre.
1: En mètres?
4: Oui, en mètres, c'est 850 mètres.
0: Avec plein d'assurance, Patrick. Et Alain, vous en pensez quoi?
5: Oui, je pense que c'est ça, oui.
1: Ah, ah, mais il faut nous donner un chiffre, Alain.
5: Ah, oui. Ah ben, je vais dire 800 mètres.
1: 800 mètres
0: pour Alain. À la clé, votre radio ici et la réponse à vos côtés, Valentine.
1: 400 mètres, c'est donc Alain qui remporte la radio ce matin.
0: Bravo Alain.
5: Ah ben je vous remercie.
1: Vous avez eu du nez Alain?
5: Oui, un petit peu.
1: Un petit peu, grâce un peu à Patrick qui vous a aiguillé.
5: Ah, oui.
1: Bon, vous
5: oui,
1: avez oui. vu double quand même, c'était deux fois moins mètres, 400 mètres parcourus, c'est déjà énorme.
5: Voilà,
1: elle a mis 36 minutes et 15 secondes, Tatiana, pour parcourir la distance sur un fil.
0: Sur un fil de 16 mm de diamètre seulement et à environ 80 mètres au-dessus du sol.
1: Vous avez les images sur ici.fr.
0: Alain.
5: Oui.
0: Bravo, on vous envoie votre poste radio directement à la maison. Profitez bien de cette journée de repos.
5: Oui, vous avez mon adresse?
0: Oh, bien sûr, c'est Saveria qui s'occupe de tout de suite. À bientôt Alain. Patrick, belle journée à vous, au plaisir de rejouer avec vous très bientôt, puisque le duel des auditeurs, c'est du lundi au vendredi à 5h38 sur ICI.
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0: Avant vos infos locales de 6h, on va découvrir une initiative qui marche quelque part en France, comme chaque jour. Zoom ce matin sur nos sapeurs-pompiers. Après un été encore marqué par les incendies, eh bien, ils continuent de se former, et parfois de façon assez étonnante, Valentine.
1: Oui, dans le Grand Est, la formation consiste à conduire des camions de 14 tonnes dans des pentes avec un dénivelé extraordinaire, 50% de dénivelé.
0: Cet énorme reportage sur place à suivre aux côtés de Robin Bernot à 5h55. Quelques notes pour vous souhaiter un excellent réveil à l'écoute d'ici. Il est 5h44, tout de suite, une chanson d'abord écrite par Robert Smith de The Cure, évidemment en 79, mais qui sortira en single tel qu'on la connaît aujourd'hui, quelques années plus tard. On vous souhaite un bon mardi, c'est le dernier jour de l'été, et vous vous réveillez ici.

0: Cry. The Cure, évidemment. À l'écoute d'ici, soyez les bienvenus si vous nous rejoignez à l'instant. Tout de suite, c'est pas vrai, votre rendez-vous anti-arnaque.
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0: Côté de Aude Razo, on se méfie ce mardi des appels téléphoniques qui nous promettent d'énormes ristournes sur nos factures d'électricité.
2: Oui, je vous en parle parce que c'est le grand retour en cette rentrée de ce coup de fil bien pénible et bien piégeux et que beaucoup d'entre vous ont reçu.
3: Guillaume, à l'appareil, je vous appelle concernant votre compteur Linky. Donc on a reçu un récap de consommation trimestrielle. Du coup, là, ça vous ouvre des droits à l'aide régionale du mois de septembre et ça va vous permettre de réduire considérablement votre facture d'électricité. Du coup, est-ce qu'on peut voir ça ensemble ?
2: Alors, est-ce qu'on peut voir ça ensemble ? La réponse est non. Et je vous conseille même de raccrocher là directement sans rien dire. Votre interlocuteur, je vous rassure, ne va pas se vexer. C'est un robot. Et oui, la voix est générée par intelligence artificielle. C'est plutôt très bien fait. Et elle est programmée pour mener toute une discussion avec vous. Elle va vous demander si vous êtes propriétaire. Elle va vous parler d'isolation, de pompe à chaleur, etc. Il y a d'ailleurs des vidéos assez drôles sur les réseaux sociaux où des gens s'amusent à répondre à ce Guillaume et à lui dire absolument n'importe quoi. Le résultat est assez cocasse.
0: Mais Aude, qui se cache derrière ce robot ?
2: C'est un démarcheur et c'est un menteur. Déjà, le coup de fil qui commence par « Bonjour, c'est Guillaume », c'est suspect. À aucun moment, Guillaume ne nous dit qui il est, ni pour qui il travaille. Si vous mordez à l'hameçon, l'appel est transféré à un escroc. C'est un humain, cette fois un vrai, et il va vous vendre un faux contrat. Ou alors il va tenter de vous soutirer des informations bancaires. Une chose importante à savoir, ni la région, ni Enedis ne vous contacteront comme ça spontanément pour vous proposer des chèques ou des aides miraculeuses pour réduire vos factures.
0: Merci Aude Razo, que vous retrouvez tous les midis d'ailleurs en compagnie d'Enora de Malagré dans votre nouvelle émission On vous doit bien ça. 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Dans votre rendez-vous quotidien, je recherche un auditeur qui, chaque jour, une thématique différente. Ce mardi 22 septembre, on avait envie de vous titiller un petit peu avec Valentine en faisant appel justement à votre talent caché, quelque chose du quotidien. On recherche une chose qui peut impressionner la famille, les collègues et surtout un défi que vous êtes prêt à nous partager en direct ce matin.
4: Voilà, vous savez très bien imiter le cochon.
0: Par exemple, ou la voix d'une célébrité, la voix aussi d'un personnage.
4: Pourquoi j'ai dit le cochon ?
0: Tout
4: qui marche. Que vous voulez, une oie, un canard, le cri de la mouette.
0: Vous nous appelez tout de suite au 0810 055 056 5h49. Ils sont deux, c'est Pascal Obispo et Francis Cabrel pour vous chanter « Il faudrait que pleuve l'amour ».

0: Il faudrait que pleuve l'amour, Pascal Obispo et Francis Cabrel, à l'écoute d'ici. Soyez les bienvenus. Chaque matin, on découvre ensemble une initiative qui marche quelque part en France. Et ce matin, direction le Grand Est. Zoom sur nos sapeurs-pompiers en première ligne face aux incendies qui ont marqué le pays cet été, Valentine.
1: Vous imaginez l'étendue de leur formation, vu les risques auxquels ils sont confrontés. On apprend aux pompiers à conduire leur camion en toute situation, Robin Bernot.
2: En Moselle, les sapeurs-pompiers s'entraînent à conduire des camions de 14 tonnes sur des pentes à 50%.
3: Peut-être qu'ils sont moins sollicités dans leur région et du coup ça permet à ce qu'ils aident les autres, qu'ils s'entraident entre eux, quoi, en fait.
2: Parce que oui, combattre le feu, ça s'apprend, mais conduire un camion de pompiers dans un milieu périlleux aussi. Et c'est ce à quoi se sont attelés 190 pompiers du SDIS de la Moselle depuis le début du mois de septembre. Le lieutenant Michael Stefano, référent départemental conduite au SDIS de la Moselle, insiste auprès de notre reporter Théo Baucher sur l'importance de cette formation.
4: La spécialité de conduite, elle est présente sur toutes les interventions. J'aime à dire que c'est la seule spécialité qui est présente sur 100% des interventions. On dit que des fois les pompiers roulent vite. Le but n'est pas de rouler vite, le but est d'anticiper de façon à arriver dans le meilleur état pour nos équipes sur les lieux d'intervention pour la meilleure prise en charge de la victime.
2: Ces formations sont utiles aux sapeurs-pompiers mosellans, notamment lorsqu'ils sont envoyés en renfort sur des interventions dans toute la France, comme cet été par exemple, lorsqu'ils sont partis en renfort dans le Var ou en Gironde. Être formé à la conduite tout terrain pour pouvoir intervenir sur un feu de forêt ou dans des milieux périlleux, ici en Moselle ça marche, mais vous, qu'en pensez-vous? On va en discuter avec Karina.
5: Je pense que les pompiers, un peu comme toute la fonction publique, manquent de moyens certainement, donc les formations c'est super, mais il faudrait aussi peut-être rajouter des effectifs et embaucher peut-être plus de monde et plus de pompiers, parce qu'il y a des pompiers volontaires, c'est très bien, mais peut-être aussi plus de pompiers professionnels.
2: Puis je me suis aussi demandé si cet été, avec la multiplication des incendies, il n'y avait pas eu une prise de conscience collective sur l'importance d'avoir suffisamment de pompiers et surtout des pompiers suffisamment formés.
5: Non, mais je pense que déjà les gens, je pense qu'ils savent qu'on a besoin des pompiers. Enfin voilà, on sait tous qu'on a besoin des pompiers. Tout n'est pas perdu. On voit que la solidarité est là, donc je pense que oui, en effet, je pense que les gens, ils veulent s'investir, quoi, pour la collectivité, pour le collectif.
2: Chaque année en Moselle, une trentaine de sapeurs-pompiers sont formés à la conduite en milieu périlleux pour être prêts à intervenir dans les situations les plus difficiles.
0: Robin Bernot et Théo Baucher, pour vivre cette formation en immersion à l'intérieur même des camions de pompiers, rendez-vous sur les réseaux d'ici. On vous a partagé une vidéo de ce reportage de Théo Baucher, 5h55. Une première note. Puis vous allez voir un sourire rapidement et l'énergie qui suit, c'est une réaction en chaîne. Ce sont les Bee Gees qui lui auraient écrit ce petit bijou dans les années 80. Voici pour vous Diana Ross à l'écoute d'ici. Excellent mardi avec nous.

0: Chain Reaction. C'était Diana Ross à l'écoute d'ici. Ce matin, on recherchait un auditeur qui avait un talent particulier, et à croire que nos auditeurs sont surtout modestes puisqu'on n'a personne au téléphone ce matin.
1: Oui, alors moi je suis très déçue parce que je pensais qu'on allait avoir le champion du grand concours des cris d'animaux de Saint-Félicien.
0: Bah oui.
1: C'était la semaine dernière en Ardèche. Bah oui, il y a aussi le concours du cri de la mouette ou du goéland dans le Nord, mais bon, on n'a personne ce matin. Je suis sûre que vous avez un talent particulier, vous, Louis.
0: Non, pas si particulier que ça.
1: Bien sûr que si.
0: Je chante un petit peu sous la douche, comme tout le monde, mais je ne vais pas vous faire la démonstration. On a du soleil, c'est une belle journée. En plus, c'est la dernière de l'été, donc on va rester sur cette dynamique-là.
1: Très bien. N'hésitez pas à nous appeler si vous avez bien imité la mouette, cheval, le cochon.
0: On la retentera très prochainement. J'adore. Merci à tous d'avoir été là à 6h. Bien entendu, vous avez rendez-vous avec l'actualité de vos régions à 6h30. Vous retrouvez Valentine Lottès.
1: Pour l'info, en France et dans le monde, en 90 secondes.
0: Et tout de suite, voici les équipes d'ici matin qui sont là ce mardi. Je vous souhaite à tous une belle journée qui commence ici.
2: Merci Louis, à demain dès 5h. J'espère que vous avez bien dormi, que vous êtes en pleine forme, prêt à attaquer cette nouvelle journée. Nous sommes le mardi 22 septembre. C'est officiellement aujourd'hui le dernier jour de l'été sur le calendrier en tout cas. Bonjour Camille Payan.
3: Bonjour Philippe Richard, bonjour à tous.
2: Mais on a un doute, hein.
3: Oui, on a un gros doute.
2: Vu les températures annoncées encore aujourd'hui, bonjour Eric Maron.
4: Bonjour Philippe Richard, bonjour à tous.
2: Confirmé, hein.
4: Je vous le confirme.

0: Matin, deux nouveaux records des prix du carburant dans la région.
1: À la chasse à la station-service la moins chère, si vous prenez la carte des carburants disponibles sur ici.fr, accrochez-vous, dans la région, difficile de trouver du carburant à moins de 2,25 pour l'essence, 2,45 pour le diesel. Le gouvernement doit annoncer de nouvelles aides en fin d'après-midi pour les professions médicales, pour les pêcheurs, mais aussi pour le grand public, ceux qui font beaucoup de kilomètres pour travailler. Le carburant, une denrée qui vaut presque de l'or, jusqu'à pousser certains à siphonner les véhicules. C'est ce qui est arrivé à Roger, 82 ans. Sa Twingo est égarée dans sa résidence des Pennes-Mirabeau et à deux reprises, on a vidé son réservoir, Roger raconte.
2: On m'a pété le bouchon qui rien et hop, ils ont mis une tuyau, ils m'ont vidé le truc et vous allez faire les courses. Et ça oh merde. La première fois, je ne me suis pas trop aperçu, j'ai eu des doutes. Mais la deuxième fois, j'ai fait les 16 hier soir, il n'y a plus rien, c'était vide. Et
3: qu'est-ce que vous avez dit? Ça a été quoi votre réaction quand vous vous êtes fait siphonner deux fois?
2: J'ai été voir le réservoir et bien sûr, le bouchon n'y était plus. J'ai eu de la chance, disons, parce qu'habituellement, il crève le durite et il pompe. J'ai un petit véhicule, en plus, j'étais étonné. Mais quand même, quoi, voilà. Maintenant, l'essence, ça va être pire que le flacon de Chanel.
1: Et il a peut-être pas tort, Roger, 82 ans, micro de Fred Chapuis. Les prix du carburant, notamment au cœur d'un échange hier soir entre Emmanuel Macron et Donald Trump aux États-Unis. Le président français a parlé d'une discussion chaleureuse. Il doit s'exprimer jeudi aux 20h de TF1 et France 2. Objectif aussi, éviter les pénuries de carburant.
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1: Le corps sans vie du chasseur apnéiste de 53 ans porté disparu à Carreau depuis dimanche, retrouvé hier par les plongeurs de la communauté de brigade fluviale et nautique de Martigues. L'homme était parti en sortie de plongée dans l'Anse des Arnettes en début d'après-midi. Une enquête est ouverte pour déterminer les circonstances de son décès.
0: Un corps découvert dans une voiture sur une aire d'autoroute de Brignoles.
1: La voiture était stationnée, le conducteur présent et à l'arrière, sur la banquette, le corps d'une femme sans vie. Découverte lors d'un simple contrôle, Sophie Glotin.
4: Oui, un banal contrôle des douanes sur l'aire d'autoroute. Enquête arrière, le corps d'une femme, le corps est caché sous un tas de vêtements. Le conducteur âgé de 29 ans est interpellé. C'est un homme déjà très défavorablement connu des services de police et de gendarmerie pour des affaires de drogue, mais aussi des menaces de mort. Mais concernant la présence du corps dans sa voiture, il ne dit rien, n'explique rien pour le moment. Les circonstances de la mort de cette femme restent donc à déterminer. L'enquête est confiée à la brigade de recherche de la compagnie de gendarmerie de Brignoles. Hier après-midi, le médecin légiste, les techniciens en identification criminelle et un représentant du parquet de Draguignan se sont rendus sur l'aire d'autoroute de Cambarette-Nord.
1: Sophie Glotin pour Ici Provence. La chaleur n'a pas encore dit son dernier mot dans la région et avec elle toujours le risque incendie, l'accès est déconseillé pour deux massifs dans le Var. Le centre Var et les Morts dans les Bouches-du-Rhône, tous les massifs sont ouverts.
0: Après des semaines de conflits, la justice propose une médiation dans le dossier de la ligne à très haute tension dans la zone de Fos-sur-Mer.
1: Assigné par RTE, réseau de transport d'électricité, pour avoir refusé l'accès à leurs terres, 7 agriculteurs ont la sensation d'être enfin entendus. Le tribunal administratif de Marseille estime ne pas pouvoir caractériser l'urgence du recours déposé par RTE et plaide donc désormais pour une médiation. L'espoir du dialogue pour ces agriculteurs, dont Guillaume Meff, producteur d'olives et de pommes en Camargue, son terrain doit accueillir 3 pylônes de la ligne. Ingérable, dit-il, il espère se faire entendre.
5: Une fois que les pylônes seront implantés, qu'il va falloir replanter, il va falloir laisser des tournières de 10 mètres autour de chaque pylône. Donc en fait, il va me falloir perdre 900 mètres carrés par pylône. On ne peut pas manœuvrer, on ne peut pas faire tourner la machine, les camions, on ne peut pas passer tout simplement. Plus les pertes en termes de désagréments, de systèmes d'irrigation à reprendre, etc., etc. L'aide promise est dérisoire tant compte tenu de la perte de la valeur de propriété. 60% d'un million d'eux, c'est pas rien. Et la perte de production est faramineuse en comparaison, puisque quand on plante un olivier, il nous faut 5 ans pour ramasser une olive. Moi, je suis pas dans l'immédiateté comme M. Macron.
1: Un propos recueilli par Laurent Grollet pour Ici Provence. Un médiateur donc doit être prochainement nommé. Le personnel de la clinique de l'Angélus à Marseille, située au pied de la Bonne Mère, est en grève ce mardi pour demander des hausses de salaire, plus de personnel. Spécialisé dans les soins de suite en cancérologie, la clinique, placée sous statut associatif, reçoit des patients

0: notamment de l'hôpital Saint-Joseph et de l'Institut Paoli Calmette. Les grilles salariales du personnel sont inférieures à celles de l'hôpital public. Un rassemblement est prévu de 9h à 17h.
1: Pendant que les Bleus du foot découvrent et apprivoisent leur nouveau sélectionneur Zizou, à l'OM, l'heure est grave.
0: Et le club qui a donc 3 semaines pour remettre les pendules à l'heure après cette nouvelle défaite cuisante face au PSG dimanche soir. 3 semaines pour travailler et tout mettre en place pour remonter la pente, c'est-à-dire sortir de la zone rouge. L'OM, oui, est 17e du jamais vu depuis 15 ans. À partir du 11 octobre, après la trêve, il faudra donc battre successivement Troyes, Le Havre et Toulouse. Mais rien ne sera facile, dit déjà Bruno Genesio, conscient de l'urgence.
2: C'est pas la place qu'on imaginait, même si certaines conditions d'avant-saison pouvaient laisser craindre un début de championnat difficile, mais pas à ce point-là. Maintenant, on est là. Il y a des choses bien, il y a des choses à corriger, et il va falloir s'habituer aussi à lutter, parce que quand on est dans cette situation, c'est pas la même chose que quand on joue le haut de tableau. Et à Marseille, on a l'habitude de jouer le haut de tableau, un peu moins l'habitude d'être relégable au bout de 5 journées. Il ne faut pas penser que quand on va aller jouer à Troyes ou à Angers, les matchs vont être plus faciles. Donc il va falloir se mettre dans la tête qu'on est en mission maintenant.
0: Et pendant cette trêve internationale, l'OM va disputer un match amical face à Montpellier, qui est en Ligue 2. Ce sera le 3 octobre à Martigues. L'OM dans tous ses états. Vous pouvez désormais suivre les dernières actualités sur notre chaîne YouTube. 100% OM ici Provence à retrouver donc sur YouTube avec Thibaut Gaudry, Bruno Blanza, Mourad Hartz et Fabien Laurenti au programme. Des analyses, des interviews. La chaîne YouTube donc, c'est tout nouveau et vous pouvez regarder, re-regarder à volonté évidemment. Et puis on vous parlait hier matin des lunettes de soleil de Brigitte Bardot, de la vaisselle, ouais, des portraits, du mobilier mis en vente aux enchères. 285 objets personnels qui ont trouvé preneur hier et ont rapporté 954 000 euros précisément. Tout ça qui sera reversé donc à la fondation Brigitte Bardot et à son fils.
1: Le collier était à combien? Je ne sais plus. On a regardé ce matin avec Eric
3: Les
1: Maron.
3: Deux colliers ont été vendus 7100 euros.
1: Collier des toutous.
3: Les deux colliers des toutous.
0: Ah, les colliers 45 des toutous.
3: Oui, les colliers. Voilà. Ouais.
1: La base était de 50 euros.
0: Ça va bien tenir son chien quand on promène son chien.
1: Oui. Ah, ouais. Je ne sais pas si on va tenir plus le collier ou le chien. Les deux, j'espère. En tout cas, bravo, parce que c'est pour la bonne cause.
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1: Bon, Eric Maron, oui, pour ce dernier jour officiel de l'été, ça donne quoi?
3: Alors, effectivement, l'automne frappe à notre porte, mais l'été joue à
0: prolongation.
3: Frappe pas très fort.
0: Non, je confirme. Ça marche pas.
3: Du soleil, donc, aujourd'hui, encore prévu par Météo France. Des températures qui restent agréables. Marseille et Toulon, 20 degrés. Aix-en-Provence, 14 degrés. Vous avez sur Digne, 15 degrés. Et Gap, 14 degrés. 18 degrés sur Salon de Provence. Et sur la page Facebook, les premières températures que vous nous laissez. Merci encore de participer à cette météo des balcons. Marina est à Cérest avec 18 degrés ce matin. Fabienne est à Septèmes-les-Vallons avec 16 degrés. Vous aurez 18 degrés à Cassis avec les vendanges étoilées à partir de vendredi et jusqu'à dimanche, et dans le centre-ville. 3 jours dédiés à l'heure de la table, à la gastronomie et aux produits de la vigne, à consommer bien sûr avec
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3: Notre ami Modération qui sera là à partir de vendredi à Cassis. Et puis pour les maximales, donc au plus chaud de la journée, Marseille 26 degrés encore aujourd'hui, Toulon 27 degrés, Aix 31 degrés.
1: Parfait. J'ai deux mots magiques aussi pour vous ce matin. Ça roule. Ça, c'est la route. Voilà, donc pour l'instant, une circulation complètement fluide, dégagée. Je regarde les cartes, il n'y a pas de souci. Il y a un véhicule en panne. Vous restez prudent à Châteauneuf-les-Martigues, la 55 en direction de Marseille. Il y a un autre Open Mirabeau sur la 7 en direction de Marseille. Mais hormis cela, ça roule bien ce matin. Et Carole vous attend pour vos infos à partager en direct au 04 42 38 08 08.
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1: Si jamais vous n'êtes pas frileux, je viens de regarder, la Méditerranée est annoncée à 22 degrés aujourd'hui.
3: C'est bien.
1: Voilà, 22 degrés, il ne faut pas être frileux non plus.
3: Non.
1: C'est ni trop ni trop peu. Ça, c'est Plage du Prado, par exemple, à Marseille, avec une mer belle aujourd'hui, puisqu'il va faire beau et les vents seront faibles, vous l'avez entendu. Voilà, les plages également, c'est pas la météo, mais c'est Jean-Louis Aubert.
3: Voilà ce que j'ai oublié. Mon caleçon de bain.
1: Ah,
3: je savais que j'oubliais quelque chose.
1: Il y a des endroits pour ça, vous savez, je vais vous en parler. Bon réveil.

0: Jean-Louis Aubert sur les plages avec ou sans maillot. Il est 6h13.
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0: Et merci de démarrer votre journée avec démarrer c'est autre chose, mais démarrer c'est pas mal. Votre journée avec Ici Provence, c'est votre radio locale. Lui, ça va être long ce matin. Ici, on met à l'honneur les femmes, les hommes passionnés. Éteignez la sonnerie de votre téléphone aussi. Recevez un message ?
3: Non, tout va bien.
0: Ok. Alors ici, on met à l'honneur des femmes et des hommes passionnés par leur métier, par la Provence et Laurent Menel, qui se promène aux quatre coins de la Provence avec son micro Ici Provence. Il a rencontré Florian. Il est mécanicien à Marseille. Je pense que Lolo a un souci de moto. Il a dû s'arrêter pour aller voir comment on pouvait s'arranger. On le retrouvera tout à l'heure à 6h20. L'horoscope de Catherine Viguier juste avant les infos de 6h30. 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Donc on est là pour vous donner un coup de pouce. Restez avec nous. En musique, on se réveille aussi avec Billy Joel. On le retrouve juste après l'éphéméride qui arrive dans une minute.
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0: 6h16, bon réveil avec Ici Provence. Nous sommes le mardi 22 septembre et c'est la Saint Maurice aujourd'hui au calendrier.
6: Tu pousses le bouchon un peu trop loin, Maurice.
0: Ça nous rappelle la publicité.
3: Oui, bien sûr.
0: Qu'est-ce qu'elle était belle, cette pub. Ouais. C'est aussi la journée mondiale du rhinocéros. Et d'ailleurs, tout à l'heure, on vous emmènera du côté du parc animalier de la Barbin, où il y a des rhinocéros, mais pas que. Ce sera à 6h40. Quels sont les anniversaires du jour, Eric?
3: Béatrice Martin.
0: Oui.
3: Ça vous dit quelque chose?
0: C'est une amie.
3: Et mais non, c'est le vrai nom de Cœur de Pirate qui a 38 ans aujourd'hui. Bon anniversaire également à Andrea Bocelli. 30 ans de plus, hein. 68 bougies sur le gâteau. Quelle voix!
0: Oh, on dirait moi au réveil ensuite.
3: 68 ans également pour Joan Jett qui continue à aimer le rock'n'roll. Hein.
0: Qu'est-ce que c'est bon!
3: Eh oui.
0: Je vais ouvrir une petite parenthèse.
3: Ouvrez-la donc.
0: Dans la famille Ici Provence, on salue. C'est Carole ce matin qui vous accueille au téléphone.
3: Oui.
0: Et c'est l'anniversaire de son papa. C'est ce qu'elle vient de glisser dans l'oreille.
3: Oh, bon anniversaire.
0: C'est Raymond. Donc, bon anniversaire de la part de Carole. Raymond. Ouais. Voilà. D'ailleurs, Carole, faudrait venir pour qu'elle vienne souhaiter son anniversaire en direct.
3: Faites-moi rentrer Carole.
0: Oui, on va faire rentrer Carole. Dans l'actu ce mardi, en attendant que Carole arrive.
3: L'OM et notre nouvelle chaîne YouTube Ici Provence. Et Camille nous en a parlé. 100% OM, lancée hier soir à 21h. 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Et puis le dépistage du cancer du sein se rapproche de vous.
0: Oui.
3: Aujourd'hui, demain et jeudi, la Mammobile Région Sud fait étape à Saint-Chamas. C'est un véritable cabinet radiologique itinérant équipé pour réaliser les mammographies. Il est stationné au 20 boulevard Joliot-Curie et vous attend de 9h15 à 17h. Les rendez-vous se prennent par téléphone 04 91 22 33 28. 04 91 22 33 28.
0: Allez, chose promise, chose due, Carole, puisque c'est votre papa, Carole.
7: Oui, bonjour à tous.
0: Bonjour Carole.
7: Je voudrais souhaiter un joyeux anniversaire à mon papa.
0: Voilà, et c'est fait.
7: Je dirais pas quel âge il a.
0: Non.
7: Voilà, il l'aime beaucoup.
0: Voilà. Il y a beaucoup d'émotions dans l'émission de Carole. Voilà. Merci Carole. Et elle file au standard parce que tout de suite on va jouer ensemble.
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0: Alors on le sait, la période est très compliquée en ce moment. Hein. Il suffit de s'arrêter à la pompe, de vouloir faire le plein et on se demande waouh, combien on va pouvoir mettre avec ce qui reste à la fin du mois. 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Dites-nous tout simplement comment vous organisez en ce moment avec ces prix hallucinants à la pompe. Carole qui vous accueille au téléphone et 50 euros de pouvoir d'achat pour le carburant. Puis on en parlera aussi ce matin.
3: Ce sera le thème de notre émission tout à l'heure entre 9h et 10h effectivement.
0: Ici c'est vous, les hausses des carburants, quel impact sur votre quotidien. Voilà, émission tout à l'heure avec vos témoignages sur votre radio Sud Provence et dès maintenant sur WhatsApp. N'hésitez pas au 04 42 38 08 08.

0: Billy Joël sur notre radio locale, ici Provence à 6h22. Bonjour Jérôme.
1: Et bonjour.
0: À Saint-Canard.
2: Bonjour.
0: Bienvenue Jérôme. D'ailleurs, je tiens à saluer toute la profession que vous représentez ce matin, les pompiers.
2: Ah, oui.
1: C'est très gentil.
0: Pompiers volontaires.
1: Volontaires.
0: Dans quelle caserne?
1: Berre-l'Étang.
0: Compliqué en lisant ce matin, quand on s'arrête en ce moment à la pompe, ça a un impact forcément sur votre quotidien également, ces prix. Hein.
1: Tout à fait. Comme je disais à votre collègue, maintenant, voilà, c'est plus de 12 heures, c'est du 24 heures. Hein, après, on a toujours de repos et voilà quoi.
0: Vous travaillez en 24 heures plutôt qu'en deux fois 12 heures. Hein, ça permet de.
1: C'est ça, oui.
0: Voilà. Chez les pompiers ou dans votre société?
1: Une autre société, oui.
0: Bon, on vous offre ce matin, c'est un coup de pouce qu'on peut vous offrir, cette carte carburant d'une valeur de 50 euros. Elle est pour vous, Jérôme.
1: C'est très gentil, merci beaucoup.
0: Et je vous souhaite une belle journée à Saint-Canard.
1: Et une bonne journée à tous.
0: À très vite. Merci Jérôme. Carole vous récupère en antenne une autre carte carburant à gagner dans la prochaine heure. Et puis vous avez la carte des stations les moins chères, puisqu'on est obligé de parler comme ça, les moins chères sur ici.fr. Et après la station service, direction le mécanicien, c'est Laurent Menel qui vous emmène en balade dans les gens d'ici ce matin. Vous êtes où exactement, Laurent ?
3: Je vais m'occuper de mon véhicule ce matin. Je suis rue Sainte-Victoire, chez Verifoto, place au contrôle technique.
4: Bonjour, moi c'est Florian et je suis le responsable du centre Verifoto.
3: À deux pas de la place Castellane, on n'imagine pas qu'il y ait autant de surface ici dans votre garage.
4: Hein. Oui, c'est vrai. Moi aussi, la première fois que je suis venu, je me demandais dans quel endroit je rentrais, ce couloir, et puis en fait c'est immense dedans. Ouais.
3: On peut le dire, c'est une petite entreprise qui ne connaît pas la crise.
4: Oh, c'est jamais facile, mais non, on est dans un bon quartier avec des bons clients, un très bon voisinage, donc on n'a pas à se plaindre, non, ça va.
3: Qu'est-ce qui vous a mené à travailler dans le secteur de l'automobile ?
4: Alors moi, je suis né à Beauregard, si vous voulez tout savoir. À Beauregard.
3: La clinique Beauregard.
4: Voilà, c'est ça, un vrai Marseillais. Travaillé ici donc depuis que j'ai 16 ans. Un jour, je suis parti à Lyon pour bosser dans la restauration. J'ai vraiment changé de domaine. Je ne suis pas resté longtemps parce que vraiment... De le soleil, j'en avais marre d'avoir les pieds mouillés. Ouais, exactement. Il pleut tout le temps là-bas, donc c'était plus possible les pieds mouillés. Qu'est-ce qui m'a amené dans l'automobile? Quand je suis sorti du collège, on m'a dit qu'est-ce que tu veux faire plus tard? Je savais pas trop, j'ai dit j'aime bien bricoler, tout ça, on m'a dit fais mécanicien. Et voilà, je me suis retrouvé à faire le mécanicien. Et puis un jour, on m'a proposé de faire du contrôle technique et je me suis lancé là-dedans en 2007 exactement.
3: Mais vous, vos parents, ils sont nés où?
4: Alors, ma mère est née à Tunis, française d'origine sicilienne, et mon père est né à Oran, c'est un pied noir, donc français d'origine hispano-napolitaine.
3: Et ça a donné Florian.
4: Donc quand on me demande d'où je viens, je suis méditerranéen. Identité. Après, elle plaît pas à tout le monde, mais c'est une belle identité pour moi, ouais. Elle me va. C'est là où je suis né. Et qu'est-ce que représente Marseille? C'est ce mélange et cette possibilité de sourire à tout le monde sans arrière-pensée forcément, en fait.
3: Florian, le patron du lieu, quel message pourriez-vous communiquer aux automobilistes qui vous écoutent aujourd'hui?
4: Souvent, on se pose la question de savoir si on doit faire le contrôle technique ou la révision avant de faire le contrôle technique. C'est un conseil que je vais vous donner. Si vous avez vraiment un mécano de confiance, quelqu'un que vous savez qui vous regarde le véhicule sans arrière-pensée, allez voir le mécano et venez voir le contrôle technique. Sinon, vous voyez, le contrôle technique est là pour ça. On est vraiment là pour le conseil.
3: C'était un bon conseil. Merci beaucoup, Florian.
4: Merci à vous. Pas de soucis.
3: À deux pas de la place Castellane, rue Sainte-Victoire.
0: Merci Laurent Menel. Les gens d'ici sur ici.fr. L'horoscope arrive dans un instant et l'actu dans 4 minutes à 6h30.
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0: Allez, l'horoscope, Catherine Viguier.
9: Vous, natif du Verseau et du Lion surtout.
10: Bélier, une relation évolue positivement et vous y serez pour quelque chose.
9: Taureau, journée délicate, mais grâce à votre équipe de supporters, eh bien ça ira.
10: Gémeaux, d'une manière ou d'une autre, vous vous envolez pour ailleurs, profitez-en.
9: Cancer, un rendez-vous psy ou une séance de zen attitude vous fera le plus grand bien.
10: Alors les lions, malgré les désaccords, vous trouvez un terrain d'entente.
9: Vierge, vous serez proche des êtres seuls ou souffrants, car à une journée chargée.
10: Balance, vous faites preuve d'ingéniosité, de curiosité, on a besoin de vous et de vos idées.
9: Scorpion, le charme fait beaucoup et il fera son bel effet en public comme au foyer.
10: Sagittaire, vous aurez l'esprit de conquête et vous saurez convaincre, bravo.
9: Capricorne, une transaction est en vue et vous avez toutes les chances de gagner la partie.
10: Verseau, toujours sous le feu des projecteurs, vous faites preuve de courage.
9: Poisson, restez au calme et acceptez de ne pas être trop en forme aujourd'hui.
10: Et pour nous tous, on se pose des questions en douceur.
0: Merci Catherine, belle journée.
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0: Et bienvenue, ravi de vous retrouver en ce mardi matin. J'espère que vous êtes en pleine forme. Bonjour Camille Payan.
11: Bonjour Philippe Richard, bonjour à tous.
0: Il paraît que c'est le dernier jour de l'été aujourd'hui sur le calendrier.
11: Et demain, il fera encore très chaud.
0: Et demain, ça sera encore l'été, même si on sera en automne. Bonjour Eric Laronne.
12: Bonjour Philippe, bonjour à tous.
0: La mission, bien sûr, la vôtre qui nous regardait, qui nous écoutait ce matin, c'est de partager les températures que vous relevez chez vous.
12: Hein. Absolument, avec Cathy par exemple, qui est à Vitrolles ce matin avec 17 degrés. Nicole déjà. À la Roquebrussane dans le Var avec déjà 15 degrés 2, de la douceur ce matin et de la chaleur cet après-midi.
0: Allez, on fait la météo ensemble et on démarre la journée ensemble. On est également ensemble jusqu'à 9h sur le canal 3 de la TNT. C'est ici matin. Il est 6h30, l'actu à Marseille en Provence, Camille Payan.
11: Le corps sans vie d'une femme découvert sur la banquette arrière d'une voiture sur l'A8 sur l'aire d'autoroute de Cambarette-Nord à Brignoles. Dans le sens Nice-Aix, le conducteur âgé de 29 ans n'a fourni aucune explication. Il a été interpellé. Dans le dossier de la ligne à très haute tension qui doit alimenter la zone de Fos-sur-Mer, la justice propose désormais une médiation entre RTE et les agriculteurs. 7 d'entre eux étaient assignés en justice pour ne pas avoir laissé les agents RTE accéder à leurs terres. Journée de grève à la clinique de l'Angélus à Marseille. Le personnel demande des hausses de salaire. Les grilles salariales sont inférieures à celles de l'hôpital public. Et puis 285 objets personnels de Brigitte Bardot vendus aux enchères pour 954 000 euros. Tous les objets ont trouvé preneur en quelques heures. Hier, un autoportrait par exemple a été vendu près de 40 000 euros.
0: Et vous retrouvez la liste sur ici.fr bien sûr. 6h30, l'actu en France et dans le monde en 90 secondes. Valentine Le Test, c'est des annonces très attendues aujourd'hui.
13: À 17h, on connaîtra les nouvelles aides carburant présentées par 6 ministres, ceux de la pêche, des petites et moyennes entreprises et de la santé notamment. Chacun annoncera les mesures pour son secteur. À condition d'avoir suffisamment d'essence et de gazole en stock. Près d'une station-service sur 6 manque d'au moins un carburant. L'État s'apprête donc à autoriser les distributeurs à vendre du gazole d'été jusqu'au 15 novembre. Un carburant capable de résister jusqu'à moins 15 degrés maximum. Une scène à peine croyable et 3 agents du périscolaire suspendus à Paris où un petit garçon de 2 ans et demi a échappé aux surveillants de sa maternelle avant d'être retrouvé seul à plus de 500 mètres sur la place du Trocadéro par une touriste. Les céréales Lyon, les biscottes Oisa, des bouteilles de Lactel ou encore une salade de pâtes Carrefour, tous ces aliments vendus comme protéinés ont tous les atouts de la malbouffe selon Foodwatch. L'association épingle 10 produits protéinés mais ultra sera transformé à l'étiquetage trompeur. La sortie d'un livre équivalent à une bombe au Royaume-Uni ce mardi, celui de Charles Spencer sur sa sœur, la princesse Diana, décédée il y a près de 30 ans. Il accuse notamment le roi Charles d'avoir reçu la nouvelle de sa mort comme s'il avait gagné au loto. Batman prend sa retraite, pas celui avec son costume de chauve-souris, mais le justicier de l'équipe de France de basket. Nicolas Batum, ailier des Clippers de Los Angeles, quitte les parquets à 37 ans.
11: L'info d'ici nous plonge dans ce qui est parfois vécu comme une injustice par des locataires, l'attribution des logements sociaux. Pour certains, c'est parfois 5-10 ans d'attente. Pour d'autres, le dossier se retrouve en haut de la pile en quelques mois. Pour quelles raisons, quels critères? C'est l'éternel débat. Les attributions sont-elles justes? Des locataires vous répondront souvent non. Alors, au Pen Mirabeau, le maire lance un jury citoyen. Chaque habitant peut se présenter. 10 titulaires, 10 suppléants tirés au sort par un commissaire de justice. Une façon, Fred Chapuis, de remettre un peu de clarté alors que la demande explose dans la région. 100 000 dossiers en attente dans les Bouches-du-Rhône. Trouver un logement social, par exemple, au Pen Mirabeau, relève d'un véritable parcours du combattant.
14: Oui, le souvenir est douloureux pour Vanessa.
15: Ah oui, j'ai galéré. On vivait assise dans un T3 et j'ai mis 3 ans avant d'avoir plus grand.
14: 3 ans d'attente, la mère de famille pointe le système d'attribution.
15: C'est beaucoup le piston. Si t'es le cousin ou la cousine ou le fils d'eux, t'as. Si t'es personne, t'as rien. C'était limitrié sur le volet, quoi.
14: Cet habitant qui aurait attendu 10 ans pour un logement social se dit victime du clientélisme.
16: Quand on me dit, ouais, c'est en priorité les personnes de la commune, eh ben non, il faut avoir des bras longs. Si t'es avec eux, la porte est ouverte. Si pas avec eux, la porte est fermée.
14: Roger, 82 ans, aura attendu 2 ans.
17: Il n'y a pas eu de combiné, je vous le dis de suite. Non, je ne marche pas.
14: Il n'y a pas eu de passe-droit, Roger ?
17: Non, non, surtout pas.
14: Mais comme beaucoup, le retraité témoigne d'un besoin de transparence.
17: Je pense que c'est une facette de la démocratie. Au plus les choses sont claires, au moins il risque d'y avoir de dérapage.
14: Quant à Vanessa, elle redoute que le remède soit pire que le mal.
15: Parce que si c'est encore des cousins d'eux, ça va être le même système. Après, malheureusement, dans la vie, ça marche comme ça partout maintenant. Donc, il faut s'y habituer.
14: Le maire assure un jury citoyen neutre et diversifié avec des gens qui ne se connaissent pas et dont le seul but est de garantir, dit-il, égalité de traitement et transparence.
11: Et alors justement, Romain Amaro, le maire des Pennes Mirabeau, explique quel est le but.
18: Oui, parce qu'aujourd'hui, on a énormément de demandes, des demandes qui nous disent, mais comment ça se fait? Je connais Monsieur Dupont qui a eu un logement social, il l'a demandé il y a 6 mois, alors que de l'autre côté, j'ai une connaissance qui attend depuis 4 ans, qui est dans l'urgence sanitaire, et là, parce qu'il y a sûrement des acquaintances ou des affinités quelconques, cette personne accède bien plus rapidement à un logement social. Donc, on souhaitait sortir de cette opacité des attributions, et la seule transparence qu'on a trouvée, c'est que le citoyen lui-même puisse participer et mettre un regard sur ses attributions. Vous allez avoir 10 personnes qui vont être tirées au sort par un commissaire de justice. Vous allez avoir 2 élus de l'opposition. Vous allez avoir des membres, des présidents d'associations, donc une quinzaine de personnes grosso modo, qui ne se connaissent pas et qui auront comme seul objectif de pouvoir faire en sorte que la transparence revienne sur ce dossier-là.
11: Alors, faut-il plus de transparence dans les attributions des logements sociaux? Un jury citoyen pour faire participer les habitants de la commune comme au Pen Mirabeau, est-ce une bonne idée selon vous? Est-ce que vous avez déjà attendu longtemps pour avoir un logement social? Racontez-nous ce matin sur Ici Provence. Dès maintenant, vos messages sur WhatsApp 04 42 38 08 08.
0: Allez, vous envoyez un vocal ou un message écrit. On est preneur, bien sûr. 6h35, Eric Maron. Le temps pour aujourd'hui. J'ai l'impression que ça ressemble au dernier jour et au jour à venir.
12: Et c'est ça. Hein, c'est vous avez parfaitement bien résumé la situation météo de cette semaine. En tout cas, pour aujourd'hui, c'est le soleil qui va continuer à briller. Les vents resteront faibles dans l'ensemble sur notre région. Pour les températures au lever du jour, Marseille et Toulon 20 degrés ce matin, Aix-en-Provence déjà 14 degrés, Digne 15 degrés, Gap 14 degrés, vous avez jusqu'à 19 degrés à Martigues. Allons faire un petit tour dans les Alpilles, si vous le voulez bien, oui. Avec Laurent qui nous écoute depuis Fontvieille avec 19 degrés ce matin et les pieds dans l'eau, Jean, enfin je sais pas s'il a les pieds dans l'eau, mais en tout cas il est à Saint-Mandrier, il a relevé pour nous 21 degrés 3 exactement en ce lever du jour. Pour les maximales, Marseille 26 degrés, Toulon 27 degrés et Aix-en-Provence. On dépassera les 30 degrés aujourd'hui. Maximal annoncé à 31 degrés par Météo France.
0: On dépasse les 30 degrés.
12: On dépasse les 30 degrés encore.
0: Un 22 septembre. Ouais. Ça, c'est dingue. Elle est la route tout de suite.
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0: Vous ralentissez sur la 51, entrée de plan de campagne en direction de Marseille, un véhicule en panne. Pas de bouchon, mais vous restez prudent et l'inforoute à partager, vous le faites au 04 42 38 08 08.
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0: Belle journée avec Ici Provence, c'est votre radio locale et vos chansons préférées toute la journée pour vous accompagner, que vous soyez en ce moment par exemple dans la salle de bain ou la cuisine ou déjà dans la voiture, direction le boulot ce matin, c'est de la bonne humeur. En musique, voici Genesis.

0: Genesis sur votre radio locale, ici Provence. Belle journée, hein. Merci de la démarrer à nos côtés. Il est 6h40.
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0: Vous savez ce qu'on dit, hein, dans la vie, il vaut mieux parfois en rire qu'en pleurer, surtout quand on évoque, hélas, en ce moment, la perte du pouvoir d'achat, et ça n'a pas échappé ce matin à Naïm.
3: Les prix augmentent. Non, c'est pas les prix augmentent. C'est, il y a des bâtards qui augmentent les prix. Ils veulent nous faire croire que c'est un peu une force de la nature. Le soleil se lève, le vent souffle et les prix augmentent.
0: Naïm, qu'on va retrouver tout à l'heure avec plaisir dans l'humour en tube, hein. C'est tous les matins juste avant les infos de 7h. D'ici là, il y aura le petit coup de patte, hein. C'est une aide au refuge de notre région, les conseils du veto. Mais tout de suite, on file au pays des animaux.
4: Vos sorties avec l'exposition Paul McCartney, photographe 1963-64, Eyes of the Storm, au musée Granet d'Aix-en-Provence.
0: Direction le parc animalier de la Barbin qui accueille chaque année plus de 300 000 visiteurs venus observer des espèces protégées, voire en voie de disparition. Bonjour Ambre Godet.
5: Bonjour Philippe.
0: Et bienvenue, vous êtes chargée de la communication pour le parc, de la sensibilisation donc au parc animalier de la Barbin. Donc fini hein, depuis quelques années maintenant l'appellation de zoo, on parle de parc animalier, c'est autre chose. C'est plus qu'une appellation hein, pour vous aussi, c'est une philosophie hein.
5: Oui, absolument. C'est parce que c'est vrai que dans l'inconscient collectif, zoo, ça a une image assez négative. On imagine des animaux en cage. C'est vrai que c'était peut-être le cas au début du siècle dernier, mais ça a complètement évolué. Mm-hmm. Maintenant, les parcs animaliers, ce sont vraiment des lieux de sauvegarde où on fait tout pour que les animaux soient le mieux possible.
0: Et ce parc de la Barbin, c'est un lieu unique en Provence, très axé sur la découverte et la famille.
5: C'est idéal pour les familles parce que c'est vraiment un lieu où on se reconnecte avec la nature. On est dans un site classé Natura 2000, donc c'est déjà très beau, l'environnement est magnifique. On a 33 hectares, donc on se promène, c'est vraiment une balade où on peut aussi rencontrer de la biodiversité locale. On a notamment l'espèce du criquet de croc qui est une espèce aussi très menacée qu'on a chez nous. Et puis ensuite, on arrive dans le parc et là, on croise plein d'espèces exotiques magnifiques. Et évidemment, les rhinocéros, les hippopotames, les crocodiles, qui sont dans leur nouveau bassin depuis cet été, on les voit patauger, c'est un bonheur. Voilà, toutes sortes, évidemment, de perroquets, de zèbres. Et puis, toutes ces espèces qu'on a chez nous, on le rappelle, c'est hyper important, c'est évidemment des espèces qui ne sont jamais issues de leur milieu naturel. On ne va pas chercher une espèce en pleine savane pour le mettre chez nous. C'est des espèces qui sont soit issues de cirque, soit issues de trafic, soit qui sont dans des programmes européens d'élevage, mais tout ça est très, très réglementé.
0: Avec une bonne nouvelle, d'ailleurs, que nous avons annoncée hein, ici sur notre antenne et que nous rappelons ce matin, ce sont des naissances régulières chez vous.
5: Oui, absolument, on a régulièrement des naissances, mais cette naissance, elle compte particulièrement. On a trois petites hyènes rayées qui sont nées cet été. On a eu 11 naissances de hyènes en 10 ans dans notre parc. Et dans toute l'Europe, il y en a eu seulement 30. Donc ça veut dire qu'on a plus d'un tiers des naissances qui sont chez nous. Et ces naissances, ben, c'est la preuve que ça marche, qu'elles se sentent bien chez nous. Donc on est super contents.
0: Et puis ces hyènes rayées, ben, on peut les voir aussi en ce moment. Elles sont accessibles au public. Merci Ambre Godet.
5: Merci Philippe.
0: Belle journée à vous. Le parc animalier de la Barbin donc se trouve à côté de Pélissanne. On n'est pas loin non plus de Salon de Provence à vol d'oiseau. 700 animaux sur place et la possibilité de participer à des ateliers avec des soigneurs. Les infos, vous les avez sur parcanimalierlabarbin.com et sur ici.fr. Il est 6h44. À suivre, deux chiens à l'adoption à Marseille. Des astuces pour que votre chat ne boude pas sa gamelle d'eau. Et puis votre réveil en musique ce matin, vos chansons préférées avec Zaz.
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0: Elle arrive d'ici 7h. Belle journée, bon réveil.
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0: 6h45, c'est l'heure du coup de patte, une aide au refuge de notre région. Bonjour Alexia.
2: Bonjour Philippe.
0: Je rappelle que vous faites partie du refuge SPA de Marseille. Et comme hier, Alexia, ce matin, vous nous présentez tout simplement deux chiens à l'adoption.
2: Oui, c'est encore le cas ce matin, avec Max et Théa, qui sont frères et sœurs. Ce sont deux croisés beaucerons. Ils ont un an et demi.
0: Ouais.
2: Ils sortent aussi d'une vie de galère. Heureusement, ça a été très vite pris en charge. Et aujourd'hui, ils sont à l'adoption chez nous. Et on espère évidemment de tout cœur les faire partir ensemble.
0: Mmh.
2: Ils sont jeunes, ils sont grands, ils sont très vifs. Et on leur cherche une maison avec un jardin pour qu'ils puissent s'épanouir.
0: Et ils sont comment de caractère ?
2: C'est des chiens qui sont très gentils, très joueurs et plutôt obéissants, malgré le passé qu'ils aient pu avoir. Mais c'est sûr qu'une maison avec un jardin, c'est mieux pour eux, parce qu'à un an et demi, on est encore un grand ado.
0: Ah bah oui, ça bouge, hein. Et un ado, ça a besoin de bouger. Voilà, Théa et Max, deux beaux bosserons qui sont à l'adoption au refuge SPA de Marseille, c'était à la Valentine, son frère et sœur, donc les adopter ensemble, ce serait vraiment super. Vous avez toutes les infos sur ici.fr et la photo qui arrive dans quelques minutes sur la page Facebook Ici Provence. On va passer du chien au chat. Vous avez peut-être un chat à la maison et vous êtes peut-être aussi inquiet de le voir bouder assez régulièrement sa gamelle d'eau fraîche. Docteur Pierre Fabin, vous êtes notre véto. Pourquoi un chat refuse-t-il donc si souvent de boire l'eau qu'on lui sert ?
11: Alors, c'est un héritage direct de ses ancêtres. En fait, le chat qui dort sur votre canapé descend du chat sauvage du désert. C'est un petit buveur qui, dans la nature, va trouver la majeure partie de son hydratation directement dans les proies qu'il chasse. Et il ne ressent la soif que lorsque son corps est déjà en forte déshydratation. Le problème, c'est qu'aujourd'hui, on le nourrit avec des croquettes qui sont très sèches, qui ne contiennent que 10% d'eau. Et s'il ne compense pas en buvant énormément à côté, ses reins vont s'abîmer très vite, il va fabriquer des calculs urinaires, ce qui est extrêmement douloureux et finit souvent en urgence sur la table d'opération.
0: Et est-ce qu'on peut tricher au quotidien, lui faire boire de l'eau sans qu'il s'en rende compte ?
11: Alors, oubliez les petites triches. La seule méthode vraiment efficace et prouvée scientifiquement, c'est l'alimentation humide, la pâtée ou les sachets fraîcheurs. C'est le seul moyen fiable de préserver ses reins. Il faut mettre en place ce qu'on appelle la binutrition. Tous les jours, remplacer un tiers ou plus de sa ration de croquettes par de la pâtée en boîte. La pâtée est composée à 80% d'eau. C'est l'équivalent en humidité de la souris qu'il chasserait dehors. Vous pouvez même l'écraser avec une cuillère à soupe d'eau tiède pour en faire une petite soupe. Et l'autre astuce géniale et très bon marché, c'est d'ajouter des petits cubes de courgettes cuites à l'eau. Ce sont de véritables éponges gorgées d'humidité dont les chats raffolent si on les mélange à leur repas.
0: Eh ben ça marche, merci docteur. On vous retrouvera tout à l'heure entre midi et 13h. Donc on vous doit bien ça avec Enora Malagré pour nous parler des chiens guides d'aveugles. Et vous entendrez Guy Berda, qui est notre régisseur à Ici Provence, qui est famille d'accueil pour les chiens guides avec la jolie Balma qu'on voit régulièrement dans les couloirs.
12: C'est vrai qu'elle est magnifique.
0: Provence. Elle est super. Donc il passera une tête avec Balma tout à l'heure entre midi et 13h. Donc votre émission, on vous doit bien ça. 6h40.
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0: 16. Et si jamais j'oublie, les 6h52. Et les 3 plus, hein, comme tous les jours à 7h06, Eric Maron, les infos pratiques, utiles, les infos services. À Marseille, Eric, oui. Le boulevard des Dames se métamorphose.
1: Avec le début des travaux de requalification sur cette artère du centre-ville qui va bénéficier de plusieurs aménagements, dont une piste cyclable bidirectionnelle jusqu'à la porte d'Aix. En plus d'assurer une sécurité aux cyclistes, les travaux vont donc aussi apporter un meilleur confort aux piétons avec l'élargissement des trottoirs.
0: On reste à Marseille avec les Dog Village qui accueillent une expo caritative.
1: Et jusqu'à dimanche, c'est la place Paul Ricard des Dog Village qui héberge ce rendez-vous consacré au para-hockey et au profit de la section Andy du Marseille Hockey Club Amateur, les Spartiates. Une trentaine d'œuvres d'art à découvrir de 10h à 18h avec un accès. Qu'est-ce qui vous fait rire?
0: Bah parce que quand vous dites para-hockey, on a l'impression que c'est Jacouille.
1: Non, parce que
0: c'est para-hockey, quoi.
1: Oui, voilà. Si on le dit rapidement, on peut comprendre aussi karaoké. Donc,
0: okay,
1: c'est pour ça que j'ai bien décomposé. Para-hockey. Une autre question?
0: Non, ça vous avez tout dit?
1: Non.
0: Bon, allez. On va y arriver ce matin.
1: Allez-y.
0: Et puis vous avez l'opération Ramène TV Doc qui se poursuit dans le Var.
1: Elle a démarré hier à Carquera, nous prader à la Croix, à la Garde et à la Valette du Var. Elle s'adresse aux particuliers comme aux professionnels qui sont donc invités à rapporter en pharmacie tous les médicaments qui traînent dans les tiroirs et les placards, des médicaments qu'ils soient entamés ou périmés d'ailleurs. L'essentiel est donc de les collecter. Cette opération a aussi pour but de lutter contre l'automédication qui peut, il faut le savoir, avoir des conséquences assez graves.
0: Voilà, et en parlant de Jacouille, ça me rappelle une scène aussi avec l'interrupteur, ça fait jour, nuit. Pour Gold, c'est Ville de Lumière.
1: D'accord.
0: Vous avez le lien?
1: C'était super bien amené tout ça.
0: J'ai travaillé toute la nuit, j'ai pas dormi. Voici Gold tout de suite sur votre radio locale ici Provence.

0: Gold avec Ville de Lumière. Si vous êtes sur la 500 au Bagne, pour vous qui venez de la 52 direction la 50 et en direction de Marseille, vous avez une circulation bloquée hein, ce matin, 5 à 10 minutes de retard. Alors d'après nos cartes, rien de particulier d'accident de véhicule en panne. Merci Bruno pour l'info. Et si vous avez des infos supplémentaires comme Bruno, WhatsApp, un message au 04 42 38 08 08. 6h57, l'humour en tube dans un instant et toute l'actu à Marseille et en Provence qui revient dans 3 minutes, 7h avec Florent Lesseau.
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0: 6h58, c'est en septembre et fin septembre qu'on s'aperçoit qu'on a perdu encore plus de pouvoir d'achat entre les factures qui sont arrivées et les prix qui ont augmenté à la pompe. Alors Fred Ballard s'est dit qu'elle allait faire appel à ses humoristes ce matin dans l'humour en tube pour tenter de retrouver le sourire et le pouvoir d'achat. Elle a fait appel à des experts en jeux vidéo ce matin.
8: Après la Wii Sport, après la Wii Fit, découvrez le nouveau jeu de simulation sur Wii, Wii Pouvoir d'achat.
9: Mais bien sûr, il fallait juste y penser. Les Guignols avaient trouvé la solution il y a 20 ans. Hein. Mieux qu'un crédit à la consommation, une console de jeux vidéo et des jeux hachement rigolos qui transforment une vie de pauvre gueux en feu d'artifice joyeusement ludique.
8: Oui, Pouvoir d'achat, c'est tout un programme de jeux personnalisés pour faire comme si vous aviez encore de l'argent. Avec Oui, Pouvoir d'achat, sortez dans le restaurant de votre choix et faites le repas dont vous rêvez depuis longtemps. Oui, Pouvoir d'achat, c'est aussi la possibilité de faire le plein de sa voiture.
10: 30 litres, j'ai mis 30 litres, chérie.
9: Oh, c'est énorme.
8: Oui, Pouvoir d'achat.
9: Voilà donc, avis à tous ceux qui ont encore une Wii hein, dans leur grenier, c'est le moment de la sortir pour une rentrée dans l'opulence virtuelle. C'est un concept qui peut nous faire oublier que bah, les prix augmentent chaque jour, un petit peu plus.
11: Les prix augmentent. Non, c'est pas les prix augmentent, c'est il y a des bâtards qui augmentent les prix. Ils veulent nous faire croire que c'est un peu une force de la nature. Le soleil se lève, le vent souffle et les prix augmentent. L'artichaut dans sa cagette, il doit arriver, il se chauffe d'un coup. Oh, d'où tu me touches, toi? Sur la vie de ma mère, je m'augmente. Qu'est-ce que tu vas faire?
9: Et non, c'est pas l'artichaut Kaira qui choisit son prix de vente, hein, mais c'est bien Naïm qui arrive à nous faire marrer avec des vannes sur l'oseille, même quand on n'a plus un radis. Donc en attendant de retrouver notre pouvoir d'achat, eh ben boostons notre pouvoir d'en rire.
0: Merci Fred Ballard, il faut cultiver le rire hein, tous les matins, c'est important. Et on vous retrouve sur ici.fr.
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0: C'est votre radio locale, ici Provence. Belle journée, il est 7h.

0: deux parties se sont mises d'accord sur la mise en place d'une médiation, Laurent Grollet.
1: Oui, il y avait du soulagement à la sortie du tribunal administratif.
2: C'est une victoire dans le sens où on demande depuis longtemps cette médiation que RTE jusqu'à présent l'a toujours refusée.
1: Carole Guintoli est rizicultrice en Camargue.
2: Mais notre récolte de riz, elle a commencé hier après-midi. Au lieu de travailler, on est là au tribunal, quoi. Et c'est pas normal.
1: Pour un autre de ses propriétaires poursuivis en justice par RTE, le président du tribunal a retenu une notion essentielle.
3: Et oui, il n'y a pas d'urgence. Donc construisons ce projet tous ensemble.
1: Cyril Marès, le président de l'appellation costière de Nîmes, espère donc qu'une nouvelle ère s'est ouverte devant ce tribunal, l'ère du dialogue.
3: On a un espoir là de pouvoir travailler tous ensemble. Samedi, il y avait 130 élus, 15 sénateurs, députés, et tout le monde est pour la décarbonation, tout le monde est pour une solution. Et on n'arrive pas à faire amorcer un début de dialogue, de construction de ce projet.
1: Soulagement aussi de Guillaume Meffre.
4: C'est ce qu'on demande depuis le départ, en fait. Voilà.
1: Qui va pouvoir récolter sereinement ses olives.
4: Je vais avoir le droit d'être sur mes parcelles, ramasser les olives, de conduire la machine, sans en référer à RTE, ce qui est déjà pour nous une première victoire dans un premier temps. Et après, on verra les conclusions de cette médiation.
0: Reportage signé Laurent Grollet pour Ici Provence.
5: Une macabre découverte sur une aire de la 8 à Brignoles hier après-midi.
0: Lors d'un banal contrôle sur l'aire de Cambarette Nord, les douanes voient le cadavre d'une femme cachée sous des vêtements sur la banquette arrière d'une voiture. Le conducteur, 29 ans, est interpellé. Il ne peut pas expliquer la présence de ce corps dans son véhicule. Un homme déjà connu de la police et de la gendarmerie. Les circonstances et les causes de la mort restent à déterminer.
5: Le gouvernement va présenter aujourd'hui donc de nouvelles aides aux Français les plus touchés par la flambée des prix du carburant.
0: Des annonces pour accompagner les ménages, les entreprises et les secteurs les plus exposés. Des mesures nécessaires alors que le diesel se vend à 2,41 € le litre en moyenne. Nouveau record, 2,17 € le sans-plomb 95. Des carburants hors de prix qui attirent les convoitises. Au Pen-Mirabeau, Roger, 82 ans, s'est fait siphonner le réservoir de sa Twingo deux fois en 15 jours. Sa voiture était pourtant garée dans le garage de sa résidence de la Gavotte. Roger qui garde quand même son humour.
6: Maintenant, l'essence, ça va être pire que le flacon de Chanel.
0: Du Chanel numéro 95 ou numéro 98, bien sûr. Alors, ce genre de vol de carburant a tendance à se multiplier. Edicide, du syndicat Unité Police Marseille, nous raconte comment quatre jeunes ont été arrêtés après trois nuits à siphonner des poids lourds à la Valentine.
7: Donc, dans la torpeur de l'été, nous avons eu, durant plusieurs soirs, des camions dont le réservoir était siphonné. Et à ce moment-là, effectivement, nous avons pu interpeller en flagrant délit quatre individus, deux jeunes majeurs et deux mineurs. Nous avons demandé pourquoi, effectivement, quel était le motif de ces siphonnages, qui était pour nous un phénomène nouveau, parce que c'est pas culturel à Marseille que de voler du carburant. Et donc, ces jeunes nous ont dit qu'ils faisaient ça pour pouvoir aider leurs parents. Leurs parents qui n'arrivaient pas à joindre les deux bouts avec l'inflation galopante de l'essence. Donc ça montre effectivement aujourd'hui le désarroi d'une partie de la population. Donc on voit ce phénomène se développer en même temps et de façon corrélaire avec l'augmentation du prix des carburants.
0: Et d'ici de porte-parole du syndicat Unité Police Marseille.
5: Et il promet un système plus juste et plus transparent.
0: Le maire LR des Pennes-Mirabeau, Romain Marot, lance un jury citoyen pour l'attribution des logements sociaux. Chaque habitant peut présenter sa candidature. Il y a 10 titulaires et 10 suppléants qui sont tirés au sort par un commissaire de justice. Comme dans de nombreuses communes, les places en HLM sont très chères aux Pennes-Mirabeau. Un jury citoyen, donc une idée approuvée par Sébastien, un habitant.
8: Mais je la trouve super cette idée. Franchement, on avance dans le bon sens. Pourquoi ? Parce que justement, c'est des citoyens, donc il n'y a pas de passe-droit, il n'y a pas de conflit d'intérêts. C'est des gens comme vous et moi qui vont observer la situation, voir un petit peu comment ça se passe, quoi. Donc c'est très bien. Moi, franchement, je salue cette initiative. Au plus c'est transparent, mieux c'est, quoi. En fait, ça évite de nous poser des questions. Mais pourquoi ?
9: Pourquoi lui ? Pourquoi pas moi ?
8: Ouais, exactement. Ouais, c'est un petit peu ça. Ouais.
0: Mais un avis que ne partage pas Gérard, qui habite en HLM.
10: Disons qu'on va rester sur le principe, c'est-à-dire du « je te connais, je peux te faire avoir l'appartement ». Ça restera du pistonnage, un peu comme on dit quelque part. Si moi, demain, je fais partie de cette communauté, si je vous connais, admettons, vous allez venir me voir, parce que possible, je ferai le nécessaire pour faire avoir un appartement.
9: Ça réglera pas tout.
10: Moi, non, je pense pas. Après, c'est à voir. Je peux me tromper, mais ça reste à voir.
0: Un reportage ici Provence de Fred Chapuis, donc au Pen-Mirabeau.
5: Et vous donnez votre avis ce matin, on vous écoute, un jury citoyen pour attribuer des HLM. Est-ce que c'est une bonne idée ?
0: À votre avis, comment lutter contre le clientélisme, les suspicions de pistons ? Vous laissez un message dès à présent sur WhatsApp 04 42 38 08 08.

0: 8. Il était porté disparu depuis dimanche après-midi au large de Carreau à Martigues. Le corps sans vie d'un chasseur apnéiste a été retrouvé hier matin par les plongeurs, un homme de 53 ans.
1: L'OM va passer au moins 3 semaines à l'avant-dernière place du championnat.
0: Car en raison des matchs de l'équipe de France, le prochain rendez-vous de Ligue 1, c'est seulement le 11 octobre à 3. 4 défaites d'affilée depuis le début de la saison, 3 points pris sur 15 possibles. Et voilà l'OM en position de relégable. Et ça, c'est du jamais vu depuis 15 ans. Ça désole les supporters olympiens qui ne sont quand même pas trop inquiets pour la suite.
2: Ça me fait quelque chose forcément parce que moi, pour moi, c'est le premier club de France. Après Paris, bien sûr. On mérite pas cette place. Après, je pense qu'on est à bonne position parce qu'on mérite pas mieux. Après effectif qu'on a.
3: D'un point de vue comptable, on est quand même 17e et on se met la pression un petit peu sur les matchs à venir après la trêve. Avec des équipes qui normalement sont à notre niveau ou inférieur, mais ça c'est sur le papier. La trêve va faire du bien à tout le monde, j'espère qu'ils vont revenir avec le même état d'esprit et ça devrait aller.
4: C'est sur les petits matchs, il faudra aller chercher les points et on a la force pour gagner les petits, après aller gratter des points contre les gros. Mais la saison elle va être longue donc il faut être patient avec eux. Mais pas trop non plus aussi.
0: Parole de supporter recueillie par Bruno Blanza. Bruno Blanza que vous retrouvez aussi dans 100% OM sur la toute nouvelle chaîne YouTube Ici Provence. Débrief, analyse et débat avec également autour de la table Thibaut Gaudry, Mourad Hertz et Fabien Laurenti. 100% OM donc sur YouTube. Et puis gros succès pour la vente aux enchères des objets personnels de Brigitte Bardot. 285 objets qui ont rapporté au total 954 000 € de bénéfices, au bénéfice surtout de la Fondation Brigitte Bardot.
1: Et ben voilà, une belle opération pour une belle cause. Belle journée avec Ici Provence, 7h08.
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1: La météo, Eric Maron, on garde ses lunettes de soleil à portée de main.
6: Ambiance quasi estivale à la veille de l'automne. Le soleil qui va briller sans interruption aujourd'hui sur toute la Provence. Pour les températures au lever du jour, Marseille 20 degrés, Toulon 20 degrés également. Aix-en-Provence 14 degrés. Vous aurez 18 degrés à Grance avec la journée des rubans. Ça, c'est une journée contre les cancers pédiatriques avec un color party à partir de 16h. Ça se passera devant l'hôtel de ville. Les températures que vous nous laissez sur la page Facebook Ici Provence comme tous les matins. Gisèle était à Marseille avec 21 degrés. Bruno est sur hier avec 18 degrés. Et au meilleur de la journée, Marseille 26 degrés, Toulon 27 degrés et Aix 31 degrés quand même encore aujourd'hui.
1: Bon, bah ça s'annonce pas mal côté ciel et sur la route. Alors ça donne quoi ce matin à 7h09? On a un ralentissement d'un quart d'heure désormais. Alors c'est la 501 quand vous arrivez de la 52 à Aubagne. Donc la 501 et jusqu'à la sortie de la Valentine sur la 50 en direction de Marseille. Voilà, un bon quart d'heure de retard ce matin. Les ralentissements, mais pour l'instant c'est léger entre Pont-de-Lande, Campagne et Marseille, et ce dans les deux sens. Ça roule bien sur Aix-en-Provence et c'est pas mal sur l'aire toulonnaise. Une info route à partager, vous le faites au 04 42 38 08 08.
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1: Et n'attendons pas pour vos chansons préférées. Voici Vianney tout de suite. Bon courage si vous partez travailler ici Provence dans l'autoradio. Et belle journée bien sûr avec nous. Toute la journée, on va chanter ensemble.
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0: n'attendons pas.
1: Eh ben, on n'attend pas. Viennez sur votre radio ici Provence. Il est 7h12.
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1: Et on n'attend pas pour accueillir David Oussiou comme tous les matins. Bonjour David.
4: Bonjour Philippe. Bonjour à tous.
1: Dans mon œil, ce mardi, les Français à la pompe parlent aux Français à la pompe. Et si on résistait à la flambée du prix des carburants?
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1: On va résister.
4: Je propose.
1: Alors. On retrouve dans une minute. Et puis à ce propos, restez avec nous puisque d'ici 7h30, on vous offrira une belle carte carburant d'une valeur de 50€ ici Provence qui vous offre du pouvoir d'achat en ces temps difficiles ce matin. Et si ça marche, Eric Maron, vous nous le prouvez tous les matins, 7h25, vous nous inviterez à pousser les portes d'une marque bien connue en Provence.
6: Et dont l'aventure a débuté en 1837. Une entreprise familiale française spécialisée dans la fabrication artisanale des poteries en terre cuite. On va entrer dans les secrets de fabrication d'une célèbre manufacture.
1: Les mains dans la terre, alors.
6: Oui.
1: Les mains dans la terre.
6: Du moulage. Du moulage, ce matin.
1: Ravel ? Oui, c'est ça. Oui, ce matin, vous avez la bonne réponse. Allez, vous restez avec nous tout de suite. Michael Jackson, il arrive en musique aussi. C'est de la bonne humeur toute la journée sur votre radio ici Provence.
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1: Il est 7h15, mon œil, David Oussiou. Le gouvernement, on le disait, va présenter de nouvelles aides pour les Français les plus touchés par les prix des carburants, donc aujourd'hui. En attendant, eh bien, certains font de la résistance.
4: Parce qu'à ce prix-là, en effet, ça suffit. À Mercy-le-Bas, en Meurthe-et-Moselle, vous avez la gérante d'une petite station qui prévient ses clients sur les réseaux sociaux. Quand ses cuves seront vides, elle ne les remplira pas. Je refuse de vous proposer du gazole à 3€ le litre. Vous vous rendez compte? 3€? Ça ferait 150€ pour un plein de 50 litres.
1: Wow.
4: Ah, évidemment, elle fait ça parce que les prix pourraient retomber. Et là, elle risquerait de devoir revendre à perte. Mais elle n'est pas la seule à résister. Total Energy continue de plafonner ses prix, ce qui provoque des ruptures. Et surtout, les autres distributeurs vendent moins, c'est logique. En Corse, des stations indépendantes ont baissé le rideau. Elles disent ne pas pouvoir s'aligner sans vendre à perte. Alors résister, d'accord, mais à qui? Aux producteurs? Aux raffineurs? À l'État? Vous avez remarqué, comme à la pompe, tout le monde se renvoie un peu le bidon. Le pétrole a flambé avec la crise au Moyen-Orient, le raffinage coûte beaucoup plus cher, et l'État continue de prélever des taxes. Bercy jure qu'il n'en gagne pas plus qu'avant, voire moins.
1: Et c'est vrai, ça?
4: Oui, c'est vrai. Sur les 6 premiers mois de l'année, 80 millions d'euros de recettes fiscales en moins, parce que les carburants se vendent moins, moins 5% depuis le début de l'année. Rien qu'en août, moins 6,6%. Alors finalement, on devient tous un peu résistants, en passant moins souvent à la pompe. Bon, pas seulement à cause des prix, il y a plus de voitures électriques et l'activité économique ralentit. Mais pour la première fois, la France est en train d'atteindre ses objectifs de baisse de consommation de carburant. Ça change rien du tout à votre portefeuille, mais c'est déjà ça.
3: Résil

0: France qui font de la résistance.
1: Nous aussi, on va résister.
0: Ce matin, dans Mon œil, David Oussiou, on vous retrouve tous les matins, c'est à 7h15 et pouvoir d'achat, carte carburant à gagner dans un instant, je vous le rappelle. À 7h17, on va s'arrêter sur la route. On a quelques ralentissements habituels, hein, sur l'A7 par exemple, Rognac, les Pennes-Mirabeau, les Égalades, tout cela en direction de Marseille, c'est un peu en accordéon. Il y a pas 5 minutes de retard, vous voyez, ça passe encore. C'est plus chargé sur la 50 d'Aubagne à l'entrée de Marseille, là c'est une vingtaine de minutes de retard. Vous êtes également sur une circulation qui commence à se charger sur la 57 de Cuers jusqu'à la Ferlède en direction de Toulon ce matin. Et ça roule bien sur Aix-en-Provence. Une info à partager, WhatsApp au 04 42 38 08 08.
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0: Bon, vous en êtes aperçu hein, évidemment, si vous êtes le plein depuis quelques temps, plus les jours passent et plus ça augmente et on se demande où ça va s'arrêter tout ça. Du coup, faut calculer encore plus, les fins de mois encore plus difficiles parce que le budget carburant a complètement explosé. Ici Provence a décidé de vous offrir du pouvoir d'achat encore ce matin et une carte carburant d'une valeur de 50 euros à gagner tout de suite. 04 42 38 08 08 peut être sélectionné, il suffit d'appeler Carole. Et puis vous nous dites, tiens, comment ça se passe pour vous en ce moment, comment vous organisez avec ces prix hallucinants à la pompe. Et on se retrouve juste après Michael Jackson, il est 7h18.

0: sur votre radio locale, ici Provence à 7h22. Bon courage si vous partez au boulot, et encore plus de courage si vous passez à la pompe hein, ce matin. Bonjour Corinne.
1: Oui, bonjour.
0: Et bienvenue.
1: Bonjour.
0: Vous appelez de Riez, hein, c'est ça hein.
1: Oui, c'est ça, dans les Alpes de Provence.
0: Vous êtes à la maison ou déjà sur la route du boulot là ce matin hein?
1: Non, aujourd'hui c'est repos.
0: Ah.
1: Aujourd'hui c'est repos.
0: Alors c'est une bonne nouvelle déjà parce que vous allez recharger vos batteries, profiter de vous, prendre du temps pour vous. Et puis c'est une bonne nouvelle parce que ça fait moins de dépenses pour le carburant. Hein.
1: Oui, ben voilà, ce que je te disais à Carole, moi je suis à mi-temps.
0: Mm-hmm.
1: Je vais trois fois sur Valensole, donc j'ai à peu près 17 km pour aller bosser.
0: Ouais.
1: Voilà, et je lui disais que bon, c'est vrai qu'avant j'essayais. Enfin, pas tous les jours je rentrais à la maison, mais j'essayais quand même de rentrer. Mais c'est vrai que là, ça fait un petit peu mal au
0: porte-monnaie. Hein.
1: Si je arrive, voilà, si je fais l'aller-retour, quoi.
0: Donc voilà. En fait, vous dites, je rentre pas à la maison, par exemple manger un morceau, j'amène la gamelle au boulot et puis ça me fera faire des économies, quoi. C'est ça le principe. Hein.
1: C'est ça, ouais. Je fais plus attention qu'avant, c'est vrai.
0: Bon, compliqué en ce moment. Donc vous gagnez cette carte cadeau, carte carburant, hein, surtout d'une valeur de 50 euros.
1: C'est super, c'est gentil, merci.
0: Ça permettra de se faire un petit peu de bien. Qu'est-ce que vous allez faire de beau aujourd'hui, Corinne?
1: Je vais m'occuper un peu de ma maison.
0: Oh, bah voilà. Bah oui, parce que les corvées, elles n'attendent pas. Hein.
1: Voilà. Non, il faut.
0: Bah, bon courage alors. Hein.
1: C'est gentil, merci, bonne journée.
0: À bientôt, merci Corinne.
1: On s'occupe
0: de vous en antenne, au revoir. 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
0: Ici, on vous offre du pouvoir d'achat et ici, ça marche aussi avec vous, Eric Maron, avec ce matin la réussite d'une entreprise provençale depuis 180 ans.
4: Et oui, déjà, la poterie Ravel qui a ouvert ses portes à Laurent Menel pour un véritable voyage dans le temps, une visite guidée dans les ateliers de fabrication pour expliquer un petit peu le savoir-faire ancestral des créations. Et on va commencer par le tour du propriétaire.
5: Bonjour.
6: Je vous voyais en train de faire la bise au papé, expliquez-nous.
5: Oui, la bise à mon papa, enfin notre papa, Jacques Ravel, effectivement, qui vient pratiquement tous les jours faire toujours le tour des ateliers, de l'entreprise et qui nous apporte ses connaissances, son savoir-faire, sa bienveillance, voilà, tout.
6: Parce
5: son
6: que amour. C'est avant tout une grande histoire de famille, la poterie Ravel ici à Aubagne. Hein.
5: C'est une histoire de famille depuis 5-6 générations. En plus, on a la chance d'avoir un très beau bâtiment qui a une architecture très particulière, qui est vraiment symbolique de toutes les manufactures qu'on avait au 19e siècle.
6: Alors, on a l'impression d'être déjà dans une vie de village. J'entends un bruit derrière nous, c'est quoi?
5: Mais c'est la fontaine, voilà. Donc.
6: Nous y sommes. Hein. Eh oui, la fontaine symbolise la place de village où je suis en ce moment. Et de l'autre côté, c'est un petit peu plus bruyant. Pourquoi?
5: Parce qu'on a les fours qui marchent là. Donc, vous allez d'ailleurs voir en venant comment on défourne, on enfourne, parce que la dernière phase, c'est la cuisson. Donc, on va vous montrer en faisant les visites, dont la production de la pâte, mais jusqu'à la sortie des fours. Donc, quand ça sort, après 48 heures de cuisson, à près de 1000 degrés. Donc, c'est chaud. Ça fait des belles fournées, voilà, de peau, de tout petit comme de très gros.
6: Quelle est la fonction de chaque bâtiment ici?
5: C'est une fonction qui a toujours évolué parce qu'une manufacture qui a presque 200 ans, parce que l'année prochaine on fête les 190, donc elle a des fonctions qui ont évolué. Même si on fait toujours la céramique, forcément les besoins sont différents. Mais au-dessus de vous, Laurent, on a un atelier qui est aujourd'hui entièrement céramique où on fait du tour, mais ça a été du tissage. On faisait des voiles de bateaux de Marseille. Un peu par là, on a l'entrée du magasin où on déambule pendant presque 2000 m2, on voit plutôt la vaisselle, etc. Tout droit, vous avez les fours, donc il y a deux gros fours qui sont énormes, qui sont spectaculaires, où on fait les cuissons des gros vases. Après, par là-bas, on a un petit four pour tout ce qui est petite vaisselle, les assiettes, les pichets, les plats, etc. Par là, on a le stock où on présente nos pots déclassés. Ça, c'est le coin des bonnes affaires, parce que voilà, qui ont des petits défauts et souvent les gens trouvent leur bonheur avec des prix, et voilà. Et puis au milieu, on a la belle fontaine dont vous parliez, qui centre bien la manufacture.
6: Et je suis particulièrement attirée par cette pièce-là, l'étage. De quoi s'agit-il?
5: C'était la pièce du tissage. On a tissé pendant plus de 50 ans des voiles de bateaux, des bâches de camions, etc. Et maintenant, là, c'est l'atelier de Thierry, un de nos tourneurs.
6: Bonjour Thierry.
7: Enchanté, bonjour Laurent.
6: Ici, ça marche. Ici, ça tourne bien, paraît-il.
7: Il paraît que ça tourne pas mal, ouais. Montrer notre talent. Et moi, ses spécialités, c'est le tournage. Mon savoir-faire, c'est très simple. On prend une boule d'argile, on la façonne, et puis là, la magie opère. Et on fait donc ce qu'on appelle la poterie.
8: Vous travaillez donc forcément d'une façon très artisanale, à l'ancienne.
7: Ah ben c'est très ancien, c'est un des plus vieux métiers du monde quand même. Hein. Ouais. Donc c'est ancestral.
8: Je vous suis parce que, voilà, c'est un petit peu technique quand même.
7: Voilà, c'est technique. Donc là, je prends la terre. Ça fait un peu de bruit.
8: C'est lourd l'argile. Hein.
7: Ben, ça dépend de quoi, oui. Il y a à peu près un kilo, là.
8: Ouais.
7: Donc ici, je bats la terre. Je vais sur mon tour.
8: Le tour du potier.
7: Ça, c'est le tour du potier, ici. Donc hop, on allume la machine et on tape l'argile.
8: Pourquoi vous la tapez? Qu'est-ce qu'elle vous a fait?
7: Il faut qu'elle colle.
8: Ah d'accord.
7: Colle à la girelle. Ça s'appelle une girelle. Et puis on commence à tourner. Donc le plus dur de la poterie, c'est de reproduire deux pièces identiques.
8: Et des pièces uniques.
7: Et des pièces uniques.
8: Vous allez être plutôt très fier, j'imagine.
7: Ça commence à être pas mal, ouais.
0: Dites donc, est-ce qu'il tape la terre, le monsieur, là?
4: Il la tape bien, en fait.
0: Oui, je pense qu'il faut être sympa avec lui.
4: Hein. Pas trop l'énerver, le monsieur. Parce que...
0: Il vous prend pour un morceau de terre.
4: Attention, hein.
0: Ouais. À mal se finir. Voilà la poterie Ravel ce matin, avec la manufacture de la poterie Ravel qui se visite aussi. C'est du lundi au samedi en non-stop de 9h30 à 18h30. Voilà, vous restez avec nous. Dans un instant, le retour de l'actu à Marseille et en Provence, ce sera avec Florent Lessoux.
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0: Il est pile 7h30, Florent Lessoux, l'actu à Marseille en Provence.
12: Le cadavre d'une femme découvert par les douanes dans le coffre d'une voiture garée sur une aire d'autoroute de l'A8 à Brignoles. Le conducteur, 29 ans, a été interpellé. Il n'a pas pu donner la moindre explication. L'enquête devra déterminer les causes et les circonstances de la mort. 15 000 personnes ont participé à la vente aux enchères des objets ayant appartenu à Brigitte Bardot. Deux colliers de chien avec une plaque à son nom et le numéro de téléphone de la Madrague, adjugés 9 400 euros. La machine à écrire parti pour 4 600 euros. Un lot de trois peluches représentant des bébés phoques s'est vendu 2 200 euros. Les 954 000 euros de bénéfices iront surtout à la Fondation Brigitte Bardot. Avec le réchauffement climatique, les bailleurs sociaux doivent rattraper leur retard pour empêcher les logements de se transformer en étuves. À La Ciotat, plus de 2000 brasseurs d'air ont été installés. Reportage dans moins de 2 minutes.
0: 7h30, l'actu en France et dans le monde. Avec vous, Valentine Letès.
13: Des aides carburant, mais pour qui et de combien? Le gouvernement donne rendez-vous à 17h pour le détail de ces nouvelles aides. Pas moins de 6 ministres les présenteront, chacun pour leur secteur. L'avenir des prix à la pompe se joue aussi bien loin de chez nous. À New York, Emmanuel Macron discute avec le président américain du détroit d'Ormuz, notamment par lequel transitent les pétroliers du monde. Quand la France se dit prête à aider l'Arabie Saoudite face aux rebelles Houthis qui attaquent ses usines pétrolières. Des exploitations en dépôt de bilan et peut-être même une vague de suicides chez les agriculteurs. La coordination rurale redoute le pire face au cocktail sécheresse, récolte catastrophe et prix du carburant. Le syndicat prépare un plan de relance de l'agriculture avec le Premier ministre aujourd'hui. À 2 ans et demi, un petit garçon se retrouve seul dans les rues de Paris après avoir échappé à la surveillance de son école maternelle. 3 agents du périscolaire sont suspendus. C'est une touriste qui a retrouvé l'enfant en place place du Trocadéro. Les parents portent plainte. L'autoroute A9 est rouverte ce matin entre Béziers et Narbonne. Fermée hier après-midi à cause d'un nouvel incendie à la veille de l'automne. 200 pompiers mobilisés sur ce feu désormais fixé. Pour les animaux qu'elle aimait tant, près d'1 million d'euros. 954 000 euros précisément, rapportés par la vente aux enchères des souvenirs de Brigitte Bardot, soit environ 20 fois l'estimation des chapeaux, meubles et peluches de la star au bénéfice de sa fondation.
12: Ici Provence, 7h32, l'info d'ici, ce sont les bailleurs sociaux qui doivent absolument trouver des solutions face à des températures chaque année plus élevées dans les logements. On part de loin, car pour l'instant, seuls 56% des HLM, par exemple, sont équipés de volets et à peine 3% de ventilateurs de plafond. Le bailleur Erilia profite de ces chantiers de réhabilitation pour installer systématiquement des brasseurs d'air. Par exemple, plus de 2000 ventilateurs installés dans cette résidence de la Ciotat, Mathilde Vinceneux.
14: À l'entrée de la Ciotat, la résidence Les Logis de Brunet a été entièrement rénovée il y a 2 ans. L'isolation a été refaite et dans les 320 appartements sociaux gérés par Erilia, des ventilateurs de plafond ont été installés dans une pièce choisie par le locataire, Sophie Bariel, la gestionnaire de la résidence.
15: Ce qu'il faut savoir, c'est qu'ici au Logis de Brunet, on a beaucoup de personnes âgées qui ont des toutes petites retraites, qui n'ont pas forcément les moyens de se climatiser ou autre. Donc ça a été vraiment très bénéfique hein, pour toutes ces personnes-là qui souffrent l'été de la chaleur.
16: Ah oui, ça fait baisser la température. Hein. Ah
17: oui, ça fait de l'air, c'est super. Oui.
14: Josette et Bernard, un couple de locataires.
16: Avant qu'ils fassent les travaux, c'était dur.
17: Insupportable, on va dire.
14: Le ventilateur de plafond fait baisser la température ressentie de quelques degrés en créant un courant d'air, mais en période de canicule, ce n'est pas révolutionnaire, tempère Christiane, une autre locataire.
18: C'est mieux que rien. Mais bon, la température, l'été, moi, partout, j'ai 35, 36 degrés et 40 à la cuisine.
19: Quand il fait vraiment très chaud, ce dispositif ne suffit pas.
14: Frédéric Lavergne, le directeur général d'Erilia. En PACA ou en Corse, où Erilia gère 70 000 logements sociaux, les étés caniculaires posent question.
19: Moi, je pense qu'il faut aussi poser le sujet de la climatisation. Dans nos régions très fortement exposées à ces chaleurs, on doit s'emparer de ce sujet-là pour éviter justement que nos locataires ne posent des modes de climatisation entre guillemets artisanaux ou parfois même un peu dangereux.
14: Éviter l'installation anarchique de moteurs de clim sur les balcons, comme on a pu voir avec les paraboles dans les années 80, prévient le directeur d'Erilia. Mais encore faut-il trouver des solutions pour rafraîchir toute une résidence, Frédéric Lavergne.
19: Je pense qu'on doit réfléchir avec les industriels aussi à des dispositifs de rafraîchissement pour l'habitat collectif. C'est un défi technique, je pense, pour toute la profession et notamment pour l'industrie du bâtiment.
14: Des dispositifs de rafraîchissement qui représenteraient un investissement de plusieurs milliards à l'échelle du parc social français, estime le directeur général d'Erilia.
12: Un reportage signé Mathilde Masneux. Donc, à la Ciotat.
0: Merci Florent Lesseau pour les infos et ça continue hein, sur ici.fr. Il est 7h35, Eric Maronne. Le ciel pour aujourd'hui, le soleil, ça continue. Hein.
4: Oui, ciel dégagé avec effectivement beaucoup de soleil aujourd'hui encore, avec des températures très douces déjà en ce début de journée. Marseille, 20 degrés. Toulon, 20 degrés également. Aix-en-Provence, 14 degrés. Merci en tout cas pour les températures que vous continuez à nous laisser comme chaque jour sur la page Facebook ici Provence. Nathalie est à Saint-Maximin avec 13 degrés ce matin. Jacqueline est à Pélissard. Près de Salon de Provence, avec 18 degrés au meilleur de la journée. Marseille, 26 degrés. Toulon, 27 degrés. Et Aix, qui va dépasser la barre des 30 degrés aujourd'hui. Eh ouais. 31 degrés prévus par Météo France. Le reste de la semaine s'annonce ensoleillé. Attention au retour du Mistral à partir de jeudi et jusqu'à dimanche. Et pour les températures maximales, elles seront comprises entre 26 et 30 degrés. Donc, on aura encore un petit peu de chaleur. L'été n'a pas dit son dernier mot.
0: On est nettement au-dessus des normales de saison. Ouais. Et toujours pas de pluie en
4: toujours
0: vue.
4: Toujours pas de pluie en vue.
0: Bon, ça c'est bien dommage pour nos jardins et pour la nature. 7h36.
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0: Alors les bouchons, les ralentissements, il y a 10 minutes, ils étaient comme ça. Maintenant, ils sont comme ça. Hein. Donc, ça prend de la place sur la route. L'A7 Rognac jusqu'aux Égalades. 20 minutes de retard ce matin, c'est bien chargé. Sur la 50 également un bon quart d'heure de retard, déjà sur la 500 ou la 502 à Aubagne, et ensuite sur la 50 jusqu'à la sortie de la Valentine en direction de Marseille. Vous commencez à être bien ralenti sur la 55 au niveau du Rove en direction de Marseille ce matin, 5 minutes de retard. Les hauteurs d'Aix-en-Provence, gros ralentissement entre les Platanes et le Jas de Bouffon en direction de Marseille. 10 minutes de retard maximum. Et puis là, on est plutôt à 20 minutes de retard. C'est le gros du bouchon dans l'aire toulonnaise. La 57 de Cuers jusqu'à l'entrée de Toulon, par exemple. C'est en accordéon et ça roule bien sur la 50 à Toulon. Une inforoute à partager. Vous passez par WhatsApp, message vocal au 04 42 38 08 08.
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0: Et vos chansons préférées toute la journée, en voici une, Laurent Voulzy, Bubble Star.

0: Laurent Voulzy avec Bubble Star. Ici Provence, il est 7h41.
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0: Allez, vous restez avec nous dans un instant. Notre leçon de parler marseillais, leçon quotidienne avec Médéric Gasquet-Cérus qui s'installe. Bonjour Médé.
3: Bonjour Philippe.
0: On va prendre notre pied ce matin, c'est quoi cette histoire?
3: Nous, oui, peut-être. Des attaquants de l'OM, c'est pas sûr.
0: Bon, un pied à l'honneur, marseillais. Il est peut-être carré. Dans 5 minutes, l'invité d'Ici Provence, Jérémy Bacchi, sénateur communiste des Bouches-du-Rhône, candidat à sa succession. Objectif, faire progresser la gauche. On va en parler avec David Oussiou, qui est notre voyage dans le temps comme tous les matins avec Stéphane Bern. C'est juste avant les infos de 8h. Il va nous parler de l'histoire du pruneau d'Agen. Ah. Vous en prenez peut-être au petit déjeuner. Bah, ce pruneau a une histoire, on vous la raconte tout à l'heure.
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0: Alors Médéric, vous revenez ce matin sur le match de l'OM face au PSG dimanche soir.
3: Oui, et notamment sur les deux incroyables ratés de notre attaquant Nil Mopé, deux fois seul à quelques centimètres de la ligne, mais incapable de pousser la balle au fond des filets. Un vrai festival de ratés, de cagades, un Mopé de show qui nous a bien engagé dans les virages et dans les tribunes. Ces gestes ou non techniques m'amènent à parler des expressions liées aux pieds dans notre parler. Ouais. Car il n'y a pas que les pieds carrés.
2: Tire à bordir.
3: Voilà. C'est ce qu'on avait envie de lui dire à tir. Bon, d'abord, on a les fameux pieds tanqués à l'origine, vous le savez, du mot pétanque, les pieds tanqués, autrement dit les pieds immobiles, les pieds plantés.
4: C'est gênant au foot.
3: Voilà, c'est ça. C'est-à-dire que sur un boulot de Rome, on est d'accord, les pieds tanqués, c'est normal, hein, c'est la base du jeu. Mais dans la pelouse du vélodrome, non, ça, c'est pas. Va falloir trouver autre chose, en fait. Voilà, il faut les bouger, les pieds. Effectivement. Alors, peut-être que Mopé avait le pied fada. Car oui, si on connaît le nom fada, le substantif, le mot peut être employé aussi comme adjectif. Avoir un pied fada, c'est d'avoir le pied blessé, le pied immobilisé, le pied handicapé. Vous voyez, voilà, il arrive plus à bouger, il est fada, ou il parle dans toutes les directions. D'ailleurs, figurez-vous que c'est ce qui m'est arrivé il y a quelques jours. Une métatarsalgie qui m'a fait boiter pendant 48 heures. Mais ça va mieux, merci. Je conserve toutes mes chances pour la victoire dans la Marseille-Cassis. ou le podium. Bon, on verra. Revenons à nos pieds, et mon expression préférée, et qui semble parfaitement correspondre au geste de Mopé, c'est pied de beurre. Alors celle-là, je l'adore. Je l'ai trouvée il y a très longtemps dans un morceau absolument inconnu, qui met en scène deux supporters de l'OM dans les virages.
2: Pied de beurre.
5: Enfin, il a deux pieds gauches.
2: Allez.
3: Voilà, vous avez l'image d'avoir des pieds de beurre, sel ou demi-sel. Vous avez l'image d'un beurre fondant, fondu. Vous faites forcément des tiers-mouligas avec ça. Pas d'opposition. Tiers-mouligas, c'est un tiers mou. Mais mou, alors mais mou qu'il n'en peut plus. Vous voyez, aussi puissant qu'un tiers de vieille. Oui, je sais, c'est pas très politiquement correct.
0: Ah
3: mais,
0: non,
3: mais c'est l'expression qu'on emploie encore sur les stades aujourd'hui.
0: C'est pour ce qu'elle vous dit, la vieille.
3: Un tir trimou. Non, mais voilà, on va pas dire un tir des seniors non plus. Oh, tu as fait un tir des seniors, ça. Ça va pas. Non, l'expression au ballon, c'est un tir de vieille.
0: Ok.
3: Parfois, on imagine même notre grand-mère qui aurait pu mettre le but, elle aussi. Plusieurs personnes me l'ont dit. Mais alors, comment faire pour que nos attaquants marquent des buts? Réponse avec Lux B du Y-Star.
2: Demande à ta grand-mère.
3: Voilà, on arrive à la fin de cette chronique. On n'a pas fait le tour des expressions associées aux pieds, mais ces expressions qui décrivent la maladresse ou l'impuissance de nos attaquants me renvoient à une autre époque bénie des dieux olympiens, celle où JPP fracassait les lucarnes adverses à coups de papinade. D'ailleurs, je suis en train de lire la biographie de Jean-Pierre Papin écrite avec notre confrère Mario Albano. Ça vient de se sortir. Ça s'appelle Jean-Pierre Papin, itinéraire d'un enfant pas gâté. Eh ben, pas si gâté. Ben, vous savez quoi? Vu la prestation de Mopé dimanche avec ses pieds carrés, on est moins proche de Jean-Pierre Papin que d'un Jean-Pierre Parpaing. Allez, à demain pour la suite. Allez l'OM.
0: Allez l'OM. Et l'OM aussi se raconte. Hein, la chaîne YouTube 100% OM. Ici Provence, c'est nouveau, c'est tout chaud. Première émission à regarder donc sur YouTube avec Thibaut Gaudry, Mourad Hertz, il y a Fabien Laurenti et Bruno Blanza. Donc la chaîne YouTube 100% OM Ici Provence. À demain.
3: À demain.
0: Vous restez avec nous 7h45 dans une minute. David Oussiou, l'invité d'Ici Provence, Jérémy Bacchi, sénateur communiste des Bouches-du-Rhône et candidat à sa succession.
6: C'est un élu qu'on n'imagine pas faire le plein chez Total. Il veut taxer la compagnie, voire la nationaliser. On va parler avec lui du prix des carburants.
0: Eh ben, c'est juste après ça.
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0: Et les 7h46, l'invité d'Ici Provence, David Doucyou, pour parler des prix, donc des carburants.
6: Le sujet qui empoisonne notre quotidien, le gazole vient de battre un nouveau record, 2,41 € en litre, le litre en moyenne, plus de 120 € désormais pour un plein de 50 litres. Et l'essence n'est pas épargnée. Le SP95 dépasse lui aussi son record 2022. Jusqu'où les prix peuvent grimper et surtout, qu'est-ce qu'on peut faire pour les faire baisser?
0: Alors le gouvernement doit annoncer aujourd'hui de nouvelles aides face à la flambée des carburants. On est d'accord, il n'y aura pas de baisse des taxes.
6: Ah, ce serait une énorme surprise. Pourtant, plusieurs de nos voisins l'ont fait. L'Espagne et l'Italie ont baissé la fiscalité sur les carburants ces derniers mois. L'Allemagne vient de décider une baisse qui représentera 17 centimes par litre à la pompe à partir du 1er octobre. Et en France, pour l'instant, le gouvernement préfère des aides ciblées, notamment pour ceux qui ont besoin de leur voiture pour travailler.
0: Et justement, donc, ce choix que conteste notre invité ce matin, Jérémy Bacchi, bonjour.
4: Bonjour.
0: Vous êtes donc sénateur communiste candidat à votre succès. Sessions, élections et sénatoriales qui auront lieu donc ce dimanche. Vous avez fait le plein ce matin ?
4: Oui, j'ai fait le plein ce matin, ça m'a coûté 120 €. C'était pas tout à fait le plein, il me restait un peu d'essence, mais oui, c'est de plus en plus cher.
6: Sauf qu'un sénateur, ça paye son plein d'essence pas comme tout le monde, ça s'appelle des frais de mandat, donc c'est moins douloureux.
4: Non, je l'ai payé avec ma carte bleue, parce que, pour tout vous dire, j'essaie d'être très rigoureux sur l'utilisation, ouais. Et quand je considère que j'ai fait plus de déplacements personnels que liés à ma fonction, ben je paye un plein avec ma carte personnelle, donc je l'ai ressenti aussi.
6: Mais reconnaissez que le plus difficile, c'est quand le prix du carburant fait baisser le revenu. C'est le cas de bien sûr beaucoup de professionnels, les taxis, les infirmières libérales.
4: Oui, et puis pas uniquement celles et ceux qui travaillent avec le véhicule. Quand vous êtes un salarié, vous travaillez à 30 km de votre domicile, il faut bien prendre votre véhicule pour aller travailler le matin, pour rentrer chez vous le soir. Et c'est tout simplement insupportable.
6: Et vous avez demandé dès 2022 au gouvernement de baisser les taxes sur les carburants, de taxer davantage les compagnies pétrolières. C'est les mêmes demandes que vous formulez aujourd'hui ?
4: Alors, évidemment, ce sont les mêmes demandes. Baisse de la TVA de 20% à 5,5, parce qu'on considère aujourd'hui que le carburant, c'est vital, comme les produits alimentaires ou un certain nombre de sujets. Mais je veux alerter sur une chose. On nous parle souvent que c'est la flambée du prix du baril qui est la conséquence directe du prix à la pompe. Or, si vous prenez les chiffres, et tout le monde peut vérifier, tous les auditeurs et les auditrices peuvent vérifier. En février 2026, le prix, la marge nette des raffineurs sur la tonne, c'était 41 € de marge nette. Aujourd'hui, cette marge nette est de 281 € fois 7 en 6 mois, la marge nette des raffineurs sur le gasoil. C'est insupportable. Les raffineurs, quels sont-ils ? C'est Total, premier rang desquels Total, qui a réalisé 12 milliards d'euros de bénéfices au premier semestre 2026. De bénéfices. Sur qui Total a fait les bénéfices ? Sur les Françaises et les Français, sur les consommateurs.
6: Donc vous pensez qu'il faut taxer les super profits de ces compagnies ?
4: Je pense même qu'il faut aller plus loin. Une entreprise comme Total, il faut la nationaliser. Il faut que ça puisse être un levier économique pour l'État au service de nos concitoyennes et de concitoyens.
6: Votre candidat à la présidentielle, Fabien Roussel, pousse les Français à descendre dans la rue. Il faut le réécouter.
5: Je vous propose d'envahir les ronds-points, de nous rassembler devant les sous-préfectures, devant le siège de Total, devant les lieux de pouvoir comme l'Élysée, Matignon, les ministères, il faut les occuper.
6: Est-ce que Jérémy Bacchi, vous feriez pareil ce matin ?
4: Ah ben évidemment, d'ailleurs je tiens à signaler que Fabien Roussel est en Ile-de-France ce matin sur un certain nombre, il fait le tour de stations Total pour réclamer la nationalisation, pour alerter la population et sensibiliser l'opinion publique sur ces enjeux-là. Et donc nous démultiplions dans le pays ce genre d'initiative pour alerter et pour faire avancer nos propositions.
6: Mais vous dites aux automobilistes de Provence, allez sur les ronds-points ?
4: Non, mais moi, je crois effectivement.
6: C'est pas grave et irresponsable, comme dit le ministre de l'Intérieur.
4: Non. Ce qui est grave et irresponsable, c'est de laisser les Français face à une flambée des prix de l'énergie qui pourrait, nous dit-on, peut-être atteindre les 3 € le litre d'ici 15 jours ou 3 semaines. Ça, c'est irresponsable et grave. Pour le coup, que les Françaises et les Français réagissent face à une injustice, je trouve que c'est plutôt salutaire.
6: Est-ce que les maires qui pourraient voter au sénatorial pour vous pensent la même chose à votre avis, diraient à leurs habitants, allez sur les ronds-points?
4: Moi, je pense que les maires ont tout intérêt, quelle que soit leur étiquette politique, quel que soit leur bord politique, à ce que leurs administrés puissent aller travailler sans se vider les poches, qu'ils puissent aujourd'hui continuer une activité professionnelle. Et on voit bien comment, à la fois, les collectivités, elles sont asséchées au niveau des finances publiques, mais on voit bien aussi comment leurs administrés sont aussi durement touchés par la flambée des prix. Et donc, les maires ont tous à cœur, quel que soit encore une fois leur bord politique, à ce que les administrés puissent vivre décemment de leur travail.
6: Vous visez combien de sénateurs là dans les Bouches-du-Rhône,
4: alors,
6: à gauche ?
4: C'est toujours très compliqué parce que le mode de calcul d'une sénatoriale est extrêmement compliqué. En revanche, on avait réalisé 987 voix lors du scrutin de 2020, liste d'Union de la gauche et des écologistes. La volonté aujourd'hui, c'est de progresser et de devenir la première liste en nombre de voix du département, ce qui n'avait pas été le cas en 2020, et ça, c'est l'objectif que nous assignons. Si cela se traduit, et je le souhaite, je l'espère, par le gain d'un siège supplémentaire, j'en serai le premier avis.
6: Et vous partez un peu divisé, la gauche, quand même, non ?
4: Pas tant que ça. Je remarque que les principales forces politiques de gauche, communistes, socialistes, écologistes, les listes citoyennes qui ont gagné un certain nombre de municipalités au mois de mars 2026, sont réunies sur cette liste, et nous ambitionnons effectivement une progression en nombre de voix. Je l'espère aussi en nombre de sièges dimanche soir à l'issue du scrutin.
6: Donc avec LFI, c'est définitivement la fin, le divorce.
4: Écoutez, je veux faire d'injure à personne ici. Il y a plus de 3600 grands électeurs et grandes électrices dans les Bouches-du-Rhône. La France Insoumise en compte une dizaine, peut-être une quinzaine. C'est pas le scrutin qui, j'allais dire, témoigne d'un ancrage territorial impressionnant de la France Insoumise.
6: Jérémy Bacchi au Sénat, vous êtes vice-président de la commission sport. Vous étiez au Vélodrome dimanche soir, peut-être.
4: Oui, je suis abonné en virage aux Winners.
6: Vous avez entendu ça?
10: Ce soir, j'invite Franck McCourt à regarder le match en replay et à démissionner avec Stéphane Richard. On est 17e du championnat et la situation elle est dramatique.
6: Est-ce que vous êtes en colère comme vous l'étiez contre Jacques-Henri Hérault il y a quelques années?
4: Alors, je le suis différemment. Moi, déjà, je le suis beaucoup moins sur les joueurs. J'estime que l'équipe, ils font le maximum de ce qu'ils peuvent faire avec les moyens du bord. Et j'ai moins de frustration de ce point de vue-là. En revanche, on a l'exemple bordelais où on voit bien quand un propriétaire fait des choix, il peut entraîner dans ses choix hasardeux la chute d'un club mythique, qu'on supporte ou pas, les Girondins de Bordeaux. Moi, je crois que c'est pas le risque à court terme, mais si malheureusement les choses venaient à durer et l'entêtement du propriétaire venait à se poursuivre, nous pourrions courir un risque similaire, et ça, ce serait dramatique, parce que tout propriétaire qu'il est, le club appartient avant tout aux supportrices et aux supporters.
6: Jérémy Bacchi, qui adore le football, ça on a bien compris, et qui est sénateur communiste et candidat à sa succession.
11: Merci à vous et à l'LOM alors. Hein.
4: Merci.
11: Belle journée, 7h53.
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0: avec Sia sur votre radio ici Provence 7h56. Si vous êtes sur la route ce matin, les bouchons ralentissements habituels, hein, ceux du mardi, c'est une journée bien chargée. On s'arrête sur la 51. La 51 en direction de Marseille, juste après plan de campagne. Il y a une voiture sur la voie des bus et un poids lourd sur la voie de droite. Il y a eu un accrochage. Alors pas encore de secours sur place. Et c'est dangereux puisque les bus, du coup, comme la voie de bus est occupée, ils sont obligés de faire un petit décrochage et ça peut créer une surprise et voir un accident. Donc prudence au niveau de plan de campagne en direction de Marseille. Merci Céline pour cette info partagée au 04 42 38 08 08. Vous restez avec nous. Tiens, vous prenez peut-être des pruneaux d'Agen au petit-déj le matin. Savez-vous comment ce pruneau est arrivé en France? Et là, pendant que vous le mangez, vous dites, bah non, je sais pas. La réponse arrive dans un instant avec Stéphane Bern.
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0: Il est 7h58, bonjour Stéphane Bern.
6: Et bonjour.
0: Voyage dans le temps avec vous comme chaque matin. Et aujourd'hui on voyage au temps des marchés du Moyen-Âge dans le sud-ouest de la France.
6: Il peut être à la fois la star des étals de marché et aussi le meilleur allié des sportifs. Et pourtant, ce fruit aurait pu ne jamais arriver en France. Nous sommes au XIIe siècle. De retour des croisades, des moines et des seigneurs rapportent en Europe des pruniers venus du Proche-Orient, notamment le prunier de Damas. Il faut dire que quand on passe autant de temps sur les routes, c'est pas rare de se prendre une prune. Dans le sud-ouest, celui-ci est croisé avec des variétés locales. De cette union naît la prune d'Ante, ancêtre du futur pruneau d'Agen.
7: Va te faire un bon soin de pruneau au spa en attendant, ça va te faire du bien.
8: Le GG est arrivé ?
7: Non, ils sont pas là encore.
6: Très vite, les paysans comprennent qu'en faisant sécher les fruits dans des fours à basse température, ils peuvent les conserver pendant des mois sans perdre leur qualité nutritive.
9: Ah, alors ça, on le fait sécher et puis alors il devient tout fin. Alors il rentre.
6: Rapidement, les marchands agenais expédient leurs pruneaux sur les routes commerciales et jusqu'au port de Bordeaux. Le produit voyage bien, nourrit les marins et résiste autant mieux que beaucoup d'autres denrées. C'est sûr que sur un bateau au Moyen-Âge, les produits laitiers n'étaient pas vos amis pour la vie. Au XIXe siècle, le développement du chemin de fer donne un nouvel essor à la filière. Et en 2002, le pruneau d'Agen obtient l'IGP, indication géographique protégée, consacrant un savoir-faire plusieurs fois centenaire. D'ailleurs, vu son âge, on comprend mieux pourquoi le pruneau d'Agen est tout fripé.
10: Ils ont enlevé quelques rides, implanté des cheveux, ils ont changé mon sang et ils m'ont ajouté 30 ou 40 ans d'espérance de vie.
6: Le pruneau d'Agen vient du Proche-Orient, a voyagé partout, en bateau, en train. C'est normal qu'il soit bon pour la digestion, on a l'impression qu'il a toujours été en transit.
0: Merci, jolie chute. Merci Stéphane, voyage dans le temps, retrouvez également sur ici.fr.
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0: C'est votre radio locale, Ici Provence, belle journée, les 8h.
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0: Les infos à Marseille, en Provence, Camille Paillet en la une ce matin. Une question, l'attribution des logements sociaux en Provence est-elle juste?
11: Combien de temps pour avoir un T2, un T3 ou encore un T4? Des années pour la plupart des locataires dont les dossiers s'empilent. 100 000 en attente aujourd'hui dans les Bouches-du-Rhône, dans la moitié à Marseille. Et parfois, sans savoir pourquoi, le voisin... Pourquoi? On ne sait pas. Alors au Pen Mirabeau, le maire propose un jury citoyen pour attribuer...

0: Donc, je ne marche pas avec.
1: Il n'y a pas eu de passe-droit, Roger ?
0: Non, surtout pas.
1: Mais comme beaucoup, le retraité témoigne d'un besoin de transparence.
0: Je pense que c'est une facette de la démocratie. Au plus les choses sont claires, au moins il risque d'y avoir de dérapage.
1: Quant à Vanessa, elle redoute que le remède soit pire que le mal.
2: Parce que si c'est encore des cousins d'eux, ça va être le même système. Après, malheureusement, dans la vie, ça marche comme ça partout maintenant. Donc, il faut s'y habituer.
1: Le maire assure un jury citoyen neutre et diversifié avec des gens qui ne se connaissent pas et dont le seul but est de garantir, dit-il, égalité de traitement et transparence.
3: Fred Chapuis pour Récit Provence. Alors justement, faut-il plus de transparence aujourd'hui dans les attributions des HLM ? C'est la question qu'on vous pose ce matin sur Récit Provence.
4: Oui, un jury donc citoyen pour faire participer les habitants de la commune, donc comme au Pen Mirabeau. Donc est-ce que c'est une bonne idée ? Est-ce que vous aimeriez que ça soit le cas dans votre commune ? Est-ce que vous avez déjà donc attendu longtemps pour avoir un logement social ? Combien de temps est-ce que vous avez été victime d'injustice selon vous ? Venez nous raconter votre expérience au 04 42 38 08 08.
3: Comme s'il ne s'était rien passé, un cadavre retrouvé dans une voiture sur une aire d'autoroute à Brignoles sur la 8. La voiture était stationnée, le conducteur présent et à l'arrière, sur la banquette, le corps sans vie d'une femme, découverte lors d'un simple contrôle, Sophie Glotin.
5: Oui, un banal contrôle des douanes sur l'aire d'autoroute de Cambarette Nord dans le sens Nice-Aix et les agents découvrent sur la banquette arrière le corps d'une femme. Le corps est caché sous un tas de vêtements. Le conducteur âgé de 29 ans est interpellé. C'est un homme déjà très défavorablement connu des services de police et de gendarmerie pour des affaires de drogue, mais aussi des menaces de mort. Mais concernant la présence du corps dans sa voiture, il ne dit rien, n'explique rien pour le moment. Les circonstances de la mort de cette femme restent donc à déterminer. L'enquête est confiée à la brigade de recherche de la compagnie de gendarmerie de Brignoles. Hier après-midi, le médecin légiste, les techniciens en identification criminelle et un représentant du parquet de Draguignan se sont rendus sur l'aire d'autoroute de Cambarette Nord.
3: Sophie Glotin pour Ici Provence. Le corps sans vie du chasseur apnéiste de 53 ans porté disparu à Carreau depuis dimanche, retrouvé par les plongeurs de la communauté de brigade fluviale et nautique de Martigues. L'homme était parti en sortie de plongée dans l'Anse des Arnettes en début d'après-midi. Une enquête est ouverte pour déterminer les circonstances du décès.
4: Le dialogue, plutôt que des sanctions dans le dossier de la ligne à très haute tension qui doit alimenter la zone de fosse.
3: C'est la justice, le tribunal administratif de Marseille qui propose une médiation dans ce dossier électrique. Un premier pas salué par les agriculteurs, 7 d'entre eux, assignés par RTE, le réseau de transport d'électricité, pour avoir refusé l'accès aux agents à leurs terres. Parmi eux, Guillaume Meffre, producteur d'olives et de pommes en Camargue. Son terrain doit accueillir 3 pylônes de la ligne. Et pour lui, c'est tout simplement ingérable. Alors il espère être entendu.
6: Une fois que les pylônes seront implantés, qu'il va falloir replanter, il va falloir laisser des tournières de 10 mètres autour de chaque pylône, donc en fait il va me falloir perdre 900 mètres carrés par pylône. On ne peut pas manœuvrer, on ne peut pas faire tourner la machine, les camions, on ne peut pas passer tout simplement. Plus les pertes en termes de désagrément, de système d'irrigation à reprendre, etc., etc. L'aide promise est dérisoire tant compte tenu de la perte de la valeur de propriété, 60% d'un million d'eux, c'est pas rien, et la perte de production est faramineuse en comparaison, puisque quand on plante un olivier, il nous faut 5 ans pour ramasser une olive. Moi, je ne suis pas dans l'immédiateté comme M. Macron.
3: Un propos recueilli par Laurent Grollet pour Ici Provence. Le médiateur devrait être prochainement nommé. Qui aura droit à un coup de pouce pour payer son carburant ? Le gouvernement doit annoncer de nouvelles aides en fin de journée. Aide très attendue alors que le prix du diesel affiche de nouveaux records, 2,45 € le litre, 2,25 € pour l'essence en Provence, le 95 ou le 98. Vous avez toujours la carte carburant pour trouver des stations les moins chères sur ici.fr. Et sur Ici Provence, il y a quelques minutes, le sénateur communiste Jérémy Bacchi, candidat à sa succession, réclame une baisse de la TVA sur les carburants et la nationalisation, dit-il, de Total. Le personnel de la clinique de l'Angélus à Marseille, située au pied de la Bonne Mer, en grève aujourd'hui pour demander des hausses de salaire et plus de personnel. Placé sous statut associatif, dans cette clinique, les salariés du personnel sont inférieurs à celles de l'hôpital public. Un rassemblement est prévu de 9h jusqu'à 17h.
4: Ils sont repartis avec un souvenir de Brigitte Bardot.
3: Un autoportrait à 40 000 €, un bijou à 500 €, une guitare aussi à 10 000 €.
7: Tu veux ou tu veux pas ? Tu veux, c'est bien. Si tu veux pas, tant pis.
3: Ah oui, vous pouviez aussi avoir un chapeau de paille, par exemple, ou encore des lunettes. 285 objets.

0: personnel de Brigitte Bardot qui ont trouvé preneur lors de cette fameuse vente aux enchères organisée hier. Nina Pavant, des amoureux de bébés, prêts à tout.
1: Françoise et Patricia ont fait une heure de queue pour participer à cette vente aux enchères.
2: Moi, c'est la première, puisque c'est bébé.
1: Xavier, lui, est un habitué des ventes aux enchères, mais surtout un fan de Brigitte Bardot.
3: C'est un peu ce qui guide l'acheteur. Il se dit qu'en plus de se faire plaisir et d'avoir un souvenir pour bébé, il aura fait quelque chose de bien pour le monde animal. Et ça, c'est merveilleux.
1: Dans la salle, pleine à craquer, les prix s'envolent.
4: Pour débuter, 250 000 euros d'enchères ici sur le live. 1100. Adjugé, 2500 euros.
1: Virginie, cheveux blonds, eyeliner noir, comme Brigitte, est émue à la sortie de la vente aux enchères.
5: J'ai un petit portrait de Brigitte, je suis très contente.
1: Elle s'est offert un portrait de bébé jeune, une fleur à la main.
6: On peut vous redemander à combien vous l'avez acheté ?
5: Je crois que c'est 2600 euros. Je m'étais donné une limite de 3000 euros.
1: Une vente aux enchères qui a attiré plusieurs milliers d'acheteurs du monde entier.
0: Et la vente a rapporté 954 000 euros reversés à la Fondation Brigitte Bardot et à son fils.
7: Bien. Et puis il y a des toutous qui vont avoir
0: un beau collier.
7: Un peu cher, mais un beau collier.
0: Il n'y en avait que deux. Hein.
7: Bah oui, c'est parti très vite. Merci à Camille Payan pour les infos à Marseille en Provence et l'info continue sur ici.fr.
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7: Bon, c'est pas mal aussi côté ciel aujourd'hui, Eric Maron. Hein.
9: Oui, et même du côté des températures, 19 degrés du côté de la Madrague, à Saint-Tropez, aujourd'hui. Le soleil qui va continuer à briller sur toute la Provence en ce mardi avec des températures donc qui restent douces encore pour la saison. Marseille, 20 degrés, Toulon, 20 degrés également, Aix-en-Provence, 14 degrés. Vos températures sur la page Facebook ici Provence, comme chaque matin. Anne-Marie est à Evnos avec 17 degrés au lever du jour. Gérard est à Camps-la-Source dans le Var avec 14 degrés. Vous aurez 14 degrés à Aix-en-Provence avec un joli marché du terroir et de l'artisanat. Ça va se passer samedi et dimanche à la maison Sainte-Victoire. C'est sur la place Bellegarde. Et puis au meilleur de la journée, Marseille, 26 degrés. Toulon, 27 degrés. Vous aurez jusqu'à 31 degrés sur Aix-en-Provence. La semaine restera ensoleillée. Ça restera agréable également du côté des températures pour les maximales d'ici dimanche entre 26 et 30 degrés.
7: Bon, bah c'est une belle journée hein, qui s'annonce côté ciel, côté route. Bah c'est chargé, c'est mardi. Hein, donc forcément, on fait le plein de gros ralentissements un peu partout. On va s'arrêter une nouvelle fois sur la 51. C'est au niveau de plan de campagne, un accrochage entre une voiture et un poids lourd. Donc la voie des bus est impactée. Ce qui veut dire que les bus sont obligés de sortir de cette voie, de reprendre les voies d'autoroute pour attraper la voie de bus plus tard. Donc ils s'écartent au dernier moment. Donc attention, ça peut créer une surprise, voire un accident. Il y a une dizaine de minutes de retard dans ce secteur ce matin. Et puis les gros ralentissements sur les autoroutes de Marseille, Toulon et Aix-en-Provence.
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7: Il est 8h10, David Oussillou. C'est la question de ce mardi. Faut-il plus de transparence dans les attributions des HLM?
11: C'est un sujet qui va être largement commenté au congrès annuel des HLM qui s'ouvre aujourd'hui. Et si donner un logement social devenait une décision collective? Un jury citoyen, comme au Pen Mirabeau près de Marseille. Écoutez comment le maire veut que les décisions soient prises désormais.
12: Vous allez avoir 10 personnes qui vont être tirées au sort pour un commissaire de justice. Vous allez avoir 2 élus de l'opposition. Vous allez avoir des membres, des présidents d'associations, donc une quinzaine de personnes, grosso modo, qui ne se connaissent pas et qui auront comme seul objectif de pouvoir faire en sorte que la transparence revienne sur ce dossier-là.
11: Romain Amaraud, il est maire LR des Pen Mirabeau. Il n'aurait pas de mal à convaincre Julia, elle nous écrit de Marseille. Mais c'est que du piston, dit-elle. On le sait. Et Rémi lui répond. Oui, il n'y a qu'à voir les HLM au front de mer au Catalan à Marseille. Que des pistonnés. Et puis le coup de gueule de Choucli. Posez votre candidature, tous les râleurs. Un huissier tirera au sort. Et si vous êtes pris alors, eh bien, vous pourrez râler et parler. Bon,
7: allez, vous aussi, venez témoigner ce matin et parler. Hein, surtout, comment mieux attribuer des logements sociaux? Est-ce que vous aimeriez, vous, participer au choix de l'attribution de ces logements en question? Est-ce que vous pensez qu'il y a encore du favoritisme, du piston, hein, comme on dit tout simplement? Vous cherchez un logement social depuis combien de temps? Est-ce que vous avez abandonné depuis? Vous racontez votre parcours, témoignez ce matin et on vous attend tout de suite au 04 42 38 08 08.
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7: Et Texas en musique.

0: Texas et un grand Twente Lover, c'est votre radio aussi Provence, 8h15, l'attribution.
1: C'est ça, on dit comme ça.
0: Attribution. Allez faire un mix. Des logements sociaux, comment ça se passe pour vous? Est-ce que ça fait longtemps que vous recherchez un logement social? On va en parler dans un instant, bien sûr.
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0: Comme tous les matins, jusqu'à 8h25, David Oussiou, le piston pour avoir un HLM. On vous pose la question ce matin, est-ce que ça existe encore?
1: Alors vous êtes très nombreux à nous le dire, à nous l'écrire. Au Pen Mirabeau, le maire lui met en place un jury citoyen pour l'attribution des logements sociaux. Jury donc auquel pourraient participer également des habitants.
0: Bonjour Christophe.
7: Oui, c'était Christopher. Hein.
0: Christopher, pardon, bonjour, vous êtes au Castellet. Bon, hein.
7: Oui, c'est ça.
0: Et vous cherchez un logement social depuis déjà de nombreux mois. Hein.
7: C'est ça. Ça fait 2 ans.
0: 2 ans, ouais. Et comment vous faites? Vous avez simplement déposé un dossier ou vous avez été...
7: On avait déposé le dossier, on avait contacté CDC Habitat qui ne s'est jamais pointé.
0: Ouais.
7: Et là, normalement... dans la semaine, on doit visiter un appartement sur la Descousse, avec ma femme.
0: D'accord. Est-ce que vous vous sentez prioritaire, vous?
7: Normalement, je pense que oui.
0: Oui, mais je veux dire, est-ce que dans les faits, vous l'êtes ou non? Parce que ça fait 2 ans que vous attendez. C'est long, non?
7: Eh ouais, c'est sûr.
0: Parlons-nous franchement, est-ce que vous pensez que certains sont passés devant vous?
7: Il y en a, certains, ils trouvent de suite.
0: Et comment font-ils?
7: Ça, je ne sais pas, parce qu'il doit être pistonné ou je ne sais pas.
0: Si je vous dis qu'il y a, alors, dans les Bouches-du-Rhône, je n'ai pas le chiffre dans le Var, doit être aussi élevé, 100 000 foyers qui attendent un logement social. 100 000 rien que dans les Bouches-du-Rhône. Il y a beaucoup de monde. Qu'est-ce qui fait que certains, donc vous dites, ils sont pistonnés, mais pistonnés, les élus nous disent que ce n'est pas vrai, que ça n'existe pas?
7: Moi, je pense que de leur pistonner, mais peut-être de leur côté, dans leur famille et tout, ou je sais pas.
0: Comment vous faites du coup pour attendre? Parce que ce logement n'arrive pas. Vous faites comment pour vous organiser?
7: Ma femme, là, c'est sa grand-mère. Et moi, comme je m'occupe des Airbnb, je dors là-bas.
0: Je voudrais vous faire écouter ce que raconte Vanessa.
7: Ouais.
0: Écoutez ce que raconte Vanessa. Elle aussi, elle est comme vous. Elle attend un logement social et elle aussi, elle trouve ça très long.
8: Ah oui, j'ai galéré. On vivait assise dans un T3 et j'ai mis 3 ans avant d'avoir plus grand. Après 3 ans en harcelant, hein, en allant prendre un rendez-vous tous les 3-6 mois pour de dire de ne pas être un numéro, mais d'être un nom. Quoi. Si tu ne relances pas sans arrêt pour te dire que tu existes, ben, tu n'existes pas.
0: Voilà, elle a obtenu son logement social en harcelant, dit-elle, Christopher. Vous entendez ça?
7: Ouais.
0: Vous faites ça, vous?
7: Ben, ouais, là. À ce qu'on fasse, tout le temps, j'appelais.
0: Ça ira jusqu'au bout, en tout cas, votre demande.
7: Oui.
0: Merci. Ouais. Merci à vous pour votre témoignage ce matin en direct. On sera avec Didier Marignane dans un instant. Lui, ça fait 10 ans. 10 ans qu'il attend. Il va nous parler de son parcours et vous aussi au 04 42 38 08 08. À 8h19, on va juste arrêter une nouvelle fois 20 secondes sur le secteur de plan de campagne, la 51 en direction de Marseille, dans le sens ex-Marseille évidemment, avec un accrochage qui a lieu tout à l'heure, donc entre une voiture et un poids lourd, donc tous les véhicules se sont mis sur le côté, mais du coup, ils sont sur la voie de bus, ce qui veut dire que les bus sont obligés de sortir de cette voie, de la reprendre un peu plus tard, donc attendez-vous à des ralentissements et on est à une 10-15 minutes de retard pour l'entrée et la sortie plan de campagne. Ensuite, vous avez tous les bouchons habituels hein, sur les autoroutes de Marseille, d'Aix et de Toulon ce matin.
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0: 8h20, vous avez la parole sur cette idée, David Oussillou, permettre plus de transparence lors de l'attribution de logements sociaux.
1: Pour mettre fin à cette règle non officielle du piston, si tu connais quelqu'un, ça va plus vite.
0: Le dossier passe avant, donc là on dit on met des citoyens dans le jury, et comme ça sera transparent et tout le monde sera au courant. Bonjour Didier.
9: Oui, bonjour.
0: Bienvenue, vous êtes à Marignane, je le disais, ça fait 10 ans que vous attendez l'attribution d'un logement social.
9: C'est ça, ma demande, mon numéro unique a 10 ans. Ça fait 10 ans que on me propose des appartements, mais on me donne pas. Et là, actuellement, depuis le mois de novembre, je n'ai plus de logement.
0: Et vous faites comment alors?
9: Un jour, je me couche chez ma maman qui, elle, a un T2. Moi, j'ai 3 enfants et je suis marié. Un jour, je suis dehors, un jour, je suis chez un collègue, donc c'est compliqué.
0: Et comment pouvez-vous expliquer que ça fait 10 ans que vous le demandez? Qu'est-ce qu'on vous répond quand vous dites « ça fait 10 ans que je vous demande un logement social »
9: On me dit que c'est normal, l'attente. C'est la réponse que je reçois.
0: Oui.
9: J'ai fait le dossier d'Allo. Je ne sais pas si vous avez entendu parler de ça.
0: Le dossier d'Allo, vous dites de la ville d'Allo?
9: Oui, c'est ça. Et en fait, c'est pour, on devient prioritaire dès qu'on a le statut d'Allo.
0: D'accord.
9: Et là, dernièrement, on m'a proposé un appartement sur Istres. Et je suis passé au rang 4, ça veut dire que je suis passé le dernier. Donc, moi, je ne vois pas un cas plus urgent d'un couple avec 3 enfants SDF.
0: Oui, parce que c'est ça, vous avez des enfants, donc logiquement, les familles passent avant, me semble-t-il, non?
9: C'est ça.
0: Vous avez ce sentiment que d'autres familles, d'autres demandes sont passées devant vous parce que connaissez quelqu'un? Est-ce que vous croyez à ça?
9: Oui, il y en a que ça fait même pas 6 mois, ils ont leur numéro unique et on leur propose déjà un logement alors qu'ils en ont un déjà.
0: Ce qui est profondément injuste pour vous, vous devez ressentir une énorme injustice, non?
9: Ah oui. Oui, on en souffre.
0: Bien sûr, oui. Si vous, un maire vous entend là ce matin, qu'est-ce que vous aimeriez lui dire?
9: Lui dire qu'il y a des cas urgents à traiter. Un petit exemple, moi je suis à Paris pour l'apnée du sommeil.
0: Oui.
9: Quand je dois dormir dans la voiture, je peux pas mettre mon appareil. Un petit exemple.
0: C'est pas un petit exemple, c'est pas un petit exemple, effectivement, parce que vivre, dormir dans sa voiture, c'est tout sauf normal, on est d'accord, Didier?
9: Oui, c'est...
0: Mais qu'est-ce que vous pensez du maire des Pennes-Mirabeau qui dit « moi, je vais mettre en place un comité citoyen, un jury qui permettra... »
9: C'est une bonne idée.
0: C'est une bonne idée, oui. Vous pensez que ça doit être...
9: Ah oui, très bonne idée. Ça apporte de la transparence au jugement des cas. Et on va attribuer l'appartement à celui qui en a vraiment, vraiment besoin.
0: Bon, je souhaite de tout cœur que votre demande arrive enfin au bout.
1: Ce qu'on fait, Didier, c'est qu'on garde votre numéro de côté, et puis on passe l'appel en direct sur Ici Provence, la radio. Il y a forcément des maires qui nous écoutent ce matin, il y a des gens qui s'occupent de logements sociaux, donc vous connaissez nos coordonnées, entrez en contact avec nous vous pouvez donner un coup de pouce et faire quelque chose pour Didier ce matin.
0: Je précise que ce que disait Didier, d'Allo, c'est le droit opposable, en fait. C'est-à-dire que vous, effectivement, alors, certains obtiennent ce critère qui fait que vous êtes prioritaire, normalement.
1: Merci Didier, et puis on garde évidemment précieusement vos coordonnées, je croise les doigts pour vous pour la suite. Merci pour votre témoignage. Et pour terminer, Catherine est avec nous ce matin à Marseille dans le 10e. Bonjour Catherine.
10: Bonjour.
1: Bienvenue Catherine, vous avez vous trouvé un logement, c'est ça?
10: Alors moi, ça fait 6 ans que j'ai un logement social type 1% logement.
1: Oui.
10: Et j'ai trouvé ce logement sur ce logis.
1: Ah bon?
10: Et ça m'a étonnée, en fait.
1: Bah oui. Ça vous a paru facile, en fait.
10: Voilà. En fait, moi, ça m'a paru facile. Voilà. En plus, c'était juste au début de la pandémie, au mois de mars, juste avant qu'on soit confiné. Parce que bon, je voulais changer de logement parce que bon, là où j'étais, c'était pas top top. Et voilà. Donc, j'ai trouvé les annonces sur ce logis. Ça, je l'ai trouvé en privé. J'ai trouvé une annonce pour un logement social. Donc, sans frais d'agence, voilà.
0: D'accord.
10: J'ai laissé mes coordonnées. On m'a rappelé le lundi, d'accord. J'ai envoyé mes bulletins de salaire, ceux de mon conjoint, et voilà.
1: Et vous, ne connaissiez personne
10: Non, non, en plus, moi, je ne suis pas marseillaise à la base, vous voyez. Ça fait, ça fait maintenant 9 ans que je suis à Marseille pour le travail. Mais voilà. Et ça m'a paru bizarre, en fait.
1: Mais écoutez, c'est bien, ça fait du bien d'entendre ça. Ça veut dire qu'il y a des solutions et il faut les trouver. Et le 1% logement, effectivement, c'est une solution.
0: Merci à Catherine pour votre témoignage ce matin. Tous les jours, 8h15, 8h25, vous avez la parole sur votre radio ici, Provence. Et bon courage encore une fois à vous qui recherchez et qui galérez pour trouver un appartement, un logement social notamment. Merci David.
1: À demain.
0: Et on se dit à demain, 8h25. Voici Rose avec la liste sur votre radio ici, Provence.

0: Rose avec la liste, vous restez avec nous, l'actu qui revient dans deux minutes. Et puis votre choix sur les réseaux sociaux, Camille, ce matin, c'est un drôle d'engin. Hein.
1: C'est un scooter à 6 places, Philippe. Mais si, je vous promets, ça existe. Et c'est à Marseille, évidemment.
0: Bien sûr. C'est dans deux minutes.
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0: Elle est les 8h30, Kémy Payon, l'actu à Marseille en Provence.
1: Une baisse de la TVA sur les carburants et la nationalisation de Total, c'est ce que réclame sur Ici Provence le sénateur communiste des Bouches-du-Rhône, Jérémy Bacchi. Alors, les prix du carburant qui sont toujours au plus haut ce matin, 2,39€ pour le litre de gasoil, 2,15€ pour l'essence. Le corps sans vie d'une femme découvert sur la banquette d'une voiture sur l'A8 sur l'autoroute de Camberet Nord au niveau de Brignoles dans le sens Nice-Aix. Le conducteur âgé de 29 ans n'a fourni aucune explication. Il a été interpellé. Journée de grève à la clinique de l'Angélus à Marseille. Le personnel demande des hausses de salaire. Les grilles salariales sont inférieures à celles de l'hôpital public. Et puis 285 objets personnels de Brigitte Bardot vendus aux enchères pour 954 000 euros au total, reversés à la fondation Brigitte Bardot et ainsi qu'à son fils.
0: Il est 8h30, l'actu en français dans le monde en 90 secondes. C'est avec vous, Valentine Letès.
10: Remplir le réservoir des Français, mais à quel prix ? Les nouvelles aides carburant annoncées à 17h. 6 ministres les présenteront, ceux de la pêche, des petites et moyennes entreprises et de la santé notamment. Chacun fera le détail du dispositif pour son secteur. À condition d'avoir suffisamment de stock à la pompe, Emmanuel Macron presse l'Union européenne d'augmenter la production, quitte à assouplir les normes de qualité. Près d'une station-service sur 6 manque d'au moins un carburant. Une scène à peine croyable et 3 agents du périscolaire suspendus à Paris où un petit garçon de 2 ans et demi a échappé à la surveillance de son école maternelle et s'est retrouvé seul à plus de 500 mètres sur la place du Trocadéro jusqu'à l'intervention d'une touriste. Les céréales Lyon, les biscottes Waza, des bouteilles de Lactel ou encore une salade de pâtes Carrefour, tous ces aliments vendus comme protéinés ont tous les atouts de la malbouffe selon Foodwatch. L'association épingle 10 produits protéinés mais ultra transformés au risque important pour la santé. Le flegme britannique à l'épreuve d'un livre disponible dès aujourd'hui. Il est écrit par le frère de la princesse Diana, décédée il y a près de 30 ans. Il accuse notamment le roi Charles d'avoir reçu la nouvelle de sa mort comme s'il avait gagné au loto. Et puis le Batman des parquets prend sa retraite, alias Nicolas Batum, le justicier de l'équipe de France de basket. À 37 ans, l'ailier des Clippers de Los Angeles tire sa révérence après 18 saisons en NBA, le championnat américain.
1: L'info d'ici sur les réseaux sociaux, c'est une vidéo qui circule depuis quelques jours sur les réseaux, mais qui fait croire un engin créé directement par l'intelligence artificielle. Alors je vais vous expliquer.
0: Ouais.
1: Sur cette fameuse vidéo tournée à Marseille, dans les quartiers nord, entre la Castellane et les Égalades, on aperçoit des jeunes qui se baladent sur un scooter. Jusque-là, rien de très rare.
0: Ouais.
1: Sauf qu'ils sont 6 sur ce scooter. Alors certes, ça peut arriver à Marseille que certains s'entassent un petit peu sur un deux roues. Mais si, ça fait beaucoup quand même. Hein.
0: Ah, si, ça fait beaucoup et c'est pas possible, si.
1: Alors c'est possible, Philippe, à condition d'avoir un scooter à 6 places, tout simplement.
0: Si vous le dites.
1: Et c'est le cas. Ce scooter blanc, ce que l'on voit dans cette vidéo, est flambant neuf. Il sillonne les rues et c'est un donc scooter 6 places. Il y a bien un conducteur et 5 personnes derrière lui, assises, je précise, les unes derrière les autres. Et le scooter roule. On pourrait le comparer en fait à une limousine à deux roues, si vous voulez l'image.
0: Oui, bon, on a du mal à le croire quand même, en effet. Hein,
1: c'est vrai. Pourtant, c'est bien réel, Philippe. Ce scooter existe vraiment. Il a été fabriqué par des artistes allemands pour réaliser justement ce fameux clip. Ils ont donc choisi Marseille et les quartiers nord pour tourner ces images.
0: Ouais.
1: Et dans ce clip sont mis en avant aussi des marques, forcément, de vêtements, de baskets.
0: D'accord. Et d'où sort ce scooter finalement alors ?
1: Directement d'un atelier de production. Quelques semaines nécessaires pour créer l'engin basé sur un modèle Rex, les modèles de scooters. Ce fameux Rex, en fait, a été coupé en deux,
0: Oui. Vous
1: imaginez, puis rallongé avec une structure en acier. Les nouveaux éléments ont été fabriqués grâce à une imprimante 3D et ils ont été renforcés avec de la fibre de verre. Ensuite, tout a été enduit, poncé, peint, évidemment. Et le résultat, c'est celui-ci. Il brille, il est blanc, il est magnifique et il roule. Alors, évidemment, ce n'était que pour les images. Hein.
0: Ouais.
1: Le scooter n'a pas d'autorisation pour circuler. Heureusement peut-être, et n'a pas vocation non plus à être commercialisé. Dommage pour les Marseillais, qu'avec une telle grandeur, c'est vrai, difficile de faire le fameux Y, vous savez, le Y de Joule,
0: ah oui,
1: qui consiste à faire une roue arrière en levant les bras. Je ne suis pas sûre que ça marche avec un scooter à 6 places. Bon courage si vous voulez essayer. La vidéo en tout cas suscite de nombreux commentaires. Vous l'imaginez, à Marseille, ce 6 places va vite devenir un 12 places. Ou encore, ça existe déjà 6 personnes sur un scooter à Marseille. Oui, c'est vrai, c'est possible.
0: Oui, c'est possible. Tout est possible à Marseille. J'imagine ce scooter essayer de tourner dans une petite rue du panier.
1: Alors, les virages, vous savez, c'est un peu comme les tandems. Hein. Faut faire attention quand on prend un virage.
0: Bien voir à l'avance. Merci Camille. Voilà votre choix sur les réseaux sociaux, comme tous les matins, après les infos de 8h30, à retrouver sur ici.fr. Et c'est un temps, Eric Maron, à sortir un deux roues ce matin.
2: Hein. Ah oui, vous pouvez y aller. Hein. N'oubliez pas le casque quand même.
0: Non, bah oui, pour la sécurité. Et les gants aussi.
2: Et les gants aussi. Il va faire doux aujourd'hui. Il va faire chaud cet après-midi. Pour les températures ce matin, Marseille et Toulon, 20 degrés, Aix-en-Provence, 14 degrés, vous avez 18 degrés dans le pays salonnais, mais également du côté de Draguignan, 19 degrés à Martigues. Au meilleur de la journée, Marseille affichera 26 degrés, vous aurez, vous qui nous écoutez, qui nous regardez depuis Toulon, 27 degrés, et Aix-en-Provence, 31 degrés. Les températures que vous continuez à nous laisser sur la page Facebook, ici Provence, Mireille à Saint-Maximin. Alors, on levait un petit peu tôt ce matin, il y avait 12 degrés, on a gagné quelques degrés hein, depuis. Eliane est à Carcès avec 15 degrés dans le Var. La semaine s'annonce tout aussi ensoleillée avec le retour du Mistral à partir de jeudi jusqu'à dimanche. Et pour les températures maximales, il y aura encore un peu de chaleur hein, en Provence, jusqu'à 30 degrés au plus chaud.
0: Bien trop pour la saison.
2: Encore trop, bon, bien sûr.
0: On en profite à un moment donné.
2: Oui, mais bon, un petit peu de pluie ferait du bien à la
0: nature.
2: Un
0: jour, il va faire froid. Un jour.
2: Et quand ça va nous tomber dessus, on va dire, oh là là, s'il fait froid.
0: Ouais, on va râler, mais en même temps, si on n'est pas français, c'est comme ça.
2: C'est ça.
0: Alors, on regarde la route.
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0: Une vingtaine de minutes de retard, entrée sortie, plan de campagne. Pourquoi ? Parce qu'à ce niveau-là, sur la 51 en direction de Marseille, au niveau de plan de campagne, il y a eu donc un accrochage tout à l'heure. Et c'est les deux véhicules, la voiture et le poids lourd, empiètent, sont sur la voie de bus. Ce qui veut dire que les bus sont obligés de sortir. Attention, ça peut être surprenant. Et donc, ça engendre ce gros ralentissement. C'est vraiment l'info à retenir ce matin, puisque vous avez les ralentissements habituels pour Marseille-Toulon et Aix-en-Provence à cette heure-ci.
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0: Et ben voilà, vous êtes parés pour bien attaquer cette journée. Vous avez eu les infos, la circulation, la météo. Vous êtes sur la route du boulot, vous êtes zen. Vous êtes à l'écoute d'ici Provence et votre radio locale. On vous accompagne en musique avec vos chansons préférées. Voici Daniel Balavoine.

0: Daniel Balavoine sur notre radio locale, ici Provence et Sauver l'amour, 8h41.
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0: La culture pourrait sauver l'amour, les spectacles également, le cinéma, pourquoi pas, surtout quand il y a des comédies romantiques. Tout cela, il connaît ça par cœur. C'est notre spécialiste. Bonjour Hervé Godard.
3: Bonjour Philippe.
0: Avec vous, on parlait de l'ouverture de la saison du centre Solea. C'est le haut lieu du flamenco à Marseille.
3: Et vous pourrez admirer cette fin de semaine la virtuosité du danseur andalou Juan Fernandez dans une ambiance tapas et bodega. On se met à l'heure espagnole avec Maria Pérez, la directrice du centre Solea à Marseille. Ce sera dans quelques minutes.
0: Très bien. Et puis dans notre espace santé à 8h55, le docteur Kierzek va nous inviter ce matin à muscler notre cerveau.
3: Oh putain, il y a du boulot.
0: Gros cerveau, vous allez voir. Elle a une tête bien faite et bien pleine. C'est Ziz du Panier.
2: Le clin d'œil de Ziz du Panier.
0: Il nous rejoint tous les matins. Bonjour Ziz.
4: Bonjour Philippe. Bonjour les copains du matin. Coucou, c'est Ziz.
0: Et coucou Ziz.
4: Philippe, expliquez-moi quelque chose. Mmh. On est encore en été, il fait presque 30 degrés à Marseille. Hein, et dans les vitrines, il y a déjà les collections d'hiver. Les doudounes, les cols roulés, les bottes fourrées. Ouais. Attends, moi je transpire rien qu'en regardant la vitrine.
0: Mais il faut acheter en avance, c'est tout.
4: Mais j'y arrive pas, moi. Vous n'allez pas me faire essayer une doudoune en septembre alors que j'ai encore la marque du maillot et les cuisses qui pèguent.
0: Pas faux.
4: Alors du coup, j'attends qu'il fasse froid. Ouais. Et quand j'y retourne, eh ben, il n'y a plus ma taille. Ah, alors la Odette, elle, encore pire. Parce qu'elle, si elle n'achète pas de suite, comme elle est standard, tu vois, elle fait 38, hein, eh ben, enfin, de collection, il n'y en a plus, tu vois. Et donc, voilà, elle est obligée de se servir rapidement. Elle ne trouve jamais rien, sinon.
0: D'accord.
4: Moi, ça va. Ouais. Hein, mais de moins en moins, ça va. Hein, parce qu'avant, les grandes tailles, on était tranquilles. Il n'y avait que trois salles bandes qui se battaient en duel, qui faisaient Triple XL à Marseille et qui raflait tout. Ouais. Mais maintenant, il y a de plus en plus de grosses.
0: Bon, enfin, Ziz, quand même.
4: Philippe, je critique pas. Je recrute pour mon équipe. Je parle de moi aussi. Hein. Maintenant, dès qu'ils mettent trois pattes d'alon à 48, c'est comme l'ouverture des soldes. Faut dormir devant le magasin. Je te jure. Hein. Bientôt, pour acheter une culotte à ma taille, faudra réserver sur Doctolib. Alors, cet hiver, j'ai trouvé la solution.
0: C'est quoi?
4: Eh ben, je garde mes affaires de l'année dernière. Non, je suis paradine. Mais si ça me sert, je mets une écharpe devant et ça fait flouting, tu vois.
0: Ouais,
4: voilà.
0: Ouais.
4: Bon, allez, je vais acheter mon pain parce qu'après, il y a un monde de fou. Je vais passer devant chez Zara. On va voir s'ils ont déjà reçu les maillots de bain de l'année prochaine. Je vous tiens au courant, hein. Les bises de Ziz.
0: Bises, merci Ziz. Tous les matins, de la bonne humeur sur votre radio ici Provence. Vous restez avec nous en musique. Marc Lavoine et Patrick Fiori, un duo, ils arrivent.
5: J'étais occupé. J'étais occupé. Voilà.
0: Et ils arrivent dans, allez, moins de deux minutes, coup de cœur, hein, ici Provence.
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0: 8h45, la route avec vous, avec le rappel, hein, il y a une bonne heure maintenant, il y a un accrochage entre un camion et une voiture sur la 51, c'est à plan de campagne, c'était en direction de Marseille, et ces véhicules se sont trouvés sur la voie de bus, ce qui veut dire qu'elle est inaccessible, en tout cas pour quelques minutes, pour les bus, hein, qui l'empruntent régulièrement pour vous permettre d'aller plus vite que le trafic habituel. Donc les bus se déportent de la voie de bus, ça engendre des ralentissements, et donc 20 minutes de retard toujours entre Luynes, la sortie de plan de campagne en direction de Marseille. Puis dans la foulée, bah vous allez rattraper le bouchon de la 7. C'est celui qui va tous les matins de Rognac, hein, jusqu'aux Égalades sur la 7 en direction de Marseille. On a une vingtaine de minutes de retard là aussi. Tout comme les hauteurs d'Aix-en-Provence ce matin. Donc les Platanes, Célonie, 20 minutes de retard. Et dans la foulée jusqu'à Luynes sur la D9, ça ralentit sérieusement. 10 minutes de retard également sur la 8 de Fuveaux jusqu'à l'entrée d'Aix-en-Provence et dans ce sens-là ce matin. Si vous êtes au niveau de la 50, Aubagne, la 502, hein, dès que vous arrivez de Tarnoux à Aubagne. Donc la 502 jusqu'à la sortie de la Valentine, c'est 20 minutes de retard. Ensuite, ça roule un peu, puis à nouveau au niveau de la Pomme pour entrer sur Marseille, ça coince. Et puis des ralentissements encore dans l'aire toulonnaise ce matin. Alors là, on parle plutôt de ralentissement que des circulations bien chargées. C'est sur la 57 de QR, c'est à l'entrée de Toulon. Une dizaine de minutes de retard et moins de 5 minutes de retard sur la 50 de Pont-d'Égo jusqu'à l'entrée de Toulon ce matin. 04 42 38 08 08 pour partager vos infos routes.
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1: Marc Lavoine, Patrick Fiori en duo coup de cœur, hein, ici Provence avec Occupé.
2: Vos sorties avec l'exposition Paul McCartney, photographe 1963-64, Eyes of the Storm, au musée Granet d'Aix-en-Provence.
1: Il s'occupe à bien nous occuper. Hein. C'est Hervé Godard avec les idées sorties, les événements de la semaine. Et aujourd'hui, avec vous Hervé, direction l'Andalousia, tout en restant Marseille.
3: Et on pousse la porte du Centre Solea. Il est situé 68 rue Sainte. Il vibre tout au long de l'année au rythme du flamenco dans un décor de véritable bodega. Alors on y trouve des cours enfants et adultes et des soirées danse et musique avec de grands professionnels appelés tablaos. Ce sera le cas vendredi et samedi avec le danseur virtuose Juan Fernandez. Mais qu'est-ce qu'un tablao, Philippe?
4: C'est la question du jour.
1: C'est quoi?
3: Et bien, réponse de Maria Pérez, la directrice et cofondatrice du Centre Solea à Marseille.
5: Alors un tablao, c'est une soirée très conviviale. Les portes ouvrent à 8h, le spectacle ne commence pas avant 9h30. Et pendant ce premier temps, les gens sont installés à des petites tables, les places sont réservées, voilà. Et il y a de la paella, il y a du très bon jambon et de la sangria. Et en fait, les gens passent un moment de convivialité à la fois familiale, intime, et il y a des rencontres. Alors, tous les gens qui viennent chez nous, en général, sont soit des passionnés, soit des gens très ouverts et curieux. Et je tiens à signaler qu'il y a de plus en plus de jeunes, et ça me remplit de joie. Et je prépare le public à être à la fois recueilli, à l'écoute, et à réagir comme il se doit à des moments très très forts. Parce que le flamenco ne se consomme pas comme un spectacle auquel on assiste. On fabrique le spectacle avec les artistes. Et ça, c'est très très fort. D'autant plus que sur scène, on fait venir des grosses pointures. Donc on a l'artiste absolument génial qui vient de Séville ou Madrid, qui se trouve à 3,50 m, hein, la jauge elle est petite. Hein, donc, et on se le prend en pleine figure et en plein ventre, pour le dire comme ça. Les musiciens qui accompagnent cet artiste sont des musiciens professionnels de chez nous, de la communauté gitane locale. Et au fil des années, qui sont devenus de très grands experts, eux aussi, habitués à accompagner les performances les plus folles de ces artistes internationaux.
3: Les mains et les pieds aussi, il y a du boulot, Philippe. Le Zapateo.
1: Pas facile quand même. Hein.
3: Bon, en tout cas, c'est des soirées absolument exceptionnelles et ça va être le danseur, justement, merveilleux, Juan Fernandez, qui est à l'affiche vendredi samedi à 20h pour la soirée. Un petit peu, on commence à manger en des tapas et le spectacle autour de 21h30. On est au Centre Solea, 68 rue Sainte à Marseille.
1: Redites-moi tablaos là, avec l'accent.
3: Tablaos.
1: Ah, vous êtes formidable.
3: Zapateo.
1: Je voyage avec Hervé. Puis on découvre aussi ce matin, on redécouvre en tout cas la Fondation Vasarely à Aix-en-Provence.
3: Et oui, une fondation imaginée par le grand artiste Victor Vasarely. Et cette fondation fête ses 50 ans cette année dans le quartier du Jas de Bouffon. Alors à ne pas manquer, par exemple, l'exposition Vasarely, l'architecture, c'est jusqu'au 1er novembre. Et puis il y a aussi une conférence passionnante donnée par Pierre Vasarely. C'est le petit-fils du grand maître de l'art visuel. Et là, on ira dimanche tranquillement voir le lieu, écouter cette conférence à 11h à cette Fondation Vasarely à Aix-en-Provence.
1: D'autres idées sorties, évidemment, sur ici. .fr, vous retrouvez nos coups de cœur et puis on prend de l'avance demain, hein, mercredi, forcément sortie cinéma. Hein.
3: Oui, ben on va encourager Brad Pitt parce qu'il est embarqué dans une aventure de survie. Alors, the bets, on en parlera demain. Ou alors, on soutiendra aussi Adèle Exarchopoulos dans son rôle tout à fait émouvant de Garance. C'est le parcours d'une jeune actrice alcoolique, mais tout ça, on en parle demain.
1: Et ben, très bien, voilà, ça fait partie de nos coups de cœur de la semaine. Et puis ce matin, Éric Maron, nous parlons également d'un sujet qui touche directement votre portefeuille. Ben, c'est le prix des carburants.
6: Et oui, il n'aura échappé à personne que faire le plein coûte de plus en plus cher. C'est devenu un véritable casse-tête au quotidien entre les trajets pour aller au boulot, accompagner les enfants, partir en week-end ou simplement faire ses courses. La voiture reste souvent indispensable. Alors, jusqu'où cette hausse des prix peut-elle aller? Est-ce qu'il faut changer nos habitudes, réduire aussi certains déplacements ou envisager d'autres solutions? On vous demandera si le carburant est en train de devenir un luxe, selon vous. Et puis, il y a les fameux boîtiers éthanol. Et nous aurons en ligne, d'ailleurs, un garagiste marseillais tout à l'heure à 10h20 qui nous expliquera combien ça coûte si on fait de réelles économies en installant ce boîtier. Mmh. Et si ça ne cause pas de dommages aussi au moteur de votre véhicule, et est-ce que tous les véhicules sont compatibles aussi à l'installation? l'utilisation de cette fameuse
3: pas de diesel. Attention.
6: Oui, c'est de l'essence. On aura plein de précisions avec ce garagiste. Alors, on vous demande de réagir comme tous les matins. Est-ce que vous en avez ras-le-bol de cette hausse des carburants? 04 42 38 08 08.
1: Voilà, vous appelez dès maintenant pour participer à l'émission. 8h55, place à l'espace santé.
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1: Avec vous, docteur Kierzek, et aujourd'hui, on rappelle une habitude qu'on oublie souvent en vieillissant, entraîner son cerveau au même titre que les muscles.
4: Bonjour à toutes et à tous. C'est un point très important parce qu'au moment de la retraite, quand on vieillit, il peut y avoir un immense malentendu dans l'entreprise cerveau et associés. En fait, vous prenez votre retraite, mais les neurones comprennent parfois que la mesure les concerne également, et j'allais dire, c'est un peu l'inverse. Donc, les neurones, ils vont s'organiser immédiatement avec un petit pot de départ, rendre leur badge, récupérer la plante verte et annoncent merci pour ces 40 années de collaboration dorénavant. Pour toute demande concernant la mémoire, veuillez vous adresser au canapé. Ben, c'est exactement ce qu'il ne faut pas faire. En fait, pendant la vie active, notre cerveau est sollicité en permanence. On respecte des horaires, on résout des problèmes, on organise des journées, on retient des informations. Et la mémoire, l'attention, le raisonnement enchaînent les réunions. À la retraite, une partie de ces stimulations va disparaître brutalement et les journées deviennent parfois plus régulières, plus prévisibles, moins exigeantes pour le cerveau. Ce qui est agréable pour l'emploi du temps ne l'est pas toujours pour les neurones, car le cerveau ressemble un peu à Michel Drucker. Si on le laisse trop longtemps éloigné du plateau, il finit probablement par en reconstruire un dans son salon. Donc il a besoin de continuer à travailler et on est très heureux de ça. L'entraînement cognitif, c'est ça le nom, l'entraînement cognitif régulier, permet d'entretenir ce que l'on appelle la réserve cognitive. C'est un capital de connexion accumulé au fil des années qui aide le cerveau à mieux résister au vieillissement et à certaines lésions. Autrement dit, nos neurones possèdent eux aussi une caisse de retraite, mais contrairement à la nôtre, elle ne se remplit pas uniquement avec des années de cotisation, elle se nourrit de lectures, d'apprentissage, de rencontres, de problèmes à résoudre, et chaque nouvelle activité vient faire et verser quelques connexions supplémentaires.
1: Bien docteur, alors concrètement, à quoi ça ressemble un bon entraînement cognitif au quotidien ?
4: Rien de spectaculaire, mais l'Organisation Mondiale de la Santé recommande un entraînement cognitif pour prévenir le déclin cognitif, au même titre que l'activité physique ou que le contrôle de l'attention ou du diabète. L'objectif, c'est pas de préparer l'agrégation de philosophie, mais on recommande 30 minutes, 3 fois par semaine, consacrées à des activités variées, un peu exigeantes et légèrement supérieures à son niveau de confort. On peut lire, on peut tenter de résumer à voix haute, on va demander au cerveau de retrouver les idées principales, bref, on va le faire travailler. On peut aussi jouer aux cartes ou à un jeu de stratégie, faire du calcul mental, on peut faire du sudoku, excellent, mais attention, il faut qu'on varie et qu'on change des activités. En plus, on rajoute du lien social, la stimulation intellectuelle et le lien social vont se renforcer mutuellement. Une partie de cartes, par exemple, ça fait travailler la mémoire, la stratégie, l'attention et parfois la gestion d'un conflit diplomatique lorsque quelqu'un oublie soudainement les règles au moment de perdre. Allez, je vous souhaite une bonne retraite et d'ici là, portez-vous bien.
1: Merci docteur, hein, les conseils à retrouver sur ici.fr. Voilà, on va faire une petite partie de cartes sous le soleil, Eric Maron.
6: Oui, vous allez pouvoir effectivement profiter d'une belle journée ensoleillée. Ça se poursuit encore une bonne partie de la semaine, voire même jusqu'au week-end prochain, des températures qui vont quand même atteindre les 30 degrés aujourd'hui.
1: Ah oui.
6: Les températures Facebook, les toutes dernières que vous nous laissez. Alors. Irène est à Aubagne avec 18 degrés ce matin. Maria est à Manosque avec 18 degrés 5.
1: Et ben voilà, profitez de ce dernier jour officiel de l'été. Paraît-il, demain on passe à l'automne.
6: Et après.
1: Belle journée en Provence.
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1: Et la bonne humeur, on peut la perdre parfois quand on doit faire le plein, qu'on s'arrête à la pompe, oui. Eric Maron. Bon, il existe des solutions quand même pour essayer de faire quelques économies.
6: Oui, il y a l'installation de ce fameux boîtier éthanol. Alors, ça coûte combien? Est-ce qu'on peut réaliser de belles économies? Est-ce que ce boîtier peut s'adapter à tous les véhicules? On aura un garagiste marseillais qui va nous éclairer. Et vous, est-ce que vous avez d'autres solutions? Est-ce que vous réduisez vos trajets? Quel impact a cette hausse des carburants? La façon de conduire aussi.
12: Plus souple. Ouais,
6: plus souple, c'est ça, on ne tire pas trop sur le moteur. Hein, on fait attention. 04 42 38 08 08, comme chaque matin, vous avez la parole sur Ici Provence, entre 9h et 10h.
1: Eh ben, bonne émission.
6: Merci,
1: alors.
6: À demain.
1: Salut. Ciao.
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6: Très belle matinée avec votre radio locale Ici Provence. Il est 9h. Les infos à Marseille en Provence. Florent Le Saut et le cadavre d'une femme découvert par les douanes dans le coffre d'une voiture.
14: Une voiture garée sur une aire d'autoroute de l'A8 à Brignoles. Le conducteur de 29 ans est interpellé. Il n'a pas pu donner la moindre explication. Un homme déjà connu de la police et des gendarmes. L'enquête devra déterminer les causes et les circonstances de la mort.
6: Le maire des Peignes-sur-Yvonne, Romain Amaro, lance un jury citoyen pour l'attribution des logements sociaux.
14: Le maire des Peignes-Mirabeau,
6: pardon.
14: Chaque habitant peut présenter sa candidature pour ce jury citoyen. 10 titulaires et 10 suppléants sont tirés au sort par un commissaire de justice. Comme dans de nombreuses villes, les places en HLM sont très chères au Peignes-Mirabeau. Pour le maire LR, Romain Amaro, eh bien, il faut un système plus juste et plus transparent.
15: Oui, parce qu'aujourd'hui, on a énormément de demandes, des demandes qui nous disent « Mais comment ça se fait? Je connais Monsieur Dupont qui a eu un logement social, il l'a demandé il y a 6 mois, alors que de l'autre côté, j'ai une connaissance qui attend depuis 4 ans, qui est dans l'urgence sanitaire, et là, parce qu'il y a sûrement des acquaintances ou des affinités quelconques, cette personne accède bien plus rapidement à un logement social. » Donc, on souhaitait sortir de cette opacité des attributions, et la seule transparence qu'on a trouvée, c'est que le citoyen lui-même puisse participer et mettre un regard sur ses attributions. Vous allez avoir 10 personnes qui vont être tirées au sort pour un commissaire de justice. Vous allez avoir 2 élus de l'opposition. Vous allez avoir des membres, des présidents d'associations, donc une quinzaine de personnes, grosso modo, qui ne se connaissent pas et qui auront comme seul objectif de pouvoir faire en sorte que la transparence revienne sur ce dossier-là.
14: Romain Amaro, le maire des Peignes-Mirabeau, au micro Ici Provence de Fred Chapuis pour la Constitution.

0: Ce chantier va durer jusqu'au début 2028. Le gouvernement va présenter aujourd'hui de nouvelles aides aux Français les plus touchés par la flambée des prix des carburants. Des annonces à 17h pour accompagner les ménages, les entreprises et les secteurs les plus exposés. Des mesures nécessaires alors que le diesel se vend 2,39€ le litre, 2,17€ le sans-plomb 95.
1: Une pause de 3 semaines pour repartir de l'avant.
0: Espérons-le en tout cas. L'OM va devoir profiter de la trêve internationale pour préparer la suite du championnat et surtout sortir de la zone rouge. En raison des matchs de l'équipe de France, le prochain rendez-vous de Ligue 1, c'est le 11 octobre à 3. 4 défaites d'affilée pour l'OM en championnat, donc 3 points pris sur 15 possibles. Et voilà les Olympiens en position de relégable. Et ça, c'est du jamais vu depuis 15 ans pour l'entraîneur de l'OM, Bruno Genesio. Les joueurs vont devoir passer en mode mission.
2: C'est pas la place qu'on imaginait, même si certaines conditions d'avant-saison pouvaient laisser craindre un début de championnat difficile, mais pas à ce point-là. Maintenant, on est là. Il y a des choses bien, il y a des choses à corriger. Et il va falloir s'habituer aussi à lutter. Parce que quand on est dans cette situation, c'est pas la même chose que quand on joue le haut de tableau. Et à Marseille, on a l'habitude de jouer le haut de tableau, un peu moins l'habitude d'être relégable au bout de 5 journées. Il ne faut pas penser que quand on va aller jouer à Troyes ou à Angers, les matchs vont être plus faciles. Donc il va falloir se mettre dans la tête qu'on est en mission maintenant.
0: L'entraîneur de l'OM, Bruno Genesio, au micro ici Provence de Bruno Blanza. Bruno Blanza que vous retrouvez aussi dans 100% OM sur la toute nouvelle chaîne YouTube ici Provence. Débrief, analyse et débat avec également autour de la table Thibaut Gaudry, Mourad Hertz et Fabien Laurenti.
1: Et puis, gros succès pour la vente aux enchères de 285 objets ayant appartenu à Brigitte Bardot.
0: Et quelques exemples, 2 colliers de chien avec une plaque à son nom et le numéro de téléphone de la Madrax. Ces 2 colliers adjugés 9 400 € à une acheteuse russe. La machine à écrire avec laquelle bébé a écrit une autobiographie est partie pour 4 600 €. Un lot de 3 peluches avec des bébés phoques s'est vendu 2 200 €. Les 954 000 euros de bénéfices iront essentiellement à la Fondation Brigitte Bardot. Vous avez les détails de tous les objets vendus sur ici.fr.
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0: C'est le dernier jour de l'été, en tout cas sur le calendrier.
1: Oui.
0: Car autant vous le dire tout de suite, demain ça va continuer. Mais c'est donc encore le cas aujourd'hui, bien sûr.
1: L'été va effectivement jouer encore les prolongations avec le soleil qui va briller sans interruption aujourd'hui. Les vents resteront faibles dans l'ensemble sur notre région. Les températures maximales, températures quasi estivales encore aujourd'hui. Hein, Marseille, 26 degrés au meilleur de la journée. Toulon, 28 degrés jusqu'à 31 degrés pour Aix-en-Provence. Vous aurez 27 degrés à Arles, dans le golfe de Saint-Tropez, mais aussi à Istres avec un marché provençal ce samedi sur les allées Jean Jaurès. 28 degrés pour vous qui êtes sur la Côte Bleue, également sur la Ciotat. 29 degrés à Fréjus, sur Sisteron. 30 degrés pour Manosque, dans les Alpilles, le Pays Salonnais et Draguignan. Pour la tendance de votre semaine, c'est encore du soleil. Attention, le Mistral va venir nous chatouiller une nouvelle fois à partir de jeudi et jusqu'à au moins dimanche. Et pour les températures maximales, là aussi, l'été se poursuit au niveau des températures avec 26 à 30 degrés, la qualité de l'air qui reste dégradée en Provence. L'infotrafic à 9h06 avec quelques difficultés. Une fois arrivé de Sélonie en direction d'Aix-en-Provence, vous avez également un ralentissement sur la D9 en direction de la gare TGV. Ça coince également dans le secteur d'Aix sur l'A8 si vous arrivez de Nice. Sur l'A51, ralentissement en direction d'Aix-en-Provence et puis autre ralentissement qui se transforme d'ailleurs en bouchon après Bouc-Belair en direction de l'A7. Du côté de Septem également, ça coince en direction de Marseille. Petite retenue également sur la L2. Quand vous quittez la L2, ça ralentit également en direction de Septem. Sur l'A7, léger ralentissement en direction quand vous arrivez de Vitrolles, en direction de Septem. Sur l'A50 dans le secteur d'Aubagne, ça coince si vous arrivez de Toulon, mais par l'A501 également si vous êtes sur Aubagne en direction de Marseille. Et puis il y a un ralentissement également sortie Marseille direction Aubagne. Concernant les autoroutes varoises, il y a toujours ce ralentissement à la hauteur de Solliès-Pont en direction de Toulon. Rien à signaler sur l'A50 à l'entrée de la ville et sur l'A570, circulation fluide. Vous avez peut-être d'autres inforoutes à nous communiquer. Vous êtes prioritaire, comme chaque jour, au 04 42 38 08 08.
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1: Bon, on va faire les comptes. Ça coûte cher, hein, à la pompe. Ça coûte même de plus en plus cher. 120 € pour faire le plein d'un réservoir.

0: À peu près de 50 litres. Le chiffre a de quoi faire réagir. Jamais depuis le début de la crise actuelle, le prix des carburants n'avait atteint de tels niveaux. Gasoil, essence, déplacement du quotidien, trajet, domicile, travail, loisirs, vacances, nous sommes tous impactés. Alors que les tensions au Moyen-Orient perturbent l'approvisionnement et le raffinage du pétrole, les prix continuent donc de grimper à la pompe. Et d'ailleurs, ces chiffres sont surtout des choix parfois difficiles pour les millions d'automobilistes que nous sommes. Alors, est-ce qu'il faut réduire certains de nos déplacements, repousser des projets, utiliser davantage le covoiturage, se tourner vers l'éthanol, l'hybride ou même la voiture électrique? Mais avez-vous encore réellement le choix? Avons-nous réellement le choix de nous passer de notre véhicule? Cette hausse, selon vous, est-elle devenue un véritable casse-tête au quotidien? Eh bien, nous allons en parler ensemble jusqu'à 10h. C'est votre espace de parole, vos témoignages jusqu'à 10h. N'hésitez pas, 04 42 38 08 08. Est-ce que le prix du carburant a vraiment changé votre façon de vivre, voire même de travailler? Est-ce que vous êtes passé au covoiturage? Et à partir de quel prix au litre vous allez vous dire « Là, je ne pourrai plus prendre ma voiture ». On est ensemble jusqu'à 10h. Réagissez. 04 42 38 08 08. Et c'est Carole qui vous accueille tout au long de la matinée.
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0: Bon, même si vous êtes au volant de votre véhicule, on va essayer de vous faire chanter un tout petit peu pour faire baisser la tension et la pression. Et pourquoi pas sur un titre de Florent Pagny et Savoir aimer.

0: Est-ce que nous n'aimons pas vraiment actuellement, c'est quand nous commençons à mettre le pistolet dans le réservoir et de voir défiler comme ça les euros avec l'augmentation du prix des carburants, et on en parle ensemble jusqu'à 10h.
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0: Alors, à quel prix et à quel point surtout le prix des carburants pèse-t-il sur votre quotidien? C'est la question que l'on vous pose ce matin, un thème que nous avons choisi d'aborder après avoir reçu ce message vocal de Chantal.
3: Bonjour, c'est Chantal. Je vous appelle pour vous dire que, comme tout le monde, la plus grosse dépense, c'est l'essence. Et bien sûr, il y a tous les prix dans l'alimentation qui ont augmenté. Tout est en fait cher. Alors, on limite nos déplacements, on limite les courses. Au lieu de les faire une fois par semaine, on les fait une fois tous les 15 jours. Et voilà. Merci à vous.
0: Merci beaucoup, Chantal. Est-ce que vous vous retrouvez, vous aussi, dans la même situation que Chantal, être obligé de limiter un petit peu vos déplacements? Comment le prix des carburants impacte votre budget et votre quotidien? Est-ce que vous avez déjà changé vos habitudes? C'est donc le ras-le-bol face à la hausse du carburant qui pousse certains même à franchir le pas vers l'électrique. C'est le cas d'Odile qui nous partage son expérience dans ce message vocal posté sur le WhatsApp ici.
4: Il y a moins d'un mois, j'ai toujours dit jamais d'électrique, jamais. Et puis, face à la hausse des carburants, au vieillissement de ma voiture, j'ai commandé une voiture électrique. Et là, je vous avoue que j'ai hâte qu'elle arrive. Parce que finalement, entre l'entretien, vidange, etc., les filtres et tout ça, je serai largement gagnante à rouler en véhicule électrique. Certes, c'est un investissement, mais quand on regarde le prix des voitures thermiques, qui est pratiquement équivalent aux petites citadines électriques, je pense sincèrement que j'ai fait le bon choix.
0: Merci beaucoup. Odile, message sur le WhatsApp Ici Provence. Est-ce que vous êtes dans le même cas également qu'Odile? Est-ce que vous pensez à passer vous aussi à l'électrique? Votre véhicule, est-ce que vous l'avez peut-être déjà commandé? Est-ce que vous allez abandonner le thermique avec la hausse des carburants qui n'en finit plus? 04 42 38 08 08. Dominique, elle ne peut pas se passer de son véhicule, mais elle scrute le moindre déplacement et ne fait jamais le plein. Elle ne le fait plus, en tout cas. Elle attend désormais un geste du gouvernement sur les taxes. Écoutez son témoignage envoyé également sur le WhatsApp ici.
5: Au sujet de la cherté de l'essence, ça devient complètement ingérable parce qu'on se demande jusqu'où ça va monter. Il leur suffirait pourtant de baisser les taxes pour qu'on soit comme les pays frontaliers et qu'on revienne à des tarifs excessifs mais raisonnables. Donc, moi, la seule solution que j'ai trouvée, c'est que je mets des petites sommes. Je ne mets pas plus de 20, 25 euros.
0: Et ouais, vous ne faites plus le plein. Est-ce que vous attendez cette baisse des taxes? 04 42 38 08 08. On en parle avec vous jusqu'à 10h. Et ce sera après Christophe Maé. C'est son dernier titre. Il n'y a que de l'amour chez toi. Chez nous aussi, sur Ici Provence. Bonne matinée.

0: Le dernier titre de Christophe Maé qui s'écoute déjà sur votre radio locale ici Provence, il n'y a que de l'amour chez toi.
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3: Nous parlons de la hausse des carburants avec Annick qui va nous rejoindre dans un instant depuis Plan de Cuc. Selon un sondage IFOP publié l'année dernière, 75% des actifs utilisaient une voiture pour se rendre au travail. Les transports en commun concernaient 24% des personnes qui ont répondu à ce sondage et les modes de déplacement doux représentaient 26%, tandis que 32% combinaient plusieurs moyens de transport. Alors pas de commerce, pas de borne de recharge et un budget carburant qui explose. Pour de nombreux habitants, en tout cas pour celles et ceux qui vivent en zone, on va dire, rurale, le quotidien est devenu une vraie impasse financière. C'est le cas de Barbara. Pour aller travailler ou faire la moindre course, elle doit parcourir au moins 15 km sans alternative. Écoutez son témoignage laissé sur notre WhatsApp, ici.
4: Ben moi, j'habite dans un petit village qui est très isolé, donc on n'a pas le choix pour aller faire les courses. Il n'y a pas de commerce, on n'a pas de station essence. Donc on est obligé d'aller à minimum 15 km pour aller au supermarché aussi. Donc on regroupe les achats. Après, faut bien aller travailler hein, pour pouvoir payer le gasoil. Et j'ai pas les moyens non plus de m'acheter une voiture électrique. Alors manifester oui, mais comment ? Déjà nos conditions de travail c'est compliqué, mais alors là ça rajoute encore quelque chose en plus.
3: Ouais.
4: Voilà. Bonne journée.
3: Merci Barbara complètement désabusée, on peut la comprendre. Brigitte, elle est retraitée, elle a absolument besoin de son véhicule pour s'occuper de son mari qui est malheureusement malade. Et au quotidien, elle guette, mais je ne pense pas qu'elle soit la seule. La moindre baisse de prix sur le totem de sa station-service pour faire le plein et au bon moment. Écoutez son message laissé également sur notre WhatsApp et ensuite nous accueillerons Annie à Plan de Cuc.
5: Bonjour, je voulais témoigner pour le prix de l'essence. Nous sommes retraités tous les deux. Effectivement, nous avons changé nos habitudes. Alors, c'est pas parce qu'on est retraité qu'on n'a pas besoin de voiture ou qu'on n'en sort pas. Mon mari ayant des problèmes de santé, il nous faut quand même une voiture pour tous les rendez-vous. Donc, on surveille. On est à l'essence, donc dès que ça passe à 1,99, on va mettre de l'essence, comme la semaine dernière, mais ça part en une matinée, quoi, et on ne sait pas quand est-ce qu'ils sont réapprovisionnés.
3: Et oui, c'est toute la problématique, effectivement, avec de nombreuses stations-services qui commenceraient déjà à être en pénurie d'essence. Merci en tout cas pour ce témoignage. Annie est avec nous à Plan de Cuc, bonjour.
6: Oui, bonjour à toute l'équipe. Voilà, comme je disais tout à l'heure à la personne qui m'a reçu.
3: À Carole.
6: Pardon.
3: C'est Carole.
6: À Carole, super. Carole. J'ai fait un gros bisou d'ailleurs. Oui, je disais à Carole justement là, le prix du gasoil, le prix de l'essence qui ont augmenté. C'est pas possible. Bon, ça me rappelle, vous savez, je ne sais pas si c'est fait exprès quelque part de la part de l'État. Parce que à un moment donné, on disait, nous, on a une voiture qui est au gasoil, au diesel, parce que le diesel était plus propre que l'essence. Hein. Est-ce que c'est pas aussi quelque part, bon, je vais le Détroit, etc. Mais est-ce que c'est pas aussi une manière plus ou moins détournée de nous vendre des voitures électriques qui, pour nous, je rejoins Notre-Dame, qui ne sont inabordables pour des retraités, même pour des personnes qui travaillent, parce qu'elles sont quand même onéreuses. Mmh. Voilà. C'est pas très... je pense que l'État a quand même un devoir. Hein, c'est bien gentil de prendre des taxes, deux taxes sur l'essence et le gasoil, ce qui n'est pas normal. Jusqu'à présent, il n'a pas levé le petit doigt. Et quant à Total qui se fait des profits, n'en parle pas, l'État aussi, hein, n'oublions pas. Mmh. Hein, ce qui n'est pas normal.
3: Ce serait pour vous, Annie, une incitation donc à acheter de l'électrique, selon vous, si je résume.
6: Alors non, pas du tout, parce que l'électrique, cher monsieur, c'est que l'électrique, après les batteries qui ont une durée de vie de 7 ans maximum, et qu'il faudra repayer entre 15 et 20 000 euros, vous croyez que c'est à la portée de toutes les bourses ?
0: Donc il y aurait un coût si on achète de l'électrique, oui. Et puis il y a aussi peut-être la pollution avec le recyclage de ces batteries.
6: Exactement.
0: C'est ça qui...
6: C'est ce que je pensais.
0: Ouais.
6: Bon, alors finalement, l'État, est-ce qu'il réfléchit réellement? Pour l'instant, ils sont en train d'encaisser sur votre compte, sur le nôtre, sur tout le monde, le monde du travail, ceux qui travaillent, ce qui n'est pas normal, ce qui n'est pas normal.
0: Merci en tout cas Annie pour ce témoignage et belle journée sur Plan de Cuc. Vous continuez à réagir, on accueillera Marie-France dans un instant qui est à Marseille. Est-ce que vous comptez acheter vous aussi un véhicule électrique ou alors installer ce fameux boîtier éthanol? Est-ce que c'est du 100% gagnant avec ce boîtier? On aura un garagiste marseillais tout à l'heure à 10h-20. 04 42 38 08 08. Cette émission est la vôtre, vous témoignez jusqu'à 10h.
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0: L'infotrafic de 9h30 avec des difficultés. Si vous arrivez de Toulon par l'A50 en direction de Marseille et si vous êtes également dans le secteur d'Aubagne, si vous arrivez par l'A501 toujours en direction de Marseille, alors en arrivant de Toulon, vous allez devoir patienter une bonne vingtaine de minutes. Idem d'ailleurs sur Aubagne. Ça coince jusqu'à la sortie la Valentine. Dans l'autre sens, petit ralentissement là aussi avant la sortie de la Valentine, direction Aubagne. Ralentissement également depuis Septembre en direction de Marseille. Ça s'arrange sur l'A51, il nous reste encore un petit ralentissement avec 3 à 4 minutes à patienter. Concernant l'A8 où il y avait un ralentissement, tout est rentré dans l'ordre. Ça circule à nouveau bien sur la D9 en direction de la gare TGV. Un petit ralentissement après avoir passé Sélonie en direction d'Aix-en-Provence. Du côté du Var, tout est rentré dans l'ordre sur les principales autoroutes varoises. 04 42 38 08 08. Rajoutez ce numéro de téléphone dans vos contacts pour nous envoyer par WhatsApp un message vocal ou un message écrit.
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0: Allez, une info qui va peut-être vous intéresser, la semaine, et même certainement la semaine de l'emploi à la Sécu qui fait escale à Toulon avec des offres à pourvoir. Alors comptable, data analyst, infirmier, travailleur social, communicant, contrôleur du recouvrement. Les besoins en recrutement de la Sécurité sociale concernent de très nombreux métiers et c'est pour le savoir-faire qu'elle organise sa 4e semaine de l'emploi avec pas mal d'événements dans toute la France, dont 2 à Toulon. C'est ce mardi aujourd'hui de 14h à 17h avec la présentation des métiers, des missions et des opportunités disponibles dans ces différentes branches lors d'un rendez-vous dans les locaux de France Travail, rue Vincent Scotto. Et puis, il y aura également de quoi séduire les candidats pour un job dating qui sera prévu en fin de semaine, ce sera vendredi, toujours chez France Travail, de 8h30 à midi.
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0: Alors, de quelle manière la hausse des carburants impacte votre quotidien, vos habitudes également? Véronique, dans un instant depuis Marseille. Marseille nous attend. Marie-France, merci d'avoir patienté Marie-France et bonjour.
3: Bonjour.
0: Vous possédez quel type de véhicule, vous, Marie-France?
3: Moi, j'ai une voiture à essence, à sans plomb, voiture sans plomb, voilà. Mmh.
0: Vous êtes impacté, vous aussi, par la hausse des carburants? Est-ce que vous effectuez de nombreux trajets ou pas?
3: Non, j'effectue pas de nombreux trajets. Moi, je suis à la retraite, je travaille plus, donc je suis plus souvent chez moi que dehors. Voilà. Je m'en sers pour aller faire mes courses, pour aller chez mon médecin, pour aller chez mon coiffeur, pour aller, voilà. Mmh. Voilà.
0: Donc, vous ne consommez pas beaucoup, alors?
3: Non, je consomme pas beaucoup. Mais moi, je téléphone surtout pour vous dire que il faut pas trop se plaindre. En France, tout le monde se plaint et c'est pas bien. Parce que hier, je regardais sur Cuba. Vous avez vu un peu Cuba, comment ils vivent les gens, hein? Mmh. Et eux, ils se plaignent pas, les pauvres. Encore, ils dansent et tout. Et nous, on est toujours en train de pleurer. Ça, c'est cher. Ça, c'est ci. Ça, c'est ça. Ils sont jamais contents. Mais ma foi, on est dans un pays libre.
0: C'est une spécialité française, hein, râler. En tout cas, vous, Marie-François, j'ai bien compris que vous allez conserver votre véhicule et vous n'envisagez pas de passer, en tout cas, à l'électrique. Merci beaucoup pour ce témoignage, Marie-France. Une belle journée à Marseille. Marseille nous attend également. Véronique, bonjour.
4: Oui, bonjour.
0: Alors, est-ce que vous envisagez d'autres solutions? L'achat d'un véhicule électrique ou alors peut-être passer au bioéthanol?
4: Alors oui, parce qu'il nous pousse en fait. Il nous pousse à acheter l'électrique. On est obligé parce que vu le plein, moi par exemple, j'étais à 60 euros le plein. Maintenant, c'est le double, voire plus. Donc du coup, effectivement, le coût, c'est plus le même. Donc, étant soignante et puis thérapeute fonctionnelle à Carry-le-Rouet, je fais des allers-retours Carry-le-Rouet Marseille. Donc, du coup, vous imaginez le coût.
0: Alors, oui, parce
4: il y a aussi une... oui. Oui, excusez-moi.
0: Non,
4: oui.
0: Je vous en prie, allez-y.
4: Il y a aussi une chose, c'est le détroit d'Ormuz. On nous dit qu'il est bloqué. Or, il n'est pas bloqué puisque les bateaux passent. Donc, est-ce que... Voilà, c'est... Et voir un petit peu ce qui se passe aussi par en rapport à ça, parce qu'on veut nous faire croire qu'il y a un problème sur le détroit d'Ormuz, alors que j'ai vu dernièrement, sans faire du complotisme de bas étage, un journaliste de TF1 raconter qu'effectivement le détroit d'Ormuz, les bateaux passaient et qu'il n'y avait pas de problème en rapport à ça. Mmh. Alors ça, il faudrait voir un petit peu de ce côté-là.
0: Oui.
4: Puis après, voir un petit peu du côté de la Chine, où il commence effectivement depuis un certain temps à s'occuper de l'hydrogène. Mais on continue. Ça serait bien aussi de ce côté-là.
0: Véronique, pour en revenir à votre situation personnelle, donc vous n'envisagez pas de passer à l'électrique. C'est une question de prix aussi, parce qu'un véhicule électrique.
4: Alors non,
0: coûte
4: moi
0: cher.
4: J'ai pas dit que je ne passais pas à l'électrique. Par la force des choses, je vais être obligée de passer à l'électrique. Mais on nous force en fait à aller vers tout l'électrique. Alors la question se pose aussi des batteries. Qu'est-ce qu'on en fait de ces batteries ?
0: Le recyclage des batteries, ouais.
4: Voilà, le recyclage des batteries. On en fait quoi ? Moi, je veux bien aussi acheter de l'électrique, mais le problème, c'est le budget. C'est des voitures qui sont hors de prix actuellement.
0: Ouais.
4: On nous donne les moyens aussi de pouvoir avoir accès à ce genre de voitures. Et pour l'instant, c'est pas le cas. Quoi.
0: Et vous n'aviez pas, vous, spécialement envisagé d'acheter maintenant un véhicule électrique, parce que ça coûte entre 25 et 30 000 euros à peu près un véhicule électrique.
4: Oui, donc c'est ça, c'est une somme. Bon, après, il y a des solutions de crédit, il y a toutes sortes de solutions. Mais le souci, c'est après, il y a une pompe. Moi, j'habite Carry-le-Rouet. Il y a juste une... comment dire, un système de d'électricité. Il y a trois distributeurs, et encore, je vous dis pas où ils sont, c'est à 10 kilomètres, quoi. Donc, du coup, ça aussi, on a un peu peur de ça aussi.
0: Est-ce que tout ça vous inquiète? Ouais, c'est la dernière question.
4: Moi, ça m'inquiète énormément. Ça m'inquiète parce que, personne d'avant dit qu'on est des râleurs. Les Français sont des râleurs, mais, on râle parce que on nous donne pas d'alternative aussi.
0: Il y a de bonnes raisons de râler en fait, c'est ça.
4: Ben voilà, oui.
0: Merci Véronique pour ce témoignage. Je vous souhaite une très belle journée sur Marseille. Vous continuez à réagir avec cette hausse des carburants. Est-ce que ça vous inquiète? Est-ce que vous envisagez d'acheter un véhicule électrique? Est-ce que vous envisagez également peut-être pour vos déplacements de privilégier le covoiturage? Est-ce que vous pensez tout simplement peut-être, pourquoi pas aussi, vendre carrément votre véhicule? On en parle ensemble. 04 42 38 08 08. Je voudrais vous rappeler quand même que la carte ici des stations les moins chères près de chez vous est disponible sur notre site ici.fr/Provence.
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0: Vos chansons préférées toute la journée pour vous faire chanter. Voici un magnifique tube et c'est Renaud qui nous le chante, qui nous le souffle justement. Mistral gagnant sur votre radio locale ici Provence.

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0: Les années 80 à l'honneur avec cette magnifique chanson signée Renaud. 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Il est 10h20.
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0: La hausse du prix des carburants est au cœur de notre débat et de vos discussions au 04 42 38 08 08. Alors plusieurs solutions s'offrent à vous, vous nous en avez parlé, peut-être passer à l'électrique et pourquoi pas installer ces fameux boîtiers bioéthanol. Ce serait la vraie solution pour faire de vraies économies face à la flambée des carburants. Nous sommes avec Nicolas Gréco, bonjour.
3: Bonjour.
0: Garagiste à Marseille, boulevard Flammarion, au garage Sodeva. Est-ce que vous comprenez l'engouement pour le bioéthanol? Certainement, hein, Nicolas.
3: Oui, bonjour. Alors, tout à fait. Nous, on est garage agréé, installateur depuis 18 ans de kit éthanol. Donc, c'est vrai qu'on a l'habitude d'installer ces kits-là et nos clients sont satisfaits, les automobilistes sont satisfaits aussi de payer trois fois moins cher. Leur carburant. On fait effectivement des économies qui sont assez considérables pour les véhicules, sachant que voilà, aujourd'hui, c'est vrai que ce type de kit s'adresse à tout type d'automobiliste, que ce soit pour réaliser des petits trajets en centre-ville ou bien des trajets beaucoup plus longs. Voilà, et c'est vrai que on a installé des kits éthanol avant l'été, par exemple, avant les vacances de certaines personnes, et qui avaient budgétisé leur carburant pour leurs vacances. Et finalement, ils ont fait des économies et ils ont pu utiliser cet argent pour se faire plaisir profiter autrement, quoi.
0: Alors, ce kit donc s'adresse à tous les automobilistes, mais est-ce que tous les véhicules sont compatibles à ce kit?
3: Alors déjà, voilà, c'est tous les véhicules diesel après 2001. Voilà, à partir de la norme Euro 3, c'est vrai que quasiment tous les véhicules sont éligibles. Les derniers véhicules avec les moteurs plus récents ne sont pas forcément tous éligibles parce que les boîtiers ne sont pas tous développés et paramétrés pour ce type de véhicule. Mais c'est en cours. Nos fournisseurs sont en amélioration continue et en recherche continue pour proposer des boîtiers pour les véhicules les plus récents.
0: On se demande souvent si le moteur risque quelque chose en particulier quand on installe un boîtier éthanol.
3: Alors, je pense que c'est une idée reçue, c'est une idée reçue. Nous, comme je vous dis, ça fait 18 ans qu'on les installe. Nous avons des chauffeurs de taxi, des VTC qui roulent tous les jours à l'éthanol, 100% éthanol. Et effectivement, on a pas de retour de casse moteur ou tout ce qu'on pourrait entendre. Bien évidemment, le boîtier doit être réglé convenablement pour que le véhicule fonctionne comme si vous rouliez à l'essence initialement. C'est quelque chose qu'il faut faire absolument.
0: Est-ce que passer à l'éthanol a des conséquences, on va dire, administratives pour les automobilistes au niveau de l'assurance, par exemple, ou encore de la garantie et même du contrôle technique?
3: Alors, non. Non, la seule chose, si vous voulez, quand on installe un boîtier, on fournit des documents d'homologation pour réaliser une modification de carte grise. Donc, on ne repaye pas la carte grise.
0: Et il faut la modifier,
3: Voilà, c'est une modification, tout à fait, sur la carte grise. Et on va modifier le carburant qui est présent sur la carte grise. Comme je disais, on ne repaye pas la carte grise entièrement. On va juste payer une modification qui coûte dans les 13 euros. Une fois que donc notre véhicule est homologué, vis-à-vis des assurances. Alors, certaines assurances, je sais que j'ai eu des retours de clients qui m'ont dit qu'ils ont pu faire des économies vis-à-vis des assurances en disant que leur véhicule était équipé de kit bioéthanol. Donc, c'est vrai que pour ça leur permet d'avoir des économies quand même assez considérables, de par le carburant et de par l'assurance aussi.
0: Bon, dernière question. Est-ce que ça coûte cher?
3: Alors, une installation d'un kit éthanol, aujourd'hui, on est en prix d'appel, j'ai envie de dire, sur certains moteurs, on va être aux alentours des 600 euros, et ça peut monter jusqu'à 1000 euros pour les véhicules de plus grands cylindrés.
0: Et ça s'amortit rapidement?
3: Alors, initialement, on disait que ça s'amortissait aux alentours de 20 000 km, quand le bioéthanol était deux fois moins cher. Aujourd'hui, le bioéthanol est trois fois moins cher que l'essence, donc on peut rentabiliser un kit en fonction du véhicule, entre 5 000 et 10 000 km. Donc, grosso modo, entre 6 mois et 1 an, on amortit notre kit. Et après, c'est que du plus. Hein, je veux dire, à chaque fois qu'on va à la station essence, on va avoir un sourire jusqu'aux oreilles. et voilà, un plein de 40 litres, on va le payer 35 euros. Alors qu'avec du sans-plomb, on va le payer aux alentours des 100 euros. Donc l'économie est quand même
0: Ça reste une sacrée économie, même si le prix au litre d'éthanol a un peu augmenté quand même aussi. Hein. Ça a pris quelques centimes d'euros. Ouais. Mais c'est pas comparable avec ce que l'on paye, bien évidemment, au niveau du gasoil et de l'essence.
3: Pour l'instant, on est quand même en dessous des 1 euro pour l'éthanol, comparé au plus de 2 euros par rapport à l'essence. Donc voilà, et surtout à l'avenir, à mon avis, ça ne va pas diminuer. Enfin, le prix de l'essence ne va pas diminuer de sitôt, quoi.
0: Je pense pas aussi. Voilà. En tout cas, je crois que le prix du bioéthanol tourne aux alentours de 0,80 le litre.
3: Oui, c'est ça. Et je voulais préciser une chose aussi, c'est que en plus de la partie économique qu'on va faire, des économies forcément qu'on va réaliser, il y a quand même un côté quand même écologique parce que on va rejeter moins de CO2, environ 50% de moins de CO2 qu'avec un véhicule essence classique. Donc c'est quand même aussi il y a quand même un impact écologique. Et puis Cocorico, la plupart de bioéthanol est produit en France. Donc, on reste sur une économie qui est française, avec un carburant français, donc sans dépendance avec d'autres pays, quoi.
0: Merci beaucoup, Nicolas Gréco. Vous êtes installateur donc, de ces boîtiers bioéthanol au garage Sodeva, sur le boulevard Flammarion, à Marseille. Merci pour tous ces éclairages et ces précisions, Nicolas. Belle journée. Je pense que vous devez avoir
3: Merci
0: du boulot. Hein.
3: Oui, ça ne s'arrête pas.
0: Belle journée. Merci beaucoup. Dans un instant, on accueillera Rémi qui est à Auriol. Vous continuez bien sûr à commenter cette hausse des prix des carburants. Est-ce que ça vous impacte? Et si oui, dans quel domaine? Professionnel, personnel? 04 42 38 08 08. On attend vos témoignages après Vanessa Paradis. Voici les épines du cœur.

0: Vanessa Paradis et les épines du cœur, les épines, ça pique, il n'y a pas que ça qui pique, hein, quand vous passez à la pompe aussi, ça fait mal au portefeuille. On en parle ensemble, 04 42 38 08 08, Rémi dans un instant depuis Auriol.
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0: Et vos derniers témoignages au 04 42 38 08 08, nous parlons de la hausse des carburants. Quand on passe à la pompe, on voit défiler la Somme et on se dit « Oh là là là là, ça devient compliqué ». Bonjour Rémi.
14: Oui, bonjour.
0: Vous êtes sur Auriol, on vous écoute.
14: Oui. Ben moi, je fais deux pleins par semaine, donc c'est compliqué quoi. Et aujourd'hui, Bon, je paye pas le gasoil parce que c'est mon outil de travail, donc c'est ma société, mais nous, les dernières discussions qu'on a entre les transports, tout ça, on va augmenter encore nos tarifs et on va être de moins en moins bien placés par rapport à ça. Et ensuite, le point aussi que je voulais relever, c'est-à-dire que aujourd'hui, ça arrange le gouvernement aussi, parce que tout le monde se met sur les voitures électriques. Renault n'a jamais autant vendu de voitures électriques depuis 3 semaines et aujourd'hui, le gouvernement s'est engagé au niveau de l'Europe à passer à tout électrique dans pas longtemps, d'ici 2030-2035.
0: C'est ça, ouais.
14: Voilà, donc derrière, ça l'arrange un peu, donc il va tout faire pour pulser sur les voitures électriques.
0: J'ai cru comprendre que vous vendiez des voitures électriques. Vous êtes concessionnaire, Rémi ?
14: Ah non, pas du tout. Pas du tout. Moi, je suis commercial pour une société française et je travaille sur 8 départements et aujourd'hui, je fais 2 pleins par semaine.
0: D'accord. Donc pour vous, c'est une incitation, cette hausse des carburants, à aller vers les voitures électriques.
14: Mais j'ai reçu la liste des nouvelles voitures qu'on va avoir, c'est que des électriques. Oui, donc il y a un engagement et il pousse chez nous pour 2030 arriver chez nous on est au 440 on fait partie des grosses sociétés françaises et chez nous ils nous ont obligés à passer toutes les voitures du parc auto vont passer électriques.
0: D'accord. Alors ça a un impact sur votre vie professionnelle, vous nous le disiez à l'instant. Est-ce que ça a un impact aussi sur votre vie personnelle? Est-ce que vous limitez aussi vos déplacements? Est-ce que vous avez changé vos habitudes?
14: Et je prends la moto.
0: Et oui.
14: Je prends la moto. Je fais 300 km avec un plein.
0: Oui.
14: En roulant tranquillement. Donc, on prend l'air. Et c'est vrai que moi, je roule beaucoup sur l'autoroute. Il y a moins en moins de voitures. Par contre, les motos, j'ai jamais vu autant de motos que depuis la rentrée de septembre. Et le problème qu'il y a, c'est que c'est un peu dangereux parce que des gens comme moi, bon, moi j'ai 60 ans, je reprends la moto, mais j'ai plus trop les connexions de l'époque. Donc tous les gens qui ont mon âge et qui reprennent les motos pour aller travailler, attention sur la route.
0: Vous disiez un instant, à juste titre, qu'on fait attention aussi à notre manière de conduire. Là aussi, c'est un changement de comportement sur la route.
14: Ah oui, oui, oui. Aujourd'hui, les limitations de vitesse, les radars, ils doivent faire moins de chiffres. Tout le monde est peut-être en dessous les radars en ce moment, donc la police doit s'ennuyer.
0: Bon, en tout cas, vous gardez le sourire, vous avez beaucoup d'humour en tout cas pour évoquer ce qui nous cause pas mal de difficultés actuellement. Et au niveau du porte-monnaie, il va falloir faire un petit peu plus attention et peut-être aussi changer certaines de nos habitudes. Merci Rémi d'avoir été avec nous ce matin.
14: Merci à vous, bonne journée.
0: À bientôt et bonne journée. Voilà ce que nous devions dire ce matin sur cette hausse des carburants. Vous continuez à réagir si vous le souhaitez sur la page Facebook Ici Provence ou par WhatsApp au 04 42 38 08 08. Demain, nous aborderons un autre sujet. Quel avenir pour nos enfants à l'occasion d'une journée spéciale sondage Odoxa. Et là, je pense que vous aurez également beaucoup de choses à nous dire dès 9h. C'est votre espace d'expression chaque jour du lundi au vendredi. Et c'est sur Ici Provence. Il est 10h05.

0: Du ciel bleu, du soleil et de la bonne musique pour vous accompagner sur votre radio locale ici Provence. Et j'ai oublié aussi la présence de Thibaut.
1: Oui, voilà, c'est ça. Il aurait même fallu commencer par ça.
2: Mais non, je garde toujours le meilleur pour la fin.
1: Le meilleur pour la fin, évidemment. Vous êtes trop aimable, cher Eric. Comment ça va ?
2: Très bien. Et vous ?
1: Eh ben, très très bien aussi, ravi de vous retrouver. On va passer une heure ensemble sur Ici Provence avec Ici ça marche. Ensuite on jouera à partir de 11h évidemment. Vous restez là, à nos côtés.
2: Je ne bouge pas.
1: On part au pays de la lavande dans un quart d'heure sur Ici Provence.
2: À Digne, absolument.
1: À Digne, précisément. Et puis on sera aussi avec Philippe Richard, avec son animal adopté, ou plutôt ses animaux. Il brade là, c'est la braderie cette semaine. C'est
2: on par ne l'eau. Brade pas ici.
1: C'est par l'eau de 2, 3, 4, voire plus. Et puis Kevin Colloc sera là également.
2: Qui est encore à la machine à café.
1: Ce sont les infos sur Ici Provence.
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1: Et je vous souhaite une excellente journée à 10h. Les infos à Marseille, en Provence, avec Florent Lesseau. Florent, le gouvernement va présenter aujourd'hui de nouvelles aides aux Français les plus touchés par la flambée des carburants.
4: Des annonces à partir de 17h pour accompagner les ménages, les entreprises et les secteurs les plus exposés. Mesure nécessaire alors que le diesel se vend à 2,39€ le litre en moyenne, 2,15€ en moyenne le sans-plomb 95. Le détail des mesures donc sera dévoilé à 17h, mais on sait déjà que le gouvernement va proposer une règle d'or dans le budget 2027. L'objectif, c'est de restituer aux Français l'éventuel surplus de TVA généré par cette hausse des prix des carburants. Alors, comment précisément se fera cette restitution ? Là aussi, réponse à 17h. Ce qui est sûr, c'est que l'État s'engage à ne pas profiter de la hausse de ces prix des carburants. Beaucoup de questions sur le cadavre d'une femme découverte par les douaniers dans le coffre d'une voiture garée sur une aire d'autoroute de l'A8 à Brignoles. Le conducteur de 29 ans a été interpellé. Il n'a pas pu donner la moindre explication. Un homme déjà connu de la police et des gendarmes. L'enquête devra déterminer les causes et les circonstances de la mort de cette femme. À Marseille, la grève aujourd'hui à la clinique de l'Angélus, au pied de Notre-Dame-de-la-Garde. Un mouvement pour réclamer plus de personnel et des hausses de salaire. Cette clinique spécialisée dans les soins de suite en cancérologie est placée sous statut associatif. Elle reçoit des patients notamment de l'hôpital Saint-Joseph et de l'Institut Paoli Calmette. Elle a rapporté 20 fois les estimations. Gros succès de la vente aux enchères de 285 objets ayant appartenu à Brigitte Bardot. Par exemple, deux colliers de chien avec une plaque à son nom et le numéro de téléphone de la Madrague, adjugé 9 400 euros. La machine à écrire avec laquelle elle écrit une autobiographie est partie pour 4 600 euros. Un lot de 3 peluches représentant des bébés phoques s'est vendu 2 200 euros. Vous avez d'autres exemples sur ici.fr. Les 954 000 euros de bénéfices iront surtout à la Fondation Brigitte Bardot.
5: La météo 100% locale avec photovoltaïque 83.

0: plutôt bien. On a un souci sur la 50. On a pas mal de monde quand vous arrivez sur la Valentine. Gros ralentissement sur ce secteur. Je ne sais pas s'il y a un souci particulier, mais voilà, ça coince en tout cas. On a 3 bons kilomètres de ralentissement, voire même plutôt 5 kilomètres de ralentissement quand vous arrivez sur la Valentine via la 50.
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0: Ici, ça marche. L'émission qui fait le plein de bonne humeur chaque jour. L'émission qui roule au super. Au super positif.
3: Joli.
0: Évidemment.
3: Et pas cher celui-là.
0: Et oui. Et chaque jour, on partage avec vous l'info positive et vous pouvez même désormais la partager avec nous. Toutes les initiatives positives, les plus beaux projets que vous connaissez, dont vous avez entendu parler, que vous avez pu tester d'ailleurs, dans notre région, sont les bienvenus à l'adresse de l'émission. Ici, ça marche en Provence, @radiofrance.com. Ici, ça marche en Provence, @radiofrance.com. Et je vous présente ma belle bande de pompistes.
4: Dis donc, restez poli. Hein.
0: Avec lui, ça roule, Philippe Richard et
4: ça
0: son
4: marche.
0: Coup de patte quotidien.
4: Ça boit.
0: Philippe qui aide les refuges de la région à trouver des familles aimantes pour adopter chats, chiens et autres gentilles Chachilla. Petites bêtes. Dans 5 minutes, on sera à la SPA de Marseille avec non pas un chien, non pas, si, deux chiens.
4: Deux.
0: Oui, deux.
4: On va pas faire tout le refuge en une journée. Deux chiens, Théa et Max, sœurs et frères.
0: Qu'on va découvrir dans quelques minutes. Photo à l'appui, évidemment. Et avec lui, ça roule aussi, sauf quand il croise un sanglier.
3: Ça lui arrive de temps en temps. Mais j'ai de quoi de faire une dope de sanglier.
5: Le sanglier va bien, on vous rassure.
3: En 6 semaines.
0: Éric Maron va bien aussi. Éric Maron, 10h15, qui met en lumière les belles initiatives de la région. On va rouler jusqu'au pays de la Lavande.
6: Oui, nous serons à Digne avec un projet qui a vu le jour d'ailleurs, porté par une association. L'objectif ne sera pas simplement d'apprendre à cuisiner, parce que ça s'appelle la cuisine du cœur. Mais quel est donc l'objectif principal de ce projet? Réponse dans 10 minutes.
0: Et c'est le plus gros rouleur d'entre nous. Il est d'ailleurs souvent à sec, notre baladeur. En auto, paraît, ouais. En moto, parfois même en bateau aussi.
5: C'est quand la carte bleue la reste coincée après.
6: Voilà. Ça lui arrive souvent, c'est vrai.
0: Laurent Menel qui essaie de faire le plein ce matin à l'ancienne. Vous entendrez ça tout à l'heure. À partir de 10h30, il sera entre Aubagne et Aix.
6: C'est-à-dire le plein à l'ancienne.
0: Vous verrez.
6: Ah, c'est un concept alors, d'accord.
0: Il démarre au quart de tour, c'est Kevin Colloc, à 10h50. Avec lui, on partage le chiffre qui fait du bien. Et ce matin, Kevin, vous nous tirez le portrait.
5: Oui, figurez-vous que la deuxième ville de France où on se fait tirer le plus le portrait dans les célèbres photomatons, c'est dans notre région.
4: Ah,
5: vous saurez où avant 11h.
6: Je sais.
5: Ah, et figurez-vous qu'on fait de très belles photos dans la région.
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0: Et tout ça après Francis Cabrel qui vous accompagne avec sa sarbacane à tous aux abris.

0: Sarbacane avec Francis Cabrel sur ici.fr.
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4: Sort de ce corps, Laurent Gérard.
0: On a la chance d'avoir Francis Cabrel.
1: Je l'aime bien, ma chanson de Sarbacane.
0: Vous avez des animaux, Francis ?
1: J'en ai plus. J'en avais plus.
5: Vous aviez des ânes avant, non ?
1: Oui.
5: Il me semblait.
1: J'attends Philippe Richard pour adopter des animaux.
5: D'accord. J'en ai deux ce matin.
1: Ça tombe
4: deux,
1: bien.
4: Deux, ouais. Je suis pas sûr qu'on soit encore à l'antenne.
0: Théa et Max.
1: On va se faire virer.
0: Alors, on va à la SPA de Marseille, Philippe Richard.
5: Voilà, c'est matin. La destination du jour. Oui. On est avec Alexis, un refuge SPA. C'est à Marseille, la Valentine. On est dans le 11e arrondissement. Et comme hier, eh bien, avec Alexis, on a décidé de proposer deux chiens à l'adoption ce matin.
6: Oui, c'est encore le cas ce matin. Avec Max et Théa, qui sont frères et sœurs. Ce sont deux croisés bosserons. Ils ont un an et demi. Ils sortent aussi d'une vie de galère. Heureusement, ça a été très vite pris en charge. Et aujourd'hui, ils sont à l'adoption chez nous. Et on espère évidemment de tout cœur les faire partir ensemble. Ils sont jeunes, ils sont grands, ils sont très vifs. Et on leur cherche une maison avec un jardin pour qu'ils puissent s'épanouir.
5: Et ils sont comment de caractère, Alexia ?
6: C'est des chiens qui sont très gentils, très joueurs et plutôt obéissants, malgré le passé qu'ils aient pu avoir. Mais c'est sûr qu'une maison avec un jardin, c'est mieux pour eux, parce qu'à un an et demi, bah, on est encore un grand ado.
5: Ah oui, parce que ce sont des bosserons, donc ça prend de la place. Hein. C'est pas du chihuahua.
0: Oui, on est d'accord.
5: C'est du costaud, ça. Hein. Oui, oui. Celui-là, vous le mettez pas dans le sac sous le bras. Non, vous le mettez dans le jardin. Et il y en a deux. Voilà, donc Théa et Max.
0: Ils ont des grandes langues, dites donc.
5: Oui. Ça, c'est pour quelqu'un autour de la table. Donc, Théa et Max, frères et sœurs, bosserons. Ouais. Il faut un jardin, absolument. Il faut aimer les balades aussi et les emmener. Alors, quand on peut les voir comme ça sur la photo, on peut se dire, oulala, peut-être pas s'approcher de la maison, mais c'est pas des Dobermans. Hein.
4: Ouais. C'est ce que j'allais dire.
5: C'est pas Zeus et Apollon dans
4: Magnum. Hein. Ouais,
5: non. C'est, voilà. Et ils peuvent protéger la maison.
0: Par contre, ils peuvent tirer une calèche, éventuellement.
5: Éventuellement. Et ils sont vraiment adorables. Ils sont joueurs. Ils sont très câlins. Ils ont envie de trouver une famille. Alors, l'idéal, comme ils ont un an et demi, mais depuis qu'ils sont bébés, qu'ils sont chauds, ils ont toujours été ensemble. Ils sont vraiment fusionnels. Donc, ça serait bien de les adopter.
0: Bah oui, bien sûr.
5: Ensemble. Ouais. C'est déjà arrivé ici. On a déjà fait permettre, en tout cas, on a permis des chats, des chiens en duo d'être adoptés. Donc, on croise les pattes et on espère que ça va marcher pour eux. Donc, la SPA de Marseille et la Valentine, 31 montée du commandant de Robillard. On est dans le 11e arrondissement de Marseille. Ouais. Et la photo sur la page Facebook est ici.fr.
0: C'est parfait. Merci, Philippe. Demain, encore un duo ou pas ?
5: Non.
0: Un mamie solo.
5: Une petite mamie de 13 ans. Mamie. Elle s'appelle Julie. C'est une chatte magnifique. Ouais. Okay. Tigré marron aux yeux verts. Mm-hmm. Vous allez craquer. Elle recherche un panier retraite, la jeune mamie.
0: On sera toujours du côté de la Valentine. La Valentine, je vous disais que c'était un peu le bazar sur la 50. C'est normal. Il y a un accident en cours impliquant une voiture et un deux roues, d'où le bouchon sur le secteur. Sur la 50, bouchon qui remonte quasiment jusqu'à Aubagne. Dans quelques minutes, 3 minutes précisément, après cette nouveauté, Adèle Castillon, Éric Maron était avec toi, Éric.

0: L'été avec toi, Adèle Castillan, sur Ici Provence.
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0: Mais toutes les belles initiatives sont sur Ici Provence, encore plus quand elles sont gourmandes, n'est-ce pas, Eric Maronne? Vous nous emmenez au pays de la lavande ce matin. Alors, une initiative gourmande, mais pas que.
3: Avec ce projet original que nous allons découvrir ensemble, il a été inauguré récemment, donc à Digne-les-Bains, c'est la cuisine du cœur. Un projet porté par l'association dont Jean Tripodi, notre invité, est le directeur. C'est Cœur Lavande également, dont nous allons parler. Alors, l'objectif n'est pas simplement d'apprendre à cuisiner, comme je le disais en préambule, mais d'utiliser la cuisine comme un outil d'autonomie, de confiance en soi et de lien social également pour les personnes âgées en situation de handicap ou qui présentent un trouble du spectre de l'autisme. Jean Tribaudy, bonjour.
4: Bonjour, bonjour à tous.
3: Vous êtes donc président de Cœur Lavande. Comment est née cette idée de créer cette cuisine du cœur à Digne-les-Bains?
4: Alors, en fait, Cœur Lavande, c'est une association qui a 19 ans d'existence, bientôt 20 ans. On fêtera d'ailleurs l'année prochaine nos 20 ans. Et à travers ces deux décennies, il s'avère que on s'est aussi positionné du côté professionnel autour des aidants et des aidés. Et puis, on a un pôle autisme qui s'appelle Le Passage, qu'on est en train de monter, de construire. Et il s'est avéré que on s'est rendu compte que les personnes autistes de bonne autonomie avaient besoin aussi d'autonomie dans tous les gestes quotidiens, mais aussi surtout dans l'entretien de la maison et puis savoir s'autonomiser lorsque les parents ne peuvent plus assurer tout cela. Et donc l'idée de la cuisine du cœur est née avec ma collaboratrice Christine Bonnet, qui est éducatrice spécialisée en autisme en plus, qui a déjà eu cette expérience dans d'autres villes et en particulier à Lyon, et qui m'a proposé ce projet. Et je lui ai dit mais pourquoi pas. Et puis on a proposé ça à la Fondation de France, qui a été emballé par cette initiative. Et aujourd'hui, la cuisine du cœur est née pour les personnes autistes, mais on l'a élargi aussi aux personnes âgées de plus de 60 ans, aux aidants et aux aidés, justement pour ouvrir un peu l'ouverture de cette cuisine et pas qu'à l'autisme. Mais malgré tout, ça reste principalement l'accueil aussi des personnes autistes.
3: Alors pourquoi avoir choisi la cuisine comme outil d'accompagnement et d'apprentissage?
4: Alors parce que à travers le repas, à travers la nourriture, il y a beaucoup de choses qui passent et c'est vrai qu'on a envie aussi d'apprendre à cuisiner. Alors tout le monde sait plus ou moins se faire les plats principaux, mais c'est d'apprendre à cuisiner avec les produits locaux, de saison, avec un budget. On sait très bien qu'aujourd'hui c'est compliqué, l'argent, le pouvoir d'achat, donc je leur donne un budget par personne et on leur apprend à faire les courses sur le marché, à commander les produits qu'il faut et à cuisiner ensemble et à partager le repas. Parce que l'idée, c'est aussi de croiser les publics à travers les personnes autistes, personnes handicapées, mais aussi les personnes âgées et de pouvoir avoir ce temps convivial dans notre local à l'allée des Fontainiers, à Digne, pour permettre à ces personnes de sortir aussi de leur isolement, parce qu'effectivement, il y a aussi des moments où ils sont un peu isolés et c'est compliqué aussi.
3: Alors, vous répétez souvent qu'il ne s'agit pas seulement de cuisiner, mais d'apprendre aussi à faire par soi-même. C'est un petit peu la philosophie de ce projet.
4: Oui, c'est aussi apprendre par soi-même à travers des recettes pas très compliquées. On va pas concurrencer les grands chefs cuisiniers de France, mais c'est apprendre à faire un gratin, c'est apprendre à faire une pizza. C'est pas forcément des plats très recherchés, mais il faut aussi savoir mélanger les aliments et autres. Et l'idée, c'est aussi de à travers les personnes qui participent, c'est donner aussi de leur expérience. Il y a Christine qui est là pour donner le rythme, mais aussi des personnes qui disent « Ah ouais, mais moi, tu sais, je mets ça en deux, tiens, on devrait essayer de faire ça. » Essayer de croiser un petit peu les connaissances au profit du plat commun.
3: Est-ce que vous avez déjà vécu des moments, on va dire, particulièrement marquants depuis le lancement de votre projet?
4: Alors, on a eu deux rencontres déjà depuis le lancement. Ça démarre là la semaine prochaine officiellement deux fois par mois sur l'association. On a eu quand même 6 personnes sur la première rencontre et 8 sur la deuxième, je crois, si je dis pas de bêtises, mais on va pas au-delà de 8 parce que l'idée c'est pas de faire du quantitatif mais du qualitatif. Et c'est vrai que les gens ressortent forcément enchantés parce qu'ils apprennent plein de choses. Et puis au-delà de ça, l'après-midi, on a un atelier chant qui permet de faire la journée entière ou après avoir bien mangé, on passe par le champ pour sortir un petit peu tout ce qu'il y a à sortir, tout ce qui fait vibrer aussi à travers la musique. Mmh. Et il y a des gens qui sont vraiment ravis de cette expérience-là, qui vont s'inscrire, qui ont déjà pris rendez-vous pour les autres rendez-vous.
3: Donc ça marche. Eh bien, écoutez, Jean Tripaudy, vous restez avec nous.
4: Ça marche, on espère.
3: Vous êtes président de Cœur Lavande et nous allons continuer à parler de ce projet que vous avez donc récemment inauguré à Digne-les-Bains.
0: Et c'est avec vous, Yves Marronne, dans deux minutes.
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0: Et on parlait Éric Marronne ce matin d'un projet qui fait vivre la solidarité sur le territoire des Alpes de Haute-Provence.
3: Avec notre invité Jean Tripaudy qui est président de Cœur Lavande. Cette cuisine du cœur, Jean, c'est aussi une belle histoire de mobilisation locale avec bon nombre d'acteurs qui vous ont accompagné. Est-ce que vous avez véritablement senti un bel élan de solidarité autour de vous ?
4: Oui, parce que en fait c'est un projet innovant aussi. Alors même si on peut en trouver dans d'autres départements, cette cuisine du cœur, elle a vraiment vocation de croiser les publics pour fédérer et pour s'intégrer dans cette société et puis pour permettre surtout l'isolement, c'est-à-dire permettre de lutter contre l'isolement, pardon. Et ça c'est un des objectifs de l'association, c'est vraiment de permettre aux personnes de croiser d'autres personnes. Parce qu'on se rend pas compte, mais à la ville de Digne, qui est la ville préfecture, on pense que tout le monde se côtoie, tout le monde... Non, pas forcément. C'est surtout dans les grandes villes que l'isolement est plus présent que dans les petits villages. Et c'est pour nous un moment important de dire aux gens, poussez la porte de Cœur Lavande pour pouvoir faire des activités, parce qu'il n'y a pas que la cuisine du cœur. On a plein de dispositifs en place dans ces bureaux et c'est la maison de tous, donc on espère que les gens pousseront la porte et ils commencent déjà à le faire depuis presque 2 ans qu'on est ouvert.
3: Et c'est aussi peut-être la preuve que toutes les questions d'inclusion concernent de plus en plus de monde.
4: Alors malheureusement oui, c'est un mot que j'aime pas du tout, l'inclusion, parce que je trouve qu'en 2026 on devrait plus parler d'inclusion.
3: Vous préférez
4: et malheureusement
3: quoi, comme mot, comme terme.
4: Je pense que la société devrait inclure tout le monde. Après c'est des bien grands mots, mais c'est vrai que c'est compliqué aussi. Mais c'est pas au niveau que du handicap, c'est au niveau à tous les niveaux. L'inclusion en fait partie aussi de la vie. Mais c'est vrai que Voilà, on essaie de lutter contre toute cette forme d'exclusion. Parce que lorsqu'on parle d'inclusion, ça veut dire qu'à un moment donné, il y a eu de l'exclusion. Mmh. Et c'est ça qui est un peu embêtant aujourd'hui, en 2026. Ça veut dire qu'il y a des gens qui sont encore exclus de la société, alors pour diverses raisons. Et aujourd'hui, on veut se donner bonne conscience en disant, allez, il faut les inclure. Alors quand je dis on veut se donner, c'est nos dirigeants, hein, c'est pas forcément les Français en l'occurrence, mais voilà, et c'est pour ça que ce mot me gêne particulièrement, parce que aujourd'hui on doit tout faire pour permettre l'accès aux droits à tous, quelle que soit la catégorie sociale. Et c'est vrai qu'on se bagarre aussi contre ça, contre des mots aussi diverses et variées. En l'occurrence, quand on parle de personnes en situation de handicap, vous l'avez parlé tout à l'heure, c'est une terminologie que je n'emploie jamais, parce que je trouve que c'est pas le mot adapté. Moi-même, par exemple, je suis malvoyant et je ne me considère pas comme en situation de handicap. Pour moi, la situation, elle est temporaire, c'est-à-dire vous cassez un pied, une jambe, ben vous êtes dans la situation d'une personne handicapée. Eh ben sinon, c'est une personne handicapée. Alors, c'est très marketing, c'est très communicant, ces terminologies. Comme personne à mobilité réduite, c'est la même chose. Hein. Pourquoi disons pas personne en fauteuil ? Alors, c'est pas très joli. Mmh. Mais voilà, on nous inculque des mots sans savoir réellement ce qu'il y a derrière. Et nous, on essaie à cœur lavande aussi de dire aux gens, arrêtez d'employer des mots tout faits. Comprenez ce qui se passe derrière ces mots, parce que c'est très marketing et c'est tout. C'est de la communication pure et dure. Oui. Mais derrière, une personne handicapée, il y a une personne handicapée derrière le mot situation de handicap.
3: Quel message souhaiteriez-vous adresser aux habitants de Digne qui nous écoutent ce matin et plus largement tous les Provençaux qui nous écoutent aujourd'hui?
4: Eh ben moi, je leur dis qu'il faut garder espoir, malgré la conjoncture actuelle où tout paraît noir. Et effectivement, le monde ne va pas bien, la France ne va pas bien. Malgré tout, je crois qu'il y a un vrai esprit de solidarité dans notre pays. On l'a vu il y a une dizaine d'années avec Charlie Hebdo, avec d'autres événements forts où on a su se mobiliser. Je crois qu'aujourd'hui, dans ce monde où tout va mal, je crois qu'il faut être solidaire. Savoir s'entraider, et puis au-delà des clivages, quels qu'ils soient sociétaux, politiques et autres, il faut arriver à faire en sorte que on arrive à vivre ensemble. Alors c'est des bien grands mots, hein. Il faut faire les efforts derrière, parce que c'est des beaux discours, mais il faut faire aussi les efforts derrière. Et moi je crois vraiment à l'humain, et je crois vraiment qu'on peut s'en sortir si on se donne tous la main, malgré nos différences, parce que le slogan de l'association, c'est la différence, une force. Donc, je pense qu'on est tous différents et on peut être forts ensemble avec nos spécificités.
3: Voilà un message positif. Alors finalement, cette cuisine du cœur n'est pas seulement un lieu où l'on prépare des repas, c'est un lieu où l'on apprend, où l'on reprend confiance, où l'on recrée du lien social, où tout un territoire, en tout cas, se rassemble autour d'une même valeur. Et vous en avez parlé, la solidarité. Merci beaucoup.
4: Au revoir.
3: Avec plaisir, Jean Tripaudy, président de Cœur Lavande à Digne.
0: Merci pour cette nouvelle belle initiative, Eric. On se retrouve demain
3: matin
0: avec une nouvelle initiative. Et puis on vous retrouve, vous, demain matin à l'aube, aussi à l'heure où blanchit la campagne. Et puis vous pouvez partager avec nous, avec Eric, avec moi, vos bons plans, vous aussi, les belles initiatives dont vous avez entendu parler, que vous avez pu tester ou que vous-même vous avez initié. Vous les partagez sur la messagerie de l'émission. Ici, ça marche en Provence @radiofrance.com. Ici, ça marche en Provence @radiofrance.com pour que l'on puisse, eh bien, tout simplement la relayer à l'antenne. À demain. Merci, Eric. 10h30.
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0: Et l'inforoute à 10h30 sur ici Provence, ça va globalement bien dans la région, ça va mieux sur la 50. Hein. Il y avait un accident tout à l'heure quand vous arrivez sur Marseille, avec un très fort ralentissement, plus de ralentissement, ça roule bien à nouveau sur la 50 dans les deux sens. Sinon, pas vraiment de grosses difficultés à vous signaler. On a tout de même un accident qui s'est produit sur l'A7, c'est au niveau de Plan-d'Orgon, c'est en direction, c'est même dans les deux sens de circulation sont concernés. Pourquoi ? Parce que il y a notamment un poids lourd impliqué dans cet accident, d'où les deux sens de circulation qui sont impliqués, un poids lourd et un véhicule. Alors pas de bouchon pour l'instant sur le secteur, mais il est possible que ça évolue dans les minutes qui viennent. Sinon, on a un véhicule qui est en panne sur l'A50. Là, c'est au niveau de la Cadière d'Azur. C'est en direction de Toulon. Pas de bouchon non plus sur ce secteur.
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0: Et il est beaucoup question d'essence, de carburant depuis ce matin sur Ici Provence. Ce sera le cas à nouveau avec Laurent Menel dans un instant d'ailleurs. Et vous le savez peut-être, si ce n'est pas le cas, ça pourrait vous être utile. On vous propose une carte des prix des carburants sur notre site, sur le site de la radio, sur ici.fr. Alors vous cliquez sur notre région, il y a une carte interactive, vous choisissez votre ville et là vous avez bien les stations les plus chères, les moins chères, voilà. Et après, bah, vous faites ce que vous voulez. Si je prends par exemple le gazole là aujourd'hui, si je clique sur la ville de Toulon, là où il est, enfin l'une des stations où il est le moins cher, c'est le relais Champ de Mars, donc à Toulon, où le litre est à 2,25€. Donc le relais Champ de Mars, c'est à toulonici.fr pour retrouver cette carte interactive du prix des carburants.
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0: Et ici, on va faire le plein avec notre baladeur du jour. C'est Laurent Menel qui est entre Aubagne et Aix dans une station service. Bonjour Laurent.
22: Bonjour Thibaut, bonjour à tous. J'ai eu très très peur hein, tout à l'heure avec la 50. Alors du coup, je me suis défilé. J'ai pris une petite route secrète qu'il ne faut surtout pas dévoiler.
0: Oui.
22: La fameuse route, on l'appelle des termes. En vérité, ce serait deux termes. Oui. Où je me trouve dans une petite station. On peut dire que c'est notre pompiste du cœur, hein, notre coup de cœur aujourd'hui avec un pompiste indépendant qui est ici à mes côtés, qui s'appelle Jean-Pierre. On va parler bien sûr des prix de l'essence et du gasoil qui augmentent. Les automobilistes qui participent depuis ce matin s'inquiètent encore une fois d'éventuelles pénuries et derrière la pompe. Tiens, en ce moment se trouve, quel est votre prénom, madame ?
23: Daniel.
22: Bonjour Daniel, vous venez d'arriver ?
23: Oui, je viens.
22: Quel carburant allez-vous choisir ?
23: Ben justement, je mets du 95, mais comme il n'y en a plus, je ne sais pas s'il faut que je peux mettre du 98.
22: On peut mettre du 98 avec Jean-Pierre tout de suite. Allez-y, je vous en prie.
0: Vous pouvez lui dire, Daniel. Elle peut mettre du 98.
22: Vous pouvez. On me répond en direct à la radio sur Ici Provence. Voilà, elle dit merci Jean-Pierre. Vous pouvez y aller. Vous avez l'accord de toute la direction d'Ici Provence. Et tous les auditeurs sont avec vous.
23: Merci.
22: Combien allez-vous mettre ?
23: Ben, je ne sais pas, je vais voir le plein. Hein.
22: Ah, mais carrément, vous avez les moyens, vous.
23: J'ai les moyens, mais oui. Hein. Tout de toute façon, il vaut mieux ne pas attendre. Hein.
22: Bon courage. Je suis
23: habitué chez Jean-Pierre.
22: A tout de suite.
0: A tout de suite. Laurent Menel, donc, qui fait le plein à la station service entre Aix et Aubagne. On est du côté de Pépin ce matin avec lui.
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0: Et la musique, c'est The Weeknd sur Ici Provence. Je vous souhaite une très très belle journée.

0: The Weekend sur Ici Provence.
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0: Et je ne sais pas à quoi il carbure, mais en tout cas, il part à votre rencontre tous les jours. C'est Laurent Menel qui est ce matin entre Aubagne et Aix, à Pépin précisément. Laurent.
3: Oui, tout à fait.
0: Il y a de l'ambiance à la station-service chez Jean-Pierre.
3: Ah, bah oui, mais Daniel a fait son plein.
0: Ouais,
3: combien vous avez gagné, madame?
4: Combien j'ai gagné ou combien j'ai perdu?
3: 55,99€.
0: Ouais.
4: Oui.
3: On a rendu à 56, on va pas faire les mesquins.
4: Hein. Ah, si, c'est comme ça, 56.
0: Allez,
4: voilà. Mais c'est vrai que ça fait une différence par rapport à d'habitude, quoi, c'est sûr.
3: Mmh. Vous connaissez bien apparemment notre pompiste, Jean-Pierre, là.
4: Jean-Pierre, on se connaît depuis 1998.
3: Incroyable. Ah oui, vous entendez, il vous annonçait quelque chose il y a quelques instants.
4: Eh ben oui, bon, il le savait déjà depuis quelques temps, donc on n'osait pas y croire.
0: Il part à la retraite.
4: On connaît depuis longtemps.
3: Exactement, Thibaut. Voilà. Départ à la retraite. Bonjour Jean-Pierre, dans combien de temps?
5: Dans 8 jours.
3: Allez, c'est gratuit aujourd'hui, venez nous retrouver. On fait le plein de bonne humeur. Jean-Pierre, combien de temps avez-vous
5: 46 ans.
3: 46 ans. Pompiste indépendant que vous êtes.
5: Oui, indépendant, oui.
3: On peut dire pompiste à l'ancienne.
5: Pompiste à très ancien, oui.
3: Vous voyez servir tout à l'heure les personnes d'un certain âge, etc.
5: Je sers les personnes âgées, vraiment, qui ont besoin. Je sers, moi ça ne me dérange pas. Hein.
3: Alors, comment vous vivez cette période ô combien compliquée pour tous les consommateurs que nous sommes?
5: Ben, le fait... C'est l'âge qui me fait arrêter, 77 ans. Tous les matins, toute l'année, je suis là. Bon, il faut savoir s'arrêter, quoi.
3: Et par rapport au contexte, à cette augmentation des prix, ces prix qui flambent, comment vous en avez traversé plusieurs crises quand même, mais celle-ci, vous la voyez de quelle façon?
5: Celle-là, elle est plus dure que les autres. Celle-là.
3: Pourquoi?
5: Ben, parce que ça augmente trop. Je vois bien que mon chiffre d'affaires, il baisse. Les gens, ils font attention, ils ont raison, hein, ils cherchent où c'est moins cher.
3: Alors, vous dites que votre chiffre d'affaires baisse, mais les prix augmentent, on est bien d'accord?
5: Eh oui, bon, mais les gens, ils cherchent à aller où c'est moins cher.
3: Vous dites, Daniel?
4: On l'a remarqué avec ma copine Geneviève. On l'a remarqué, des fois, c'est moins cher chez vous.
5: Eh oui,
3: vous voyez.
5: Je fais ce que je peux. Je rogne un peu sur ma marge et du coup, j'arrive à travailler.
3: Et comment ça se gère l'approvisionnement, justement, quand on est un pompiste indépendant?
5: On téléphone aux fournisseurs et puis on commande et ils livrent. Non, il n'y a pas de problème de pénurie, hein. Mais c'est le problème de prix. Voilà, toutes les semaines ça augmente.
3: Que faudrait-il faire selon vous?
5: Oh ben moi, je sais pas.
3: Vous allez partir à la retraite, vous allez peut-être prendre des responsabilités politiques ou autres.
5: Il faudrait qu'ils baissent la TVA.
3: Déjà, par rapport à...
5: Première des choses, baisser la TVA, moins que tout le monde aurait gagné 20-25 centimes de moins. Même plus peut-être. Et donc, mais je vois pas d'autre solution.
3: Et votre quotidien, vous, ici, à l'égard de... Voilà, il y a d'une nouvelle clientèle qui se présente. Est-ce qu'on a tendance à vous en vouloir à vous, plus personnellement, quand on voit ces prix chez vous?
5: Non, on ne m'en veut pas, moi. Ils savent très bien que ce n'est pas de ma faute si c'est si cher.
3: Et d'après vous, quelle est la clientèle la plus touchée?
5: C'est les jeunes, hein. C'est les personnes âgées qui sont à la retraite. Ça passe encore parce qu'ils ne roulent pas trop. Mais celui qui va travailler... Qui va travailler tous les jours, là, qui fait 15-20 km, eh bien, c'est lui qui prend le plus. Hein. Moi, je vois bien qu'ils mettent 20€, 15€. Et c'est dur.
3: Vous y faites attention, Daniel?
4: Moi, je ne roule pas énormément. Ma voiture ne consomme pas beaucoup non plus, j'ai cette chance. Hein. Je fais attention de grouper mes courses, par exemple.
3: Alors, on en parle encore tout le temps de cette matinée sur Ici Provence. On encourage beaucoup, évidemment, plus que jamais, l'achat d'un véhicule électrique. Ça vous a titillé l'esprit, vous?
4: Alors, pas du tout.
3: Pourquoi?
4: Parce que l'électricité est très chère. Donc, je ne vois pas du tout l'intérêt. Hein, compte tenu, en plus, des incidents qu'il y a, où ça prend feu, je ne vois pas l'intérêt. Je vois pas l'intérêt.
3: Vous avez peur de la pénurie? Il n'y en a plus du tout.
4: Oh, je n'y pense même pas, ça, je ne pense pas. C'est impossible. C'est impossible.
3: Et quand on voit les grandes villes, nos grandes agglomérations, une certaine psychose, une longueur d'attente pas possible, des ruptures de stock dans plusieurs stations.
4: Ah oui, c'est ça qui est embêtant. C'est qu'effectivement, quand vous avez peu d'essence dans le moteur, vous dites, oh là là, vous arrivez, il y a je ne sais pas combien de voitures devant vous, on ne sait pas si on va avoir suffisamment pour aller jusqu'à l'autre station, quoi. Ouais. Mais au niveau de la pénurie, je ne pense pas.
3: Merci en tout cas de votre réaction, Daniel. Je reste chez Jean-Pierre, je crois qu'il y a des nouveaux clients qui arrivent, là, des nouveaux consommateurs.
4: Ben, je ne sais pas si je repasse avant 8 jours. Hein.
3: Bon, on reviendra fêter ça, Jean-Pierre, hein. Il n'y a pas de souci. On reste dans l'ambiance de cette station, alors qui est très familiale, elle est totalement perdue, paumée. Et on trouvait ça très intéressant de venir voir un petit peu le travail au quotidien dans un esprit très village, ici, non loin de Pépin, où je me trouve, Thibault.
0: À tout de suite, Laurent Menel, qu'on retrouve après partenaire particulier sur Ici Provence, toujours à Pépin. On est entre Aix et Aubagne ce matin.

0: bien particulier sur Ici Provence.
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0: Et notre partenaire de route ce matin, c'est Laurent Menel. Il est entre Aix et Aubagne, à Pépin, ou pas très loin de Pépin, en pleine campagne, dans une station-service tenue depuis 46 ans. 46 ans, oui, par Jean-Pierre qui va partir à la retraite dans une semaine.
3: Oui, c'est incroyable. Avant son départ à la retraite, Jean-Pierre, c'est avant tout un berger qui est devenu pompiste, libre et indépendant ici. Et tout le monde vient chez Jean-Pierre ici. On dit pas on va faire le plein, non, on va chez Jean-Pierre. C'est bien vrai, vous connaissez tout le monde ici.
4: Je connais tout le monde depuis 45 ans, je connais tout le monde. Et tout le monde vit chez moi, Jean-Pierre, et tout le monde sait que je m'appelle Jean-Pierre.
3: Comment il s'appelle le monsieur qui est en train de se servir là?
4: Bambi, on l'appelle.
3: Comment vous dites?
4: Bambi.
3: Allez, Bambi, je retrouvais Bambi. Bonjour Bambi.
5: Bonjour.
3: Merci d'être avec nous, vous êtes en direct sur Ici Provence.
5: Eh bien, merci.
3: Une radio que vous connaissez?
5: Oui, bien sûr.
3: Merci d'être là. Alors, là, apparemment, vous faites le plein en ce moment?
5: Je fais le plein. Je suis Jean-Pierre. Voilà.
3: Vous venez d'où?
5: Ah ben, je suis du quartier, hein. Moi je suis de Saint-Savournin.
3: De Saint-Savournin, très bien. On vous fait réagir un petit peu sur ce prix qui flambe à la station. Évidemment, Jean-Pierre est forcé, contraint, pour le bien de son entreprise, de suivre ses augmentations, etc. Comment vous vivez la situation, vous, en tant qu'automobiliste?
5: Ben, écoutez, déjà, moi, de ma voiture, je m'en sers rarement, maintenant.
3: En raison du prix?
5: La chance d'avoir le camion pour entrer à la maison. Voilà, de l'entreprise, en raison du prix, bien sûr. Et oui, on limite les déplacements. Hein.
3: C'est du gasoil pour vous, c'est ça?
5: C'est du gasoil.
3: Alors je regarde, ben c'est le prix le plus cher que l'on trouve en ce moment. On est à 2,46 là, on est à 2,46.
5: Voilà. Donc après, le problème, c'est que ce matin, j'ai vu une station totale à 2,25. Alors eux, ils ont fait...
3: Les aides de l'État.
5: Voilà. Mais par contre, comme Jean-Pierre, lui, il n'a pas d'aide.
3: Ça vous l'excusez, ça?
5: Mais bien sûr, mais moi, même avec la voiture, je viens ici, je vais pas faire des kilomètres pour gagner 3 centimes. Hein.
3: Et vous ressentez cet esprit un petit peu maison ici, ouais, hein. Incroyable cette accessibilité,
5: On est plaisir d'être... On n'est pas au centre-ville, on n'est pas à Marseille, enfin, c'est Marseille, mais je veux dire, on fait travailler les commerçants du coin. Voilà.
3: Ah, il y a encore cet esprit-là, c'est beau ce que vous dites.
5: Oui, là, je fais partie de l'ancienne, quand même. Hein. Je veux dire, là, j'ai été élevé comme ça.
3: Hein. Et ça vous inquiète quand même un petit peu cet avenir? D'abord, le départ de Jean-Pierre, quand même, à la fin de la semaine, on fait sa retraite en direct.
5: Oui, mais il va nous manquer, déjà, pour commencer. Après, on viendra quand même là. Je veux dire, comme je vous dis, je ne vais pas faire des kilomètres pour 3 centimes de moins, ça ne sert à rien. Hein. Je vais les user pour aller justement. Voilà, mais bon, il faudrait quand même que ça baisse. C'est trop.
3: Et on le voit dans le portefeuille au quotidien.
5: Il y a l'essence, mais il y a les courses quand vous voulez remplir le frigo et tout. Hein, je veux dire,
3: vous sentez une grogne autour de vous, dans votre entourage?
5: Il y en a marre. Il y en a marre. Mais après, qu'est-ce que vous voulez faire? Voilà.
3: Merci en tout cas, Bambi. Monsieur, vous avez fait un chèque, vous?
6: Oui, bien sûr que j'ai fait un chèque.
3: Quel est votre prénom?
6: Alain.
3: Bonjour Alain, vous allez faire votre petit plein?
6: Non, la moitié du
3: plein. La moitié du plein?
6: Même pas.
3: Vous avez rempli le chèque en entier quand même?
6: Ah oui, bien sûr, Jean-Pierre, je ne peux pas y faire ça, hein, parce que ça fait combien, 36 ans que je me suis cherché lui.
3: C'est incroyable, on vit que des aventures humaines ici.
6: Mais là, il le fait exprès, là, de nous quitter. Là,
3: ça vous attriste?
6: Ah ouais. Et j'ai l'habitude, hein.
3: Alors, ici, vous voyez, on paye contraint et forcé, mais on fait le plein de bonne humeur quand même, c'est incroyable.
6: Bien sûr, oui, c'est mais c'est ce qu'il faut, hein. C'est ce qu'il faut.
7: Il veut pas que je parte.
3: Non. Vous dites, Jean-Pierre?
6: Il veut pas que je parte.
3: Alors, comment on fait?
6: On fait comme on peut.
3: On va payer un petit peu plus cher pour le garder. Pour lui payer sa retraite.
6: Bien sûr. Non, mais il a mérité quand même, il a mérité sa retraite.
3: C'est trop gentil, Alain. Vous habitez où, vous? Vous habitez
6: Pépin.
3: Pépin, et bien voilà, un local.
6: Pépin, le bref.
3: On est tout en haut de la route des Termes, vous l'entendez en direct. C'est vraiment une tranche de vie que nous vivons ici, sur votre radio locale, ici Provence. On était très heureux de partager ce quotidien après cette journée spéciale autour de la mobilité et des difficultés du moment que nous vivons, mon cher Thibault.
0: Merci Laurent pour cette tranche de vie entre Aix et Aubagne. On était à Pépin ce matin avec vous et on se retrouve demain à la même heure pour de nouvelles aventures. Le chiffre du jour dans quelques minutes, le chiffre qui fait du bien, ce sera avec Kevin Colloc.
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0: Fever Dream, Alex Warren sur Ici Provence.
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0: Et le chiffre du jour, le chiffre qui fait du bien, Kevin, c'est 113 481.
3: Oui, c'est le nombre de photos réalisées en France lundi 31 août dans les photomatons.
0: C'est
3: nous
0: fou,
3: avons
0: ça.
3: Tous et toutes fréquenté au moins une fois ces boîtes métalliques pour nous tirer le portrait. C'est évidemment historique pour la rentrée scolaire, entre les dossiers, les inscriptions sportives, pour les transports en commun. Mmh. Le Sud-Est, figurez-vous, est particulièrement bien placé puisque deux des cinq sites photomatons ayant réalisé le plus de tirages en France sont dans notre région. Alors, évidemment, il y a la région parisienne qui s'empare de la première place, mais savez-vous où on a ensuite fait le plus de photos d'identité?
0: Oui, je le sais, c'est à Toulon.
3: Eh oui, les quatre cabines du centre commercial Mayol ont réalisé 765 tirages dans la journée du 31 août. Aubagne se place également dans le top 10 des villes où on en a réalisé le plus de photos d'identité pour la rentrée. La dernière semaine d'août et la première de septembre qui représentent 15% de l'activité annuelle des photomatons. Donc, la prochaine fois que vous irez dans ces boîte métallique si particulière, vous penserez à nous.
0: Bah oui, puis c'est toujours sympa de se faire tirer le portrait, même pour le fun.
3: Oui, ça fait des souvenirs.
0: Tout seul ou entre amis, avec son amoureux ou son amoureuse.

0: folies sur Ici Provence. 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
0: Et ici Provence, il est 11h et je vous souhaite une très belle journée. Les infos à Marseille en Provence avec Florent Lesseau. Et Florence, c'est un lieu insolite pour venir au monde.
4: Une petite fille est née ce matin sur l'autoroute A50 alors que sa mère se rendait à la maternité. Les pompiers sont intervenus un peu avant 9h à la sortie du tunnel de Toulon direction Nice, précisément sur la bande d'arrêt d'urgence de l'autoroute où s'était arrêtée la voiture conduite par son compagnon. Le bébé a pu naître rapidement. Il a été transporté avec sa maman par les secours à l'hôpital Sainte-Muse de Toulon. Le gouvernement présente aujourd'hui de nouvelles aides aux Français les plus touchés par la flambée des prix des carburants. Des annonces à partir de 17h pour accompagner les ménages, les entreprises et globalement les secteurs les plus exposés. Le détail des mesures sera donc dévoilé à 17h, mais on sait déjà que le gouvernement va proposer d'introduire une règle d'or dans le budget 2027. L'objectif, c'est de restituer aux Français l'éventuel surplus de TVA généré par la hausse des prix. Alors comment précisément se fera cette restitution? Là aussi, réponse à 17h. En tout cas, l'État s'engage à ne pas profiter de la hausse des prix des carburants. 954 000 euros, voilà ce qu'a rapporté la vente aux enchères de 285 objets ayant appartenu à Brigitte Bardot. Par exemple, un lot de 3 peluches représentant des bébés phoques vendus 2200 euros. Vous avez d'autres exemples sur ici.fr. Les bénéfices iront à la Fondation Brigitte Bardot et au fils de bébé, Nicolas-Jacques Charrier. Un mot de Formule 1, Isaac Hadjar fera son retour ce week-end au Grand Prix d'Azerbaïdjan. Le jeune pilote français de 21 ans avait manqué les 3 dernières courses en raison d'une blessure au poignet gauche. Et puis les risques de feux de forêt sont modérés aujourd'hui dans les Bouches-du-Rhône et le Var. Par précaution, l'accès est déconseillé dans 2 massifs varois, Maure et Centre-Var. Dans les Bouches-du-Rhône, tous les massifs sont ouverts, mais là aussi, il faut être prudent et vigilant.
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4: Prudence et vigilance dans les massifs forestiers.
0: Oui, ça
4: parce
0: change
4: que
0: pas,
4: les températures, les températures sont encore assez élevées pour un 22 septembre.
0: Oui, très élevées, même on peut le dire, hein, dans l'arrière-pays, puisque ça va grimper jusqu'à 32 degrés, par exemple, en pays aixois, une trentaine de degrés dans la Sainte-Baume ainsi qu'à Andrassény. Ce sera un peu moins chaud sur le littoral, mais ça reste estival, 27 à Marseille par exemple, 29 pour Toulon, tout ça sous un grand soleil, pas l'ombre d'un nuage a priori selon Météo France cet après-midi, pas de Mistral non plus, ça va être comme ça encore quelques jours.

0: juste avant les infos, un super cadeau. 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
0: Oui.
1: Vous voyez l'image.
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1: On est à la Cadière, on est en hauteur. 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
0: C'est très beau la Cadière. Voilà. Puis il y a le Castellet pas loin. Enfin bon, bref, il y a plein de choses à faire.
1: Mais Thibaut, comment on fait pour jouer au Mafi?
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1: Ah bah si, c'est aussi simple que ça alors.
0: C'est pas
1: parti.
0: Plus compliqué.
1: Bonjour.
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1: C'est l'histoire d'une inconnue qui donne du vieux pain à des moineaux, à des pigeons, ou quand Jean-Jacques Goldman met en lumière les invisibles, l'histoire d'une banale scène du quotidien, et ce titre à jamais dans la chanson française.

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3: Et on va dans le Var pour commencer, pour jouer avec Mélène. Bonjour Mélène.
4: Bonjour.
3: Comment allez-vous Mélène? Oui Mélène.
4: Allô?
3: Oui Mélène, comment allez-vous?
4: Oui, bonjour.
3: Vous êtes en voiture?
4: Ça va très bien, et vous?
3: Vous êtes en voiture?
4: Oui,
3: il faudrait vous arrêter.
4: Encore à...
3: Ouais. Si vous pouvez vous arrêter, Mélène, ce serait vraiment formidable. On y gagnerait en clarté, et pour vous et pour nous. C'est bon pour vous?
4: D'accord. Oui, c'est bon, c'est parfait. Ouais.
3: Bon, très bien. Moi, j'aime quand c'est parfait, Mélène.
5: Oh là là.
3: Mélène.
5: Vous ne faites pas embobiner.
3: Vous n'avez rien contre les hôtels de luxe?
4: Non, au contraire. Je connais l'endroit, nous y sommes mariés.
3: Ah, c'est pas vrai. Mais avec qui?
4: Avec Adir d'Azur, nous sommes mariés avec mon époux.
3: Bon, ah bah oui, c'est vrai que vous êtes pas loin, ouais, le bossé. Bah oui,
5: c'était
3: Adir.
5: Quand?
4: Eh oui.
3: C'était quand?
4: C'était le 5 juillet 2014.
3: 2014, donc il y a...
4: C'était il y a
3: 12 ans. Ah bah ce serait pas mal là pour célébrer donc vos 12 ans de...
5: Bah oui, pourquoi toujours faire les 10 ans, les 20 ans, les 30 ans?
3: C'est tellement convenu. Mais oui, mais bien sûr.
5: Alors, fêter les 12 ans, c'est vachement bien.
3: Mais oui, mais bien sûr, les 12 ans et 3 mois et 4 jours. Mais oui, mais bien sûr, Mélène. Bon, c'est votre première participation, c'est la première fois que vous jouez avec nous. Là, j'imagine que vous êtes entre deux patients, là, c'est ça?
4: Non, aujourd'hui je ne travaille pas.
3: Ah, vous ne travaillez pas, c'est très bien. Mélène, nous avons donc tout notre temps. C'est parti avec une première affirmation.
4: Oui, c'est parti.
3: On y va, allez, c'est parti.
5: Eh bien, direction
3: l'Acadière
5: d'Azur.
3: Mélène et nous.
5: Non, c'est parce que vous ne vous entendez pas, vous n'êtes pas sur la même longueur d'onde, c'est pour ça.
3: L'Acadière d'Azur.
5: Nous sommes donc à l'Acadière d'Azur cette semaine. Et d'ailleurs, à l'Acadière, au fond du parking, là tout en haut du village.
3: Du parking.
5: On est à 160 mètres d'altitude. Vous pouvez découvrir la table d'orientation.
3: Au fond du parking.
5: La table d'orientation décorée par la céramiste Cadirène, puisque c'est comme ça qu'on appelle les habitants de la Cadirène. Anne-Marie Surlier. Jusque-là, tout est vrai.
3: Ouais.
5: Et pour représenter la commune de Saint-Cyr-sur-Mer sur la table, là aussi c'est vrai.
3: Ouais.
5: Elle a dessiné, figurez-vous, la Vénus de Milo.
3: Là, et ça, c'est pas vrai, par contre. Voilà. C'est vrai que ça se passait plutôt bien jusqu'à maintenant, Mélène. Et il ne racontait que la vérité, ce qui est quand même assez rare. Mais là, non. C'est la Statue de la Liberté à Saint-Cyr.
5: Hein?
3: Oui, il y a une réplique de la Statue de la Liberté.
4: Elle sait ça,
3: Mélène. Elle travaille à Saint-Cyr-sur-Mer.
4: Sur la place Portalis.
3: Bien sûr.
4: Sur la Place Portalis, il y a la Statue de la Liberté.
5: C'est pas la Vénus de Milo?
3: Non, pas du tout.
4: Là, vous êtes hors sujet.
3: Hors sujet, mais oui.
5: Ah, merci, c'est gentil.
3: Mais oui, à chaque fois qu'il va à Saint-Cyr, il est ivre en plus. Donc, mais bien sûr. Bien sûr que oui. C'est la Statue de la Liberté. Bravo à vous, Mélène. Félicitations. Bon, ça vous fait un point, Mélène.
4: Bon, c'est déjà ça.
3: Ouais. Comment s'appelle votre époux?
4: Cédric.
3: Cédric.
5: Qu'est-ce que ça peut vous faire?
4: Oui.
3: Bah pour savoir avec qui, comment s'appelle la personne
5: avec
3: qui va
5: qui elle veut, Mélène.
3: Oui, après vous n'êtes pas obligé d'y aller avec Cédric, mais enfin ça serait mieux quand même.
5: C'est vieux jeu.
4: Je préférerais quand même. Hein.
3: Bah oui, puis il pourrait mal le prendre quand même si c'était pas lui.
4: C'est ça.
3: Deuxième affirmation. Le RCT, vous suivez un peu le rugby ou pas du tout, Mélène?
4: Oui, un petit peu.
3: Bon. Le RCT.
4: C'est le rugby club de Toulon,
3: Tout à fait. Le RCT reçoit Vannes samedi à Mayol à 16h30. C'est la quatrième journée de Top 14. Vannes, en Bretagne, que vous connaissez peut-être, Mélène. Mmh. Est-ce que vous êtes déjà allé à Vannes?
4: En réalité, pas vraiment.
3: Non. Vous êtes déjà allé en Bretagne?
4: Je suis déjà allé en Bretagne.
3: Il y a longtemps, peut-être.
4: Ah oui, j'étais, il n'y a pas longtemps, mais finalement, ça commence à faire.
5: D'accord. Et c'est ça l'affirmation alors ?
3: Non, c'est pas ça l'affirmation. Je voulais savoir si avec Cédric, ils étaient allés, par exemple, ils auraient pu aller en lune de miel, par exemple.
4: Au tout début de notre relation, on est parti en Bretagne.
3: Ah, bah voilà, vous voyez.
4: On est parti non loin de Quimper, dans le Finistère.
3: Ah, dans le Finistère. Alors là, donc on n'est pas tout à fait au même endroit, puisqu'on est à Vannes, se trouve bâti en amphithéâtre au fond du golfe du Morbihan.
5: Bah non, c'est le golfe du Finistère.
3: Pour le coup, on n'est pas loin, c'est juste à côté du Finistère.
5: Bah non, c'est le golfe du Finistère.
3: Ça n'existe pas, le golfe du Finistère.
5: Bah si.
3: Non, c'est le golfe
5: C'est le golfe du Finistère qui a donné le nom à son département.
3: Glenne. Faites-moi confiance. C'est très très beau, le golfe du Morbihan. J'adore le golfe.
5: Non, mais le Morbihan, c'est pas ça.
3: C'est magnifique.
5: C'est pas le même endroit.
3: Non. Mélène sait, elle est allée là-bas.
4: Oui.
3: Alors, vous en dites quoi, Vannes ? Golfe du Morbihan ou golfe du Finistère ?
4: Je dirais golfe du Morbihan.
3: Elle est incollable ! Mais Kevin, vous n'arriverez pas à la piéger. Mélène.
5: Vous mettez Mélène comme ça au milieu de la France, elle vous retrouve le chemin sans souci. Hein.
3: Sans problème.
5: Ah oui.
3: C'est très très beau, Vannes, en plus. Très belle ville. Et puis le golf aussi, c'est vraiment magnifique. Mélène, bravo à vous. Félicitations.
4: Je suis trop contente. Merci.
3: Félicitations. 2 points. Vous êtes sélectionnée pour le tirage. Donc vendredi 11h50. Soyez bien au rendez-vous des fois que votre téléphone sonne. Parce que si vous ne décrochez pas.
4: À 11h50.
3: Oui, 11h50. Donc notez-le bien quelque part pour vous souvenir.
4: Oui.
3: D'accord ? Belle journée, Mélène.
4: Merci beaucoup.
3: Et ne dites rien à Cédric, c'est notre secret, et attendez vendredi. Okay,
4: en plus, il ne peut pas entendre parce que là, il est au bloc, il n'entendra pas.
3: Eh ben, c'est très bien.
4: C'est vraiment une surprise.
5: Comment ça, il est au bloc ?
3: Ça reste entre nous.
4: Il travaille au bloc opératoire.
5: Ah, ça va.
3: Au bloc opératoire.
5: Oui, d'accord. Tu dis le pauvre.
4: Voilà.
5: Non.
4: Non, vous inquiétez pas. Une très bonne journée, messieurs. Merci beaucoup.
3: Au revoir, Mélène. Bon, et ben c'est très bien, ça.
5: Faut pas nous faire des inquiétudes comme ça.
3: Bah oui. On est inquiets pour Cédric. Non, mais tout va bien. Cédric va bien. On rassure sa famille. Alors. On est très content parce que ça commence vachement bien.
5: Ouais.
3: Avec ces 2 points, cette première sélection pour le tirage. Faites comme Hélène, appelez-nous au 04 42 38 08 08. Venez jouer avec nous et vous allez voir, ça va très bien se passer.
5: Pour la musique, voici Bruno Mars qui continue de nous faire danser.
3: Là aussi, ça va bien se passer.
5: Ça va très très bien se passer. Voici son nouveau titre à découvrir avec Ici Provence. Voici Oh My Soul.

0: 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On joue avec Nadège Acadonné dans une minute.
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11: Il y a 11h20, la deuxième manche avec Nadège qui est à Cadonné. Bonjour Nadège.
12: Et bonjour.
11: Comment ça va au pied du Luberon, Nadège ?
12: Ouais, c'est vrai. Je vais bien, ça va très bien.
11: Ouais. Sous le soleil.
12: Et le Luberon va bien. Ouais. Beau soleil. 30 degrés, beau soleil. Ouais.
11: Qu'est-ce que c'est joli ce coin là vers chez vous là.
12: C'est vrai. Oh, le sud Luberon est magnifique.
11: Ouais, c'est absolument magnifique là. Encore en cette saison avec le soleil là, les couchers de soleil sur le sud Luberon, moi je trouve ça toujours sublime là dans tout ce coin.
12: Ouais, parce que la végétation est magnifique. Ouais, du coup,
11: C'est vrai. Et puis on n'a pas le droit de faire de pub, mais j'ai découvert il n'y a pas longtemps un endroit où on fait une petite huile d'olive qui est vraiment pas mal, quoi. Bref, qui a donné à tous les charmes. Eh ben oui, il faut le dire quand il y a des endroits comme ça qu'on aime bien. Bon Nadège, on n'est pas là pour ça, on est là pour vous inviter dans un coin qui est très sympathique aussi. L'Acadière d'Azur, c'est pas mal non plus. Quand on est tout là-haut, là, la vue en plus est magnifique, là, sur la vue mer. Là. Vous y êtes déjà allé à l'Acadière ?
12: Non, j'écoutais Mélène tout à l'heure qui disait, mais non, je ne l'ai fait, je n'ai fait que la traversée.
11: Ouais.
12: En étant sur l'autoroute, voyant la Cadière d'Azur et le bossier en face.
11: Bah oui.
12: Mais malheureusement, non.
11: Alors c'est vrai que de l'autoroute, on voit la Cadière, on voit le Castellet, tout ça. Mais alors l'idéal, c'est quand même d'y aller. Et d'avoir la vue de là-haut, c'est absolument magnifique. Et puis l'endroit aussi où on vous invite est tout autant magnifique. On le rappelle, la maison Bérard, donc à l'Acadière. Nadège, première affirmation.
12: Oui.
11: Pour cette première participation, on vous propose pour commencer une escapade gourmande à Bormes-les-Mimosas. On va dans des endroits sympas ce matin.
0: C'est cool. C'est du 25 au 27 septembre avec Ici Provence, votre radio locale. Vous pouvez vivre l'événement. Vous allez venir déguster des produits locaux, participer à un concours culinaire, rencontrer de grands chefs de la cuisine française. Et c'est sur cette commune que se trouve le fort de Brégançon, devenu résidence officielle des présidents. Le tout sur une proposition de Georges Pompidou.
11: Pas du tout de Georges Pompidou, mais de Charles de Gaulle.
0: Ah bah non.
11: Si
0: non, c'est... ça c'est la légende urbaine
11: c'est la légende urbaine bien sûr.
0: Pompidou c'est qui pas a une légende. Fait en sorte que Brégançon devienne la résidence d'été des présidents
11: c'est
0: de la République.
11: Charles de Gaulle qui a dormi là-bas.
0: Il était plus président Charles de Gaulle.
11: Charles de Gaulle, il était président, il était allé à Bormes pour les commémorations du débarquement de Provence et il a fallu le loger et on trouvait pas de lit à sa taille et finalement on l'a logé là-bas. Il a détesté d'ailleurs. Il a jamais voulu y retourner.
0: Ah, vous créez des histoires?
11: Non, moi je ne crée pas de légende, contrairement à vous.
0: Vous en pensez quoi, vous, Nadège?
12: Et j'en pense que c'est plutôt Georges Pompidou.
11: Vous dites Georges Pompidou, vous ?
12: Ouais ? Oui.
11: Ouais. Ouais. Vous partez sur Georges Pompidou. Eh ben, vous auriez dû me faire confiance.
12: Hein ? Oh mince !
11: Eh ben oui, c'est Kevin, le créateur de légende. Eh oui, non, non. Ce que vous, je vous racontais est vrai, il est vraiment allé là-bas pour les
0: commémorations du débarquement.
11: Il a vraiment détesté, il s'est fait bouffer par les moustiques, il a dit c'est la dernière fois que je viens ici. Mais par contre quand même, il en a fait une résidence pour les présidents de la République.
0: Et le lit était bien trop petit.
11: Et le lit était trop petit aussi, lui qui a été très grand. Voilà. Donc lui n'y est pas retourné. Par contre, Georges Pompidou, c'est vrai, lui, il est allé très souvent, il adorait le...
12: Et oui, c'est parce que... J'ai affirmé Georges Pompidou parce que j'avais lu un reportage sur Madame Pompidou qui avait
11: décoré tout à fait.
12: Ouais. Ouais, ouais. Et du coup, bon, ben voilà, sans hésitation, j'ai foncé sur Pompidou.
11: Oui, mais c'est non, mais ce que vous avez lu est exact, effectivement. Les Pompidou adoraient l'endroit et Madame Pompidou avait décoré l'endroit, d'ailleurs de fort belle manière, avec des objets un peu design de l'époque. Voilà. Puis après, il y a eu Valéry Giscard d'Estaing.
0: Vous allez nous faire tous les présidents de la 5e République.
11: Non, mais parce que ce qui est marrant, c'est que la femme de Valéry Giscard d'Estaing, Anémone, a redécoré une pièce aussi. Et c'est un autre style. C'est autre chose.
0: Allez, voilà. Maintenant, François Mitterrand. Alors.
11: Non, François Mitterrand n'aimait pas l'endroit. Non. Bon, on va arrêter là parce qu'il y aura encore beaucoup de choses à dire sur ce lieu.
0: Et surtout que là, vous avez grillé votre joker, Nadège.
11: Oui, plus de joker, Nadège. Ouais. Attention, plus trompé. Allez, on parle cette fois-ci du 17e salon des véhicules anciens. C'est à Plantecuq ce dimanche, dans le parc du Bocage, avec ici Provence. On pourra admirer notamment l'une des voitures de la saga Taxi. Cette voiture, c'est une Peugeot. Je ne sais pas si vous avez vu Taxi 1, 2, 3, 4, 5, 6, 7, 8, 9, 10, 11. Oui. C'est une Peugeot.
0: Ça, c'était les Fast and Furious.
11: 406, exactement, pour être précis.
0: C'était une Peugeot 204.
11: 204 oui. N'importe quoi, une 204. Mais c'est tout petit, une 204.
12: Mais non. Bah oui, c'est
11: tout. Non.
0: C'est la Peugeot 204.
11: Mais non, c'est une 406. C'est une grosse voiture. Un taxi. On l'entend d'ailleurs. Vous l'entendez, la 406, là derrière?
12: Je suis sur un parking et y a une voiture qui vient de démarrer.
11: Brusquement. Bruyamment. Alors, 406 ou 204?
12: Je vous avoue que je me rappelle même pas la marque de la voiture, mais au niveau grosseur, comme vous disiez, je penserais plutôt sur la 406.
11: Bah oui, sur la 406.
0: Nadège.
11: Bien sûr.
0: Alerte générale.
11: C'est bien la 406.
12: Ah bon, ça va.
11: Félicitations. Bon, ça nous fait un point. Tout va se jouer sur la dernière affirmation. Alors si vous
12: sauvez l'honneur.
11: Oui. Vous sauvez l'honneur, mais vous allez plus que sauver l'honneur, j'en suis certain. Bon. Et vous avez intérêt, parce que sinon je vais me fâcher tout rouge.
12: Bon, alors je me concentre.
11: On repart sur une légende. Pas urbaine, celle-ci.
0: Non. On vous emmène à Tarascon, où le marché hebdomadaire, c'est le mardi matin, sur la place Verdun.
11: C'est en ce moment.
0: L'animal légendaire associé à la commune de Tarascon, Nadège. Vous le connaissez, c'est le tarapède.
11: Le fameux tarapède. Qui est un croisement entre la tarasque, qui est la bonne réponse, et la rapède, bien sûr. Non, c'est la tarasque. Évidemment,
0: c'est le tarapède, cette araignée
11: mignonne, oui, c'est ça. Alors d'abord, il n'y a pas d'araignée mignonne, déjà, il faut le savoir. L'araignée mignonne, n'importe quoi.
0: Le tarapède, mais oui.
11: N'importe quoi. Non, c'est la tarasque, Nadège.
12: Oui.
11: Tarascon.
12: Alors ça, j'en suis sûre. Oui. J'y suis déjà allée.
11: Ouais. Et vous avez croisé la tarasque.
12: Et
11: vous êtes baignée avec la tarasque dans le Rhône.
12: Je me suis baignée avec la tarasque. Je sais que ça s'appelle la fête de la tarasque,
11: Eh ben oui, bien sûr. Elle est célébrée chaque année, la fête de la tarasque. Évidemment, bravo à vous. Bravo à vous, félicitations.
12: Merci.
11: Bon, on n'était pas bien emmanché, puis finalement ça s'est bien terminé. Bravo à vous, félicitations.
12: Merci.
11: On se dit peut-être donc ce vendredi 11h50 le tirage.
12: Oui, je l'ai noté.
11: Donc même si vous travaillez, soyez bien, rangez-vous pour être disponible à ce moment-là, ok?
12: Oui, absolument.
11: Belle journée, Nadège.
12: Merci beaucoup à tous les deux.
11: Et à très bientôt. À très vite. Au revoir, Nadège.
12: Au revoir.
11: Bon, ça se passe très bien ce matin.
0: Deux candidats
11: pourvu
0: déjà
11: que ça dure. Ouais, pourvu que ça dure. On repart en musique ou pas?
0: Quelle heure est-il?
11: Il est 11h29. On va partir plutôt sur l'info-route. Ouais. Et puis on écoutera de la musique après.
0: Allez, on fera ça.
11: Vous nous direz ce qu'on écoute. C'est très sympa ce qu'on va écouter dans quelques instants.
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11: L'inforoute sur ICI Provence, ça va bien dans l'ensemble, pas de gros bouchons à vous signaler. Il y a toujours un peu de monde autour du golfe de Saint-Tropez. Je me demande quand est-ce que ça va s'arrêter cette année. Vraiment, c'est les prolongations. On profite de cet été indien au maximum du côté du golfe de Saint-Tropez. Pas mal de monde à proximité de l'aéroport de Marignane également. Dans Marseille, on a toujours le même sous-team. Enfin, depuis plusieurs semaines à cause des travaux. Là, c'est du côté du Redon, du boulevard du même nom. Sinon, qu'est-ce qu'on a? On a cet accident dont je vous parlais tout à l'heure à Alençon-Provence qui est terminé. C'était en direction de Marseille, à proximité du péage. Un obstacle nous a été signalé sur l'A8 au niveau de Vidauban, en direction de Nice. Je ne connais pas la nature de cet obstacle, donc soyez vigilants. Et puis ailleurs, pas d'autres soucis particuliers à vous signaler dans l'immédiat.
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0: Vous vous souvenez du grand journal sur Canal avec Michel Denisot?
11: Bah, bien sûr.
0: Et souvenez-vous quand c'était l'heure de la pub, il y avait ce titre-là qui tournait. Voici Kids, Stand on the World, souvenir avec ICI Provence.

0: Ici Provence, avec le groupe Electro Kids. Et si vous vous dites, mais tiens, où est-ce que j'ai déjà entendu ce titre? Vous en souvenez, Thibaut? C'était en 2021, pendant la pandémie de Covid-19. Le gouvernement l'avait utilisé pour l'une des pubs pour le respect des gestes barrières.
1: Ah oui, bah j'avais oublié.
0: Et oui, on a l'impression que ça fait une éternité tout ça.
1: Ouais, et puis c'est pas nécessairement un bon souvenir, donc c'est pour ça.
0: Vous vous êtes lavé les mains ou pas? Ma mémoire a occulté
1: cette musique.
0: Montrez-moi vos mains, ça va.
1: J'ai toujours les mains extrêmement propres.
0: On va voir ça.
2: 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Mais
0: je sais pas
1: j'ai
0: si
1: même un petit toc.
0: Je sais pas si les mains propres seraient la bonne définition tant vous êtes menteur dans le méfie.
1: Ça c'est vrai pourtant. Et ce qui est vrai aussi, c'est que Patricia est avec nous.
0: Elle est les mains propres aussi.
1: Depuis Carcès, bon, on va lui poser la question.
3: Ça y est, je viens de me laver les mains.
1: Ah, très bien, oui.
3: Parce que je viens de mettre l'essence.
1: Oui, alors ça, ça je comprends.
3: Voilà,
1: alors moi, après l'essence, c'est directement le
3: chef.
1: Oui. Non, parce que nous, on aime jouer avec des gens à l'hygiène vraiment irréprochable, hein, Patricia, sachez-le. Hein.
3: Alors, il n'y a pas de souci sur ce côté-là. Ouais.
1: C'est la condition sine qua non. Bah oui, parce qu'on vous invite quand même à la Cadière d'Azur, à la Maison Bérard. Donc, il faut respecter quand même un minimum.
0: Il faut venir avec un slip propre ou pas?
1: Il faut venir propre, oui. Propre et parfumé. Et rasé de près.
0: Oula,
1: aussi.
3: En plus, je viens de péter mes 60 ans. Alors, ça serait un très beau cadeau.
1: Oh, voilà. Oui, carrément. Et vous seriez avec qui, Patricia?
3: Ah ben avec mon cher et tendre époux.
1: Et qui s'appelle?
3: Bruno.
1: Bruno. Bon, il nous écoute, voilà. Bruno, vous croyez, là, ou pas?
3: Je pense que je l'ai averti, parce que là, je descends sur Marseille.
1: Ouais.
3: J'ai dit, écoute-moi. Mais bon, comme pas mal de monde écoute, on va lui faire la commission, je suppose.
1: Oui, bah oui, bien sûr.
3: Voilà.
1: Oui, ouais, c'est sûr. Ouais, ça ne sera pas un secret très longtemps.
3: Non, je ne crois pas. Non,
1: bon,
3: je crois pas.
1: Donc, vous avez un peu la pression, Patricia, il va falloir assurer. Hein.
3: Allez, écoutez, on va essayer.
1: Ouais, ça va bien se passer, je n'en doute pas. Allez, on y va. Première affirmation, Kevin.
0: On vous emmène à Sainte-Maxime, Patricia. Sainte-Maxime qui accueille ce week-end l'Expo Rêve Auto, dédié à l'automobile de prestige et de collection, plus de 300 véhicules.
1: Vous êtes très bagnole ce matin, vous. Hein.
0: C'est vrai.
1: Ouais.
0: Oui, je vois pourquoi. Avec le prix de l'essence en ce moment.
1: Plus. C'est pour ça. C'est un peu la thématique du jour.
0: Et il y aura d'ailleurs une voiture qui consomme très peu, trois fois rien, la Bugatti Royale SDR type 41. Voilà. 10 litres 100, sans doute.
1: C'est sûrement très bien.
0: Elle est surtout exposée au Musée National de l'Automobile à Mulhouse. Elle est considérée comme l'une des autos les plus somptueuses jamais conçues. Elle fêtera d'ailleurs son centenaire à Sainte-Maxime. Et c'est une Bugatti, figurez-vous, qui détient le record du monde de vitesse. Et ce record du monde, il est de 490 km/h.
1: De vitesse?
0: Ouais. Sur piste.
1: 490 km/h?
0: Ouais.
1: Ah oui, c'est un dragster, votre truc, là. Non, c'est 309 km/h. Et oula, c'est déjà quand même pas mal.
0: Non, mais ça, c'est déjà pas mal. C'est Formule 1, ça.
1: 309 km/h. C'est beau, c'est une belle perf déjà quand même.
3: Moi je vais dire la
0: 490 km/h.
1: Carrément quoi. Carrément. Patricia elle est comme ça, c'est à fond la caisse. À fond la caisse. Et à fond vers la victoire. Parce que c'est exact.
3: Oh, super.
1: Bravo Patricia. Oui.
0: La dernière fois, Thibaut a plafonné dans sa Clio à 122, non, hein, pas plus.
1: 122 pieds au plancher une descente, avec le Mistral dans le
0: Et ça tremblait, je m'en souviens encore.
1: Ben, en allant à la Cadière, là, vous savez la descente là, avant la Cadière. Bon, ça nous fait un point. Bravo à vous. Bravo à vous. Je ne connaissais pas cette. C'est une vieille voiture en fait.
0: Celle qui a réalisé le record du monde, c'est une Bugatti récente.
1: C'est une récente.
0: Mais en revanche, il y aura la Bugatti centenaire qui sera exposée.
1: J'ai rien compris à la question.
0: Écoute rien.
1: C'est pas grave. Affirmation suivante. Le jeu des 1000 euros de nos chers amis de France Inter s'arrête à Brignoles demain au Hall des Expos. Au hall des expos avec Nicolas Soufflet, qui l'anime depuis pas mal d'années déjà. Question des 1000 euros. L'article premier, j'allais essayer d'imiter Nicolas Soufflet, mais je ne vais pas y arriver.
0: Je ne le sens pas, Nicolas. On est désolé.
1: L'article premier de la Constitution dit « La France est une république indivisible, laïque, démocratique et Social.
0: Ah non, libéral.
4: Bah non,
0: social. Bah non, libéral. Mais pas libéral au sens de liberté.
1: Oui, non, libéral au sens économique. Ah bah
0: chacun
1: non, justement,
0: fait ce qu'il
1: non.
0: veut.
1: Oui, chacun fait ce qu'il veut. Bah oui, c'est ça. Non, non, c'est social. Social. Évidemment, la Constitution.
3: Première, la première, je pense.
1: Oui, la sociale, on est d'accord avec moi. Vous êtes d'accord avec moi ?
0: Vous êtes d'accord avec vous-même ?
1: Alors, perso, oui, je suis d'accord avec moi, mais ce qui serait bien, c'est que vous aussi, Patricia, vous soyez d'accord avec moi.
0: Non, ne lui faites plus confiance, il vous ment, Patricia, il
1: non,
0: vous ment.
1: Non, mais si elle est d'accord
3: alors,
1: avec moi,
3: alors attendez, redites-moi,
1: sociale.
3: S'il vous plaît.
1: Moi, je dis...
3: Là, vous m'embrouillez,
1: bah, oui, eh ben, on est là pour ça. On est là pour ça, Patricia. Alors, République indivisible, laïque, démocratique et sociale.
0: Non, et libérale.
1: Oh. Non, sociale.
3: Oh. Non, c'est le... Oui,
1: oui sociale. C'est sociale.
3: Oui.
1: Oui!
3: Bravo! Je suis fier de moi!
1: Et vous pouvez, Patricia, être fier de vous, bravo!
3: Merci beaucoup!
1: Félicitations! Je l'ignorais totalement ce.
0: Et bien, ah ben c'est moi aussi!
3: Je viens pour hasard, mais bon, je pensais. Je me doutais que c'était la.
1: Oui, c'était plus logique, ouais. Bah, c'est bien parce que Patricia, vous voyez, on apprend des choses ensemble sur Ici Provence en jouant au MEFI. Et en plus, vous êtes sélectionné donc pour le tirage de vendredi 11h50. Soyez bien au rendez-vous, Patricia.
3: Merci beaucoup et une très très belle journée. Une
1: belle journée à vous, à très vite, Patricia.
3: Merci beaucoup, bonne journée, au revoir.
1: Ça va tout seul ce matin.
0: On ne fait que des heureuses.
1: On est sur l'autoroute de la victoire et rien ne nous arrête.
0: Là, on est sur la voie de gauche à fond. On se fait flasher
1: les ballons
0: tout à l'heure. Mais tout va bien.
1: À 490 km/h. Ah,
0: on n'a plus de points sur le permis, mais tout va bien.
1: Allez, 04 42 38 08 08. Venez nous rejoindre sur la route, l'autoroute de la victoire. Victoire qu'on vous souhaite, évidemment, avec nous ce matin sur Ici Provence. On vous invite, je vous le rappelle, dans un hôtel 4 étoiles cette semaine, pour une nuit de rêve.
0: Avec le petit déjeuner et la personne de votre choix pour y aller. Ça, c'est classe. On écoute Zao de Sagazan dans une minute, ça vous dit ?
1: On fait comme ça.
0: On joue au MEFI.
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1: Ici Provence avec Zao de Sagazan, la symphonie des éclairs. Vous avez vu cette histoire là qui tourne sur les réseaux sociaux, le duel que l'on n'avait pas vu venir, Amanda Lear, Miley Cyrus. Vous n'avez pas vu ça?
2: Oui. Le duel, je veux dire, ça va en mode MMA. Quoi.
1: Ah ouais. Alors, Miley Cyrus vient de sortir un nouvel album et Amanda Lear a été intriguée par la sixième piste de l'album, le titre Red Light, qui ressemble très fort à son iconique The Sphinx, sorti en 78. Et donc, Amanda Lear a décidé de faire passer les deux titres à la moulinette, à l'intelligence artificielle, et annonce soit ce sera un arrangement à l'amiable, soit ce sera le procès.
2: Oh là là, ça va lui coûter cher à Miley.
1: On va suivre tout ça, évidemment, avec vous sur les réseaux sociaux.
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2: Joël, bonjour.
4: Bonjour à tous les deux, Kevin et Thibault, comment ça va?
2: Ça va bien, Joël?
4: Oui, avec vous tout va bien.
2: Oh, c'est gentil, flatteuse,
4: Malgré que je sors d'une petite angine.
2: Ah, il y a des microbes qui...
1: On comprend,
2: Bah, vous avez discuté. Vous avez discuté avec Carole qui vous a accueilli, pareil.
4: Oui.
2: Bon, ça va mieux là, ça va mieux. Elle est sur
4: Ça va mieux.
2: Elle remonte la pente.
4: Je lui ai dit, il nous faut des vacances.
2: Petit à petit. Bah oui, c'est ça. Hein? Oui, bien sûr.
1: Mais nous, on a besoin comme d'elle.
2: On a besoin d'elle.
1: Faudrait faire comme les enfants. Toutes les six semaines, on repart en vacances.
2: Oui, c'est ça, pendant deux semaines.
4: Ça, c'est vrai.
2: Ouais, ce serait pas mal.
1: Bien, ça.
2: Ouais, j'avoue.
4: Ça, c'est vrai, comme dirait l'autre. Ça, c'est vrai.
2: Joël.
4: Oui.
2: Vous avez une belle histoire à nous raconter.
4: Eh oui. Alors, le 24 octobre, je vais me marier.
1: Mais non.
4: Mais oui, au bout de 16 ans de relation, monsieur a enfin fait sa demande.
2: Quand même, il était temps.
4: Donc, ça serait un petit week-end.
2: Alors, attendez, écoutez la cérémonie, on y est là. Moi, je m'y vois là.
4: Ah ouais.
2: Joël,
1: voulez-vous prendre pour épouse
2: Comment s'appelle-t-il?
4: Monsieur Jean-Pierre.
1: Oui, je le veux.
4: De 16 ans, je vais pas dire non.
2: Monsieur Jean-Pierre, voulez-vous prendre pour épouse Joël?
4: Oui.
1: Eh bien, au nom de la commune du MEFI, on vous déclare
2: marié et femme. Joël et Jean-Pierre. Bon, et ben voilà, maintenant que c'est fait, le mariage, ça c'est fait, on va pouvoir passer aux choses sérieuses
1: maintenant.
2: Vite
1: avec vous Thibault.
2: Ah bah oui.
1: Ah, ça s'enchaîne.
4: Alors. Oui, là ça y est, parce que je vous écoute.
2: Et la lune de miel, ce sera évidemment la Cadière d'Azur.
1: Ah bah évidemment.
2: Tout est inclus, bien sûr.
4: Franchement,
1: on devrait se lancer dans le mariage, Thibault.
2: C'est vrai. Oui, il y a un créneau à prendre, surtout que les gens se remarient, paraît-il.
1: Oui.
2: Et vous êtes bien placé pour le savoir. Bon, Joël, on se lance avec une première affirmation. Oui.
4: On va être un peu gentil avec moi.
2: Mais bien sûr, vous allez voir. Alors, moi, en tout cas, je serai gentil. Kevin, je ne sais pas, mais moi, je serai gentil. Allez, c'est parti. Première question avec une chanteuse qu'on aime beaucoup, c'est Camélia Jordana.
1: Ah oui, elle est Toulon, Camélia Jordana. Et elle est en concert à Marseille samedi. En 2018, Camélia Jordana remporte le César de la meilleure révélation féminine pour son rôle dans Le Brio, dont elle partage l'affiche avec un acteur provençal installé chez nous. Et d'ailleurs, il est installé dans les Alpes, c'est Jean Reno.
2: Alors, elle partage l'affiche avec un acteur provençal, mais qui est vraiment provençal. Et en l'occurrence, c'est Daniel Auteuil. Pas Jean Reno.
1: Ben non, vous confondez de fille.
2: En plus, Camélia Jordana, Jean Reno, je vois pas le. Je vois pas trop le rapport, à vrai dire.
4: Si je me trompe pas, c'est un film que j'ai vu. Daniel Auteuil, il est professeur.
2: Mais oui, c'est ça.
4: Alors, c'est Daniel Auteuil.
2: Ah oui, on dit Daniel Auteuil. On est d'accord.
4: Oui, Daniel Auteuil. Et elle joue très bien au cinéma, Camélia Jordana.
2: Elle est très bien. Elle avait joué aussi dans un film qui s'appelle Les choses qu'on dit, les choses qu'on fait. Un cinéaste marseillais qui s'appelle Emmanuel Mouret, qui est un magnifique film. Et elle est formidable dans ce film. Très bon film que je vous recommande. Bon, ça nous fait un point. Bravo à vous.
4: On y va.
2: Ça n'a absolument rien à voir. On parle à présent de la troisième marche solidaire des Tekel. à Marseille.
4: Oui.
2: C'est ce dimanche sur la Corniche.
4: Oui.
2: La Corniche Kennedy. Vous n'avez pas de teckel, vous non, Joël?
4: Non.
2: Non.
4: Alors
2: non.
4: Moi, je vais. Ouais. J'ai un chat tout noir qui, ouais, qui aura 19 ans l'année prochaine.
2: Oh, putain. Ah, et il va bientôt se marier ou pas?
4: Ben j'aimerais. Non. C'est mon gros bébé.
2: Ah bah oui, c'est votre gros bébé. Il faut qu'il reste à la maison. Bon,
4: ben oui.
2: La Corniche Kennedy, alors, qui possède, oui, un record du monde étonnant.
4: Ah.
2: Figurez-vous que cette Corniche Kennedy, c'est la départementale la plus étroite du monde.
1: Ah bon?
2: Parce que c'est une départementale, en fait.
1: Ah,
2: considérée,
1: bon,
2: comme une départementale.
1: Ah ouais?
2: Ah bon? Je veux dire, c'est un bon. C'est un bon. Il joue bien la surprise, hein, Kevin.
4: Ouais, hein,
2: Joël, il est fort. C'est vrai que c'est des années de travail. Hein.
1: Non, parce
2: des années de travail.
4: Alors, et qu'est-ce qu'il nous propose, Kevin?
1: Bah, Joël, moi j'ai toujours entendu
2: probablement
1: que
2: n'importe
1: la Corniche
2: quoi.
1: Kennedy à Marseille avait le plus long banc du monde.
2: Le plus long banc du monde.
1: Ouais, pour s'asseoir.
2: Oui, oui, bah oui, j'avais compris. Oui, un banc pour s'asseoir. Oui, c'est plus.
1: En fait, la Corniche, c'est un banc, quoi. Donc voilà, il y a un banc tout le long.
2: La Corniche, c'est un banc. Non, la Corniche, c'est une route.
1: Non, mais il y a un banc à côté. Et en fait, le banc, il est tout le long. Et du coup, c'est le plus long banc du monde.
2: Oui, bah bien sûr, il y a des bancs, oui, sur la Corniche.
4: Oh là là, oui, il y a des bancs, c'est vrai.
2: Ouais, ouais. Alors, vous en dites quoi, vous, Joël? Départemental ou banc?
4: Je vais rester avec Kevin, des bancs.
1: Le plus long banc du monde.
4: Ouais.
2: Oh là là là là là là. Mais on peut pas les piéger ce matin.
1: On essaye.
2: On essaye, mais on n'y arrive pas. On n'y arrive pas. On n'y arrive pas, c'est pas possible.
4: Merci beaucoup.
2: Bah bravo à vous. Merci à vous.
4: Merci. Du coup, j'ai les transpirations là, mais maintenant je dis voilà.
2: Joël, félicitations.
4: Oui.
2: Vous êtes vous,
4: merci,
2: aussi sélectionné pour le tirage de vendredi 11h50. Oh, il sera à peu près la même heure que maintenant. Et ça sera le tirage, donc dans 48 heures. Enfin, un peu plus. 72 heures. Mais quand mardi, je suis paumé là.
1: On est perdu.
4: Façon,
2: 72 heures.
4: Voilà,
2: complètement
4: je vous écoute. Du matin au soir, j'envoie mes messages météo à Philippe, Eric, toute l'équipe aussi le matin, Joël de Marseille, voilà.
2: Mais ben, ne changez rien, Joël.
1: Est-ce que vous voulez...
4: Et vous aussi, hein.
2: Ah bah non, nous on change rien.
1: Vous voulez avoir une petite explication dans l'histoire ou pas?
2: Oui, dites-nous.
4: Parce que... Oui, c'est vrai, ouais, quand même.
2: Ouais. Enfin, ça nous intéresse pas plus que ça, mais allez-y quand même.
1: Officieusement, ouais, la Corniche Kennedy a un banc de 3 km de long.
2: Ouais.
1: Mais vu que c'est discontinu parce qu'il y a des routes à certains moments et qu'il y a des passages piétons et donc le banc est coupé, le Guinness Book n'a pas voulu retenir ce record. Et donc ils ont annoncé que le plus long banc du monde, il était en Suisse. Mais en fait,
2: c'est
1: il est beaucoup perdu chez nous.
2: Peut-être.
1: Donc à jamais les premiers sur le plus long banc du monde.
2: Quand même.
4: Hein, voilà. À jamais. Hein.
2: Voilà, c'est ça.
1: Faire vous de toute façon, on n'a plus que ça. Hein.
4: À jamais.
2: Bon, Joël.
4: Je peux
2: oui,
4: dire,
2: Joël.
4: Allez, l'OM.
2: Eh bah, bien sûr, allez, l'OM, évidemment. Allez, l'OM.
1: Tiens, d'ailleurs,
2: oui,
1: Joël,
2: l'OM.
1: Si vous vous ennuyez, on vous invite à aller voir sur notre chaîne YouTube notre premier rendez-vous.
4: Yeah,
1: oui, 100%
2: ça,
1: Marseille Foot.
2: C'est génial. Et je dis pas
1: avec
2: ça parce
1: Thibaut.
2: Que je la présente.
1: Et on refait toute l'actu de l'OM, on se dit les choses entre les quatre coins des yeux.
2: Entre les quatre coins des yeux, voilà, c'est ça.
1: Dans cette émission.
2: J'aurais pas dit mieux.
4: Bon, mais il n'y a pas de souci, on fait ça.
2: Allez, à très vite, Joël. Belle
4: à
2: journée.
4: Très vite et bon appétit à tous. Merci beaucoup, au revoir.
2: Merci, Kevin. C'était encore bien aujourd'hui. On remet ça demain?
1: Bah écoutez, je vais écrire de nouvelles expressions d'ici demain.
2: Voilà.
1: Que l'on fera rentrer dans le Larousse à un moment donné.
2: Et puis à la fin de l'année, on fera un petit recueil de toutes ces belles expressions de sortie de derrière les fagots. Allez, à demain.
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2: L'actu locale, c'est dans 5 minutes sur Ici Provence avec Florent Lesseau. Mais tout de suite, c'est Rod Stewart, vous l'avez entendu là. I think I'm sexy. Très belle fin de matinée sur Ici Provence.

0: Stewart sur Ici Provence et Nora Malagré avec On vous doit bien ça juste après les infos.
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0: Ici Provence, il est midi et je vous souhaite une excellente journée. Les infos à Marseille en Provence avec Florent Lesseau. Florent, elles sont attendues avec impatience par beaucoup d'entre vous.
2: Mais les nouvelles mesures que va annoncer le gouvernement seront-elles à la hauteur de la flambée des prix des carburants? Réponse à partir de 17h pour tout savoir sur les aides octroyées aux ménages, aux entreprises et aux secteurs les plus touchés par cette hausse. Le Premier ministre Sébastien Lecornu sera entouré de 6 ministres, notamment ceux de l'économie, de la pêche et du commerce. Des mesures indispensables alors que le ras-le-bol ne cesse de monter chez les professionnels, mais aussi chez celles et ceux qui doivent prendre leur voiture au quotidien. C'est ce que rappelle Jérémy Bacchi, sénateur communiste des Bouches-du-Rhône.
3: Quand vous êtes un salarié, vous travaillez à 30 km de votre domicile, il faut bien prendre votre véhicule pour aller travailler le matin, pour rentrer chez vous le soir, et c'est tout simplement insupportable. Je veux alerter sur une chose. Si vous prenez les chiffres, en février 2026, la marge nette des raffineurs sur la tonne, c'était 41 euros. Aujourd'hui, cette marge nette est de 281 euros. Fois 7 en 6 mois, la marge nette des raffineurs sur le gasoil. C'est insupportable. Les raffineurs, quels sont-ils? C'est Total qui a réalisé 12 milliards d'euros de bénéfices au premier semestre 2026. De bénéfices. Sur qui Total a fait les bénéfices? Sur les Françaises et les Français, sur les consommateurs.
4: Donc vous pensez qu'il faut taxer les super profits de ces compagnies?
3: Je pense même qu'il faut aller plus loin. Une entreprise comme Total, il faut la nationaliser.
2: Jérémy Bacchi, sénateur communiste des Bouches-du-Rhône, candidat à sa succession, il répond à David Ossiou. Alors pas question de nationaliser Total, mais le Premier ministre promet d'introduire une règle d'or dans le budget 2027. En clair, l'État s'engage à ne pas profiter de la hausse des prix des carburants, mais il va restituer aux Français l'éventuel surplus de TVA généré par cette hausse. Alors comment précisément se fera cette restitution? Réponse donc à 17h. Sachez aussi que la consommation des carburants en France a baissé de 30% du 11 au 20 septembre par rapport aux 10 premiers jours de ce mois.
0: C'est un lieu insolite pour venir au monde.
2: Une petite fille est née ce matin sur l'autoroute A50 alors que sa mère se rendait à la maternité. Les pompiers sont intervenus un peu avant 9h à la sortie du tunnel de Toulon, direction Nice, précisément sur la bande d'arrêt d'urgence de l'autoroute où s'était arrêtée la voiture conduite par son compagnon. Le bébé a pu naître rapidement. Il a été transporté avec sa maman par les secours à l'hôpital Sainte-Musse. À Marseille, la grève aujourd'hui à la clinique de l'Angélus au pied de Notre-Dame-de-la-Garde. Un mouvement pour réclamer plus de personnel et des hausses de salaire. Cette clinique spécialisée dans les soins de suite en cancérologie reçoit des patients, notamment de l'hôpital Saint-Joseph et de l'Institut Paoli-Calmette.
0: Elle a rapporté 20 fois les estimations.
2: Énorme succès pour la vente aux enchères de 285 objets ayant appartenu à Brigitte Bardot, chapeaux de paille, lunettes, peluches, meubles, 954 000 euros de bénéfices qui iront à la fondation Brigitte Bardot, plusieurs milliers de personnes en ligne et ça se pressait aussi à la maison de vente Millon à Paris, Nina Pavan.
5: Françoise et Patricia ont fait une heure de queue pour participer à cette vente aux enchères.
6: Moi, c'est la première, puisque c'est bébé.
5: Xavier, lui, est un habitué des ventes aux enchères, mais surtout un fan de Brigitte Bardot.
7: C'est un peu ce qui guide l'acheteur. Il se dit qu'en plus de se faire plaisir

0: lot de 3 peluches représentant des bébés phoques s'est vendu 2200 euros. Vous avez d'autres exemples sur ici.fr. Le temps, pas de changement.
1: Non, pas de changement. Ça va être très très beau aujourd'hui. La journée vraiment estivale, à tout point de vue. Grand soleil, pas l'ombre d'un nuage, pas de mistral non plus. Des températures qui grimpent jusqu'à 27 degrés à Marseille, 29 pour Toulon, 32 pour Aix-en-Provence, donc ça reste vraiment très chaud dans la région. Et ça va continuer comme ça dans les jours qui viennent. Ça va finir par s'arrêter, hein, par baisser. Enfin, en tout cas, ce ne sera pas pour tout de suite. 12h05, et Nora Malagré est à vos côtés tout de suite sur Ici Provence. Belle journée.
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4: Bonjour à tous, il est 12h05 sur votre radio Ici. Bienvenue dans votre nouveau rendez-vous. Je fais un immense coucou à tout le réseau, nos 44 merveilleuses locales partout en France de la radio Ici. Alors ici, ça tombe bien, on parle bon plan, vie quotidienne, arnaque à éviter, animaux, santé, nous sommes là pour vous rendre service parce qu'on vous doit bien ça. Et c'est le titre de ce nouveau rendez-vous quotidien. Nous sommes ensemble jusqu'à 13h, je suis Enora Malagré et voici la joyeuse bande du jour qui m'accompagne. Aude Razo, Madame Antiernac, coucou ma Aude.
5: Bonjour tout le monde.
4: Valère Coréard et ses bons plans conso. Bonjour Valère.
6: Salut Nora, bonjour à toutes et tous.
4: Ah, le retour de Pierre Fabin, notre vétérinaire, il m'avait tant manqué. Ça va Pierre?
7: Oui, bonjour Nora, bonjour à tous.
4: Et Elsa Wolinski, le rayon de soleil de toute la radio, de tout Radio France. Bonjour Elsa.
8: Bonjour à tous.
4: Alors aujourd'hui, c'est très sérieux, on va vous dire comment alléger votre facture de téléphone, la box Wi-Fi et tutti quanti. Vous avez des questions, appelez-nous, laissez-nous un vocal au 0810 055 056. Nous sommes là pour vous. Et puis, laissez-nous aussi des messages vocaux sur ce même numéro, comme l'a fait aujourd'hui Virginie.
9: Bonjour Enora, c'est Virginie de Nantes. Je ne comprends pas, je reçois toujours des appels. Je ne connais pas ces numéros, j'hésite. Est-ce que je dois répondre?
4: Oula, ça sent la chronique pour Aude Razo, ça.
5: Décrocher, ne pas décrocher, telle est la question. C'est ça la question de Virginie.
4: Elle est poète.
5: Je conseille de ne pas décrocher, je vais vous dire pourquoi.
4: On y répond dans une trentaine de minutes et puis le meilleur pour la fin, tout au long de l'année, je booste votre pouvoir d'achat. 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Je suis au pied du sapin. Je suis impatiente parce que j'ai l'impression de me faire moi-même un peu avoir, chers amis auditrices, auditeurs, sur ma facture de téléphone, entre autres. On va parler de tout ça avec vous, cher Valère Coréard.
6: Alors, se faire avoir, pas au sens strict, mais se faire avoir quand même un peu, parce que quand on fait jouer la concurrence sur la facture de téléphone, bien souvent on se dit, ben mince, alors j'ai payé tout ça si longtemps, alors que j'aurais pu faire autrement. Ce qu'il faut savoir pour commencer, c'est que la consommation moyenne d'une Française ou d'un Français en data, vous savez, c'est-à-dire les gigaoctets qu'on utilise pour naviguer sur Internet, c'est 15 gigaoctets de données mobiles par mois. Okay. En moyenne, je dis bien.
4: Ça, c'est ce dont on a besoin.
6: Ouais, c'est entre 15 et 18. Ça, c'est ce qu'on utilise en moyenne. Évidemment, ça dépend des usages. Pourquoi je vous parle de ça? Parce que souvent, ça détermine le prix de la facture mensuelle.
4: Okay. Okay,
6: bien souvent, vous avez un forfait 100, voire 200 gigaoctets.
4: Ouais.
6: Vous voyez déjà de quoi on est en train de parler.
4: Ouais.
6: D'un service qui coûte cher, c'est d'ailleurs souvent ce qui coûte le plus cher après l'accès au réseau, et en fait, on ne l'utilise pas. Donc, la première chose que je vous conseille de faire pour faire baisser la note éventuellement, c'est de vérifier votre consommation réelle dans l'application de votre opérateur, combien vous utilisez de data.
4: Donc on appelle les gens, on leur demande combien je consomme.
6: Regardez dans l'application, vous avez un compte, d'accord, une application de, je sais pas, vous savez, chez Orange,
4: oui, je ne sais qui, importe,
6: exactement.
4: Ouais.
6: Vous allez dans l'application, vous suivez votre consommation et vous voyez vraiment combien, d'accord, vous consommez. Ça va vous permettre de calibrer. Pourquoi je vous dis ça? Parce qu'aujourd'hui, un forfait en moyenne téléphonique au bon prix, c'est 15 euros.
5: Ah mais non, c'est pas possible. Moi, je paye 33, je crois.
4: On va faire un tour de table. Aude, 33. Pierre Fabin.
7: Je crois que je suis à 55.
4: Oui, on est dans la même équipe. Donc nous, déjà, équipe, on se fait avoir.
7: Changer,
4: Elsa Wolinski.
8: Non, moi, c'est vers 100 euros.
4: Mais vous avez vos filles.
8: Et moi, j'ai découvert qu'effectivement, c'était moi qui payais, pas mon ex-mari, les factures des enfants.
4: Voilà. Bisous, l'ex-mari. Valère, vous payez combien?
6: Eh bien, je paye 16 euros.
4: Oh, bah oui, forcément. Oh, et c'est bien pour ça qu'on a su vos conseils. Combien vous payez, chers amis auditrices, auditeurs, si vous avez besoin de conseils, 0810 055 0 56, on est là pour ça. Valère répond à toutes vos questions.
6: Alors, regardez rapidement pour savoir si vous payez le juste prix. D'abord,

0: les services que vous avez, est-ce que vous avez de la 5G ou de la 4G? Ça sert à rien d'avoir de la 5G si vous n'utilisez pas beaucoup de données, justement. La 4G suffit largement.
1: Base, voilà.
0: Ça, c'est la première chose. Ensuite, regardez un peu les options payantes. Peut-être que vous en avez l'accès à tel ou tel service qui vous sert à rien. Donc, décortiquez un peu votre facture. Et à partir de là, on fait jouer la concurrence. Moi, je vous conseille un comparateur qui est très bien. C'est le comparateur de l'UFC Que Choisir. C'est sur quechoisir.org. Vous tapez comparateur forfait mobile Que Choisir sur votre moteur de recherche. Et là, vous avez vraiment toutes les offres. Vous comparez et vous pouvez éventuellement changer à condition de ne plus être engagé. Et ça, c'est important. Si vous changez d'opérateur, essayez de ne pas vous engager 12 mois parce que vous resterez libre et vous pourrez bénéficier des opportunités de la concurrence.
1: On a déjà une auditrice qui vient de nous appeler là au 0810 055 056. On la prend tout de suite. Elle s'appelle Sandrine. Bonjour Sandrine, bienvenue.
2: Et bonjour à tous.
1: Bonjour chère Sandrine, vous habitez où ?
2: Ah, j'habite dans le 64.
1: Très bien, eh ben, on embrasse très fort ici Gascogne, hein. C'est par ce canal que vous nous écoutez, j'imagine.
2: Voilà, tout à fait.
1: On les embrasse très chaleureusement. Alors, dites-nous tout, chère Sandrine.
2: Alors moi, je suis d'accord avec ce monsieur-là.
1: Valère.
2: On peut trouver des... voilà, Valère. On peut trouver des forfaits à 15 euros, certes, mais aujourd'hui, il faut compter, si vous voulez avoir une formule confort, l'assurance. Ouais. Il faut compter le fait que vous achetez un téléphone, donc maintenant, c'est à crédit. Parce qu'un téléphone, maintenant, c'est 1000 euros pour...
1: Hein. Oula.
2: Donc, oui, non, mais il y en a des... Ah, ben, bah, comptez bien.
1: Mais attendez,
2: oui.
1: Il est en or massif. Non, mais... Attendez, Sandrine, parce que je vois Valère,
2: gros,
1: Valère va vous répondre.
2: À 8 euros par mois.
0: Alors, Sandrine, juste une chose. Achetez le téléphone par votre abonnement. Je le déconseille parce que vous allez le payer bien plus cher que ce qu'il coûte réellement.
1: Voilà.
0: La meilleure chose, si on est serré au niveau du prix, mais qu'on veut un téléphone, un smartphone correct, c'est de passer sur du reconditionné et de payer en plusieurs fois sans frais. Attention, faut pas se surendetter avec les plusieurs fois sans frais, hein, c'est quand même de l'emprunt. Mm-hmm. Mais le meilleur rapport qualité-prix, c'est le reconditionné par rapport au prix neuf et surtout quand on le paye dans l'abonnement. Et puis vous avez parlé d'assurance. Là aussi, attention aux assurances. Parfois, on les a déjà, les assurances pour le téléphone, dans l'assurance habitation notamment, dans l'assurance de la carte bancaire. Donc, vérifiez quand même bien avant de vous engager.
1: Sandrine, vous êtes chez qui ?
2: Alors moi, je suis chez SFR pour l'instant.
1: D'accord.
2: Je dis bien pour l'instant.
1: Ah, pourquoi ? Parce que vous sentez qu'il faut changer de crèmerie ?
2: Ben, ça va, c'est racheté donc en 2027-28. Eh oui. Donc le problème, c'est qu'ils vont être partagés chez les trois opérateurs principaux. Et aujourd'hui, on va pas savoir pour l'instant à quelle sauce on va être mangé.
1: Alors, c'est vrai, Valère Correa, ils vont devenir quoi, les clients SFR?
0: Ben, c'est pas encore hyper clair, mais ça, peut-être que Aude pourra en dire un mot.
3: Oui, en fait, effectivement, SFR racheté par Bouygues, Free et Orange. Alors, que vont devenir les clients SFR comme vous? Pour l'instant, on sait pas. Déjà, il faut que le rachat soit bien acté. Il y a encore des étapes à franchir. Hein, je vais pas rentrer dans le détail, c'est un peu compliqué. Et ensuite, les clients SFR, normalement, sont répartis entre Bouygues, Free et Orange, mais à l'heure actuelle, on ne sait pas.
1: Valère.
0: Oui, Sandrine, un petit mot concernant, si j'ai bien compris, vous avez une offre famille, c'est ça? Enfin, il y a plusieurs choses sur votre offre, c'est un forfait global?
2: Alors, à l'époque, j'avais 5 enfants.
0: Bon.
2: Ça y est, ils payent eux-mêmes leur forfait.
1: Enfin!
2: Enfin, alléluia! mais aujourd'hui, il me reste donc mon adolescente de 15 ans.
1: D'accord.
2: Donc, il est vrai que c'est, moi je veux une certaine marque très... qui est un fruit qui revient quand même assez cher pour mon budget. Donc, ce que je fais, j'essaie de lui acheter l'autre marque quand il y a des promotions dans un magasin. Et comme ça, je l'achète content.
0: Alors, juste... pour vous répondre rapidement, sur la marque, encore une fois, le reconditionné, c'est vraiment le meilleur rapport qualité-prix, puis c'est beaucoup plus écologique. Et d'autre part, sur les offres groupées, moi je suis assez sceptique, il vaut mieux faire jouer la concurrence, ça prend un peu de temps, mais sur chaque besoin. Parce qu'en fait, le bon forfait, c'est celui qui répond à vos besoins réels. D'accord. Et on n'en a pas toujours les mêmes.
1: On continue de parler téléphonie, comment réduire la facture, box wifi, tout ça, juste après... Tout ça, n'importe quoi, moi, pardon. Oh, on est en famille, c'est pas grave. Juste après Suzanne Vega. Oh, j'adore ces titres. Luca, sur votre radio ici. On est ensemble jusqu'à 13h.

0: Suzanne Vega, Luca, dans On vous voit bien ça, sur votre radio ici.
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0: On est ensemble, je viens de le dire, jusqu'à 13h. C'est votre nouveau rendez-vous quotidien. Si vous avez aussi des conseils à nous prodiguer, à nous, entre vous, hein, on est vraiment une nouvelle communauté. On vous doit bien ça, ça se passe au 810 055 056. On se rend service les uns les autres. Franchement, cette année, c'est pas du luxe. On parlait de comment réduire la facture de téléphone, wifi, etc. On va continuer à dérouler tout ça ensemble. Il y a énormément d'appels au 0810 055 056. On accueille Bernard. Bonjour Bernard.
3: Bonjour.
0: Comment ça va Bernard?
3: Ça va très bien.
0: Ah bah vous avez une bonne voix en tout cas. Et vous nous appelez de Issy Limousin, me semble-t-il, c'est ça?
3: Tout à fait, oui.
0: On leur fait un gros bisou. Alors, combien vous payez, vous Bernard, votre forfait de téléphone?
3: Moi, je paye 5,50, appel et SMS illimités.
0: Mais c'est vachement chouette, dis ça. Donc, dis donc Bernard, pareil, c'est vous qui nous donnez les bons plans, là. C'est super. Vous êtes chez qui, Bernard?
3: Soche, celui qui fait la pub, vous savez, Soche.
0: Bon, ben, on est sur la plus grande mignonnerie du midi. Alors, effectivement, on retient bien la pub et j'ai bien envie d'aller chez Soche. Moi aussi, je vais passer chez Soche.
4: Alors,
0: j'arrive pas à le dire.
4: Non, mais c'est très bien, Bernard, parce que vous avez pris un forfait qui doit correspondre à vos besoins. Sans doute, très peu de navigation sur Internet. Les SMS et les appels illimités, ça marche très bien. Il y a aussi Prixtel, pour pas les citer, qui sont dans la même veine, hein, avec des tout petits forfaits. Là, je vois que Amélie nous a laissé un message à ce sujet. Ça, c'est très bien quand on n'a pas besoin de beaucoup naviguer. Il ne faut pas hésiter à aller sur des offres hyper compétitives. 5-6 euros par mois, c'est imbattable.
0: C'est ça, Bernard? C'est parce que vous n'allez pas trop sur Internet et tout ça?
3: Si, je vais sur Internet. Dès que j'ai besoin de quelque chose, j'y vais. Je n'ai pas de problème. Après, c'est vrai que je ne travaille pas sur Internet. Ouais. Et j'ai une box chez les mêmes et qui me coûte 20 euros.
0: Mais c'est super. Ouais. Franchement, bah, j'ai envie de vous remercier pour ce bon plan, Bernard.
3: Mais sans la télé, parce qu'il faut garder nos bons vieux râteaux, hein, ça marche très bien. Vous avez 20 000 chaînes qui servent à rien.
0: Ah ça, c'est pas moi qui vais vous dire le contraire. On pourrait même les citer, mais on ne le fera pas. Merci beaucoup Bernard pour le bon plan. On vous embrasse très fort, cher Bernard.
3: Merci, bonne journée. Au revoir.
0: Bonne journée. On va aussi prendre, parce qu'il y a beaucoup d'appels, on va en prendre un maximum. On va prendre Christophe, hein, qui nous appelle de l'Essonne. Coucou Christophe.
5: Coucou Elora, bonjour l'équipe.
0: Bonjour. Ça va Christophe?
5: Oui, ça va et vous?
0: Oui.
5: Je suis en fait tellement content de t'entendre parce que plus jeune, donc ça nous en fait rajeunit pas, pardon, mais j'étais fan de toi.
0: Ah.
5: Donc voilà.
0: Je viens de me prendre un petit coup de pelle, Christophe, grâce à vous.
5: Désolé.
0: Vous savez quoi, ça arrive même au meilleur. Et ben, je suis vraiment très, très heureuse qu'on se retrouve du coup à l'antenne, cher Christophe. Alors, vous payez combien, vous? Dites-nous tout.
5: Alors, moi, c'est pas le mobile, c'est la box.
0: Ah, on va en parler après avec Valère Correa, bien sûr. Dites-nous alors, combien?
5: Ouais. Alors, moi, je payais 77 euros.
0: Oula!
5: Par mois, ouais. sauf que je pense que c'était la grosse arnaque parce qu'en fait le prix de base c'était 29,90 €. J'avais juste pris une chaîne de sport,
0: ouais.
5: Donc qui coûte allez en gros 19 €, donc allez 30 € plus en fait 19 €, ça peut pas faire 77 €.
0: Mm-hmm.
5: En plus ils nous ont dit vous allez voir que en fait sur la en fait Wi-Fi nous sommes les meilleurs, alors que c'est en fait totalement faux.
0: Ouais.
5: Donc voilà. Donc
4: c'est classique. Bah c'est en tout cas c'est que vous deviez avoir des options et tout un tas de choses que vous n'avez pas surveillé. Alors il y a quand même une chose à retenir, que ce soit pour la téléphonie ou le wifi, c'est que la fidélité ne paye pas. Il faut regarder régulièrement au moins une fois par an.
0: C'est pas comme en amour.
4: Je sais pas si ça paye en amour, mais en tout cas pour le wifi et le téléphone c'est moins glam, mais ça ne paye pas.
0: D'accord. Ok. Merci beaucoup en tout cas Christophe. Je vous embrasse très fort.
5: Merci. Merci, en vrai, mais je voulais juste vous dire, en fait, c'est la base, ils devaient me faire une promo parce que bon, j'étais client aussi avec le mobile free, mais bon,
0: ouais.
5: Apparemment, je me suis bien fait avoir.
0: Ah, il aurait dû avoir la promo ou pas?
4: Ben, ça peut arriver qu'on vous promette quelque chose, mais il faut se mettre un petit rappel. Dans ces cas-là, c'est pas forcément eux qui vont le mettre en place. Moi, quand on me promet quelque chose, je mets un rappel dans mon agenda dans 2-3 mois, et si je vois que ça tombe pas, je les rappelle.
0: Bon, faut changer de boutique alors, à mon avis. Hein.
4: Quand on n'est pas bien quelque part,
0: quand on n'est pas bien, on change de boutique.
4: C'est pour ça qu'on ne s'engage pas sur 12 mois. Si on peut l'éviter, c'est mieux.
0: Très bon conseil. Merci Valère Correa. Merci beaucoup Christophe. À tout bientôt alors, du coup.
5: Merci, avec plaisir Nora.
0: Gros bisous, c'est extrêmement familier. Je suis désolée. Un peu plus tard dans l'émission, on parlera chien d'assistance avec Pierre Fabin, notre vétérinaire. Et on parlera aussi de l'automne avec notre Elsa Wolinski. Vous allez voir, c'est à pas piquer des hannetons. Je fais de très vieilles expressions aujourd'hui. Voilà, c'est mardi, c'est comme ça. On écoute la gagnante de la Starac, elle s'appelle Marine et elle chante Tricheur sur votre radio ici.

0: Marine, tricheur sur votre radio ici, dans Vous Doit Bien Ça, on est ensemble jusqu'à 13h.
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0: Et il est midi 25, on vous a donné pas mal de bons plans pour réduire votre facture de téléphone. Et là, on va parler avec Valère Coréard de la Wi-Fi, des box Wi-Fi, hein, c'est ça Valère?
3: Oui, c'est ça. Alors,
0: là aussi, il y a moyen de gratter un petit peu des sous et ça,
3: ouais,
0: on aime bien.
3: J'adore parce que je regarde les messages sur le WhatsApp,
0: ouais,
3: et ça se bat pour dire celui qui a le forfait le moins cher en téléphone. On a 1,99€ quand même.
4: Oui, non.
3: Si, il y en a deux. Ils sont
4: et là, on a du 3,80€ aussi avec Brigitte.
0: Ah, bon. Mais elle est chez qui Brigitte?
4: Chez Leclerc Mobile, nous dit-elle.
0: Oh là là, je vais. Mais merci, chers auditrices, chers auditeurs, parce que c'est ça qu'on aime dans cette émission. On partage ensemble les bons plans. 0810, 055, 056. Je vais tout de suite partir chez Leclerc, moi, juste après.
3: Pour le Wi-Fi, ce qui est important, c'est de voir ce qu'il y a dans votre facture déjà. Est-ce qu'il y a de la télé et vous vous en servez ou vous en servez pas? Est-ce qu'il y a des options? Est-ce qu'il y a un accès à Netflix et vous l'avez par ailleurs? Donc faites bien attention à ça, c'est la première chose. La deuxième chose, c'est que vous pouvez, comme je le disais pour la téléphonie, comparer tout simplement. Il y a un très bon comparateur sur l'UFC Que Choisir sur leur site internet pour voir celui qui vous convient le mieux. Ça, c'est aussi important. Alors, je sais qu'on a souvent peur de plus avoir de Wi-Fi, de plus avoir Internet à la maison, et donc on veut pas changer. En général, le nouvel opérateur non seulement résilie l'ancien, mais va aussi attendre que ce soit bien installé avec eux, donc le nouveau, pour enlever l'ancien. Donc, ce qui veut dire qu'il n'y a pas de rupture, normalement, de service. Et ça, c'est vraiment un sujet sur lequel ils font attention.
0: Ok, on a un vocal aussi, parce que vous pouvez aussi laisser des messages vocaux sur le 0810 055 056. Je vous le répète, c'est un WhatsApp, c'est gratuit. Et elle s'appelle Linda. On l'écoute.
5: J'ai simplement contacté mes deux opérateurs mobiles et internet, à savoir Bouygues et Orange, en leur expliquant que je trouvais que ma facturation avait trop évolué et que les montants aujourd'hui étaient trop chers. En l'espace de deux appels, je me suis vue proposer des offres réduites avec une véritable économie, donc voilà, cumuler 40€ par mois pour des offres similaires avec des produits similaires.
0: Ça va faire plaisir à Valère.
3: Bah, ça,
0: c'est exactement ce qu'il faut faire.
3: Non mais ça c'est
0: là-bas,
3: exactement.
0: Merci Linda.
3: 480€ d'économiser pour Linda,
0: ah,
3: c'est quand
0: incroyable,
3: même pas mal.
0: C'est énorme.
3: En fait, vous pouvez tout simplement donner un coup de fil à votre opérateur, dire là je vois des offres de partout bien moins chères que celles que j'ai, et il est fort probable qu'il vous propose quelque chose de plus agressif. Mais attention, évitez encore une fois de vous engager sur 12 mois, ça c'est important, négociez ça, en tout cas discutez-le. Et puis un dernier point, parce que je vois qu'il y a un message intéressant là de Marie sur le WhatsApp, elle paye 15,99€ chez Orange pour son forfait box.
0: Ouais.
3: Pourquoi? Parce qu'il y a une opération coup de pouce pour les seniors à faible revenu. Et c'est bien de l'avoir rappelé, parce que j'avais oublié de le noter. Et donc allez voir sur Orange, en fonction de vos revenus, vous avez des opérations comme ça qui sont intéressantes.
0: Merci beaucoup Valère Coréard. Et alors, on va terminer quand même ce sujet avec Madame Audrazo, Madame Anti-Arnaque, parce qu'il y a aussi des arnaques.
4: Vous avez tous reçu un jour un appel, bonjour c'est Bouygues, bonjour c'est Orange, bonjour c'est Free, j'ai une super offre pour vous qui sera bien meilleure que celle que vous avez actuellement. Petit point là-dessus, les règles ont changé. On en a parlé, un opérateur n'a plus le droit de vous démarcher sans votre consentement préalable. On en a parlé de ça. Alors votre opérateur, celui avec qui vous avez un contrat, il a toujours le droit de vous démarcher. L'opérateur concurrent, lui, il n'a plus le droit, c'est la règle. Donc s'il le fait quand même, soit il est dans l'illégalité, soit, attention, c'est peut-être un menteur, c'est peut-être un escroc. Donc les points de vigilance. On se méfie des numéros en 06 ou en 07.
0: D'accord.
4: Attention. Méfiez-vous des offres qui ne sont pas réalistes. Du style, moins 50% là tout de suite sur votre offre téléphone internet, la fibre gratuite, ou alors, vous savez, celui qui vous dit le gros cadeau, je vais vous faire gagner un smartphone, je vais vous faire gagner une montre connectée, que sais-je. Il y a anguille sous roche, surtout si votre interlocuteur vous dit vite, vite, l'offre va bientôt expirer. La grande, grande méfiance, je vous conseille vraiment là de reculer, de dire attention, je raccroche, je vais réfléchir, merci, au revoir.
0: Merci Audrazo, continuez de réagir, hein, 0810 055 056, on va parler chien d'assistance dans un instant avec notre vétérinaire Pierre Fabin, on va parler de l'automne, non, ce n'est pas une période mélancolique, et on écoutera Elsa Wolinski à ce sujet. Continuez de réagir, c'est votre émission, hein. 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Bonjour Nathalie.
6: Oui, bonjour.
0: Vous appelez des Bouches-du-Rhône, coucou ici Vaucluse, et Nathalie, c'est gagné.
6: C'est pas vrai.
0: Mais si, c'est vrai. C'est votre émission, chère Nathalie. On est ravis de vous filer ce petit coup de pouce, je vais y arriver deux fois dans l'émission. On vous embrasse très très fort, chère Nathalie. Prenez soin de vous. Et tout de suite, les amis, c'est l'heure de l'actualité dans toutes vos régions grâce aux 44 locales de votre radio ici. À tout de suite.
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12: Prudence tout d'abord sur nos axes. Dès ce soir et jusqu'à jeudi, la 7 sera fermée vers Marseille entre Sénas et Salon Nord. Dans le Var, le tunnel de Toulon fermera aussi dès cette nuit et ce dans les deux sens. Prévoyez donc un petit peu de marge. À Marseille, dès le week-end prochain, la foire internationale s'installe au Parc Chanot et dès ce vendredi, il y aura déjà beaucoup de difficultés de circulation autour du rond-point du Prado. Pour éviter la galère justement, privilégiez le métro et le tramway. C'est beaucoup plus simple. Et puis samedi, au parc du Grand Séminaire, le forum associatif de la mairie des 13-14 vous attend de 10h à 18h pour une grande journée associative en famille, plein de spectacles gratuits. Dans le Var, cap sur la mobilité douce avec l'opération Réseau Vélo et ses ateliers gratuits de réparation, c'est dans la métropole toulonnaise, sans oublier la remise en selle dès ce week-end par exemple à La Valette. Excellente journée.
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0: Midi 32, on est en direct, c'est votre nouveau rendez-vous quotidien sur ICI. Ça s'appelle On vous doit bien ça. On parle ICI bon plan, vie quotidienne, arnaque à éviter. On parle santé, puis aussi de vos animaux. On sait à quel point ça vous préoccupe aussi. Nous sommes là pour vous rendre service parce qu'on vous doit bien ça. On est ensemble jusqu'à 13h, je suis Enora Malagré, je suis avec Aude Razo, Valère Correa, Pierre Fabin et Elsa Wolinski. Mais pour l'heure, on va répondre au vocal d'un auditeur ou d'une auditrice. Plus particulièrement, elle s'appelle Virginie, elle nous appelle de Nantes.
13: Bonjour Enora, c'est Virginie de Nantes. Je ne comprends pas, je reçois toujours des appels, je ne connais pas ces numéros, j'hésite, est-ce que je dois répondre ?
0: Aïe ! Alors, je dirais non, mais c'est Aude Razo, bien sûr, qui va répondre à Virginie.
4: Bonne réponse, c'est non. Je vous conseille de ne pas décrocher. Bon, le scénario, il est très classique, on le connaît, hein, le téléphone sonne. Vous ne connaissez pas le numéro, je décroche pas. Telle est la question. Je vous conseille de laisser sonner, pourquoi ? Parce que, bon déjà, c'est un peu évident, mais si c'est un coup de fil qui est vraiment important, la personne, elle va vous laisser un message, elle vous envoie un petit texto pour vous dire pourquoi elle vous a appelé, etc. Il y a plein de moyens de vous faire savoir que ce coup de fil est important. Donc, vous n'allez rien louper, c'est pas urgent, c'est pas d'accord. Voilà, vous allez pouvoir vous rattraper à un moment donné si vous n'avez pas décroché. Si c'est un démarcheur ou un escroc, parce qu'elle est là la question de Virginie, en fait, cet escroc, ayez toujours en tête que il appelle des centaines de gens par jour, il vise des milliers de gens, il a pas de temps à perdre, donc laissez sonner jusqu'au bout, voilà.
0: D'accord.
4: Et vous googlisez le numéro ensuite pour vérifier s'il y a des gens qui parlent de ce numéro. Moi, je fais tout le temps ça. Je laisse sonner et ensuite je copie-colle dans Google le numéro et souvent, très souvent, je tombe sur des gens qui s'en plaignent. Donc je me dis
0: hop, c'est un faux. Ça veut dire que c'est pas bien. C'est un faux numéro. Ok,
4: je le bloque. Comme ça, au moins, j'ai plus de problème. J'ai un auditeur une fois qui m'a écrit, qui m'a dit. Moi, je décroche à chaque fois pour leur dire de ne plus m'appeler. Voilà. Et il me dit, j'estime qu'il y a quelqu'un là-haut qui va finir par comprendre. En fait, non. Pas vraiment, parce qu'en fait, il n'y a personne là-haut. Et en fait, c'est des appels automatiques. C'est des appels dingue. Automatiques.
0: Mais c'est des donc, êtres humains ou pas?
4: C'est des êtres humains, mais bon, c'est des appels automatiques. Ils appellent plein de gens en même temps. Vous savez, des fois, ils parlent à moitié en même temps quand vous décrochez. Enfin, voilà. Donc, vous allez continuer à recevoir des appels. Autre point important, très important même, si vous décrochez et que c'est un escroc au bout du fil, vous allez être fiché. Fiché comme une personne dont le numéro est actif. Okay. Ça, c'est une info que l'escroc aime bien avoir, savoir si votre numéro est bien attribué. Fiché comme une personne qui répond aux appels des inconnus. Ça aussi, ça l'intéresse beaucoup. Et donc, potentiellement, fiché comme une personne qui peut se faire avoir si on insiste un peu. Donc, c'est pour ça que je dis tout le temps, évitez de décrocher. Pareil, vous savez, les petits textos, coucou, ça va. Vous connaissez pas le numéro, coucou, ça va.
0: Oui.
4: Et donc vous dites, vous êtes trompé numéro, je sais pas qui vous êtes, c'est qui, et etc.
0: Genre, les amis, plus personne dit coucou. Non. C'est très ringard.
4: Moi, je dis coucou
11: souvent.
14: Moi, je le dis souvent, je suis très ringard.
0: Je plaisante.
4: Alors, ne répondez pas à ceux qui vous disent coucou, ça va et que vous ne connaissez pas. Peut-être que c'est une erreur de numéro. Dans ce cas-là, c'est pas bien grave, mais ça peut aussi être un escroc qui a envie de vous tester.
0: D'accord.
4: Et donc, dans ces cas-là, ignorez. Voilà, vous faites l'autruche. Faites comme si vous n'existiez pas. C'est mon petit conseil. Voilà.
0: D'accord. Merci, Aude Razo. C'est votre émission. Vous l'avez compris, hein, 0810 055 056. On vous lit. Il y a énormément de WhatsApp, énormément d'appels. On vous prendra dans un instant, juste après la merveilleuse chronique de Pierre Fabin, notre vétérinaire, qui nous parlera chien d'assistance. Mais pour l'heure, on écoute la douce voix de Laurent Voulzy, Karine Redinger, sur votre radio ici, et on est ensemble jusqu'à 13h.

0: Laurent Voulzy, Karine Redinger sur votre radio. Ici, on est ensemble jusqu'à 13h.
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0: Midi 39, on est en direct, c'est votre nouveau rendez-vous quotidien. On parlait comment réduire la facture de téléphone, la box Wi-Fi. On a parlé aussi comment ne pas se faire arnaquer. Continuez de réagir, 0810 055 0 56, on est ensemble, hein, c'est votre émission. Et là, on va parler chien d'assistance, mon cher Pierre Fabin, un sujet éminemment intéressant.
3: Effectivement, on va parler de véritables héros à quatre pattes, ouais. Les chiens d'assistance. Alors, vous en avez peut-être déjà croisé dans la rue, ces petits chiens qui se promènent avec un gilet bleu. Alors ça, souvent, c'est des gilets de chiens guides, c'est des chiens pour les personnes malvoyantes. D'accord. Mais il existe plein de types de chiens d'assistance. On a ceux d'assistance émotionnelle aussi, qui sont là pour des personnes qui stressent dans certains endroits. On en a pour, comment dire, pour détecter même les hypoglycémies chez les diabétiques, pour détecter les crises d'épilepsie aussi. Donc en fait, ça va être une vraie aide au quotidien, mais aussi psychologique et même médicale au final. Parce que donc, le chien va venir prévenir, par exemple, la personne diabétique, qu'elle est en train de faire une crise d'hypoglycémie avant qu'elle arrive. Et la personne va pouvoir aller chercher son médicament pour se traiter avant que la crise ne soit là et se manifeste.
0: Ils ne sont pas formés de la même manière. Ils ne sont pas formés de la même manière. Ils s'occupent d'un patient qui souffre de malvoyance que d'un patient qui souffre d'épilepsie, etc.
3: Effectivement. Et par exemple, pour la personne épileptique, le chien va venir taper la jambe de son maître pour dire au maître, écoute, couche-toi par terre, là tu risques de tomber. Et du coup, on va pouvoir se mettre en sécurité grâce à ça. Incroyable. Et du coup, vraiment, on a plein de types de chiens guides. Alors, il faut savoir qu'ils ont un statut spécial au niveau de la loi. Ils ont le droit de rentrer partout. Ils ont le droit de rentrer dans tous les lieux publics, mais aussi dans tous les transports en commun. Donc, si jamais vous avez un chien guide et que vous voyez refuser l'accès, il suffit de porter plainte et ça peut aller jusqu'à 2 500 € d'amende.
0: Okay.
3: Et du coup, on va sélectionner plusieurs types de chiens guides. Alors, il y a les écoles des chiens guides, justement, qui vont sélectionner souvent des labradors, c'est vraiment, ou des golden retrievers, c'est vraiment des bonnes pattes, des gros chiens qui vont guider les aveugles. Mais on a aussi d'autres associations, comme Acadia, qui est l'association pour les chiens guides de personnes diabétiques, qui va aller prendre des chiens en refuge. Donc, on a tout type de chiens guides, et ils se promènent pas forcément toujours avec leur gilet. Donc, on a vraiment du mal à voir tout le travail qui est derrière tout ça. Et il faut savoir que pour avoir un chien guide, notamment si vous êtes en situation d'handicap, il faut pas forcément être aveugle. On peut aussi être juste malvoyant, être diabétique, avoir des crises d'angoisse, et que il faut, dans ce cas-là, juste contacter les associations, remplir un dossier, parce que c'est pas un chien que vous allez acheter, c'est un chien qui va vous être remis totalement gratuitement et par une association, et que c'est une formation qui est longue, en général c'est 2 à 3 ans, et l'association va dépenser entre 15 et 20 000 euros pour former ce chien. Et donc, pour mettre tout ça en place, justement, on recherche énormément de familles d'accueil, parce que ces chiens vont devoir être sociabilisés avant d'être remis à la personne. Et le rôle de la famille d'accueil, ça va justement être, donc c'est un maillon essentiel de cette chaîne, le rôle de la famille d'accueil, ça va être de sociabiliser ce chien pour qu'il puisse être remis à cette personne handicapée.
4: Moi, je peux faire famille d'accueil pour les crises d'angoisse, par exemple. J'en ai beaucoup,
3: effectivement, ouais,
0: merci,
3: vous pouvez être chien guide pour les crises d'angoisse.
0: On en manque de famille d'accueil. Alors, on a un ami, un collègue, voilà, qui travaille à Ici Provence, qui s'appelle Guy. On va le recevoir. Coucou, Guy. D'ailleurs, je dis coucou.
5: Oui, bonjour.
0: Bonjour, ça va, Guy?
5: Ça va très, très bien.
0: Alors, vous, Guy, vous êtes famille d'accueil. Vous avez un chien d'assistance qui s'appelle Balma, je crois, il me semble. Hein.
5: Elle s'appelle Balma, ouais. Elle aura 8 mois le 24 septembre.
0: Qu'est-ce qui vous a donné envie d'être famille d'accueil, Guy?
5: Qu'est-ce qui m'a donné envie? Déjà, j'adore les animaux, ça c'est sûr. J'ai un travail au sein de Radio France où je travaille entre guillemets seul.
0: Ouais.
5: Donc en plus de ça, je vais de partout, je fais du bureau, je fais de l'extérieur, je fais. Donc du coup, ça donne entre guillemets une belle compagnie. Le chien va partout, donc ça c'est très bien. Il a une sociabilisation qui est absolument importante. Et deuxièmement, moi à Radio France, je fais partie de la mission handicap et du coup pour moi c'est une mission handicap. Donc je me suis lancé là-dedans et je regrette absolument pas.
3: C'est vraiment un moment génial en plus. Alors, la séparation va être difficile par la suite. C'est ça qu'il faut voir quand même. On fait ça dans un but et à un moment, il va falloir rendre le chien à la personne. Alors, c'est un moment incroyable et chargé d'émotions. Mais il y a un petit déchirement. Il faut l'accepter. Vraiment, il faut en être conscient avant de se lancer dans cette démarche.
0: Vous avez peur de ce moment-là, Guy ?
5: Non, pas du tout, parce que dès le départ, on en a parlé avec mon épouse, c'est pas notre chien, ce chien va s'en aller, va partir du foyer. Donc à partir de là, il y a un cahier des charges, il y a un protocole, et non, ce n'est pas notre chien. Oui, bien sûr que ça va faire très drôle, quoi. Mais je sais que c'est pour une personne qu'on aura besoin. Donc, à partir de là, c'est la fonction du bénévolat, comme on dit.
0: Merci pour ce que vous faites,
3: Guy. Ouais.
0: On a besoin de familles d'accueil. Père Fabien, je suis tout ému, vient de le dire. Il y a d'ailleurs un week-end tout particulier ce week-end, Pierre.
3: Effectivement, c'est la journée des portes ouvertes des chiens guides. Donc, dans chacune de vos régions, il y a des associations qui ouvrent leurs portes pour venir découvrir, parce que justement, on manque énormément de familles d'accueil.
0: Merci Pierre Fabin, merci à notre cher Guy Berda, hein, qui est régisseur à Ici Provence, qu'on salue chaleureusement. On va s'écouter un petit disque de Maroon 5, This Love, et on revient juste après. On est ensemble jusqu'à 13h.

0: Madame Levine de Maroon 5 sur ICI. This Love, on est ensemble jusqu'à 13h.
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0: C'est le titre, on vous doit bien ça, de ce nouveau rendez-vous quotidien. On parle bon plan, arnaque à éviter. On a beaucoup parlé de la téléphonie en début d'émission. Vous nous avez été très très nombreuses et très nombreux à réagir au 0810 055 056. Il y avait même des petites battles entre vous à savoir qui payait moins cher en termes de forfait. Oh là là, merci d'être aussi nombreuses et nombreux à réagir. Vous avez une question, Malza, pour
3: oui,
0: Valère Correa.
3: Parce que tout à l'heure, Valère, vous avez parlé que les téléphones étaient moins chers si on les achetait reconditionnés. Mais oui. Où est-ce qu'on en trouve des reconditionnés?
4: Reconditionnés, c'est pas forcé, c'est pas d'occasion, c'est pas la même chose. Ils sont d'occasion, mais ils ont été remis en état. C'est important. Okay. Vous passez par un professionnel. Alors, le plus gros, le plus connu, c'est Back Market. C'est pas mon préféré parce que c'est une marketplace qui s'appuie sur tout un tas d'opérateurs partout en Europe.
0: D'accord.
4: Mais vous avez sinon Smart. Là, ce sont des Français. Je crois qu'ils sont à Nantes. Smart avec 3A. Oui, c'est ça. Et puis, il y en a tout un tas d'autres. Largo. Et bon, voilà. Donc, ça, c'est des sites internet. Qui derrière il y a une boîte qui remet le téléphone en état et qui vous le vend 50% 60% moins cher.
0: OK. Ah oui, c'est bien. On a beaucoup de messages 0810 055 056.
5: Une question de Joe qui est aussi pour vous Valère puisque vous disiez que il faut pas prendre d'abonnement avec engagement et lui apparemment il a un abonnement avec engagement, il demande comment je fais pour en sortir.
4: Une toute petite réponse avant à côté mais intéressante pour savoir si vous êtes encore engagé, vous faites le 3179 et là ça vous permet déjà de savoir où vous en êtes. Je viens de recevoir un SMS. Moi, je suis plus engagé. 3179 pour savoir si vous êtes encore engagé.
0: Attends,
4: ou pas.
0: Attends, je note 3179. Ouais, j'appelle juste après
4: une émission. Non, mais je vous jure, c'est vrai. Pratique, donc,
0: 30, bon. J'appelle 3179 et là, je sais si je suis engagé ou pas.
4: Exactement.
0: Okay.
4: Ensuite, pour répondre à la question de cet auditeur, alors. Il va payer probablement ce qu'il aurait dû payer ou du moins avoir une pénalité. Ça dépend de son contrat. Il faut quand même qu'il vérifie dans son contrat s'il y a des clauses qui lui permettent de sortir. Un déménagement, un problème au niveau de son travail, de santé ou autre. Et puis, son nouvel opérateur peut peut-être prendre en charge des frais de résiliation. Là, ça devient intéressant. C'est-à-dire qu'il va vous subventionner pour partir et payer tout ou partie de vos frais de résiliation. Mais ça, c'est à négocier avec le nouvel opérateur.
0: Dernière question, Aude, on a le temps.
5: C'est pas vraiment une question, c'est Nathalie qui nous dit « J'avais jusqu'à présent un forfait avec Bouygues Télécom, avec toutes les options, j'arrivais à 83 euros. » Elle nous dit « J'ai fait jouer la concurrence, je suis arrivée à la même chose avec Free, et en plus j'ai la chaîne Canal+, en clair, à 50 euros pendant un an, puis 60 euros. » Donc elle dit « J'ai économisé 23 euros par mois.
4: » Voilà. Je pense qu'on pourrait faire même mieux, parce que Canal+, en clair, c'est en clair, donc c'est gratuit, donc il faut voir ce qu'il y a derrière, mais en tout cas se dire que un abonnement c'est 20-30 euros par mois en principe ça suffit, donc allez, il faut continuer Nathalie de chercher
5: toujours plus,
4: gratter un petit peu.
0: C'est ça qu'on aime avec Valère Correa, monsieur bon plan dans On vous doit bien ça. Dans un petit instant, on va parler de l'automne avec ma chère et tendre Elsa Volinsky. C'est votre émission, on est ensemble jusqu'à 13h. À tout de suite.
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0: Encore quelques minutes, ça passe tellement vite en votre joyeuse compagnie, chères auditrices, chers auditeurs, c'est votre nouveau rendez-vous quotidien. Sur ici, ça s'appelle On vous doit bien ça. On a parlé téléphonie, on a parlé chien d'assistance, c'était une émission très riche que nous allons conclure avec la douce Elsa Wolinski qui va nous parler de l'automne.
3: Tout à fait, parce que vous, est-ce que vous savez ce qui se passe cette nuit?
12: C'est l'automne.
3: Oui, c'est l'automne.
0: Alors, parce que j'aime trop.
3: Vous l'avez dit, j'allais dire, parce que j'avais une petite blague, j'allais dire, non Valère, c'est pas un bon plan pour le nouvel iPhone, pas du tout, ne vous excitez pas trop. Non, cette nuit, effectivement, c'est l'automne, et en automne, qu'est-ce qu'il y a? C'est l'été indien. C'est la mélancolie. Personnellement, j'avoue que moi, en automne, j'ai le moral dans les chaussettes.
0: Ah bon?
3: Ben oui, c'est comme ça. Mais j'ai décidé que cette année, ça n'allait pas être comme ça. Pour vous, pour moi, déjà parce que on vous doit bien ça, bien sûr. Parce que évidemment, on va être ensemble cette saison, on va être heureux. Et figurez-vous qu'on a même quelques bonnes raisons scientifiques d'être optimiste. Une étude en Angleterre s'est intéressée aux effets de la végétation sur notre stress selon les saisons. Et les chercheurs ont constaté que regarder des paysages où la végétation était très présente peut avoir des effets physiologiques particulièrement intéressants. En automne, et
0: je vais regarder Valère, c'est une très belle fougère.
3: Alors justement, je vais vous dire, attendez, si vous me faites toutes les blagues en amont, ça ne va pas le faire. Alors moi, cette année, j'ai décidé de mettre toutes les chances de notre côté, justement. Je suis allée regarder ce qui se passe dans le monde entier en automne pour justement nous inspirer.
0: Ouais.
3: Alors d'abord, au Japon, il y a le Momijigari. Le principe, allez admirer les feuilles qui changent de couleur, le rouge, le jaune, le doré. On contemple, on s'émerveille, on prend le temps de regarder les feuilles tomber sans se dire, ça y est, c'est foutu, c'est l'hiver, on va se cailler.
0: Okay.
3: Non. Mais non, puisqu'on sait maintenant qu'on peut trouver le bien-être en regardant un platane plus qu'un homme, plus qu'un valet. Voilà, c'est ça. Et sinon, en automne, on peut se mettre aussi à la tendance des Danois avec le hygge. Est-ce que vous savez ce que c'est le hygge?
0: C'est
3: leur technique, allumer des bougies, mettre des grosses chaussettes, se préparer un thé, bref, ne rien foutre. Maintenant, quand vous serez chez vous, et Nora, en pyjama, vous ne pourrez pas vous dire « je déprime », non, vous direz « je pratique le hygge ».
0: Je fais du hygge.
3: Ça change tout. Et si vous préférez sortir, il y a aussi le « frilslslis » des Norvégiens. Bon, c'est imprononçable, effectivement. C'est l'art de vivre au grand air, même quand il fait froid et même quand il pleut. Chouette, comme ça, on est sûr de tomber malade. C'est génial. Allez, non, on a dit qu'on était positif. Positive attitude, on prend tout. Le Momijigari, le hygge, le frilslslis. L'important, c'est de se faire du bien et de s'accrocher à ce qu'on peut. Et qu'est-ce qu'on a chez nous? Eh ben, nous, on a les plus grands festivals d'automne.
0: Ah.
3: Et oui, c'est la saison de la... C'est la saison pour faire la fête.
0: Ah.
3: Et ça, on le sait pas. On se dit, c'est l'été, en fait.
0: C'est vrai.
3: La fête. Mais non. En automne, il faut en profiter. Parce que partout en France, il y a des festivals chaleureux avec de la chanson française, de la pop, du rock, des musiques du monde. On commence en Bretagne pour vous faire plaisir. Et Nora, à Rennes, on va pouvoir danser au festival Yaouank.
0: Ouais.
3: C'est ça se prononce
0: Yaouank,
3: comme ça?
0: Yaouank, ouais, ouais.
3: Lors d'un immense fest-noz.
0: Ah.
3: Voilà.
0: Découvre, j'adore.
3: En Normandie, à Saint-Cloud, les rendez-vous soniques vont faire vibrer la ville avec Benjamin Biolay, Suisse Anne et Sébastien Tellier. Dans le sud, à Marseille, vous avez la Fiesta des Suds qui va nous offrir 4 jours de musique et de fêtes avec Véronique Sanson, Imani et Stéphane Echer. Les promenades, les festivals, les dîners entre amis, les bougies et les grosses chaussettes, ce n'est pas ça qui va régler tous nos problèmes, effectivement. Mais si ça peut déjà nous aider à traverser cette saison un peu plus doucement, alors moi, je prends tout. Puisqu'aujourd'hui, on parlait de nos factures, levons un peu les yeux, faisons de cet automne une saison de rendez-vous Valère avec les autres, avec la nature, avec la vie, faites un effort. Et surtout, regardons ce qui se passe autour de nous, parce que les feuilles, oui, elles vont tomber, mais c'est pas parce que les feuilles vont tomber qu'on est obligé de tomber avec elles.
0: Oh là là,
3: c'est maintenant, ça mérite des applaudissements.
4: Et moi, pendant ce temps, je m'occuperai des factures. Hein.
0: Et on retiendra que Valère est donc une très belle fougère. Alors, si vous aussi, vous avez des fougères à la maison, merci beaucoup, ma très chère Elsa Wolinski, notre petit soleil. Alors, on va recevoir un auditeur ou une auditrice qui va dans un instant donc bénéficier des 200 euros de pouvoir d'achat. Mais d'avant, Aude, on a des messages. On va quand même priorité aux amis qui nous écrivent sur le WhatsApp 0810 055 056.
5: Est-ce que je peux donner des devoirs à Valère Coréard? Est-ce que j'ai le droit
4: Une fougère prend tous les devoirs.
5: Bon, en fait, c'est Pascal qui nous écoute dans le Pas-de-Calais, qui veut donner des devoirs à Valère Coréard. Je vous le lis.
0: Okay.
5: J'ai besoin de revoir mes contrats gaz, électricité et assurance depuis plusieurs années. Ouais. Je n'y connais rien, j'ai peur de le faire. Donc là, Pascal, solidarité totale. Parce que, effectivement, moi, tout pareil.
0: Ouais.
5: Est-ce qu'il y a des solutions pour se faire aider? Valère, pas obligé de répondre tout de suite, mais je suis sûre qu'il a un truc à dire toujours.
4: Les associations de consommateurs sont quand même notamment là pour vous aider. Il y a des réseaux partout en France. Donc ça, c'est vraiment une porte d'entrée, mais on va chercher les adresses, les contacts et tout ça, bien sûr.
0: D'accord. Vous avez d'autres messages, Aude ?
5: Non, beaucoup de gens qui réagissent et qui nous donnent tout un tas de bons plans pour des forfaits téléphones pas trop chers. Donc ce qu'on va faire, on va peut-être les recenser quelque part.
0: Exactement.
5: Et on va aider tout le monde comme ça.
0: On a vu à quel point, en tout cas, ça vous préoccupait. On refera des émissions là-dessus. Ne vous inquiétez pas, chères auditrices, chers auditeurs. Je vous l'avais dit, tous les jours, je booste votre pouvoir d'achat. C'est 200 euros à gagner tous les jours. On va recevoir Lydia qui nous appelle. J'ai envie de pleurer de bonheur, du Finistère. Ici Brézizel, que je salue de tout mon cœur. Bonjour Lydia.
12: Bonjour.
0: Bonjour, bienvenue. Bonjour. Lydia.
5: Bonjour.
12: Merci.
0: Alors Lydia, je voudrais savoir d'où nous appelez-vous précisément.
12: Du Finistère, du centre Finistère.
0: D'accord, bah vraiment, ça me fait tellement plaisir parce que vous, peut-être vous ne le savez pas, mais je vous le dis, je suis également bretonne. Voilà, c'est pour ça que ça me touche beaucoup.
12: D'accord.
0: Donc je suis d'autant plus heureuse de vous donner les 200 euros.
12: Bravo.
0: Bravo, chère Lydia. Vous avez vu, c'est tout simple. Vous vous inscrivez sur la page ici.fr et vous repartez avec 200 euros. Ça se passe deux fois par émission tout au long de la rentrée du mois de septembre et tout au long de l'année, on est comme ça. Merci à ma chère Céline à la réalisation, merci à Kinane à la technique, Alexandra au standard, Gwenaëlle à la préparation, merci à ma merveilleuse équipe Elsa, Valère, Pierre et Aude. On va évidemment se retrouver tous les jours de la semaine. Moi je vous dis à demain, je vous embrasse chers amis. Un instant, le trésor de nos régions avec Marine Logénie. Bonjour Marine.
5: Bonjour Enora, bonjour à tous. Au programme du trésor de nos régions, on va évidemment parler des annonces attendues à 17h du gouvernement pour de nouvelles aides concernant les prix du carburant. Et puis on sera avec quelqu'un de la Cité du Patrimoine qui nous dira comment rendre nos villages plus beaux, Enora.
0: Merci beaucoup Marine.
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0: Et merci à vous d'écouter la radio ici. Il est 13h. Les informations, Marine Logénie.
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5: Bonjour à toutes et à tous, bienvenue dans le 13h de nos régions. La flambée des carburants, toujours à la une, avec des annonces et de nouvelles aides attendues aujourd'hui à 17h, avec le témoignage d'un ancien qui désormais laisse sa voiture au garage pour lui préférer le train, et puis avec le patron d'Intermarché qui craint, lui, un mur de l'inflation. Ce probable infanticide à Blois, une fillette de 5 ans a été retrouvée morte au domicile de son père. On fait le point sur l'enquête. Deux mois après les incendies en Gironde, on entendra le maire du Porge, commune ravagée par les flammes, qui dénonce la lenteur des réponses de l'État.
14: À situation exceptionnelle, nous demandons des réponses exceptionnelles.
5: Martial Zaninetti sur ICI Gironde. Ce matin, il envisage une plainte collective contre l'État. Direction l'Alsace également, avec le village de Danemarie qui se bat pour sauver son agence bancaire. À l'heure du déjeuner, on vous expliquera aussi pourquoi certains aliments protéinés sont dangereux pour votre santé. Et puis attention, sujet explosif en fin de journal. Dans un livre publié aujourd'hui, le frère de la princesse Diana règle ses comptes avec la famille royale britannique. C'est le trésor de nos régions. On est ensemble jusqu'à 13h30. Quand la hausse des prix du carburant nous pousse donc à changer radicalement nos habitudes, nous pousse à s'adapter au quotidien, je vous le disais en titre, on part à Nancy où Nicolas, commercial à la Banque Postale, laisse sa voiture au garage. Il est passé au train pour ses trajets. Jules Hausse l'a rencontré pour Ici Lorraine.
15: Pendant des mois, Nicolas a subi les prix du carburant. Ses allers-retours entre chez lui, à Lunéville et son travail, à Nancy, soit 70 km par jour environ, lui ont coûté très cher.
16: Parce que moi, j'ai une voiture qui roule au diesel. Sur un plein, avant, on était à 60 euros. Un an, il y a 90. Et puis là, j'ai dit stop.
15: Au mois de septembre, il s'est donc résolu à prendre un abonnement de train.
16: Mensuel, j'en étais à 130 euros pour venir travailler. Et avec le train, ça me coûte 80 euros l'abonnement. Et je suis remboursé à 50% par le travail. Et ça me fait une demi-heure de marche le matin, une demi-heure de marche le soir. Et c'est bon pour ma santé.
15: Aucune logique écologique derrière. Il l'admet, juste la perspective de faire de grosses économies.
16: On est sur du 900 euros à l'année. C'est la moitié d'un salaire. Moi, je préfère garder 900 euros et le mettre ailleurs que de le dépenser dans de l'essence.
15: Il se réjouit aussi de ne plus passer des heures dans les bouchons et à râler quand il y a des travaux. Seul inconvénient, il est moins flexible quand il sort du travail.
16: Après, avec les économies que j'ai fait la semaine, je pourrais me faire plus plaisir le week-end.
15: Pour l'instant, ces trains du matin comme du soir n'ont jamais eu de gros retards. Et s'il y a des grèves ou des pannes importantes sur le réseau, sa petite voiture diesel l'attend toujours au garage.
5: Jules Haus pour ici Lorraine, voilà, qui peut donner des idées pour économiser une bonne somme par mois, si évidemment on a la chance d'être dans une région bien desservie par la SNCF, ce qui n'est pas le cas de tout le monde. Après deux réunions hier à Matignon, le gouvernement doit présenter aujourd'hui à 17h deux nouveaux dispositifs d'aide face à la flambée des prix du carburant. L'exécutif interpellé par le patron d'Intermarché aujourd'hui, Thierry Cotillard, il se prépare au pire.
17: Si la situation ne se détend pas, si on dépasse les 2,50 euros et si ça dure, il y aura un mur d'inflation et on va revivre la crise de l'Ukraine. Vous vous rappelez, on avait pris 20% en deux ans. C'est totalement imprévisible. Ça va dépendre de ce qui se passe en Arabie Saoudite. Ça va dépendre des déclarations de Trump. Il faut se préparer au pire. Et j'ai envie de vous dire, on n'a pas tellement de levier de manœuvre parce qu'on a 2-3 centimes de marge. Donc il faut que le gouvernement se prépare à prendre peut-être des décisions d'accompagnement qui aillent plus large que les aides ciblées, qui sont évidemment la bonne politique à l'heure actuelle.
5: Thierry Cotillard, président du groupement Mousquetaires, invité de nos confrères de France Inter ce matin. Il demande donc au gouvernement de se préparer à des aides plus larges. Bonjour Marie Boéda.
18: Bonjour.
5: Journaliste pour ICI. Après plusieurs semaines donc d'attente, de consultation, à quoi peut-on s'attendre justement? Que va annoncer Sébastien Lecornu tout à l'heure à 17h, Marie?
18: Eh bien, première piste, ce qu'il appelle la règle d'or que le Premier ministre propose d'inscrire dans le budget 2027. Ce que ça veut dire, c'est que le gouvernement ne s'enrichira pas aux dépens des Français.

0: Lescure l'a redit hier, réduire les taxes de 20 centimes coûterait 10 milliards d'euros à l'État. Il évoque en revanche des aides ciblées, et ce, dès le 1er octobre, notamment pour les gros rouleurs. Il propose que ceux qui ont déjà perçu une aide financière pourront en recevoir une nouvelle automatiquement, sans avoir donc à refaire la moindre démarche.
1: Merci Marie Boéda. On attend donc ces annonces en détail. À 17h, on ajoute que la consommation de carburant en France a baissé de 30% du 11 au 20 septembre par rapport aux 10 premiers jours de septembre dernier, chiffre donné ce midi par le ministère de l'Action et des Comptes Publics. Avec un prix de l'essence qui frôle les 2,50 € dans certaines stations, il y a urgence. On entendait hier sur ici un couple de retraités périgourdins qui n'allaient plus rendre visite à leur fils, faute de moyens. Les petites retraites frappées de plein fouet par la crise. Cette fois, on écoute Marie, elle habite à Pau, elle a 70 ans, elle touche 1 035 € par mois et elle est obligée de faire des arbitrages, moins sortir, se restreindre aussi sur l'alimentation.
2: J'ai ma maman qui habite à 35 km de là, qui est en maladie d'Alzheimer. Et avant, j'y allais 3 fois dans la semaine. Maintenant, j'y vais plus qu'une fois par semaine pour la voir. Pourtant, c'est à 35 km. Mais bon, 35 km, ça fait 70. 70 multiplié par 3, ça fait 210 km. L'essence fait que je peux plus. J'ai plus les moyens de faire ça, quoi. Je peux plus. Et dans mes courses, ben, j'ai réduit. Je mangeais 2 yaourts le midi et le soir. J'en mange plus qu'un le soir. Il y a plein de choses comme ça. On m'a donné un peu de ratatouille, donc je fais des œufs avec de la ratatouille. Je fais ça pour 2 jours. Je me disais, j'arriverai à 70 ans et ça sera pas comme ça. Et c'est de pire en pire, quoi.
1: Marie, retraitée paloise au micro. Ici, Béarn Bigorre de Najat et Sadouki. Les agriculteurs aussi continuent de se mobiliser contre la hausse des prix du carburant. Environ 200 se sont rassemblés hier soir à Rodez à l'appel de la coordination rurale pour déverser des pneus devant le centre des finances publiques. Le syndicat qui craint une vague de cessation d'activité et de suicides importantes après la sécheresse et les canicules. La coordination rurale doit être reçue à Matignon aujourd'hui pour préparer un plan de relance de l'agriculture dans le prochain budget. Le budget 2027 qui inquiète les maires de France. Sébastien Lecornu veut 54 millions d'euros d'économie, milliards, et les élus locaux lui demandent de préserver les collectivités dans l'effort qui sera demandé parce que pour l'instant, ils ne sont pas vraiment convaincus, Mathieu Bonnour.
3: Cette incertitude pour Emmanuel Salaberry, maire sans étiquette de talent en Gironde depuis 10 ans, c'est intenable.
4: Moi, j'ai jamais connu la situation dans laquelle on se trouve à l'heure actuelle.
3: Canicule, sécheresse, incendie, les menaces sont là et il est contraint d'observer chaque soubresaut du gouvernement.
4: On ralentit le rythme des investissements. On attend de manière à ne pas s'engager si on n'est pas capable de payer. Mais le problème d'attendre, si je veux être prêt pour la prochaine crise climatique qui aura lieu, à mon avis, l'été prochain, je peux pas attendre 6 mois.
3: Même inquiétude pour Sandra Lenouvel, présidente d'une communauté de communes à Rostronin en Bretagne, avec un reproche.
5: La déconnexion qui existe entre les budgets nationaux et la réalité du fonctionnement de ce qui se passe réellement sur les territoires.
3: Son expérience, son image d'élu local, Sébastien Lecornu mise dessus. Le Premier ministre promet des budgets pour les collectivités qui suivront l'inflation. Pas de quoi rassurer Jean-François Debat, maire socialiste de Bourg-en-Bresse et président du comité des finances locales de l'Association des maires de France qui dénonce des années de mauvaises décisions.
6: Si on n'avait pas supprimé 40 milliards d'impôts locaux pour des raisons démagogiques, la taxe d'habitation, 24 milliards, 15 milliards d'impôts économiques des entreprises au cours des quelques dernières années, nous n'en serions pas là.
3: Il s'inquiète particulièrement du risque pour l'investissement, la construction, la réhabilitation et toutes les conséquences pour les entreprises locales si ces budgets devaient se réduire.
1: Mathieu Bonnour sur l'inquiétude des maires de France. On l'entend sur ici depuis le début de cette crise des carburants. Les Françaises et les Français rognent sur leur budget plaisir et en cette rentrée, inscrire son enfant dans un club de sport pèse un peu plus sur le budget des familles. Le foot amateur n'échappe pas à la hausse des coûts. Certaines licences dépassent parfois 500 € l'année en Île-de-France, mais certains clubs font le choix de ne pas augmenter leurs tarifs pour garder leur rôle social, comme à la JS Suresnes dans les Hauts-de-Seine, Noureddine Zidane.
7: À 2 pas du quartier populaire des Cités Jardins, près de 1200 joueurs et joueuses foulent toute la semaine les terrains du stade Maurice Hubert. Les 2/3 ont moins de 18 ans et rêvent d'un destin à la N'Golo Kanté, champion du monde 2018, formé à la JSS, comme on l'appelle ici. Mais au bord de la pelouse, Isabelle a une préoccupation plus terre à terre.
8: J'ai un garçon qui est inscrit au club, il a 9 ans. C'est sa 3e année. Avant, on était à 200 €. Maintenant, on a 300 €. On a 4 enfants qui font tous du sport. Donc, ça coûte énormément.
7: Une hausse en partie amortie par des dispositifs d'aide via la CAF ou le passeport, par exemple.
9: C'est vrai qu'on est parti d'un coût de licence qui était très bas parce que surtout, on avait touché de l'argent sur un transfert d'un de nos joueurs.
7: Mais aujourd'hui, Sylvain Porto, le président bénévole de la JS Suresnes, dit

0: ne plus avoir le choix.
1: On a des coûts qu'on essaye de maîtriser, mais nous, nos effectifs ont augmenté, donc le coût de l'encadrement a naturellement augmenté.
0: Et si le club bénéficie toujours d'un soutien important de la mairie, ce qui n'est pas le cas ailleurs, une autre inquiétude apparaît.
1: Avec le coût de l'essence qui est en train d'exploser, certains parents vont refuser d'amener leurs enfants jouer à l'extérieur.
0: C'est aussi le risque de devoir déclarer forfait à certains matchs, avec à la clé des pénalités financières et un coût supplémentaire pour le club.
2: Je vous le disais en titre, une fillette de 5 ans retrouvée morte à Blois chez son père. Une enquête est ouverte, mais la piste de l'infanticide est privilégiée. Bonjour Coralie Moreau.
3: Bonjour.
2: Journaliste police-justice pour ICI. C'est le père donc qui aurait tué l'enfant avant de tenter de mettre fin à ses jours.
3: Oui, c'est vers 19h hier soir que la police est alertée par la mère de l'enfant. Séparée du père depuis 2 ans, elle s'inquiète de n'avoir aucune nouvelle après avoir été prévenue par l'école de l'absence de sa fille. Les policiers se rendent alors au domicile du père et découvrent la fillette morte. À ses côtés, son père est grièvement blessé. Selon le procureur de la République de Blois, l'homme âgé de 42 ans a tenté de se suicider en se donnant plusieurs coups de couteau. Transporté à l'hôpital dans un état grave, ses jours ne sont pas en danger. Toujours selon le procureur, les rapports entre les deux parents étaient très difficiles. Une mesure d'assistance éducative en milieu ouvert avait été décidée par un juge des enfants. Elle permet un accompagnement de la famille pour garantir la sécurité du mineur sans le retirer du domicile. Les causes de la mort de la fillette, elles, ne sont pas connues pour le moment. Une autopsie doit être réalisée cet après-midi. La mère et la grand-mère de l'enfant en état de choc ont été prises en charge par des psychologues.
2: Merci beaucoup Coralie Moreau. 2 mois après les incendies, retour au Porges en Gironde, où 183 maisons ont été ravagées par les flammes. Le maire de la commune, invité d'ICI Gironde ce matin, estime que les réponses apportées par l'État sont beaucoup trop longue. Martial Zaninetti envisage de porter plainte.
4: La dimension reconstruction est une réponse que l'on attend des services de l'État. À situation exceptionnelle, nous demandons des réponses exceptionnelles. Aujourd'hui, les réponses de l'État sont trop longues et la temporalité n'est pas satisfaisante par rapport à ce que est en train de vivre les Porgeais. C'est pour ça que nous sommes allés à Paris, à l'Élysée, la semaine dernière avec l'ensemble des maires des communes sinistrées pour rappeler au gouvernement, mais aussi au cabinet du président, qu'il fallait accélérer sur ces sujets-là de façon à tourner la page.
2: Le maire du Porge, invité d'ICI Gironde ce matin, interview à écouter sur ICI.fr cet après-midi. Les habitants de la commune vont manifester contre la lenteur de la reconstruction. L'Élysée annonce qu'Emmanuel Macron n'assistera à aucune des messes du pape pendant sa visite en France, visite de Léon XIV qui commence, je vous le rappelle, ce vendredi à Paris. 1300 agents de la SNCF et de la RATP sont mobilisés en renfort. Parmi les moments forts de cette visite, le pape déambulera le vendredi après-midi de l'église de Notre-Dame-des-Champs jusqu'à la cathédrale Notre-Dame où il célébrera les vêpres. Le pape poursuivra son voyage à Lourdes samedi soir et dimanche, puis à Metz. Ça, ce sera pour la journée de lundi. À l'heure du déjeuner, on vous alerte sur ICI. Attention aux aliments protéinés. Vous les trouvez dans les rayons de tous les supermarchés. Ils sont à la mode et pas franchement bon marché. Or, derrière le marketing très attrayant de ces produits, beaucoup sont ultra transformés, prévient Foodwatch. Sur les 10 produits ciblés, 10 sont donc mauvais pour la santé, selon l'ONG Victor Dolande.
5: Sur les emballages de ces produits, la mention protéines ou riche en protéines apparaît en très gros, impossible de la rater. On parle des céréales Lion, des biscottes Vaza, des bouteilles de Lactel ou encore de la salade de pâte au poulet de la marque Carrefour. Le consommateur est attiré par ces aliments, pensant probablement qu'il va doper ses capacités physiques grâce à ces fameuses protéines en plus. Il n'en est rien. Après une analyse détaillée de l'ONG Foodwatch, cette nourriture est ultra transformée et ultra sucrée. On y retrouve notamment des amidons modifiés, des additifs, des édulcorants ou encore du sirop de glucose. Des produits avec des risques importants pour la santé. Plusieurs études scientifiques ont en effet déjà démontré le lien entre ces aliments ultra transformés et le risque accru de développer de nombreuses pathologies telles que l'obésité, le diabète de type 2, l'hypertension, les maladies cardiovasculaires ou même certains cancers. Devant de tels risques, Foodwatch demande au pouvoir public d'instaurer au plus vite une mention ultra transformée sur ces produits.
2: Victor Dolande pour ICI, vous retrouvez les détails de cette étude sur ICI.fr.
6: Le trésor de nos régions sur ICI,
3: Marine Le Génier.
2: À suivre, l'histoire à peine croyable d'un enfant de 2 ans et demi qui échappe à la surveillance des animateurs de son école et erre dans les rues de Paris. On ira en Alsace, dans un village qui se bat pour garder son agence bancaire. Comment rendre nos villes et villages plus beaux? La cité de l'architecture et du patrimoine vous pose la consultation dans une grande consultation. Et puis, règlement de compte chez les Spencer, le frère de la princesse Diana, sort aujourd'hui un livre explosif. Que s'est-il passé dans l'école maternelle de Caen du très chic 16e arrondissement de Paris mardi dernier? Pourquoi un enfant de 2 ans et demi quitte seul son école pour errer dans les rues de la capitale, échappant à la surveillance des animateurs pendant le temps périscolaire? La mairie de Paris a suspendu 3 agents du périscolaire et lance une enquête administrative donc pour faire toute la lumière, Marc Bertrand.
6: Le petit garçon a marché 500 mètres dans les rues du 16e arrondissement sans que personne ne s'aperçoive de sa disparition, selon la marraine de l'enfant. Il devait rester à la garderie jusqu'à 18h, mais pour une raison qu'on ignore, il quitte l'école à la sortie de 16h30 sans accompagnateur. Le petit garçon erre pendant 30 minutes, son sac Pikachu sur le dos, jusqu'à ce qu'une touriste japonaise le remarque. Place du Trocadéro, face à la Tour Eiffel. Elle va dans un café chercher de l'aide. Le patron appelle la police, qui vient récupérer l'enfant. Entre-temps, la mère arrive à l'école pour chercher son fils. Il est introuvable. Les parents d'élèves affolés le cherchent partout. L'alerte est donnée. Et le temps que la police fasse le rapprochement, ce n'est 1h30 plus tard que la maman reçoit l'appel du commissariat pour lui dire que son fils est sain et sauf entre leurs mains. Les parents ont porté plainte. La mairie de Paris leur a présenté ses excuses. Elle a lancé une enquête administrative pour comprendre ce qui s'est passé.
2: La précision signée Marc Bertrand pour ICI.
3: Avec Dites-le ICI.
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2: La question du pouvoir d'achat au cœur de vos préoccupations. On l'a entendu dès le début de ce 13h de nos régions et chaque jour ou presque on l'entend dans les isoloirs. ICI, 50, je vous le rappelle, répartis partout en France pour vous écouter, vos craintes, vos espoirs pour l'avenir, pour l'élection présidentielle qui arrive en 2027. Des craintes, des espoirs, mais aussi des idées qu'on transmettra en temps voulu au candidat. Thierry, la quarantaine est entré dans notre isoloir à Strasbourg. Et même si les temps sont difficiles, il garde un certain optimisme.
3: Quels sont les sujets les plus importants pour vous en ce moment, que ce soit en positif ou en négatif?
8: Alors pour moi, le sujet le plus important, c'est le pouvoir d'achat, notamment avec l'augmentation du prix de l'essence, ainsi que des différents articles qu'on a lorsqu'on fait les courses. Les fins de mois sont de plus en plus difficiles et voilà.
3: Qu'est-ce qui vous rend optimiste?
8: Alors je dirais que la France est un beau pays. Nous avons vraiment réalisé plein de belles choses. Et malgré tout, voilà, je suis sûr qu'on est encore capable d'en réaliser d'autres. Et donc, même si les temps sont difficiles, je pense qu'on peut encore faire de belles choses à l'avenir. Donc il y a de quoi rester optimiste.
3: Quel serait votre message à la future présidente ou au futur président de la République?
8: Monsieur, Madame le Président, j'aimerais vraiment qu'on puisse à l'avenir vivre du fruit de notre travail, pouvoir vraiment gagner notre vie et pouvoir à la fois se faire plaisir et pas seulement être ric-rac à la fin du mois.
9: Les habitants du secteur sont attachés.
2: Demain, l'isoloir. D'ici sera Limoges, place de la République. La carte des isoloirs près de chez vous est sur ici.fr. On était donc avec Thierry en Alsace, dans l'isoloir ICI. On y reste en Alsace avec le combat que mène la petite ville de Danemarie, 2300 habitants, pour essayer de garder une agence de la Banque Populaire. Ce soir, la municipalité doit se prononcer sur une motion qui réclame le maintien de ce service dans la commune, Patrick Janton.
9: Les habitants du secteur sont attachés à ce service de proximité, comme Daniel, client de cette agence de la Banque Populaire. Il habite la commune de Sternenberg.
10: Décidément, tout ferme. Va devenir des déserts. C'est dommage. C'était pas loin, quoi. Et c'était pratique.
9: Élise vient de Retzwiller. Elle regrette aussi la fermeture de l'agence le 1er février prochain.
11: Aller à Alkir, ce qui n'est pas avantageux. J'aurais bien voulu que la banque elle reste là. Tous les villages, au jour d'aujourd'hui, on dirait que tout se déplace vers les grandes ville et les villages, on n'en a rien à... Voilà quoi.
9: La mairie a organisé une manifestation devant les locaux de cette agence bancaire le 5 septembre dernier. Une trentaine de personnes se sont déplacées pour dire leur attachement à un service de proximité. Mais la direction régionale du groupe bancaire ne semble pas vouloir changer d'avis. Alexandre Berbette, le maire de Danemarie.
12: L'argument principal, c'est effectivement rendre un meilleur service aux clients dans le sens où ils vont concentrer l'ensemble de l'activité sur Alkirch. avec des conseillers un petit peu plus pointus sur certains sujets. Mais en même temps, je ne vois pas où est l'amélioration, puisqu'il y a des clients qui vont devoir faire 20-25 minutes de route pour y aller, parce qu'on ne parle pas que de Danemarie, mais on parle également des clients des communes alentours. Ça va rallonger les délais pour avoir des rendez-vous. Je ne suis pas sûr que ce soit un meilleur service.
9: Devoir se rendre à Altkirch, une idée qui n'enchante guère Véronique, cliente depuis 25 ans dans cette agence de la Banque Populaire. Elle pense aussi aux plus âgés.
13: Je trouve que c'est regrettable parce que la population prend de l'âge aussi, donc il n'y aura plus rien pour toutes ces personnes. J'ai une voisine de ma sœur, justement, elle vient d'y aller là, à la banque, et maintenant on lui dit, elle va faire comment cette dame? Elle n'a pas de moyen de locomotion, une personne âgée, voilà. Donc, moi je trouve que c'est bien dommage.
9: Il faudra aller à Altkirch.
13: C'est ce qu'ils disent, mais comment une personne qui n'a pas de permis, qui n'a rien, comment elle va y aller? Il n'y a pas de moyen de transport, voilà. Et il faut encore voir si les distribanques se maintiennent aussi, ça aussi.
2: Reportage signé Patrick Janton. Ici Alsace, on reste dans nos villes, dans nos villages, avec cette question que l'on vous pose ce midi. Comment les rendre plus beaux? Après un week-end de journée du patrimoine, la Cité de l'architecture et du patrimoine lance une grande consultation aujourd'hui jusqu'en décembre prochain en partenariat avec make.org. Bonjour Julien Bargeton.
14: Bonjour.
2: Merci d'être avec nous ce midi dans le 13h de nos régions. Vous êtes président de la Cité de l'architecture et du patrimoine. Déjà, toute première question, qu'est-ce qui fait la beauté d'un village ou d'une ville? C'est assez subjectif ça, non?
14: C'est justement la question que la Cité de l'architecture et du patrimoine pose aux Français. Dans le cadre de la présidentielle, et en restant dans notre rôle, nous interrogeons les Français avec mec.org sur leurs attentes en matière de beauté. Et ça s'adresse aussi bien aux villes qu'aux campagnes d'ailleurs, à la ruralité. Est-ce que c'est la voirie, le bâtiment? Est-ce que c'est du design, les places publiques, les jardins dans la ville? Bref, les Français sont amenés à répondre pour savoir ce qu'ils pensent du patrimoine et de l'architecture qui les entoure.
2: Et ça dépend des sensibilités de chacun. Qu'est-ce qu'on trouve beau à la campagne? Qu'est-ce qu'on trouve beau en ville?
14: Je crois qu'en fait, on s'en rend pas toujours compte à quel point les bâtiments qui nous environnent jouent sur notre morale, notre façon de vivre. En fait, on vit tout le temps dans un environnement qui est construit. Eh bien, là, c'est la question, ça permet de se pencher un peu et de se dire, tiens, est-ce que dans ma rue, est-ce que le trajet vers l'école peut être changé, amélioré? Parce que, en fait, ça influence mon quotidien. Chacun, évidemment, peut avoir une vision de la beauté, mais cette question, ça permet, en fait, de parler de son cadre de vie, qu'on soit en ville ou à la campagne.
2: Je vous propose, Julien Bargeton, président de la Cité de l'architecture et du patrimoine, d'écouter notre monsieur patrimoine sur ici, Stéphane Bern, qu'on ne présente plus, et qui parle de l'importance de vivre dans un bel environnement. On l'écoute.
15: Je pense qu'il faut lutter contre la France moche. Ça demande une discipline. C'est-à-dire, quand vous habitez dans un endroit qui est beau, vous avez envie de le protéger, de le préserver et de le faire découvrir aux autres. On a envie de partager. Le patrimoine, ça se partage. On le garde pas pour soi. On a envie de partager avec les autres parce que ça fait du bien.
2: Stéphane Bern, c'était le 10 juillet dernier sur ICI. Votre réaction, Julien Bargeton, à ce que dit Stéphane Bern?
14: On est en phase parce qu'on a choisi justement la beauté aussi pour poser la question. On s'est interrogé sur la façon de poser cette question, mais afin de pouvoir publier, rendre un rapport sur ce que vont nous dire les Français, on a préféré se fonder sur cette question de la beauté. Que faire pour rendre son village ou sa ville plus beau, plus belle? Parce que en fait, c'est aussi ce qui détermine notre façon de vivre.
2: Ça paraît accessoire, mais ça ne l'est pas du tout. C'est votre message.
14: Pas du tout. C'est le cadre de vie conditionne beaucoup de choses et c'est un sujet qui est peut-être moins abordé, mais je suis convaincu que ça va passionner les Français parce qu'ils se rendent bien compte que c'est important. Certains parleront peut-être aussi de la propreté, de l'insécurité, ou de l'éclairage public, mais pourquoi pas l'éclairage public, par exemple. Ça fait vraiment partie de la beauté d'une ville, d'un village. Donc, on parlera de paysage, d'urbanisme, de patrimoine, d'architecture à travers cette question. Qu'est-ce qu'il faut faire pour les candidats, pour améliorer finalement ce qu'est la beauté de nos villes et de nos campagnes.
2: Et le but, c'est de faire un livre blanc, c'est ça? Expliquez-nous.
14: Exactement. C'est une question ouverte, hein. Ce n'est pas un sondage. C'est-à-dire que chacun peut aussi proposer des idées. Et on remettra ce manifeste, ce livre blanc, évidemment, à la disposition de tous les candidats et toutes les candidates à la présidentielle qui pourront s'en saisir. C'est notre façon et c'est notre rôle, Cité de l'architecture et du patrimoine, de participer au débat public qui concerne l'architecture et le patrimoine.
2: Julien Bargeton, vous êtes passé dans notre isoloir ici parce que nous aussi, on va rendre les conclusions des auditeurs et des auditrices au mois de janvier aux candidats. Quel est-vous votre message pour le futur président ou la future présidente de la République?
14: Ça ne vous surprendra pas, c'est la culture. On a tendance à l'oublier. Je pense que la culture est déterminante, en fait. On le voit avec l'intelligence artificielle. Posséder une culture générale est extrêmement important. Les inégalités, on parle des inégalités économiques, sociales, très souvent, elles se jouent d'abord de manière culturelle. Ce sont avant tout des inégalités culturelles. Mmh. Et la culture n'est pas toujours au centre d'une campagne présidentielle. Mais je crois qu'en réalité, quand on regarde les sujets géopolitiques, mais même environnementaux et sociétaux, et les sujets numériques, la culture est au centre de tout. Et j'espère que les candidates et les candidats s'en saisiront.
2: Et il faut que les villes et villages évoluent aussi avec le réchauffement climatique. C'est un point important.
14: Bien sûr, mais ce sera abordé. Et dans la question de la beauté, c'est pas simplement une question esthétique, c'est aussi de rendre habitable et vivable.
2: Toute dernière question, Julien Bargeton. Où peut-on trouver ce questionnaire?
14: On le trouve sur villes et villages. .mec.org.
2: Merci beaucoup Julien Bargeton d'avoir été avec nous dans le 13h de nos régions. Je rappelle que vous êtes le président de la Cité de l'Architecture et du Patrimoine et que vous lancez donc aujourd'hui une grande consultation en partenariat avec Make.org qu'on peut retrouver sur votre site. Merci beaucoup.
14: Merci beaucoup.
2: Parfois, dans le 13h de nos régions, on se permet de petites infidélités à la France. Là, on prend la direction de l'Angleterre avec des révélations qui enflamment le pays depuis une semaine. Le frère de Lady Di publie aujourd'hui dans les librairies du monde entier, y compris chez nous, son livre intitulé « Diana, ma sœur, le chant du cygne », largement éventé dans la presse ces derniers jours et qui a même fait réagir Buckingham Palace. Qualifié donc d'explosif, le livre revient sur la relation entre Diana et la famille royale Gaël Joly.
16: On dit le roi d'Angleterre furieux, Charles III s'est même fendu d'un rare communiqué. La douleur du deuil peut altérer les souvenirs, écrit Buckingham Palace. Mais Earl Spencer maintient sur la BBC ce que lui aurait dit le roi après la mort de Diana.
17: Il a dit, on l'oubliera bien assez tôt. Après un silence stupéfait, j'ai répondu, je n'arrive pas à croire que vous veniez de dire ça. Et j'ai raccroché. Aujourd'hui, est-ce qu'il est furieux ou gêné? Parce que je peux vous l'affirmer, ici et maintenant, ce sont exactement les mots qu'il a prononcés. Je n'ai eu que deux conversations téléphoniques avec le prince Charles. Dans toute ma vie, je dis la vérité.
16: La presse britannique s'interroge pourquoi ressortir maintenant ces vieilles querelles familiales. Earl Spencer dit que c'est son devoir en tant que témoin de l'histoire de livrer son point de vue.
17: Si j'ai intitulé ce livre « Le chant du cygne », c'est pour faire mes adieux à ma sœur. J'ai été le frère de Diana. Voici mon point de vue final sur la situation. Un hommage à sa mémoire.
16: Une dernière prise de parole donc et une façon pour Earl Spencer de reprendre la main sur le récit familial à l'approche du 30e anniversaire de la mort de Diana l'été prochain.
2: Gaël Joly.
16: Gaël Joly, France Inter.
2: Gaël Joly, correspondante d'ici également. À Londres. Une légende du basket français quitte les parquets. Nicolas Batum a annoncé hier qu'il mettait un terme à sa carrière longue de 21 ans. Et puis on savait déjà que la vache égérie du Salon international de l'agriculture 2027 serait une férandaise. On apprend aujourd'hui qu'elle viendra d'un élevage du Puy-de-Dôme, celui de deux frères, Nicolas et Samuel Verdier. Vous avez un reportage sur ici.fr ainsi que la photo de cette nouvelle égérie du Salon de l'agriculture 2027 qui commencera en février prochain. C'est la fin du 13h de nos régions. Merci de nous avoir suivis. On se retrouve demain, même heure, même endroit, avec une émission largement consacrée à notre consultation citoyenne sur la protection de nos enfants. En attendant, l'après-midi se poursuit en musique.
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26: Ce mardi, préparez vos cerfs-volants. La ville lance les préparatifs de sa grande fête du vent sur les plages du Prado. L'occasion idéale de créer votre engin volant en famille avant les rassemblements du week-end. Demain à Aix-en-Provence, c'est journée zéro déchet place Comtal. Les Minots fabriqueront des goûters sains sans emballage pendant que vous dénicherez des pépites locales. Pour circuler malin, posez la voiture au parking Krypton et embarquez dans les Diablines. Vendredi soir, festoyez à Salon de Provence avec la nocturne des gastronomades. C'est au Château de l'Empérie, apéro géant en musique, bière locale à consommer avec modération et fromage du domaine. Cerise sur le gâteau, parking souterrain gratuit dès 18h. Enfin, samedi, cap sur Digne-les-Bains et le lac de Serponçon pour la foire d'automne. Démonstration d'anciens métiers et vente de pommes et châtaignes locales à prix direct producteur. Belle semaine!
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vraie bulle de sérénité. Zazie sur l'intemporel, zen sur Ici Provence et vos chansons préférées. Le temps pour moi de vous saluer. J'espère que vous allez bien pour partager ce début d'après-midi. D'ailleurs, pour la journée spéciale mobilité aujourd'hui sur Ici Provence, on va prendre le virage de la proximité avec les gens d'ici. On va s'arrêter dans un instant à deux pas de la place Castellane à Marseille, chez un mécanicien passionné devenu un gérant d'un centre de contrôle technique en voiture. Mais tout de suite, la nouveauté signée Florent Pagny, le braquage des sentiments.

0: Provence et vos chansons préférées et toute l'intensité de Johnny Hallyday et Carmel. On prend le pouls de nos quartiers aussi avec les gens d'ici. Direction Marseille, aux côtés de Florian Hens, c'est le patron du centre Verifoto à deux pas de la place Castellane que j'ai eu le plaisir de rencontrer. Passion, sécurité et bonne humeur sont au programme. Place au reportage pour la suite de cette journée spéciale autour de la mobilité.
1: Bonjour, moi c'est Florian et je suis le responsable du centre Verifoto.
0: À deux pas de la place Castellane, on n'imagine pas qu'il y ait autant de surface ici dans votre garage.
1: Hein. Oui, c'est vrai. Moi aussi la première fois que je suis venu, je me demandais dans quel endroit je rentrais, ce couloir, et puis en fait c'est immense dedans. Ouais.
0: Pour le dire, c'est une petite entreprise qui ne connaît pas la crise.
1: Oh, c'est jamais facile, mais non, on est dans un bon quartier avec des bons clients, un très bon voisinage, donc on n'a pas à se plaindre, non, ça va.
0: Qu'est-ce qui vous a mené à travailler dans le secteur de l'automobile ?
1: Alors moi, je suis né à Beauregard, si vous voulez tout savoir. À Beauregard.
0: La clinique Beauregard.
1: Voilà, c'est ça, un vrai Marseillais. Travaillé ici donc depuis que j'ai 16 ans. Un jour, je suis parti à Lyon pour bosser dans la restauration. J'ai vraiment changé de domaine. Je suis pas resté longtemps parce que vraiment, c'était compliqué. Le manque de Marseille, la famille, etc., de le soleil. J'en avais marre d'avoir les pieds mouillés. Ouais, exactement. Il pleut tout le temps là-bas, donc c'était plus possible. Les plus mouillés. Qu'est-ce qui m'a amené dans l'automobile ? Quand je suis sorti du collège, on m'a dit « qu'est-ce que tu veux faire plus tard ?» Je ne savais pas trop, j'ai dit « j'aime bien bricoler », tout ça, on m'a dit « fais mécanicien ». Voilà, je me suis retrouvé à faire le mécanicien, et puis un jour, on m'a proposé de faire du contrôle technique, et je me suis lancé là-dedans en 2007 exactement.
0: Mais vous, vos parents, ils sont nés où ?
1: Alors, ma mère est née à Tunis, française d'origine sicilienne, et mon père est né à Oran, c'est un pied noir, donc français d'origine hispano-napolitaine.
0: Et ça a donné Florian.
1: Ça a donné Florian. Donc quand on me demande d'où je viens, je suis méditerranéen.
0: C'est une belle identité, ça.
1: Ouais. C'est une vraie identité. Après, elle plaît pas à tout le monde, mais c'est une belle identité pour moi. Ouais, elle me va. C'est là où je suis né. Et qu'est-ce que représente Marseille ? C'est ce mélange et cette possibilité de sourire à tout le monde sans arrière-pensée forcément, en fait.
0: Florian, le patron du lieu, quel message pourriez-vous communiquer aux automobilistes qui vous écoutent aujourd'hui ?
1: Souvent, on se pose la question de savoir si on doit faire le contrôle technique ou la révision avant de faire le contrôle technique. C'est un conseil que je vais vous donner. Si vous avez vraiment un mécano de confiance, quelqu'un que vous savez qui vous regarde le véhicule sans arrière-pensée, allez voir le mécano et venez voir le contrôle technique. Sinon, oui, le contrôle technique est là pour ça. On est vraiment là pour le conseil.
0: C'était un bon conseil. Merci beaucoup, Florian.
1: Merci à vous, pas de soucis.
0: À deux pas de la place Castellane, rue Sainte-Victoire.
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0: Un pur concentré d'énergie avec Taylor Swift et son dernier hit sur Ici Provence. Une rapide respiration promo et on se laisse porter par Marc Lavoine dans la rue Fontaine avant de faire le point sur les infos de 14h.
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1: Ici Provence, il est 14h. L'info en France et dans le monde, le 90 secondes, Marine Logénie.
2: Une fillette de 5 ans retrouvée morte à Blois, au domicile de son père, improbable infanticide selon les premiers éléments de l'enquête. Le père âgé de 42 ans a tenté ensuite de se suicider en s'infligeant plusieurs coups de couteau. Son pronostic vital n'est toutefois pas engagé. 2 mois après les incendies de Gironde, une plainte collective va être déposée par la commune du Porge et par les communes de la collectivité. Le Porge a perdu la moitié de sa forêt communale, soit 6 millions d'euros, et l'État tarde à apporter des réponses. Le gouvernement va proposer d'inscrire une règle d'or dans le prochain budget 2027. Concrètement, ça veut dire redistribuer aux automobilistes l'éventuel surplus de TVA géré par la hausse des prix des carburants. Les aides aux gros rouleurs devraient aussi être élargies ou augmentées. On attend des annonces précises de l'exécutif ce soir à 17h lors d'une conférence de presse. L'Élysée annonce de son côté qu'Emmanuel Macron n'assistera à aucune des messes du pape pendant sa visite en France. Visite de Léon XIV qui commence, je vous le rappelle, ce vendredi à Paris. 1300 agents de la SNCF et de la RATP sont mobilisés en renfort. Parmi les moments forts de sa visite, le pape déambulera le vendredi après-midi de l'église de Notre-Dame-des-Champs jusqu'à la cathédrale Notre-Dame de Paris. 2 frères éleveurs originaires du Puy-de-Dôme seront chargés d'élever et d'accompagner la vache égérie du Salon international de l'agriculture 2027. Ce sera une férandaise pour les connaisseurs. Nicolas et Samuel Verdier sont installés depuis plus de 20 ans à la tête d'une exploitation d'environ 140 hectares. Portrait sur ici.fr.
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4: Et c'est un grand ciel dégagé qui illumine toute la semaine l'ensemble de nos 4 départements, les Bouches-du-Rhône, le Var, les Alpes de Provence et les Hautes-Alpes sous le soleil. La soirée reste calme et très douce en prévision. Demain, le beau temps se poursuit avec quelques passages nuageux près du littoral. Le vent reste faible, 10 à 20 km/h, des rafales proches de 25 km/h, pas plus. Comptez quand même 30 à 32 degrés en moyenne et 26 degrés dans le Haut-Var. À Marseille, 26 degrés justement. Toulon affiche 27 degrés et à Aix-en-Provence, 30 degrés.
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0: Et quel frisson rock irrésistible avec la voix de Freddie Mercury et le groupe Queen sur Ici Provence. Pas besoin de réclamer la couronne. Juste après un court écran promo, la chanson française prend le pouvoir. Pierre Bachelet nous fait voyager. Vianney nous offre d'or et d'étain. Et Véronique Sanson conclut en beauté.
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1: Laurent Menel.
2: Prudence tout d'abord sur nos axes. Dès ce soir et jusqu'à jeudi, la 7 sera fermée vers Marseille, entre Sénas et Salon Nord. Dans le Var, le tunnel de Toulon fermera aussi dès cette nuit et ce dans les deux sens. Prévoyez donc un petit peu de marge. À Marseille, dès le week-end prochain, la foire internationale s'installe au Parc Chanot et dès ce vendredi, il y aura déjà beaucoup de difficultés de circulation autour du rond-point du Prado. Pour éviter la galère justement, privilégiez le métro et le tramway, c'est beaucoup plus simple. Et puis samedi, au parc du Grand Séminaire, le forum associatif de la mairie des 13-14 vous attend de 10h à 18h pour une grande journée associative en famille, plein de spectacles gratuits. Dans le Var, cap sur la mobilité douce avec l'opération Réseau Vélo et ses ateliers gratuits de réparation, c'est dans la métropole toulonnaise, sans oublier la remise en selle dès ce week-end par exemple à La Valette. Excellente journée.
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0: Un groove irrésistible, celui de Lionel Richie sur Ici Provence. En cette rentrée, tiens, puisque c'est encore le mois de septembre, faites le plein d'idées positives sur Ici Provence. 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Allez, le temps d'un rapide écran promo et on s'écoute la voix grandiose de Céline Dion juste avant de vibrer sur la toute nouvelle version de Jennifer de la chanson Mourir sur scène. On n'est pas pressé.
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2: La flambée des prix des carburants toujours à la une aujourd'hui avec des annonces et de nouvelles aides attendues à 17h alors que le litre de gasoil stagne à peu près 2,40 euros en moyenne. Le Premier ministre a déjà donné quelques pistes dont la mise en place de la règle d'or que Sébastien Lecornu propose d'inscrire dans le budget 2027. Ça veut dire que les surplus de la TVA liés à la hausse des prix seront restitués aux Français. Les agriculteurs, eux aussi, continuent de se mobiliser contre la hausse des prix du carburant. La coordination rurale craint même une vague de cessation d'activité, de suicide importante après la sécheresse et les canicules. Le syndicat est reçu à Matignon pour préparer un plan de relance de l'agriculture. 2 mois après les incendies, retour au Porges en Gironde où 183 maisons ont été ravagées par les flammes, on s'en souvient. Le maire de la commune, invité d'ici Gironde ce matin, estime que les réponses apportées par l'État sont trop longues. Martial Zaninetti envisage de porter plainte. Paris en selle réclame des mesures d'urgence après la mort d'une cycliste hier matin percutée par un camion dans le centre de la capitale. L'association réclame des aménagements séparés pour éviter que vélos et véhicules ne se rencontrent au carrefour. Le patron de la télévision publique espagnole se dit, lui, favorable à un nouveau boycott de l'Eurovision en raison de la participation d'Israël au concours. Cela pourrait conduire l'Espagne à rejoindre les autres pays qui ont déjà annoncé leur retrait de l'édition 2027, soit les Pays-Bas, l'Islande, l'Irlande et la Slovénie.
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4: Et c'est un grand ciel dégagé qui illumine toute la semaine l'ensemble de nos 4 départements, les Bouches-du-Rhône, le Var, les Alpes de Provence et les Hautes-Alpes sous le soleil. La soirée reste calme et très douce en prévision. Demain, le beau temps se poursuit avec quelques passages nuageux près du littoral. Le vent reste faible, 10 à 20 km/h, des rafales proches de 25 km/h, pas plus. Comptez quand même 30 à 32 degrés en moyenne et 26 degrés dans le Haut-Var. À Marseille, 26 degrés justement. Toulon affiche 27 degrés et à Aix-en-Provence, 30 degrés.
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0: ici Provence et vos chansons préférées. Une vraie vague de chaleur cette semaine sous ce beau soleil et de la bonne humeur d'ailleurs avec Jimmy Cliff et son mythique Reggae Night sur ici Provence. Allez, gardez le rythme. Juste après la pause promo, la chanson française prend les commandes. Francis Cabrel vous déclare sa flamme sur Je l'aime à mourir. Oshi promet Je partirai. Et les Rita Mitsuko que nous allons écouter pour conclure en beauté afin de rendre hommage encore et toujours à cette chanteuse hors norme, Catherine Ringer.
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2: Ce mardi, préparez vos cerfs-volants. La ville lance les préparatifs de sa grande fête du vent sur les plages du Prado. L'occasion idéale de créer votre engin volant en famille avant les rassemblements du week-end. Demain à Aix-en-Provence, c'est journée zéro déchet place Comtal. Les minots fabriqueront des goûters sains sans emballage pendant que vous dénicherez des pépites locales. Pour circuler malin, posez la voiture au parking Krypton et embarquez dans les Diablines. Vendredi soir, festoyez à Salon de Provence avec la nocturne des gastronomades. C'est au château de l'Empéry. Apéro géant en musique, bière locale à consommer avec modération et fromage du domaine. Cerise sur le gâteau, parking souterrain gratuit dès 18h. Enfin, samedi, cap sur Digne-les-Bains et le lac de Serponçon pour la foire d'automne. Démonstration d'anciens métiers et vente de pommes et châtaignes locales à prix direct producteur. Belle semaine!
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0: Et c'est un pur régal musical avec l'incomparable Michel Berger, celui qui chante sur Ici Provence, votre radio locale. D'ailleurs, pour tout découvrir aussi sur les pépites de notre territoire, la musique française, par exemple, avec tous ses tubes, celle des années 80, pourquoi pas, ou encore la météo, l'infotrafic en temps réel, c'est sur le site ici.fr. À deux clics de retrouver tout ce que vous aimez. Allez, le temps d'un rapide écran promo et on écoute le rythme irrésistible d'un tube des années 80 signé Modern Talking avant d'enflammer l'antenne sur la nouveauté du Marseillais Soprano et son single DJ.
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0: Bel après-midi à l'écoute d'ici Provence. C'est Clément, on est ensemble jusqu'à 19h. On joue ensemble dans la bonne humeur. Mais d'abord, ça va être les infos en France et dans le monde.
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0: Bel après-midi avec Ici Provence, il est 16h. Les infos avec Marine Legénie.
2: Une fillette de 5 ans retrouvée morte à Blois au domicile de son père, c'est hier en fin d'après-midi. L'homme âgé de 42 ans est soupçonné d'avoir tué son enfant avant de tenter de se suicider. Son pronostic vital n'est toutefois pas engagé. Le gouvernement va proposer d'inscrire une règle d'or dans le prochain budget 2027. Concrètement, ça veut dire redistribuer aux automobilistes l'éventuel surplus de TVA généré par la hausse des prix des carburants. Les aides aux gros rouleurs devraient aussi être élargies et ou augmentées. On attend des annonces de l'exécutif tout à l'heure à 17h lors d'une conférence de presse. Attention à ce risque d'intoxication et ce rappel conso cet après-midi. Il concerne des barquettes de cuisses et de filets de poulet façon hachée de plusieurs marques, dont la marque Le Gaulois. Risque d'intoxication à la salmonelle. Détails sur le site Rappel Conso et sur notre site ici.fr. L'Élysée annonce qu'Emmanuel Macron n'assistera à aucune des messes du pape pendant sa visite en France. Visite de Léon XIV qui commence ce vendredi à Paris, je vous le rappelle. 1300 agents de la SNCF et de la RATP sont mobilisés en renfort. Parmi les moments forts de la visite papale, sa déambulation le vendredi après-midi de l'église de Notre-Dame-des-Champs jusqu'à la cathédrale Notre-Dame de Paris. Deux frères éleveurs originaires du Puy-de-Dôme seront chargés d'élever et d'accompagner la vache égérie du Salon de l'Agriculture 2027. Ce sera une férandaise. Le portrait de Nicolas et Samuel Verdier est disponible sur ici.fr.
0: Merci Marine Legénie. Du côté météo, grand soleil sur toute la Provence jusqu'à ce soir, avec des températures comprises entre 26 et 31 degrés. Marseille, 26 degrés. Toulon, 27. Aix-en-Provence, 30 degrés. Saint-Tropez aussi, 27 degrés. Où commencent ce week-end les voiles de Saint-Tropez. 253 voiliers sont attendus jusqu'au 4 octobre. Et ce soir, niveau ciel, ça va être dégagé. On pourra normalement admirer les étoiles. Et demain, on ressemblera beaucoup à aujourd'hui. Du soleil toute la journée, entre 15 et 21 degrés le matin, puis entre 26 et 29 degrés dans l'après-midi. Côté circulation, à 16h, ça a quelques difficultés au nord de Marseille, devant l'hôpital Nord. Il doit y avoir des travaux au niveau du rond-point, une dizaine de minutes quand vous venez du sud de Marseille. Donc, n'hésitez pas à nous dire ce qui se passe au niveau du rond-point. 04 42 38 08 08. Le trafic, on le fait ensemble. Partout ailleurs, ça roule à peu près comme d'habitude. Si vous voyez quelque chose, pareil sur WhatsApp ou vous nous appelez, Morgane vous attend au standard.
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0: Ici Provence, jusqu'à 19h, des cadeaux à gagner. Ici Provence vous invite à ouvrir la boîte de Pandore. Car ce week-end, grâce au Cirque des Mirages, à la Chaudonnerie, à la Ciotat, c'est dans 10 minutes. Je vous expliquerai, on écoutera aussi vos messages vocaux laissés sur WhatsApp pour promouvoir les événements que vous organisez. Par exemple avec Céline, qui nous parlera bien-être au Castellet.
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0: Une voix pleine d'émotion pour célébrer celles et ceux qui nous, celles qui nous rassurent surtout, qui nous encouragent et qui nous accompagnent toute notre vie. Toutes les mamas sur Ici Provence.

0: Morane, toutes les mamas, c'est avec Ici Provence.
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0: Et tous les jours, vous nous laissez vos messages vocaux sur WhatsApp au 04 42 38 08 08. C'est simple, vous enregistrez le numéro dans vos contacts WhatsApp, vous enregistrez votre vocal, vous nous dites où c'est, quel événement vous voulez nous promouvoir, nous vendre, qu'on vienne à votre événement, vous nous parlez un petit peu de l'événement, vous nous dites où c'est, ce qu'on va faire. Voilà, vous faites comme Céline qui va nous parler d'une journée bien-être au Castellet.
3: Et si vous preniez une journée rien que pour vous, le Moulin de la Roque vous invite aux rencontres bien-être le samedi 26 septembre de 10h à 17h au Castellet. L'entrée est gratuite, alors venez en famille ou entre amis. Vous découvrirez de nombreuses activités autour de l'art de vivre, de la forme et du développement personnel. Yoga, pilates, sophrologie, soins, massages, oracles, ateliers à thème, dégustation de vin, marché des créateurs et encore bien d'autres spécialités à découvrir. Vous pourrez également déjeuner sur place, une cuisine 100% maison. On vous attend nombreux au Moulin de la Roque, un route des sources, le Castellet, le 26 septembre. À très bientôt.
0: Et ben voilà, le rendez-vous est noté. Merci Céline. Une journée pour prendre bien soin de soi le samedi. C'est ce samedi au Castellet. Donc vous faites pareil que Céline. Vous avez un événement, même si c'est loin dans le temps. Il n'y a pas de souci. Nous, on prend, on vous écoute sur le WhatsApp. Je vous rappelle le numéro 04 42 38 08 08.
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0: La première fois que vous l'avez entendu, c'était au Ici Live de La Ciotat. C'est la nouveauté de Marine et c'est Tricheur avec Ici Provence.

0: Dépêche Mode, Enjoy the Silence. Niveau de la circulation sur l'A51, attention, un véhicule est en panne en direction de Marseille, c'est au niveau de l'échangeur des Milles, juste après Aix-en-Provence. Sur l'A8 également, un véhicule en panne en direction de Nice, au niveau de Tanneron. Ça, non, il n'y a pas encore de ralentissement, mais si vous voyez quoi que ce soit, 04 42 38 08 08. Et toujours des ralentissements à Marseille, au rond-point devant l'hôpital Nord. Il y a 15 minutes supplémentaires sur votre trajet quand vous venez de Saint-Antoine. Et que vous essayez de rejoindre l'A7 ou le nord de Marseille. Si vous voyez plus d'informations, s'il y a quoi que ce soit sur votre route, même numéro 04 42 38 08 08, vous nous appelez ou sur WhatsApp, c'est pareil. Au niveau des fermetures nocturnes, ce soir en direction de Marseille, fermeture de l'A50 entre Cassis et Aubagne de 20h30 à 6h. Et vous retrouvez la liste des fermetures nocturnes sur ici.fr/Provence.
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0: Oui, avec Ici Provence, on ouvre la boîte de Pandore aujourd'hui et tout devient possible. Mais surtout, deux places à gagner pour un spectacle qui mêle cirque, cabaret, chant et théâtre. 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Pour ouvrir cette boîte de Pandore du Cirque des Mirages, il faudra d'abord me donner la bonne réponse à cette question. Comment s'appelle le cinéma historique de La Ciotat, considéré comme le plus ancien cinéma encore en activité dans le monde? Oui, c'est compliqué, vous pouvez appeler vite si vous avez la réponse. 04 42 38 04 42 38 08 08. Morgane vous attend, je vous rappelle la question. Comment s'appelle le cinéma historique de La Ciotat, considéré comme le plus ancien cinéma encore en activité dans le monde? Deux places pour le Cirque des Mirages, leur spectacle La Boîte de Pandore. Ça mêle cirque, cabaret, chant et théâtre. Vous avez le temps de la petite lady pour jouer.

0: La petite lady avec Vivian Savage. Et on joue avec Ici Provence. On ouvre la boîte de Pandore et celle qui m'aide à l'ouvrir, c'est Christelle. Bonsoir Christelle.
1: Bonsoir.
0: Vous nous appelez de Le Castellet.
1: C'est ça.
0: Et alors, est-ce que vous aviez la réponse à cette question bien difficile? Comment s'appelle le cinéma historique de La Ciotat, considéré comme le plus ancien cinéma encore en activité dans le monde?
1: C'est l'Éden.
0: Bah oui, bravo Christelle. Vous repartez avec les deux places pour la boîte de Pandore. C'est avec le Cirque Mirage. C'est samedi. Vous les connaissez ou pas?
1: Pas du tout.
0: Vous savez à quoi on s'attend quand on ouvre la boîte de Pandore?
1: Surpris.
0: Donc vous attendez à être surprise.
1: Voilà.
0: Bon bah super, merci d'avoir joué avec nous cet après-midi Christelle.
1: Merci. Bonne soirée.
0: Merci beaucoup.
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2: 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C'était Estelle, une nouveauté ici Provence. Le trafic au pied de la Sainte-Victoire, on va aller voir le domaine Saint-Joseph Atelier François Aubrin. C'est le trésor d'ici que je vous propose aujourd'hui.
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2: Un point sur vos conditions de circulation d'abord. On a une vingtaine de minutes après le rond-point de la Gromeuse en direction de Calas. Alors si vous savez pourquoi, peut-être des travaux sur l'avenue Jean Moulin, qui est donc une vingtaine de minutes vraiment sur cette route. Voilà, si vous pouvez l'éviter ou nous dire ce qui se passe, 04 42 38 08 08. Pour l'instant, sinon pas de ralentissement inhabituel. Vous mettez à peu près 25 minutes entre le Redon et le Cabot à Marseille. Du côté de Toulon, 10 minutes de plus pour entrer dans le centre sur la 50 quand vous venez de Marseille. Entre Saint-Tropez et Port-Grimaud, à peu près 15 minutes. Port-Grimaud, Sainte-Maxime, 20 minutes supplémentaires. Si vous avez une autre information, assis sur l'A8, le véhicule qui était en panne n'est plus là. Ça, c'est à noter aussi en direction de Nice, qui se situait au niveau des Tanneurs. 04 42 38 08 08, on fait la route ensemble. Au niveau des fermetures nocturnes en direction de Marseille, fermeture de la 55 entre Gignac-le-Rov et Cap-Pinède, entre 21h et 5h. Vous retrouvez la liste de toutes les fermetures sur ici.fr/Provence.
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2: De temps en temps, juste un mot suffit, ou quelques mots, oui. C'est très important. Words, c'est The Christian sur ICI Provence.

0: De Christian, c'était Words sur Ici Provence.
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0: Et comme tous les après-midi, on s'intéresse aux monuments qui font briller notre région. Et au pied de la Sainte-Victoire, le domaine Saint-Joseph, atelier François Aubrin, c'est son nom, est un lieu où l'art rencontre le paysage. Aujourd'hui, dans les trésors d'ici, nous découvrons l'ancien atelier du peintre François Aubrin avec Romain Pierre, administrateur du domaine. Bonjour Romain.
3: Bonjour.
0: Quelle est l'origine de ce domaine ?
3: C'est un domaine qui a été créé à la fin du XVIIe siècle par le premier président du Parlement de Provence, qui s'appelait Arnoul le Marin. Et la maison passe comme ça entre les mains de plusieurs notables d'Aix jusqu'en 1815. À cette époque-là, c'est un père jésuite qui rachète le lieu et qui en fait une maison de plaisance rattachée à un collège jésuite à Aix. Ils construisent également des monuments religieux qui sont aujourd'hui emblématiques du domaine Saint-Joseph, comme une grande chapelle qui est aujourd'hui le cœur du centre d'art qu'on a créé. Ce sont eux qui vont donner au domaine son nom actuel, le domaine Saint-Joseph. Donc après le départ des jésuites en 1905, le domaine passe entre les mains de plusieurs familles, jusqu'à l'arrivée en 1960 de Martine et François Aubrin. C'est un jeune couple de Parisiens. Et François Aubrin est artiste peintre.
0: Et c'est ainsi que l'art rentre dans l'histoire du domaine. Et pourquoi François Aubrin a-t-il été autant inspiré par ce lieu ?
3: Il a eu un coup de foudre devant la lumière qui se réverbère dans la montagne Sainte-Victoire. Il a eu un coup de foudre pour la lumière des ruelles d'Aix qui va peindre à de nombreuses reprises. Et François Aubrin, en 50 ans à peu près d'occupation du domaine, va produire une œuvre immense de plus d'un millier de tableaux et presque autant de gouaches, d'aquarelles et de dessins. Une œuvre vraiment inspirée par la nature, par le paysage, en permanence inspiré par la contemplation du paysage.
0: Et est-ce qu'il y a quelque chose qui nous frappe lorsqu'on arrive au domaine, ou il y a un élément qui aide à comprendre ce qu'a ressenti François Aubrin ?
3: Quand on arrive au domaine, le premier lieu auquel on accède, c'est un parking, mais c'est peut-être le plus beau parking du monde. C'est un champ qui a une des plus belles vues sur la montagne Sainte-Victoire des environs d'Aix. Donc on est immédiatement au cœur du sujet, quoi. On est devant un paysage préservé et puis devant un haut lieu de l'histoire de la peinture moderne, ce qui annonce ce qui va venir après dans la visite.
0: Et aujourd'hui, la visite se fait au milieu de l'art contemporain. Alors pourquoi ce lieu est resté aussi étroitement lié à la création artistique ?
3: Le domaine Saint-Joseph, atelier François Aubrin, est aujourd'hui encore la propriété des descendants du peintre François Aubrin, qui est mort en 2009. Et cette famille continue d'occuper le domaine, d'y vivre. Et parallèlement, elle tient à honorer la tradition d'accueil, d'émulation et de création de ce lieu en accueillant des résidences d'artistes et des expositions.
0: Et avec un paysage comme celui-ci, finalement, est-ce qu'on regarde vraiment les œuvres ou plus la nature ?
3: Ce qui est intéressant et je pense vraiment singulier dans l'expérience qu'on propose, c'est qu'on propose de faire à la fois l'expérience du paysage et celle de la peinture, l'une et l'autre étant intimement liées. Parce qu'on est dans des paysages mondialement célèbres depuis Cézanne, qui semblent être des paysages faisant partie de l'histoire de l'art. Et l'exposition qu'on propose, elle est itinérante. Il y a plusieurs espaces d'exposition, et ces espaces d'exposition sont visités à travers une marche qui permet de gravir la colline, de découvrir des points de vue, de traverser une pinède. On propose une expérience artistique et en même temps totalement concrète de la beauté du paysage préservé et mondialement célèbre.
0: Et pourquoi ce lieu, d'après vous, mérite-t-il d'être encore mieux connu des habitants de Provence ?
3: C'est un domaine qui est resté confidentiel pendant presque 4 siècles, que ça soit du temps des aristocrates, que des jésuites, que ensuite de la famille Aubrin au cours du XXe siècle. Le domaine est demeuré secret. Or, c'est un domaine qui a une très grande richesse patrimoniale. Il y a ces vestiges jésuites du XIXe siècle, il y a ces bassins de la fin du XVIIe, il y a ces restanques séculaires, il y a ces paysages qui semblent hors du temps. Donc il y a un véritable intérêt paysager et patrimonial qui mérite tout l'intérêt du public aixois et du pays d'Aix. Mais tout l'enjeu dans lequel on est aujourd'hui, c'est de communiquer sur ce lieu et de le sortir du silence dans lequel il a été muré pendant 4 siècles.
0: Merci Romain Pierre. C'est à une dizaine de minutes du centre d'Aix. La visite se fait autant avec les yeux qu'avec ses émotions. C'est le domaine Saint-Joseph, atelier François Aubrin, entre création artistique, nature et lumière de Provence. Un véritable trésor d'ici. Encore merci Romain.
3: Eh ben, merci à vous.
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0: Jérémy Frérot pour continuer. C'est Frérot. Comme toi, je suis

0: Jérémy Frérot avec Frérot. Dans quelques minutes, dans l'humour en tube, Fred Vallard va répondre à une question, je pense, existentielle. Comment retrouver le pouvoir d'achat qu'on a perdu? Réponse après George Harrison. Mais tout de suite, l'inforoute. Et un accident qui vient de se produire au niveau de Marseille. Ça doit être pour rentrer du coup dans la. C'est au niveau de la L2. Alors ça commence à avoir déjà des ralentissements. C'est deux voitures qui se sont entrées dedans. Donc on est à Marseille. La voie du milieu et la voie de droite. On est sur la L2. Ça vient de se produire. Alors si vous avez plus d'infos, 04 42 38 08 08. Il y a une quinzaine de minutes déjà entre la L2 pour rejoindre la 50 et du centre de Marseille également une quinzaine de minutes pour rejoindre la 50 en direction de Toulon, où un véhicule d'ailleurs aussi sur la 50 est en panne au niveau de Toulon. Donc attention hein, si vous prenez la 50. Partout ailleurs, quelques difficultés. Alors toujours cette route entre le rond-point de l'Agremeuse sur la route sud. Je cherche rapidement Calas, c'est ça, entre le rond-point de l'Agremeuse et Calas, il y a une vingtaine de minutes, vous pouvez éviter cette petite route. Voilà, et puis partout ailleurs, c'est plutôt habituel. Si vous avez plus d'informations, 04 42 38 08 08. Pour les fermetures nocturnes à Sénas sur l'A7, fermeture de la bretelle de sortie Sénas en provenance de Lyon et de la bretelle d'entrée en direction de Marseille de 21h à 6h. Vous retrouvez toute la liste des fermetures nocturnes sur ici.fr/Provence.
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0: My Sweet Lord, c'est George Harrison sur Ici Provence.

0: George Harrison et My Sweet Lord, vous écoutez ici de Provence.
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0: C'est fin septembre qu'on se rend compte que les prix ont encore augmenté, hein, vu que c'est en septembre qu'on dépense le plus. Alors pour trouver notre sourire et notre pouvoir d'achat perdu, Fred Ballard a fait appel à des experts en jeux vidéo dans l'humour en tube.
2: Après la Wii Fit, découvrez le nouveau jeu de simulation sur Wii, Wii Pouvoir d'achat.
3: Mais bien sûr, il fallait juste y penser. Les Guignols avaient trouvé la solution il y a 20 ans. Hein. Mieux qu'un crédit à la consommation, une console de jeux vidéo et des jeux hachement rigolos qui transforment une vie de pauvre gueux en feu d'artifice joyeusement ludique.
2: Oui, Pouvoir d'achat, c'est tout un programme de jeux personnalisés pour faire comme si vous aviez encore de l'argent. Avec Oui, Pouvoir d'achat, sortez dans le restaurant de votre choix et faites le repas dont vous rêvez depuis longtemps. Oui, Pouvoir d'achat, c'est aussi la possibilité de faire le plein de sa voiture.
4: 30 litres, j'ai mis 30 litres, chérie.
3: Oh, c'est énorme.
2: Oui, pouvoir d'achat.
3: Voilà donc, avis à tous ceux qui ont encore une Wii hein, dans leur grenier. C'est le moment de la ressortir pour une rentrée dans l'opulence virtuelle. C'est un concept qui peut nous faire oublier que bah, les prix augmentent chaque jour, un petit peu plus.
5: Les prix augmentent. Non, c'est pas les prix augmentent. C'est il y a des bâtards qui augmentent les prix. Ils veulent nous faire croire que c'est un peu une force de la nature. Le soleil se lève, le vent souffle et les prix augmentent. L'artichaut dans sa cagette, il doit arriver, il se chauffe d'un coup. Là-haut, d'où tu me touches, toi? Sur la vie de ma mère, je m'augmente. Qu'est-ce que tu vas faire?
3: Non, c'est pas l'artichaut Kaira qui choisit son prix de vente, hein, mais c'est bien Naïm qui arrive à nous faire marrer avec des vannes sur l'oseille, même quand on n'a plus un radis. Donc en attendant de retrouver notre pouvoir d'achat, eh ben boostons notre pouvoir d'en rire.
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0: La voix de Tina Arena, allez plus haut sur ICI Provence. Avant de retrouver les infos et cette avancée sur l'affaire de cette jeune femme qui a été retrouvée dans le coffre d'une voiture dans le Var, on va faire un point sur la circulation. À noter à 16h58 sur l'A50 entre Menpenti et la Penne-sur-Yvonne, il y a à peu près 15 minutes de ralentissement quand vous êtes de Marseille à Marseille. Entre le Redon et le Cabot, il y a presque 40 minutes de ralentissement. Ça bouge dans le sud de Marseille. Si vous voyez quelque chose d'inhabituel, vous nous appelez 04 42 38 08 08. Au niveau d'Aix-en-Provence, 15 minutes supplémentaires entre le rond-point de la Gromeuse et Calas. Vous perdez une quinzaine de minutes entre la Durane Aix-en-Provence et à peu près 20 minutes entre la Pioline et Luynes, direction Gardanne. Si vous avez encore des informations, 04 42 38 08 08. Du côté de Toulon, ça coince quand vous remontez vers Solliès-Pont, une dizaine de minutes sur la 57. Et puis du côté de Saint-Tropez, vous perdez une dizaine de minutes entre Saint-Tropez et Port-Grimaud et vous mettez une vingtaine de minutes à faire Port-Grimaud, Sainte-Maxime.
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0: Merci d'être à l'écoute d'ICI Provence, il est 17h. Les infos à Marseille et en Provence avec vous, Rémi Inc. Bonsoir.
2: Bonsoir Clément.
0: L'enquête avance après la découverte du corps d'une jeune femme dans le coffre d'une voiture dans le Var.
3: Oui, c'était une information ICI Provence. Le corps de cette femme retrouvé hier dans le coffre de ce véhicule garé sur une aire d'autoroute de l'A8 à Brignoles. Cette jeune femme est née en 2001. Elle était de nationalité brésilienne et sa disparition inquiétante avait été signalée au service de police de Nice où elle résidait. Le conducteur de la voiture, un homme de 29 ans, a été interpellé. Il s'agit de l'ancien conjoint de la victime. Les faits semblent donc s'être déroulés à Nice avant que cet homme ne quitte la ville, possiblement en direction de la Savoie dont il est originaire. La victime présentait plusieurs plaies par arme blanche. Une autopsie a été ordonnée pour préciser les causes du décès. L'enquête se poursuit pour meurtre sur ex-conjoint. Enquête confiée au service local de police judiciaire de Nice. Le gouvernement doit présenter ce soir, lors d'une conférence de presse, les nouveaux dispositifs d'aide et de soutien face à la hausse des prix des carburants. Plusieurs ministres seront présents ce soir et présenteront leurs dispositifs relevant de leur périmètre. Destiné à accompagner les ménages, les entreprises et les secteurs les plus exposés aux conséquences de la hausse des prix du carburant. Sachez aussi que la consommation de carburant en France a baissé de 30% du 11 au 20 septembre par rapport aux 10 premiers jours du mois. Rien d'étonnant quand on voit le prix que ça coûte. 2,41 € le litre de gasoil en moyenne sur tout le territoire. À Marseille, grève aujourd'hui à la clinique de l'Angélus au pied de Notre-Dame-de-la-Garde. C'est l'une des structures d'accompagnement et de soins de malades du cancer les plus réputées de la région. Un mouvement pour plus de personnel et des hausses de salaire. Ici, un aide-soignant gagne entre le SMIC et 1 900 € net par mois, grâce notamment aux primes des heures de nuit. Les sapeurs-pompiers des Bouches-du-Rhône en colère et devant la préfecture de Marseille aujourd'hui. Ils sont en grève, mais continuent d'assurer toutes leurs missions. Il s'agit d'un mouvement national. Mouvement entamé le 8 septembre dernier partout en France. Les pompiers demandent plus de moyens. Une grande manifestation nationale est prévue à Paris le 29 septembre, mardi prochain, jour de mobilisation nationale de la fonction publique. Une coupure de gaz ce matin à Plan-de-Cuq, intervention des personnels de GRDF à la suite de cette fuite de gaz dans le secteur de l'avenue Henri Rambert. Une conduite de gaz a été touchée lors de travaux d'extension de réseau. La canalisation a été depuis mise en sécurité. 150 abonnés ont été concernés par cette coupure. 16 personnes ont même dû être évacuées par mesure de précaution. La circulation est désormais rétablie dans le secteur. Et puis le comédien Arnaud Denis s'est fait euthanasier aujourd'hui en Belgique. Il était en état d'invalidité sévère après la pose d'un implant anti-hernie. À 43 ans, il a décidé donc de mettre fin à ses souffrances. Nommé 3 fois aux Molières, Arnaud Denis avait obtenu le prix du syndicat de la critique en 2025 pour sa mise en scène au théâtre de Les Liaisons dangereuses. Il a aussi créé un collectif, Victimes françaises des prothèses de hernie, qui rassemble des centaines de témoignages d'effets indésirables liés aux implants anti-hernie.
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3: Soleil encore aujourd'hui.
0: Soleil, encore du soleil. Hein, ça va continuer même pour la semaine. Ça brille sur toute la Provence. Ça va nous accompagner jusqu'à la fin de journée. Les températures restent très agréables, comprises entre 26 et 31 degrés. Marseille, 26 degrés. Toulon, 27. Aix-en-Provence, 30 degrés. 30 degrés également à Miramas, où un espace d'échange de boutures, j'adore l'idée, est installé à la médiathèque jusqu'au 17 octobre. Le principe, c'est simple, hein, vous déposez vos boutures ou vos plants et puis vous repartez avec ceux qui sont apportés par les autres jardiniers. Ce soir, on aura le droit à un ciel qui est bien étoilé, normalement, et demain encore beaucoup de soleil, entre 15 et 21 degrés le matin et 26 à 29 degrés dans l'après-midi. Niveau circulation sur l'A50 entre Menpenti et la Penne sur Uvonne, vous perdez un bon quart d'heure du côté de Marseille, une demi-heure entre le Redon et le Cabot. Voilà, ça, il y a vraiment, on sent la sortie du boulot à cette heure-ci, à 17h, ça bouchonne dans le sud de Marseille. Un petit peu moins commun, on a 10 minutes sur la nationale entre la Fosse-sur-Mer et Istres. Et au niveau d'Aix-en-Provence, après l'A50, après la 54, pardon, en entrant sur Arles, vous perdez 5 minutes aussi. C'est un petit bouchon qui vient d'arriver. Donc sur la nationale, à l'entrée d'Arles, vous perdez bien 5 minutes. Et au niveau d'Aix-en-Provence, vous perdez 20 minutes entre le rond-point, toujours de la Gromeuse et Calas. Si vous avez des informations sur cette route qui est inhabituelle, 04 42 38 08 08. 15 minutes entre la Durane et Aix-en-Provence, 20 minutes entre la Pioline et Luynes, direction Gardanne. 04 42 38 08 08 si vous voyez quelque chose sur la route. Pour les fermetures de nuit sur l'A7, fermeture de la bretelle de sortie Salon Nord en provenance de Lyon de 21h à 6h. Toutes les fermetures nocturnes sur ici.fr/Provence.
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0: 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Dans le prochain quart d'heure, on va gagner deux places pour le spectacle d'André Manoukian à Toulon. 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Enfin, avant de jouer, nous allons écouter vous qui nous laissez un message vocal sur WhatsApp, avec notamment le message de Marielle, avec qui on va marcher pour la bonne cause du côté de Bagnoles en forêt. Juste avant, on va crier bien fort, oui, qu'on aime le rock'n'roll.
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0: I love rock and roll. J'espère que vous étiez avec votre guitare imaginaire et en train de crier le refrain. C'est avec Ici Provence.
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0: Et oui, ici on sort, c'est vous qui nous envoyez des messages vocaux, et j'insiste, des messages vocaux, parce que on reçoit beaucoup d'affiches, là je vois sur le WhatsApp, mais merci pour vos messages, pour vos affiches, merci de donner vos événements, mais envoyez-nous vos messages vocaux, c'est pas facile hein, comme exercice, on est conscient, mais vous vous reprenez, c'est pas grave, nous vraiment on prend vos messages, bon, 04 42 38 08 08, vous enregistrez ici Provence dans vos contacts. Et puis voilà, vous nous dites ce qui se passe proche de chez vous, ce que vous organisez. Et là, on part du côté de Bagnols-en-Forêt avec Marielle, et on va marcher pour la bonne cause.
3: 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Nous organisons à Bagnols-en-Forêt le dimanche 27 septembre une virade de l'espoir au profit de l'association Vaincre la mucoviscidose. 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
0: Ben voilà, on va marcher pour la bonne cause. Ça a l'air d'être une bonne journée qui se fait à Bagnols-en-Forêt. C'est ce dimanche et on fait comme Marielle, 04 42 38 08 08.
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0: Christophe Maé, il a raison, il n'y a que l'amour chez toi.

0: ça c'est joli. Quand quelqu'un vous dit ça, il n'y a que de l'amour chez toi. C'est une nouveauté. Christophe Maé avec Ici Provence. Un point sur vos conditions de circulation du côté de Marseille sur la 50. Vous avez 15 minutes entre Menpenti et La Penne-sur-Uvonne. Et merci Alain de nous avoir contacté, d'avoir rappelé Ici Provence pour nous signaler sur la D9 en direction d'Aix au niveau des 1000 sur la voie d'accès à l'autoroute. Deux voitures qui se sont percutées et le bouchon remonte déjà jusqu'à l'aérodrome. Donc voilà, soyez vigilants si vous êtes sur la D9 en direction d'Aix et vous faites comme Alain, 04 42 38 08 08 et vous appelez Ici Provence. On fait le trafic ensemble. Et puis là, à l'instant, un véhicule en panne sur la 57 en direction entre Toulon et le Canet des Morts au niveau de Gonfaron. Pour les fermetures nocturnes sur la N568, fermeture de la bretelle de sortie numéro 17, port de Bouc, dans les deux sens, entre 21h et 5h. Pour trouver la liste des fermetures nocturnes sur ici.fr/Provence.
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0: Vous connaissez André Manoukian, le juré drôle et passionné de musique. Et sur scène, c'est aussi un grand pianiste.
2: On va dire que ma musique est d'inspiration orientale, mais en même temps, il y a une partie de jazz, enfin de jazz, on pourrait dire plutôt de musique improvisée, mais surtout cet Orient de l'Arménie de mes ancêtres que j'ai redécouvert musicalement m'amène vers plutôt l'école du piano français. Ce sont des petites pièces et on pourrait penser parfois à du Satie, à du Ravel ou à un petit peu l'école russe.
0: 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Dans quelle célèbre émission de télévision André Manoukian a-t-il été juré? 04 42 38 08 08. Et ben voilà, juste le temps d'Alain Souchon, j'ai 10 ans.

0: Cochon, j'ai 10 ans, c'est sur Ici Provence. Et on va jouer, je vous ai posé une question, là ça nous a remonté aussi quand moi j'avais à peu près 10 ans. C'était de quelle émission André Manoukian était-il le juré, quelle émission, voilà, célèbre émission de télévision. Denis et Gisèle, je pense que vous avez la réponse, bonsoir.
1: Bonsoir.
0: Vous nous appelez du côté de Gardena. Oh, quelle ambiance, j'aime beaucoup. Quelle humeur.
2: On est sur la route.
1: On est sur la route.
2: Mais...
0: C'est vrai, vous êtes de quel côté?
1: On est à Luynes.
0: Vous êtes à Luynes, ça va? Ça bouchonne pas trop? Non. Si, ça peut bouchonner un petit peu là, dans le secteur.
1: Oui, ça bouchonne, c'est pour ça qu'on s'est permis de téléphoner.
2: Exactement.
1: Tranquille.
0: Vous allez dans quelle direction?
2: Gardanne.
0: Vous allez vers Gardanne, donc oui, là ça bouchonne correct. Et faites attention, il y a eu un accident du coup quand on rejoint au niveau de la D9. Hein.
1: Oui, on l'a entendu tout à l'heure.
0: Bon, c'est super. Bon, on joue ensemble, c'est bien, on va passer le temps pour le concert d'André Manoukian à Toulon.
1: C'est génial.
0: On entend derrière la musique, c'est son spectacle, La Sultane, c'est vraiment, vraiment une invitation au voyage là.
2: Waouh.
0: Alors, quelle émission c'était cette célèbre émission?
1: Comment?
2: C'était la Nouvelle Star.
0: Allez, nouvelle star. Parfait, la Nouvelle Star. On en a vu émerger des stars.
1: Comment?
0: On en a vu émerger des stars de cette émission.
1: Oui. C'est super.
0: Julien Doré.
1: Oui.
0: Amel
1: oui,
0: Bent.
2: Amel Bent.
1: Oui, c'est super.
2: Il y avait aussi.
0: Vous regardiez?
1: On sait qu'il y a André Manoukian parce qu'on est d'origine arménienne, nous.
0: Ah, donc là, vous allez. Pour vous, ça va être un beau voyage. Vous allez revivre un peu tout ça. Ça va vous faire. Ah ouais, non, c'est sympa.
1: Je sais pas. Trop bien.
2: En plus, c'est mon anniversaire dimanche.
0: C'est vrai? Dimanche? Eh bien, joyeux anniversaire, Gisèle. Merci beaucoup. Mais merci à vous de venir avec cet enthousiasme, cette énergie et d'appeler ici Provence. Faites attention sur la route du côté de Luynes.
1: On est prudent, on est très prudent.
2: On prend soin de nous.
0: Et bel après-midi.
2: Merci beaucoup. Merci pour l'invitation. Au revoir, bonne soirée.
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0: Lewis Capaldi, Wish You The Best avec Ici Provence. On va retrouver la bonne humeur de Ziz du panier qui a du mal à faire son shopping. Elle ne sait plus dans quelle saison on est. C'est après votre point trafic sur... votre point sur la route, je vais y arriver.
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0: À 17h30, Alain nous a annoncé sur la D9 en direction d'Aix, au niveau des Milles, sur la voie d'accès à l'autoroute, deux véhicules qui se sont percutés et le bouchon qui remonte jusqu'à l'aérodrome. Effectivement, on voit sur la carte plus de 20 minutes entre la Durane jusqu'à Aix-en-Provence, 20 minutes entre la Pioline et Luynes direction Gardanne du côté d'Aix-en-Provence. Sinon, du côté de Marseille, ça bouchonne sur la 50 en direction de Toulon. Quand vous êtes dans le centre-ville, vous vous mettez bien 20 minutes à aller jusqu'à la Penne sur Uvonne. Partout ailleurs, c'est vraiment les conditions de circulation habituelles. Si vous voyez quelque chose sur la route, si vous avez des informations à nous donner, un numéro, c'est le 04 42 38 08 08. Pour les fermetures de nuit à Fos-sur-Mer, fermeture d'accès sur la N568 en direction d'Arles depuis la cimenterie de 21h à 5h. Vous retrouvez toute la liste des fermetures de nuit sur ici.fr/Provence.
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0: Island in the Sun. Oui, bon, est-ce qu'on a besoin de partir sur une île pour avoir du soleil? En Provence, on est plutôt bien quand même.

0: Island in the Sun, c'était les Wizards avec ici Provence. C'est l'heure de retrouver Ziz du panier, séance de rattrapage du matin. Et elle a du mal avec les saisons et son shopping.
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2: Il nous rejoint tous les matins. Bonjour Ziz.
3: Bonjour Philippe. Bonjour les copains du matin. Coucou c'est Ziz.
2: Et coucou Ziz.
3: Philippe, expliquez-moi quelque chose. Mmh. On est encore en été.
2: Oui.
3: Il fait presque 30 degrés à Marseille. Mmh. Hein, et dans les vitrines, il y a déjà les collections d'hiver. Les doudounes, les cols roulés, les bottes fourrées.
2: Ouais.
3: Attends, moi je transpire rien qu'en regardant la vitrine.
2: Mais il faut acheter en avance, Ziz, c'est tout.
3: J'y arrive pas, moi. Non. Vous n'allez pas me faire essayer une doudoune en septembre alors que j'ai encore un masque du maillot et les cuisses qui pèguent.
2: Pas faux.
3: Alors du coup, j'attends qu'il fasse froid. Mmh. Et quand j'y retourne, eh ben, il n'y a plus ma taille. Ah, alors la Odette, elle, encore pire. Parce qu'elle, si elle n'achète pas de suite, comme elle est standard, tu vois, elle fait 38, eh bien, enfin, de collection, il n'y en a plus, tu vois. Et donc, elle est obligée de se servir rapidement. Elle ne trouve jamais rien, sinon.
2: D'accord.
3: Non, ça va. Mais de moins en moins, ça va, hein. Parce qu'avant, les grandes tailles, on était tranquilles. Il n'y avait que trois salles bandes qui se battaient en duel, qui faisaient triple Pixel à Marseille et qui raflait tout.
2: Ouais.
3: Mais maintenant, il y a de plus en plus de grosses.
2: Bon, enfin, jusqu'au
3: Philippe, je critique pas. Je recrute pour mon équipe. Je parle de moi aussi. Hein. Maintenant, dès qu'ils mettent trois pantalons à 48, c'est comme l'ouverture des soldes. Faut dormir devant le magasin. Je te jure. Hein. Bientôt, pour acheter une culotte à ma taille, faudra réserver sur Doctolib. Alors cet hiver, j'ai trouvé la solution.
2: C'est quoi?
3: Eh ben, je garde mes affaires de l'année dernière. Non, je suis paradine. Mais si ça me sert, je mets une écharpe devant et ça fait flouting, tu vois.
2: Ouais,
3: voilà.
2: Ouais.
3: Bon, allez, je vais acheter mon pain parce qu'après, il y a un monde de fou. Je vais passer devant chez Zara. On va voir s'ils ont déjà reçu les maillots de bain de l'année prochaine. Je vous tiens au courant, hein. Les bises de Ziz.
0: Eh ben, à demain, Ziz. Merci beaucoup. Oui, ça l'occupe pas mal, le shopping, Ziz. Elle est occupée, comme Marc Lavoine et Patrick Fiori qui arrivent sur Ici Provence.
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0: s'occuper de moi.
1: Marc Lavoine et Patrick Fiori, j'étais occupé. Un point sur les conditions de circulation. Sur l'A8 en direction d'Aix, un véhicule en panne au niveau de Brignoles. Sur l'A8, je n'ai pas la voie, ça coupe une voie. Donc si vous avez plus d'informations, vous venez nous le dire. 04 42 38 08 08. On a 20 minutes en plus de temps de trajet entre la Durane et Aix en Provence sur la D9. Et puis à peu près une trentaine de minutes entre la Pioline et l'Huine, direction Gardanne. À cause de l'accident qui s'est produit, vous nous l'avez annoncé au niveau des milles sur la D9, au niveau de la voie d'accès sur l'autoroute, deux voitures qui se sont percutées. Et voilà, le bouchon remonte juste après l'aérodrome. Donc courage si vous êtes dans les bouchons. Et puis à Marseille, c'est plutôt côté sud que ça bouchonne. Une bonne quinzaine de minutes entre le centre-ville et la Penne sur Yvonne. Et si vous avez d'autres informations, quelque chose d'inhabituel sur les routes, 04 42 38 08 08. Pour les fermetures de nuit à Fos-sur-Mer, on l'a déjà dit, donc on va dire au Canet des Morts, fermeture des bretelles d'entrée sur la 57 en direction d'Aix, Nice et Toulon de 21h à 5h, fermeture des bretelles d'entrée sur la 57 au niveau du Canet des Morts. Vous retrouvez toute la liste des fermetures sur ici.fr/Provence. 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

0: Madonna Into the Groove avec Ici Provence.
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0: Martin Solveig, Florent Pagny ou Abdal Malik, qu'on retrouvera ce soir avec Émilie Mazoyer, c'est au menu de la chronique Décibel. Salut Émilie.
2: Salut tout le monde. Émilie, au rapport pour votre dose quotidienne d'actualité musicale. Joyeux anniversaire à l'un de nos artistes électro les plus populaires à l'international. Avec David Guetta et Bob Sinclair, ils complètent la triplette. Martin Solveig a 50 ans aujourd'hui. Il a raccroché les gants, mais en partie seulement. Il a bien décidé l'an dernier de mettre un terme à ses activités live de DJ, mais il ne s'interdit pas de rester producteur pour d'autres artistes. Et il se concentre sur Alma Studio, une application qu'il a créée juste après le Covid et qui cartonne en proposant des histoires originales pour les enfants, lues par les voix préférées des parents. Kad Merad, Louane, Gérard Jugnot, Mathieu Chédid ou encore Joe Estar et Pierre Richard. L'appli s'appelle Alma Studio. Martin Solveig, bravo! Florent Pagny a dévoilé la routine qui lui permet de rester en forme pendant sa tournée.

0: Florent Pagny, bientôt 65 ans, et c'est une discipline de fer en tournée. Tous les jours, 10 minutes de rameur, 20 minutes de tapis de course et 50 pompes. Bon, ça y est, moi je suis crevée, mais attendez, c'est pas fini. Pas une goutte d'alcool, mais quand même, pour le plaisir et l'énergie, un plat de pâtes avant chaque concert. Florent Pagny, le 65 Tour, ça reprend mi-octobre, une quarantaine de concerts jusqu'en janvier prochain. L'album de la rencontre d'Abdelmalik avec le grand public, Gibraltar, a 20 ans.
1: Sur le détroit de Gibraltar, il y a un jeune noir qui pleure un rêve qui prendra vie une fois passé Gibraltar.
0: Quelque part entre rap, jazz et chansons françaises, avec son Gibraltar, Abdelmalik ouvrait en 2006 une conversation toujours pas terminée aujourd'hui sur l'identité. Qui suis-je? Qui sommes-nous collectivement? Abdelmalik emmène à partir d'octobre ses questions sur la route pour la tournée anniversaire des 20 ans de Gibraltar et aussi ce soir à 19h dans Décibels. Paris ne meurt jamais, le premier roman de Dany Briand vient de sortir aux éditions du Rocher, l'histoire d'un gangster chanteur dans le Paris d'après-guerre. Ça lui va comme un gant.

0: Merci Émilie, on vous retrouve ce soir du coup aux côtés d'Abdel Malik pour son album qui a 20 ans Gibraltar et sa tournée hein, à l'occasion de cet album à partir du 3 octobre. À ce soir Émilie.
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0: importe.
1: Zazie, peu importe. Après les infos, on fera le point sur la circulation. Il y a eu un accident sur Marseille. Pareil, un véhicule en feu proche de Toulon. Vous avez contacté ici Provence. Continuez si vous avez plus d'informations. Voilà, ça sera après les infos de 18h, juste après Mojo, Lady Electro sur ici Provence.

0: Mojo Lady Electro, ici Provence, il est 18h.
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0: Et merci d'être fidèle à votre radio locale, ici Provence. Les infos à Marseille et en Provence avec vous, Rémi Inc. Le gouvernement présente les nouveaux dispositifs d'aide et de soutien face à la hausse des prix des carburants.
2: Très attendues ces annonces du gouvernement quand on voit le prix de l'essence et du gasoil qui pèse au quotidien sur le budget des Français. Première annonce ce soir, l'aide pour les gros rouleurs est prolongée et élargie. 5,5 millions de personnes sont désormais éligibles à cette aide de 100 euros pour le mois d'octobre et le mois de novembre. Jusqu'ici, 3 millions de personnes étaient éligibles. Les détails de cette aide aux gros rouleurs ont été donnés à l'instant par la porte-parole du gouvernement, Maud Bréjon.
3: Pour ces bénéficiaires, cette aide représentera l'équivalent de 40 centimes par litre de carburant pour 3 mois en moyenne, soit une indemnité totale versée de 100 euros. Au total, c'est donc 5,5 millions de Français qui seront éligibles à cette nouvelle aide de 100 euros contre 3 millions de Français pour la précédente, soit 2,5 millions de nos concitoyens en plus. Nous l'élargissons ainsi à des catégories de revenus plus importantes, jusqu'à 2035 euros net par mois pour une personne seule, jusqu'à 6104 euros net par mois pour un couple avec enfant. Une usure réelle se fait sentir, un impact de plus en plus fort sur le pouvoir d'achat des Français, notamment modestes, justifie cet élargissement et ce renouvellement de cette aide de 100 euros.
2: La porte-parole du gouvernement Maud Bréjon au cours de ce point presse donné en ce moment sur les nouveaux dispositifs d'aide pour répondre à la flambée des prix du carburant. Notons aussi que les aides à domicile sont désormais éligibles à cette aide pour les grands rouleurs. Cette aide de 100 euros qui concernera donc les aides à domicile qui roulent plus de 30 km par jour, qu'elles soient à mi-temps ou plus, a précisé la ministre de la Santé. Autre annonce cet après-midi, le plafond de la prime carburant que peut verser un employeur à son employé passe de 600 à 1000 euros. Cette prime est défiscalisée, ont rappelé les ministres. Et puis enfin, le gouvernement proposera un amendement pour se préparer en cas de surplus. L'ensemble serait restitué aux Français dans des aides supplémentaires. La situation est très dure pour nos concitoyens, notamment les plus modestes. Voilà ce qu'a concédé aujourd'hui le ministre de l'Économie, Roland Lescure, qui pointe comme responsable de cette flambée des prix les tensions géopolitiques en Ukraine ou dans le détroit d'Ormuz. Des tensions qui ont eu un impact direct sur le prix du pétrole. Les sapeurs-pompiers des Bouches-du-Rhône en colère, ils se sont rassemblés devant la préfecture à Marseille aujourd'hui. Ils sont en grève comme partout en France depuis le 8 septembre dernier pour demander plus de moyens. Le service d'incendie et de secours des Bouches-du-Rhône compte près de 6000 pompiers, mais seulement 40% d'entre eux sont professionnels. Le reste des effectifs est constitué de pompiers volontaires. Pas toujours disponibles, évidemment, en fonction notamment de leurs activités professionnelles.
0: La piste d'un féminicide se précise après la découverte du corps d'une jeune femme dans le coffre d'une voiture dans le Var.
2: Oui, le corps de cette femme retrouvé hier dans le coffre de ce véhicule garé sur une aire d'autoroute de l'autoroute A8 à Brignoles dans le Var. Cette jeune femme est née en 2001. Elle est de nationalité brésilienne. Sa disparition inquiétante avait été signalée au service de la police de Nice où elle résidait. La victime présentait plusieurs plaies par arme blanche. Une autopsie a été ordonnée pour préciser les causes du décès. Le conducteur de la voiture, un homme de 29 ans, a été interpellé. Et il s'agit de l'ancien conjoint de la victime. L'enquête ouverte pour meurtre sur ex-conjoint a été confiée au service local de la police judiciaire de Nice. Une conduite de gaz a été touchée ce matin lors de travaux d'extension de réseau à Plan de Cuc. Une fuite de gaz a ensuite été constatée dans le secteur de l'avenue Henri Rambert. 16 personnes ont été évacuées par mesure de précaution. La canalisation a été mise en sécurité. Depuis, 150 abonnés ont été concernés par une coupure de gaz. Des circulations a ensuite pu être rétabli dans le secteur.
0: Et puis une naissance pour le moins inattendue.
2: Oui, une petite fille est née ce matin sur la bande d'arrêt d'urgence de l'A50, juste après la sortie du tunnel de Toulon en direction de Nice. Sa maman, âgée de 32 ans, était en route pour la maternité avec son compagnon, mais le bébé n'a visiblement pas voulu attendre. La maman a accouché donc dans sa voiture, aidée par le papa avant l'arrivée des pompiers. Les pompiers du Var et le SMUR ont sécurisé la zone, pris en charge la maman et son nouveau-né pour les transporter ensuite à l'hôpital Sainte-Muse de Toulon. L'adjudant Claude Huglat, chef d'agré lors de cette intervention forcément un peu particulière.
4: On a une localisation d'adresse approximative dans un premier temps en disant que ça se situe au milieu du tunnel et ensuite on nous précise que le papa s'est arrêté avec son véhicule, on nous donne le descriptif du véhicule sur la bande d'arrêt d'urgence et on transite sur l'intervention où on trouve à l'adresse indiquée le papa qui nous réceptionne. Impatient de nous voir, plein d'émotions par rapport à ce bel événement qui apparemment s'est bien passé car elle a accouché avant notre arrivée. Quand tout se passe bien, ça fait partie des plus belles intervention auxquelles on peut assister. C'est l'arrivée d'une vie qui se passe dans de bonnes conditions, donc avec une maman qui semblait comblée et un beau petit bébé, donc ça reste un très beau moment. On fait ce métier pour pouvoir être présent dans des moments comme ça aussi.
2: Voilà pour ce carnet rose, forcément très touchant ce soir sur Ici Provence. 7 sapeurs-pompiers, une ambulance ont été mobilisés sur cette intervention forcément particulière. Un mot de cette grande exposition autour de l'œuvre du peintre Paul Cézanne à Paris à partir de demain mercredi. Plus de 170 œuvres seront exposées au Grand Palais, 69 du peintre provençal, né et mort, on le rappelle, à Aix-en-Provence. Une centaine d'autres artistes qui seront également exposés, qui se sont inspirés de Paul Cézanne. Exposition qui se tient jusqu'au 17 janvier prochain. La Provence qui va donc rayonner à nouveau à Paris.
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2: Le soleil qui a lui rayonné toute la journée en Provence.
0: Toujours, ouais, toujours un grand soleil sur la Provence jusqu'à cette fin de journée. Les températures restent élevées pour la saison, entre 25 et 30 degrés selon les secteurs. Au thermomètre, Marseille 25 degrés, Toulon 26, Aix-en-Provence 29 degrés et Le Luc 27 degrés où la troisième édition de la fête de la bière se tiendra samedi. Voilà, ça fait plaisir. Place de la Liberté, rendez-vous à 18h jusqu'à minuit, la Happy Hour jusqu'à 19h30 avec modération bien sûr. Ce soir, le ciel sera dégagé et nous permettra d'admirer les étoiles. Et demain, on prend les mêmes et on recommence. Le soleil toute la journée, entre 15 et 21 degrés le matin, puis des maximales comprises entre 26 et 29 degrés. Un point sur la route. Alors là, il y a quelques accidents. Premièrement à Aix-en-Provence sur la D9. Et là, vous nous envoyez vos messages vocaux comme Luc Divine.
6: Oui, bonjour, ici Provence. Je viens de passer juste avant le croisement D9 113. Donc pour retourner sur Marseille, donc ça a bien tanké, il y a 4 véhicules impliqués, la police vient d'arriver, mais je pense que les secours vont pas tarder, donc le bouchon va...

0: Et dernière information, du côté de Toulon, un véhicule en feu vraiment au centre de Toulon impacte l'A50. Quand vous revenez, quand vous êtes direction Toulon et que vous reveniez de Solliès-Pont, vous perdez jusqu'à 45 minutes pour rentrer au centre de Toulon. Donc voilà, soyez vigilants si vous êtes sur l'A50. Et si vous avez d'autres informations, vous n'hésitez pas, 04 42 38 08 08. Pour les fermetures de nuit au Canet-lès-Morts, fermeture des bretelles d'entrée sur l'A57 en direction d'Aix, Nice et Toulon de 21h jusqu'à 5h. Et à Toulon, fermeture du tunnel dans les deux sens de 22h à 6h. Pour trouver la liste des fermetures nocturnes sur ici.fr/Provence.
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0: Est-ce que vous êtes sur la ligne de départ? À mon signal, c'est parti pour la dernière heure ensemble sur Ici Provence. Et pour vous motiver, Ici Provence vous offre le dossard pour Marseille, Cassis, pour une, voilà, c'est dans une quinzaine de minutes. Au programme sur le parcours, vos événements proches de chez vous. Manon nous emmènera au Doggy Festival à Mauriès et ravitaillement avec l'infotrafic et la musique comme Stéphane Etcher jusqu'à la ligne d'arrivée 19h.
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0: Combien de temps avant d'être de bonne humeur? En quelques secondes seulement avec cette chanson sur Ici Provence.

0: Combien de temps? Il faut quelques secondes pour se faire des souvenirs et très peu aussi pour s'en rappeler. C'est un peu le message de cette chanson de Stéphane Etcher.
1: Vos sorties avec l'exposition Paul McCartney, photographe 1963-64, Eyes of the Storm, au musée Granet d'Aix-en-Provence.
0: Et on sort, c'est grâce à vous, vous qui nous envoyez des messages vocaux pour promouvoir vos événements sur le WhatsApp 04 42 38 08 08. Vous n'avez qu'à rajouter ici Provence dans vos contacts, vous appuyez sur le petit micro en bas à droite et vous parlez, vous nous dites quel est votre événement, où c'est, en quoi ça consiste. Et là, on va partir du côté de Mauriès, dans le 13, pour le Doggy Festival. Donc un festival pour nos amis à quatre pattes, donc tous les amoureux des chiens. On va écouter Manon.
2: Et si vous faisiez quelque chose de vraiment sympa avec votre chien? Direction la carrière Luca Banoun à Mauriès, dans le 13, pour la deuxième édition du The Doggy Festival, le week-end du 26 et 27 septembre. Au programme, deux jours entièrement dédiés à nos toutous, avec des activités, des animations, des ateliers, un grand village exposant, des professionnels du bien-être canin, des piscines, des food trucks et plein de jolies surprises. Toutes les infos et la billetterie sont à retrouver sur notre page Instagram ou Facebook, The Doggy Events. À très vite au Doggy Festival.
0: Le Doggy Festival, ben voilà, si on veut prendre soin de ses compagnons à quatre pattes, surtout nos chiens, et ben rendez-vous à Mauriès ce week-end, 26 et 27, pour le Doggy Festival. Merci Manon, et faites comme Manon, 04 42 38 08 08, même prenez de l'avance, hein, même si c'est pour le mois prochain, on prend et on sauvegarde vos messages. Puis voilà, hein, vous nous invitez sur Ici Provence.
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0: Indochine pour continuer en musique avec Victoria.

0: Indochine, Victoria, faisons un point sur vos conditions de circulation. Le plus gros bouchon, c'est à Toulon, avec sur l'A50 un véhicule en feu dans le plein centre-ville de Toulon. Alors ça impacte l'A57 quand vous revenez de Solliès-Pont direction Toulon. Vous mettez plus d'une heure et quart pour aller au centre de Toulon. Et certaines sorties aussi sur l'autoroute sont fermées, donc patience si vous êtes là, courage plutôt si vous êtes sur ces routes. Et si vous avez plus d'informations, vous nous appelez au 04 42 38 08 08. Et un accident vient de se produire sur l'A8, un accident en direction d'Aix-en-Provence. Ça se situe à la bretelle d'entrée de l'échangeur, au niveau d'Aix-en-Provence. Donc ça doit être très proche d'Aix-en-Provence quand vous prenez l'autoroute A8. Un accident, donc c'est pareil, si vous avez plus d'informations, 04 42 38 08 08 sur WhatsApp ou directement, Morgane vous attend au standard. Pour les fermetures de nuit dans les Alpes de Haute-Provence, fermeture de la 51 en direction d'Aix, entre Aubignosque et Manosque, de 20h à 6h. Vous retrouvez la liste des fermetures nocturnes sur ici.fr/Provence.
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0: Marseille au départ, Cassis à l'arrivée, et entre les deux, 20 km d'effort, 20 km de paysages magnifiques aussi, 20 km d'encouragement. 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Le temps de s'ambiancer, oui, sur Bonnet M et Sony à l'écoute d'Ici Provence.

0: c'est Bonnet M, c'est Sony, et ça nous met de bonne humeur. De bonne humeur aussi, c'est de recevoir des cadeaux, et par exemple Dossard pour faire Marseille, Cassis. Et ça vous intéresse, Sabine, à Fin-les-Olivier. Bonsoir.
1: Bonsoir, bonsoir.
0: Alors c'est pour vous, vous allez courir le marathon Marseille-Cassis?
1: Non, pas du tout, c'est pour offrir à mon fils qui s'entraîne depuis un an pour faire ce semi-marathon et qui n'a pas eu de dossard cette année. Et là, franchement, je vais faire un heureux, mais vous ne pouvez pas savoir comment il va être content.
0: Alors attendez, on n'est pas encore sûr. Pour gagner, moi je vous ai posé une question.
1: Quel col les coureurs
0: doivent-ils franchir pendant Marseille-Cassis? Est-ce que c'était le col de la Ginette ou le col du Galibier?
1: C'est tellement évident, le col de la Ginette.
0: Et vous allez dire que mes questions sont trop faciles. Bah dis donc, oui, bravo Sabine. Et bravo. Comment il s'appelle? C'est Hugo.
1: Hugo, oui.
0: Hugo, et ben on encourage Hugo. Il s'est entraîné depuis un an, donc c'est bon, il est prêt, il le sent bien.
1: Et il le sent bien, là il est à fond, il a pris le coach sportif et il vous enverra une photo de son dossard quand il l'aura sur le dos.
0: J'espère bien, même un petit message sur WhatsApp. Est-ce qu'il vous écoute là ou vous allez faire la surprise?
1: Non, ça sera une surprise, non, il est pas avec moi là.
0: Eh ben super, envoyez-nous vos dossards aussi, les messages pour cette course qui sera en octobre. En octobre, c'est quand même une sacrée performance, Marseille-Cassis. Ah, et puis ça doit être plein les yeux aussi, vous allez l'encourager, vous allez être sur le côté.
1: Ah ouais, carrément. Toute la famille sera là pour l'encourager.
0: Ouais, ça, c'est un bon moment, que même si on ne court pas, on est à côté, ça doit être un très joli moment.
1: Ouais, ça va être chouette. Merci beaucoup, merci infiniment.
0: Eh ben merci d'avoir joué avec nous ce soir, Sabine, et bonne soirée.
1: Belle soirée à tous, merci, au revoir.
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0: Une nouveauté ici Provence, rendez-vous par Vanessa Paradis.
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0: Bon, bah on a toujours ce véhicule en feu dans le centre de Toulon sur l'A50 qui impacte énormément sur l'A57. Si vous êtes dessus et que vous voulez nous donner quelques informations sur l'accident ou sur vos conditions, 04 42 38 08 08. Quand vous revenez entre Solliès pour aller jusqu'à Toulon, vous avez près d'une heure et demie de temps supplémentaire. Donc voilà, ça bouchonne du côté de Toulon. À Marseille, à peu près 20 minutes entre le Redon et le Cabot. Sinon, c'est à peu près habituel. Et du côté d'Aix sur la D9, ça commence à retrouver des allures normales. Vous avez 10 minutes entre la Durane et pour entrer sur Aix-en-Provence sur la D9. Une vingtaine de minutes entre la Pioline et l'Huine en direction Gardanne. Et si vous avez des informations à nous donner, il y a toujours cette petite accident sur la 8, pour entrer sur la 8 au niveau d'Aix-en-Provence qui est un petit ralentissement de 6 minutes dans le secteur. Et puis voilà, si vous avez plus d'informations, 04 42 38 08 08. Pour les fermetures de nuit dans les Alpes de Haute-Provence, fermeture de la 51 en direction de Gap, entre Oraison-la-Briance et Aubignosque de 20h à 5h. Et pour trouver toute la liste des fermetures de nocturnes sur ici.fr/Provence.
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0: Et des classiques qui nous font du bien comme The Police, Don't Stand So Close to Me.

0: The Police, Don't Stand So Close To Me. Un petit point sur la circulation pour ce véhicule qui était en panne du coup sur l'entrée de l'A8 au niveau d'Aix-en-Provence. Là, on est au niveau de l'échangeur Aix-Val-Saint-André. L'entrée sur l'A8 est arrêtée. Si vous allez en direction Aix-Centre, par exemple, ou voilà pour le nord de l'A8, la sortie est fermée. Donc attention si vous êtes dans le secteur et voilà, ça fait quelques ralentissements. Il est l'heure maintenant de retrouver Médéric Gasquet-Cyrus qui nous dit en marseillais tous les matins et séance de rattrapage l'après-midi. Et là, il a été inspiré par le match de foot OM Paris parce qu'il va parler des pieds carrés.
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3: Alors Médéric, vous revenez ce matin sur le match de l'OM face au PSG de dimanche soir.
4: Oui, et notamment sur les deux incroyables ratés de notre attaquant Nil Mopé, deux fois seul à quelques centimètres de la ligne, mais incapable de pousser la balle au fond des filets. Un vrai festival de ratés, de cagades, un Mopé de show qui nous a bien engacés dans les virages et dans les tribunes. Ces gestes ou non techniques m'amènent à parler des expressions liées aux pieds dans notre parler. Ouais. Car il n'y a pas que les pieds carrés.
5: Tire à bordure.
4: Voilà. C'est ce qu'on avait envie de lui dire à tir. Bon, d'abord, on a les fameux pieds tanqués à l'origine, vous le savez, du mot pétanque, les pieds tanqués, autrement dit les pieds immobiles, les pieds plantés.
6: C'est gênant au foot.
4: Voilà, c'est ça. C'est-à-dire que sur un boulodrome, on est d'accord, les pieds tanqués, c'est normal, hein, c'est la base du jeu. Mais dans la pelouse du vélodrome, non, ça, c'est pas. Il va falloir trouver autre chose, en fait. Voilà, il faut les bouger, les pieds. Effectivement. Alors, peut-être que Mopé avait le pied fada. Car oui, si on connaît le nom fada, le substantif, le mot peut être employé aussi comme adjectif. Avoir un pied fada, c'est d'avoir le pied blessé, le pied immobilisé, le pied handicapé. Vous voyez, voilà, il n'arrive plus à bouger. Les fada, où il parle dans toutes les directions. D'ailleurs, figurez-vous que c'est ce qui m'est arrivé il y a quelques jours. Une métatarsalgie qui m'a fait boiter pendant 48 heures. Mais ça va mieux, merci. Je conserve toutes mes chances pour la victoire dans la Marseille-Cassis. ou le podium. Bon, on verra. Revenons à nos pieds, et mon expression préférée, et qui semble parfaitement correspondre au geste de Mopé, c'est pied de beurre. Alors celle-là, je l'adore. Je l'ai trouvée il y a très longtemps dans un morceau absolument inconnu, qui met en scène deux supporters de l'OM dans les virages.
5: Pied de beurre.
7: Enfin, elle a deux pieds gauches.
5: Allez.
4: Voilà, vous avez l'image d'avoir des pieds de beurre, sel ou demi-sel. Vous avez l'image d'un beurre fondant, fondu. Vous faites forcément des tirs mouligas avec ça. Pas d'opposition. Tir mouligas, c'est un tir mou. Mais mou qu'il n'en peut plus. Vous voyez, aussi puissant qu'un tir de vieille. Oui, je sais, c'est pas très politiquement correct.
6: Mais
4: c'est l'expression qu'on emploie encore sur les stades aujourd'hui.
6: C'est pour ce qu'elle vous dit, la vieille.
4: Un tir trimou. Non, mais voilà, on va pas dire un tir des seniors non plus. Tu fais un tir des seniors, ça va pas. Non, l'expression au ballon, c'est un tir de vieille.
6: Ok.
4: Parfois, on imagine même notre grand-mère qui aurait pu mettre le but, elle aussi. Plusieurs personnes me l'ont dit. Mais alors, comment faire pour que nos attaquants marquent des buts? Réponse avec Lux B du Y-Star.
5: Demande à ta grand-mère.
4: On arrive à la fin de cette chronique, on n'a pas fait le tour des expressions associées aux pieds, mais ces expressions qui décrivent la maladresse ou l'impuissance de nos attaquants me renvoient à une autre époque bénie des dieux olympiens, celle où JPP fracassait les lucarnes adverses à coups de papinade. D'ailleurs, je suis en train de lire la biographie de Jean-Pierre Papin écrite avec notre confrère Mario Albano. Ça vient de se sortir, ça s'appelle Jean-Pierre Papin, itinéraire d'un enfant pas gâté. Vous savez quoi? Vu la prestation de Mopé dimanche avec ses pieds carrés, on est moins proche de Jean-Pierre Papin que de Jean-Pierre Parpin. Allez, à demain pour la suite, allez l'OM.
0: Mais Derek, moi j'ai retenu qu'on va vous voir sur le Marseille-Cassis, voir vos pieds salés sur le Marseille-Cassis à demain. Et puis maintenant, Florent Pagny, la dernière chanson du monde.
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1: Florent Pagny est la dernière chanson du monde. 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Les conditions de circulation à 18h44, il y a toujours cet accident, enfin ce véhicule en feu hein, dans le centre de Toulon. Quand vous revenez de Solliès-Pont, que vous allez en direction de Toulon, vous avez presque 1h20, 1h30 de bouchon pour rejoindre le centre de Toulon. Si vous avez des informations à nous communiquer, 04 42 38 08 08, directement en appel ou sur WhatsApp. Du côté de Marseille, on met une douzaine de minutes entre la Joliette pour remonter jusqu'à la Calade. Vous avez 5 minutes entre la 7 pour aller jusque dans la L2. Il s'est peut-être passé un accident pareil sur la L2. Si vous avez des informations, 04 42 38 08 08. Et du côté d'Aix-en-Provence, vous mettez à peu près une dizaine de minutes maintenant entre la Durane pour rejoindre Aix-en-Provence sur la D9. Et voilà, quelques minutes de ralentissement aussi du côté ouest d'Aix-en-Provence pour entrer sur la 8. Avec ce véhicule en panne qui a déversé une flaque d'huile qui a fermé l'entrée en direction de la 8. Pour les fermetures de nuit sur la N568, fermeture de la bretelle de sortie numéro 17, porte de Bouc, dans les deux sens, de 21h à 5h. Vous retrouvez la liste de toutes les fermetures nocturnes sur ici.fr/Provence.
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0: Ah, on aime, c'est classique. Michael Jackson, Liberian Girl.
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0: Et on retrouve Patrice Gascoin dans ses coulisses TV. Et aujourd'hui, Patrice, vous êtes parti à la rencontre du réalisateur d'une série documentaire qui cartonne sur France Télé, s'appelle Narcorama.
2: Avec Narcorama, c'est une plongée sans concession dans l'écosystème de la drogue à Marseille que je vous propose.
3: Il me semble que cette ville a basculé comme aucune autre dans le narcotrafic.
4: C'est une nouvelle forme de mafia, elle commence à peser en fait sur les institutions marseillaises, dans l'économie, chez les politiques. Ça devient quasiment impossible de la détruire.
5: Tu touches une fois au réseau et jamais il te laisse partir.
2: La saison 1 de Narcorama, Il était une fois Marseille, est disponible gratuitement sur la plateforme de France Télévisions. France.tv nous raconte une ville sous emprise, et cela sans voix off, juste en donnant la parole aux témoins de ce siècle de narcotrafic. C'est une vraie fresque sociale et historique qui raconte comment la drogue irrigue la ville, toute la ville, à quel point elle exerce un pouvoir invisible. Ce travail remarquable, on le doit à l'auteur et réalisateur Vincent Hérissé. Je lui ai demandé s'il lui était arrivé lors du tournage et de la fabrication de Narcorama, s'il lui était arrivé de se sentir en danger ou de subir des pressions. Écoutez la réponse de Vincent Hérissé.
6: Alors, des précautions pour tourner, oui, on en a prises, évidemment, mais principalement parce que il y a certains endroits, dans certaines cités dans les quartiers nord, où on ne peut pas débarquer comme ça avec une caméra. Et il faut être introduit, il faut se faire annoncer, et généralement quand c'est comme ça, ça se passe bien. Donc c'est voilà, d'une certaine manière, c'est ça les précautions qu'on a pu prendre pour le tournage. Après, à aucun moment on s'est senti en insécurité, à aucun moment on a eu peur, mais aussi peut-être parce qu'on a fait les choses dans l'ordre et qu'il faut s'organiser pour accéder à certains endroits. Voilà, mais globalement le tournage s'est plutôt déroulé dans une ambiance je peux dire assez sereine.
2: Voilà concernant les conditions de tournage de cette série documentaire passionnante signée Vincent Hérissé. La qualité de Narcorama, Il était une fois Marseille, ne repose pas que sur le contenu mais également sur la forme. Vincent Hérissé signe une réalisation quasi cinématographique avec des ralentis soignés, une belle lumière, de beaux plans en drone. Bref, tout ce qui fait de Marseille non pas un simple décor de ce plongeon dans le narcotrafic, mais un personnage à part entière de cette série documentaire. Les 6 premiers épisodes de Narcorama, Il était une fois Marseille, sont disponibles gratuitement sur la plateforme France.tv.
0: Et merci Patrice Gascoin, on vous retrouve demain. On continue avant les infos de 19h avec Jennifer et Louise Attac à l'écoute d'ici Provence.
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0: Jennifer, mourir sur scène, vous écoutez ici Provence. Un point sur vos conditions de circulation maintenant à 18h58 parce que voilà, ça continue, cet embouteillage continue de s'intensifier à Toulon. Sur la 50, il y avait un deux roues qui était en feu au niveau du centre de Toulon, ce qui crée énormément d'embouteillages sur la 57 quand vous arrivez de Solliès-Pont jusqu'à Toulon. Vous avez à peu près une heure et demie encore de... Ouais, plus d'une heure hein, d'embouteillage pour venir jusqu'au centre de Toulon. Du côté de Marseille, vous mettez encore 20 minutes entre le Redon et le Cabot. Sinon, je pense qu'il y a un accident sur la L2. Donc, si vous avez encore des informations, 04 42 38 08 08, vous mettez une dizaine de minutes pour franchir cette L2 et retrouver la 50 à Marseille. Et du côté d'Aix-en-Provence, vous avez toujours ce véhicule qui est en panne pour rentrer sur la 8. Donc, ça a créé une flaque d'huile, effectivement, et ça, même un deux roues est tombé, un nouvel accident s'est produit. Donc, voilà, sur la 8, c'est complètement fermé pour rentrer sur Aix-en-Provence ou pour re-rentrer sur direction Aix-Centre. C'est la sortie ouest d'Aix. Et puis, un véhicule en panne sur la 50 au niveau de Toulon. Encore une fois, un deux roues qui a été signalé en direction de Marseille à Toulon. Donc, ça doit être lié encore à ce qui se passe dans le centre. Et un véhicule en panne. Donc, si vous avez des informations, si vous êtes dans Toulon, 04 42 38 0 0808. Pour la fermeture de nuit en direction de Marseille, fermeture de la 55 entre Gignac et Lorove et Cap Pinet de 21h à 6h.
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0: Merci d'écouter Ici Provence, il est 19h. Les enfants français dans le monde avec Marine Le Génie.
2: Face à la crise des carburants, le gouvernement annonce de nouvelles aides, notamment l'élargissement de l'aide aux gros rouleurs. On va y revenir dans quelques secondes. 6 ministres ont donné une conférence de presse tout à l'heure depuis Bercy. Roland Lescure pour l'économie a pris la parole en premier, mettant les choses au clair, pas de cagnotte, mais des aides ciblées.
3: Nous allons amplifier, élargir, rester agile, mais nous restons convaincus que c'est en concentrant nos aides sur ceux qui ont le plus besoin, secteur ou concitoyens, que nous aurons un dispositif d'aide efficace et économe de nos deniers publics.
2: Et on rentre dans le détail avec vous, Marie Boéda, bonsoir.
4: Bonsoir.
2: On s'y attendait, c'est confirmé, l'aide aux grands rouleurs est élargie à 5,5 millions de Français.
4: Oui, ça veut dire que 2 millions de Français en plus pourront bénéficier du soutien de l'État. Une aide donc prolongée jusqu'à la fin de l'année pour les grands rouleurs. Elle s'élève à 100 euros d'indemnité totale sur 3 mois. Son versement sera simplifié. L'idée, c'est qu'elle arrive sur les comptes en banque plus vite. Encore mieux pour ceux qui ont déjà bénéficié de l'aide grand rouleur. Ils n'auront pas à refaire de démarche pour la recevoir à nouveau. Son versement sera automatique. Enfin, autre soutien au pouvoir d'achat, le chèque énergie sera maintenu dans le budget 2027. Il sera même distribué plus tôt, en janvier, au lieu du mois d'avril.
2: Et puis on en parlait notamment dans le 13h de nos régions, il y a du nouveau pour les aides à domicile et les infirmières.
4: Oui, on apprend que les aides à domicile sont désormais éligibles à l'aide grand rouleur s'ils roulent plus de 30 km par jour. Et puis les infirmières libérales qui ne rentrent pas dans le dispositif des grands rouleurs vont recevoir un bonus de 80 euros si elles parcourent plus de 100 km par jour. Elles pourront aussi repousser le paiement de leur cotisation URSSAF sans pénalité.
2: Enfin, Marie, un geste des employeurs.
4: Oui, de leur côté, la prime carburant qui soutient le trajet domicile-travail passera de 600 à 1000 euros. Pour rappel, tous les salariés sont éligibles.
2: Des aides qui représentent 450 millions d'euros au total. Merci Marie Boéda. Vous retrouvez toutes ces annonces en détail sur notre site ici.fr. Une situation de crise, conséquence, on le sait, de la guerre au Moyen-Orient. Et Donald Trump était à la tribune des Nations Unies. Tout à l'heure, le président des États-Unis déclare qu'il doit décider entre, je cite, anéantir l'Iran ou passer un accord avec le pays. Téhéran, de son côté, affirme avoir durci ses conditions pour mettre fin à la guerre. Le comédien Arnaud Denis est mort aujourd'hui à l'âge de 43 ans en Belgique. Ce comédien, metteur en scène, Seine reconnue a eu recours à une aide active à mourir pour mettre fin à des souffrances qu'il qualifiait d'insupportables après la pose d'une prothèse anti-hernie. La pose de ces implants concerne environ 200 000 patients chaque année en France, opération très courante et dite bénigne, sauf que certains malades rencontrent des complications très importantes. Arnaud Denis avait choisi de médiatiser son histoire et l'avait raconté à Alice Cachaner quelques semaines avant son euthanasie.
4: À bout de force et très amaigri, Arnaud Denis raconte comment sa vie a basculé en 2023 après la pose d'un filet en polypropylène pour soigner une hernie de l'aine. Mais très vite, d'intenses douleurs apparaissent.
5: Des douleurs de coups de poignard, des espèces de décharges électriques. Mais j'étais loin, loin d'imaginer le calvaire que j'allais vivre.
4: L'homme de théâtre prend alors le rôle de lanceur d'alerte et crée un groupe Facebook qui rassemble plus de 6000 membres aujourd'hui. Arnaud Denis fustige un manque d'information sur la pose de prothèse de hernie.
5: On ne veut pas semer la peur. On est là pour prévenir parce qu'on estime qu'il y a non pas un danger de douleur chronique, mais 15 catégories de dangers qui sont écrites dans les notices. Voilà, les chirurgiens ne pourront plus dire en cabinet « Vous n'avez pas mal, c'est dans la tête ».
4: Quelques jours avant son décès, la plainte d'Arnaud Denis pour blessures involontaires a été classée sans suite. Joint par téléphone, le comédien nous a fait part de son désarroi.
6: On piétine le peu qui reste de moi, voilà. Pour la plainte collective, c'est les autres qui prendront le relais. Qu'est-ce que vous voulez ? Moi, je ne peux plus.
4: Plusieurs patients souhaitent en effet mener des recours en justice. Suite à l'alerte d'Arnaud Denis, l'agence de sécurité du médicament a enregistré une hausse des signalements pour effets indésirables. Les résultats d'une vaste étude épidémiologique sont attendus en fin d'année.
2: Alice Cachaner pour ICI et vous retrouvez cette histoire sur notre site ICI.fr. Le patron de la télévision publique espagnole se dit favorable aujourd'hui à un nouveau boycott de l'Eurovision en raison de la participation d'Israël au concours. Cela pourrait conduire donc l'Espagne à rejoindre les autres pays qui ont déjà annoncé leur retrait de l'édition 2027 de l'Eurovision, soit les Pays-Bas, l'Islande, l'Irlande et la Slovénie. À l'heure de voler l'équipe de France, s'est qualifié aujourd'hui pour les demi-finales après sa large victoire face à la Roumanie, 3-0. Et puis Kylian Mbappé ne participera pas à la séance d'entraînement de l'équipe de France de foot. Ce soir, le capitaine des Bleus souffre d'un syndrome grippal alors que la France affronte la Turquie. Ce sera vendredi en Ligue des Nations.
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0: Et la météo pour demain en Provence, le soleil brillera toute la journée sur tout le territoire. Au réveil, comptez entre 15 et 21 degrés dans l'après-midi. Les maximales seront comprises entre 26 et 29 degrés. Une nouvelle journée chaude et lumineuse qui nous attend. C'est l'heure de retrouver Émilie Mazoyer pour Décibel, aujourd'hui accompagnée d'Abdal Malik pour célébrer les 20 ans de son album Gibraltar.
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2: Salut à toutes, salut à tous et bienvenue, c'est Décibel. Oui, c'est parti pour une heure en direct autour de l'actualité musicale. Je vais vous faire découvrir Super Plage, que peut-être vous ne connaissez pas encore. Peut-être votre prochain coup de cœur, allez savoir. Au rayon anniversaire, on chantera I Love Rock'n'Roll avec Joan Jett et ses Black Hearts. Et puis le Blind Test de ce soir sera consacré aux chansons qui parlent de beauté. Oui, les gens beaux, les personnes belles en chanson. Si c'est un thème qui vous inspire, vous pouvez tout de suite appeler le standard où Sadika vous attend, le numéro 0810 055 056 à gagner ce soir. C'est un très chouette cadeau, l'édition en vinyle de l'album d'Abdal Malik qui fête ses 20 ans. C'est Gibraltar.
7: Sur le détroit de Gibraltar, il y a un jeune noir qui pleure un rêve qui prendra vie une fois passé Gibraltar. Détroit de Gibraltar, il y a un jeune noir qui se demande si l'histoire le retiendra, comme celui qui portait le nom de cette montagne.
2: L'histoire retiendra en tout cas que cet album a changé beaucoup de choses en 2006, il y a 20 ans, pour Abdal Malik, évidemment, son interprète, mais pas que. Abdal Malik célèbre les 20 ans de Gibraltar avec une grande tournée partout en France. On en parle avec lui ce soir dans Décibel et je me réjouis.
4: Mais allez, on démarre l'émission avec un autre anniversaire, les 50 ans du groupe Téléphone. Mais oui, pour l'occasion, le label Warner réédite tout un tas de merveilles. Le premier best-of du groupe, Rappel, en version vinyle de luxe, qui va être très joli. Les 5 albums, évidemment, incontournables de Téléphone, donc pas de Téléphone. Le premier, Crache ton venin, Au cœur de la nuit, Dure limite et Un autre monde. Ça, c'est vinyle couleur. Et puis, le plus chouette, c'est la réédition du tout premier 45 tours de Téléphone. C'est une édition ultra limitée. En fait, c'était deux lives enregistrés au Bus Palace en 77, il y a Igiaphone et Métro Cétro, et voilà, ça va être réédité, et il va falloir se grouiller pour mettre la main dessus. Toutes ces merveilles sortiront le 6 novembre, mais je vous en parle maintenant, parce qu'il est peut-être déjà temps de commencer à économiser. Et oui, les anniversaires des groupes

0: téléphone. Ça fait toujours du bien pour démarrer l'émission. Maintenant que tout est en place, attention, découverte.
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0: Oui, avant l'arrivée d'Abdelmalik, que vous connaissez bien, je vous présente Super Plage. C'est le nom de scène de Jules Henry, un artiste québécois qui aime l'électro, mais aussi une certaine idée de la musique disco, voilà, un petit peu plus vintage. Il arrive à mélanger tout ça. Il met aussi en avant, et ça, c'est pas tout le monde dans le milieu des musiques électroniques, la langue française et plutôt des artistes féminines qui chantent donc sur ces composition. Ce jeune homme, Super Plage, est aussi super productif puisqu'il a déjà sorti 4 albums et que le 5e, qui va s'appeler Mini Club, ne va pas tarder à sortir. On a déjà un extrait de ce Mini Club qui lui sera disponible le 23 octobre prochain. L'extrait, lui, il est déjà là. Il s'appelle Sexy et Fatigué. Et je trouve que ça pourrait être la chanson totem des auditrices et des auditeurs de Décibel. Quand on se retrouve le soir à 19h, bien sûr, vous êtes fatigué. Vous avez toute la journée dans les pattes. Mais qu'est-ce que vous êtes sexy, mes amis. Alors voilà, c'est notre coup de cœur du jour, grâce au label Lisbonne Lux Records. Et vive le Québec, vive Super Plage. On est sexy et fatigué.

0: Sexy et fatiguée. Si j'ai bien fait mon travail, normalement, demain matin au réveil, vous l'aurez encore en tête, cette chanson de cet artiste québécois qui s'appelle Superflash, qui fait rigoler Abdelmalik. La chanteuse, elle s'appelle Laurence Camille, c'est elle qui prête sa voix. Sexy et fatiguée, donc, est tirée de Mini Club, le prochain album de Superflash, qui sortira le 23 octobre. Lui est en pleine forme, pas du tout fatigué. Abdelmalik arrive dans Décibels dans quelques secondes. Joyeux anniversaire, je le dis d'avance.
1: Eh oui, merci beaucoup.
0: Ah ouais, Gibraltar, merci beaucoup. À 20 ans, à tout de suite.
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8: 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J'ai la caboche endurcie par les brunes passées.
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0: Rudy Dez, c'est toi, un coup de cœur, ici Occitanie. Je te suis et tu me fuis. 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
1: Il est rappeur, auteur, compositeur, écrivain, metteur en scène, scénariste, réalisateur, quel CV. Bonsoir Abdelmalik.
2: Bonsoir.
1: Bienvenue dans Décibel. Alors moi je vous entends, mais vous, vous entendez pas dans votre casque?
2: Ah, là c'est maintenant. Bizarre.
1: C'est
2: maintenant,
1: bon, ça y est, ça marche.
2: Ça fonctionne maintenant.
1: Ok, génial. Eh bien c'est un faux contact,
2: c'est
1: je pense. Oui, dans la prise du casque.
2: Ouais,
1: ça va,
2: doit être
1: on
2: ça.
1: S'entend.
2: On s'entend.
1: De toute façon, on s'entend.
2: Ouais.
1: Bienvenue dans
2: Décibel.
1: Merci
2: de me recevoir, je suis heureux d'être là.
1: Très très contente de célébrer avec vous et un petit peu en avance puisque la tournée elle démarrera le 3 octobre.
2: Le 3 octobre exactement.
1: Les 20 ans de ce monument.
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1: Gibraltar, la chanson Gibraltar, l'album, c'était en 2006, c'était donc il y a 20 ans.
2: Il y a 20 ans. Ouais.
1: On ne les fait pas.
2: C'est incroyable le temps, comment ça file.
1: Ouais. Et surtout quand vous l'avez sorti en 2006, c'était votre deuxième album.
2: Ouais.
1: Et peut-être que vous n'aviez pas du tout la même appréciation du temps et que vous ne vous projetiez absolument pas 20 ans plus tard.
2: Absolument pas. Pour moi, j'avais le sentiment, je savais même pas si j'allais faire un troisième album.
1: Ouais.
2: Et j'ai fait cet album et tout, et nous voilà 20 ans après, c'est assez hallucinant. Mais j'ai la faiblesse de penser qu'on se bonifie avec le temps.
1: Oui. Évidemment.
2: Ben oui, je crois. Je crois. En tout cas, on essaye.
1: Ceci dit, cet album-là, il n'a pas eu besoin de temps pour montrer toutes ses belles qualités. Ouais. Gibraltar, à sa sortie, a été une claque pour plein de gens qui y écoutaient. D'ailleurs, dans l'imaginaire collectif, c'est presque votre premier album. Parce que vraiment, le grand public vous découvre avec ce disque,
2: non,
1: il y a 20 ans. Vous avez le prix Constantin, le prix de l'Académie Charles Cros, le prix Raoul Breton de la SACEM aussi. Vous êtes double disque d'or. Et puis les Victoires de la Musique, toujours avec un petit décalage. Donc l'année suivante, en 2007, ça devient l'album de musique urbaine de l'année. Puis l'année suivante, vous êtes interprète masculin de l'année aussi, finalement, grâce à ces prestations autour de Gibraltar. Est-ce que vous diriez que cet album, il a changé votre vie?
2: Ah ouais, totalement. En fait, je suis passé d'un artiste qui était, on va dire, connu dans le monde du rap, un cercle un peu restreint comme ça.
1: Ouais.
2: À l'époque, le monde du rap était restreint. Aujourd'hui, c'est une autre histoire, mais à l'époque, c'était un cercle restreint. Et dans ce cercle restreint, voilà, je roulais ma bosse depuis quelques années. Et quand cet album est arrivé, bon, pour moi, on allait continuer ce qu'on était en train de faire, enfin rester. Et puis, tout d'un coup, il y a eu une sorte d'explosion. Il y a eu un intérêt qui a débordé plus que largement le monde stricto sensu du rap. Et ça a été, c'était beau.
1: Ouais.
2: C'était beau et ça continue à être beau puisque finalement, ça a été une vraie rampe de lancement d'une certaine manière qui m'a permis, qui m'a donné de la liberté pour être. Être l'artiste que je voulais être et continuer à être l'artiste que je voulais être.
1: Et à casser les frontières, ouais. Puisque vous n'êtes pas resté que musicien. Vous avez fait énormément de choses en 20 ans. En préparant justement cet anniversaire, les 20 ans de Gibraltar, j'imagine que vous êtes replongé alors dans le disque, évidemment,
2: ouais.
1: Mais aussi sur cette période de votre vie où tout change. Parce que tout change, hein, mine de rien, quand,
2: ouais.
1: Quand le grand public tombe amoureux de vous.
2: Ouais.
1: Quel regard vous portez là-dessus? Est-ce que c'était que positif? Est-ce qu'il y a peut-être des choses que, avec le recul, vous dites « Ah, peut-être j'aurais dû plus en profiter ou faire différemment ?»
2: Non, moi, franchement, je n'ai aucun regret. Enfin, pour moi, j'ai tout vécu positivement. Même des choses qui étaient un peu plus difficiles à appréhender, le rapport aux autres. Parce que finalement, quand quelque chose, de cette amplitude nous arrive, on a l'impression de rester la même personne et que c'est les gens autour qui changent. Mais je pense qu'il y a un peu des deux de toute façon. Et mais il y a eu que du positif. Il y a eu que du positif. Ça m'a fait grandir. Et puis ça, rencontrer les artistes que je voulais rencontrer, les échanges que j'ai eu avec le public, les concerts fabuleux, le partage. Ouais, vraiment. J'ai que des bons souvenirs. Ouais.
1: Nous aussi, j'avoue, cet album Gibraltar, il nous fait chaud au cœur quand on y repense. Il y a un sous-titre à cette tournée, ce spectacle donc qui aura lieu à la Philharmonie de Paris le 3 octobre, mais qui ensuite part en tournée dans toute la France, hein, fin 2026 et les quatre premiers mois de 2027.
2: Mmh.
1: On va en parler, le sous-titre aussi, on va en parler. Identité réconciliée 20 ans après.
2: Ouais.
1: Alors, replongeons-nous. dans Gibraltar avec Abdel Malik. Et ensuite, on va comprendre où il voulait en venir à l'époque et où il va nous emmener 20 ans après. Abdel Malik est dans Décibel.
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0: Imaginez-vous quand on a entendu ça pour la première fois il y a 20 ans, mais on était comme des fous, des derviches tourneurs, comme dans les paroles. Abdelmalik Gibraltar avec ce sample magistral de Sinnerman de Nina Simone. Alors l'identité, les identités, qui suis-je moi, qui sommes-nous ensemble, ensemble beaucoup, ensemble pas beaucoup, ça c'était des questions que vous vous posiez il y a 20 ans, au moment de produire ce Gibraltar, et quand vous racontez votre vie d'ailleurs, c'est bien normal qu'on se pose des questions d'identité, parce que vous êtes né à Paris, mais vos parents sont originaires du Congo, vous avez grandi dans une cité de Strasbourg, mais à la frontière de l'Allemagne, donc en gros vous êtes européen, français, alsacien, aux racines africaines, et musulman aussi, alors ça fait déjà beaucoup de matière pour se poser des questions sur l'identité.
1: Ouais, et finalement, travailler sur ce disque, Gibraltar, c'était aussi se questionner sur... j'étais au carrefour de tout ça, et qu'est-ce que j'en faisais, en fait. Et c'est vrai que... ces 20 ans, ça a été un travail de réconciliation de moi à moi-même.
0: Réconcilier vos identités.
1: Exactement, et de trouver l'harmonie là-dedans. Et de comprendre profondément, et c'est des choses que je répète un peu, je le dis assez souvent, mais qu'être français, c'est pas une couleur de peau, c'est pas un sexe, c'est pas une religion, c'est le fait d'adhérer à des valeurs et des principes, et que moi je me sens totalement français aux racines d'ailleurs, aux racines africaines et congolaises, mais la France et l'Europe, c'est moi. Et donc voilà, donc dire 20 ans après identité réconciliée, c'est aussi le fait de dire que à partir de cet album, il y a aussi un cheminement de paix intérieure qui s'est fait. C'est-à-dire il y a quelque chose avant ça où j'avais une vie compliquée, conflictuelle intérieurement en tout cas, et que tout d'un coup les choses se sont harmonisées d'une certaine manière. Et pour moi, c'est ma démarche d'artiste, cet album et puis tout ce que j'ai fait derrière, c'est toujours des lettres d'amour à la France, c'est toujours cette envie de dire que on est différent et c'est merveilleux, et on est singulier, et c'est merveilleux, mais on a quelque chose en partage qui est fondamental, et ce qu'on a en partage, c'est notre humanité, nous sommes des femmes et des hommes et on doit s'aimer, quoi, c'est important, et surtout en ces temps j'ai envie de dire compliqués, c'est important de le dire haut et fort, ça, de dire que on doit s'aimer et aimons-nous, quoi.
0: C'est vraiment très important ce mot réconciliation, alors que pour le moment et a priori jusqu'aux élections ce ne seront que divisions et conflits à la bouche de ceux qui veulent prendre le pouvoir, d'où qu'ils viennent d'ailleurs, c'est par ce biais là en fait qu'on arrive à prendre le pouvoir dans plein de pays, dans plein de sociétés, c'est en divisant. Et finalement, oui, prenez la réconciliation et le fait d'être ensemble, de s'entendre, de s'aimer, c'est pas tout le monde.
1: C'est pas tout le monde, mais vous voyez, moi je parle pas aux politiques.
0: Ouais.
1: Évidemment, je respecte tout le monde, chacun, mais c'est pas eux que je parle. Moi, je parle à mes concitoyens, je parle au peuple français, je parle à mes voisins, je parle à mes compatriotes de manière générale. Je dis ne cédons pas aux esprits chagrins qui, précisément parce que il y a des enjeux électoraux, parce qu'il y a tel intérêt ici et là. Nous, j'ai envie de dire, l'intérêt qu'on a, c'est comment ensemble on fait peuple, comment ensemble on fait France, comment on avance ensemble. Et puis, les politiques, un jour, c'est de ce côté, de l'autre jour, c'est là, ensuite, c'est ici. Nous, on cherche la stabilité, nous, on cherche quelque chose qui permette de la cohésion dans un monde où on a l'impression où tout part en vrille, d'une certaine manière.
0: Et alors, c'est drôle, parce que vous pointez un truc que j'avais jamais réalisé, c'est que le fait même du rap et de l'utilisation des samples, ça c'est une réconciliation des identités, pour schématiser, entre les anciens et les modernes.
1: Complètement.
0: Quand vous convoquez Nina Simone sur un album rappé, slamé en 2006, c'est une réconciliation d'identité.
1: Et puis il y a Serge Reggiani aussi.
0: Ouais.
1: Il y a Ferra aussi dans cet album, dans Gibraltar. Ouais. Il y a le fait que je travaille avec
0: Juliette Gréco après.
1: Oui, mais déjà sur l'album avec Gérard Joannès, qui était l'époux de Juliette Gréco et le pianiste de pianiste et co-compositeur de Jacques Brel.
0: Ouais.
1: Donc Marcel Azola, il y a Marcel Azola dans l'album, et j'ai fait comme Brel. Brel, dans un de ses morceaux,
0: chauffe,
1: il dit chauffe Marcel, mais moi j'ai dit je vais vous voyez, moi j'ai dit chauffez Marcel.
0: Chauffez quand même. Marcel, c'est
1: mais,
0: beau.
1: Mais voilà, il y a cette idée vraiment de lien générationnel, où on est en même temps dans le rap, avec cette idée du rap, mais avec cette idée que la musique c'est universel, et que le rap étant fait de samples, donc on prend tout à gauche à droite et on fait de l'harmonie avec ça. Donc on se réconcilie les différents différentes identités artistiques et musicales. Et finalement, ma vie, c'est un prolongement de ça.
0: C'est ça, un lanceur de passerelles.
1: Exactement.
0: Et un dealer de kiff. Il est parfait, yes. Notre Abdelmalik. Gibraltar, identité réconciliée 20 ans après. On va vous raconter ce que vous allez pouvoir voir sur scène. À tout de suite.
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3: Le point sur les fermetures nocturnes.
2: Clément Charbonneau.
4: En direction de Marseille, fermeture de l'A50 entre Cassis et Aubagne de 20h30 à 6h. En direction de Marseille toujours, fermeture de l'A55 entre Gignac-le-Rove et Cap-Pinède de 21h à 5h. À Marseille, en direction de Lyon, fermeture de l'A7 entre Saint-Charles et le convergent de Septem de 21h à 5h du matin. À Sénas sur l'A7, fermeture de la bretelle de sortie Sénas en provenance de Lyon et la bretelle d'entrée en direction de Marseille de 21h à 6h. Sur l'A7 toujours, fermeture de la bretelle de sortie Salon Nord en provenance de Lyon de 21h jusqu'à 6h du matin. À Fos-sur-Mer, fermeture d'accès de la N568 en direction d'Arles depuis la cimenterie de 21h à 5h. Et notez à Toulon la fermeture du tunnel dans les deux sens de 2h à 6h. Vous retrouvez la liste des fermetures sur ici.fr/Provence.
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0: Et l'invité de Décibel ce soir, c'est Abdelmalik. On célèbre ensemble les 20 ans de Gibraltar, ce deuxième album qui, on le disait, a tout changé pour votre carrière. Vous faisiez un petit clin d'œil en disant à quel point le rap était marginal il y a 20 ans, une petite bulle musicale. Aujourd'hui, c'est un des styles musicaux dominants en France. Le prix à payer, ça a peut-être été un peu de dépolitisation du rap. C'est vrai que le rap qui est en tête des charts, c'est pas forcément un rap très très conscient. Est-ce que c'est une question que vous vous êtes posée, vous, en disant bah tiens, peut-être que si je parlais juste des petites fleurs ou de bagnoles, ce serait plus facile ma vie d'artiste.
1: Non, mais un artiste, ce qu'il produit en tant qu'art, c'est toujours le prolongement de ce qu'il est.
0: Ouais.
1: Donc d'une certaine manière, si ce qui domine dans les charts, c'est une musique, on va dire, dépolitisée, c'est parce que précisément ceux qui la font sont dépolitisés. Et il n'y a pas de problème, j'ai envie de dire.
0: Ouais.
1: La musique, c'est aussi là pour kiffer, on est juste là. Mais disons que moi, c'est différent. Mon approche de l'art, c'est vraiment cette idée, comment on fait du lien, comment on rend sexy la complexité, comment on a affaire à un artiste réel, dans le sens où on échange comme ça, ils écoutent un disque, et puis après ils viennent nous voir sur scène. Et sur scène, nous, on propose quelque chose, c'est un vrai dialogue. Sur scène, c'est pas genre nous on est sur scène et puis le public nous regarde, c'est qu'on dialogue avec eux. Il se passe quelque chose d'organique, et c'est basé sur des textes, c'est basé sur de l'humanité, c'est basé sur un kiff, voilà. Et ça, c'est moi. Et encore une fois, après, chacun est libre de faire ce qu'il veut. Mais moi, il y a ce côté organique qui peut pas se limité aux charts, j'ai envie de dire. Il y a un truc de cœur à cœur, d'une certaine manière, un partage. Et c'est ça, moi, mon kiff. C'est pour ça, partir sur la route. C'est ça aussi, Gibraltar. Avec l'album Gibraltar, c'est là où j'ai commencé à faire des espèces de tournées fleuves, où on reste 2, 3, 4, 5 ans sur la route. Une fois, j'ai fait un projet où j'ai tourné 5 ans sans m'arrêter. Et les gens viennent, et c'est fabuleux, et on partage, et on échange sur scène, et après le concert, on discute, enfin c'est fabuleux.
0: Voilà, vous poussez carrément le concept encore plus loin, puisque pour ce spectacle autour des 20 ans de Gibraltar, là, si vous allez voir ce concert, vous allez vraiment participer,
1: ouais.
0: Puisque en fait, vous avez décidé que vous alliez transformer ces lieux de concert en agora.
1: Ouais.
0: Donc évidemment, vous prendrez la parole, il y aura également des invités, alors ça peut être des comédiens comme Juliette Binoche, Léa Drucker, Béatrice Dalle, ça peut être Reda Kateb, Akhenaton et Shuriken de Ayam, Oxmo Puccino, l'écrivain Tahar Ben Jelloun, Lilian Thuram, il y a plein de gens comme ça formidables, et puis le public aussi,
1: ouais.
0: Et donc tout ce beau monde dialogue après le concert.
1: Ouais, mon idée, c'est tous les gens que vous avez cités, c'est des gens qui sont des inspirations pour moi, qui sont des amis, des gens que j'aime énormément. Et mon idée, c'est de convoquer, enfin, qu'on fasse le concert et puis derrière, on puisse discuter aussi. Parce qu'encore une fois, combien il y a de lieux où on peut juste discuter échanger comme ça. Il y en a pas en réalité énormément.
0: Ouais.
1: Et pour moi, le fait de pouvoir être sur scène, faire de la musique, et puis après pouvoir avec des amis échanger, discuter. Surtout en cette période, on vit une période compliquée, c'est la période électorale et c'est tout est un peu crispé et polarisé, j'ai envie de dire. Et l'idée, c'est de dire que bien sûr, il y a les politiques, mais il y a aussi les citoyennes et les citoyens. Il y a des femmes et des hommes, des gens qui ont envie d'échanger, des gens qui ont envie de se connaître, des gens finalement qui ne se connaissent pas suffisamment ou qu'on oppose les uns les autres à travers des médias interposés, à travers les réseaux sociaux, à travers des tendances politiques, etc., etc., alors qu'on est sur le même bateau, en fait. Et l'idée, c'est de se rappeler ça. De se rappeler que, au-delà de la politique politicienne, au-delà des différentes polarisations, il y a juste des femmes et des hommes qui ont envie d'être en paix et en harmonie, de kiffer, quoi.
0: Ouais.
1: Et l'idée, c'est ça. Donc, le concert, et puis ensuite, voilà, des discussions avec des amis que j'appellerai, je leur dis de venir des artistes, et puis on échange et on discute avec vous tous.
0: Sur scène, évidemment, du slam, du rap, du chant, de la danse, de la musique, version DJ et aussi formation acoustique. Là, vous êtes en train de travailler sur, sur ce spectacle. Vous êtes
1: exactement,
0: en résidence.
1: Je suis en résidence, ouais.
0: Voilà. C'est un spectacle que vous produisez avec la Philharmonie de Paris.
1: Oui.
0: Et je me demandais si, évidemment, parce que depuis 2006, depuis 20 ans, vous avez vraiment eu une grande expérience, une grande implication dans l'image, au cinéma, vous avez réalisé 2 films, au théâtre aussi, vous avez été metteur en scène en 2019, hein, Les Justes d'Albert Camus au Théâtre du Châtelet, l'année dernière, Furcine et Libre, votre film magnifique.
1: Merci.
0: Est-ce que ça influence votre vision du concert, et est-ce que finalement l'image est aussi extrêmement importante pour
1: bien
0: vous
1: sûr,
0: sur cette
1: sûr.
0: Tournée?
1: L'image est extrêmement importante et la tournée est soignée dans ce sens. Mais quand même, il y a toujours cette idée de l'organique.
0: Ouais.
1: C'est-à-dire que, vous voyez, c'est comme au théâtre, finalement, il y a un texte, des acteurs et un public. C'est assez simple comme ça. Mais il y a un monde, il y a un univers qui est en train de se passer. Et moi, c'est exactement la même chose. J'ai des musiciens avec qui je travaille maintenant depuis plus de 20 ans. Ce sont mes musiciens, on connaît. Et il y a cette idée aussi de montrer cette dextérité-là. Voilà tel guitariste, voilà tel bassiste, voilà ce batteur, voilà ce claviériste. Enfin, il y a cette idée aussi de ramener à l'organique, au vivant. Et puis moi qui sautille un peu partout. Il y a tel, le danseur avec qui j'ai fait aussi des spectacles de danse que j'ai mis en scène et tout ça. Encore une fois, voilà, j'ai l'impression qu'avec le temps, on se bonifie. Et l'idée, c'est de partager par touche l'expérience de ce que j'ai vécu, mais toujours en ne se laissant pas précisément dépasser par les images.
0: Ouais.
1: En restant dans quelque chose quand même d'organique, qui se passe dans les yeux, qui se passe dans la présence, en fait. Quelque chose, un échange qui sera... Donc, il s'agit de doser les choses et de faire en sorte que ce ne soit jamais artificiel, que ce soit toujours vrai, quoi.
0: Ça donne envie, hein. Allez, je vous le dis, ça commence bientôt, Abdelmalik, Gibraltar, cette grande tournée Identité Réconciliée, 20 ans après, ça commence le 3 octobre à Paris, donc à la Philharmonie, et puis ensuite Nîmes, Annecy, Draguignan, Aix-en-Provence, Lieu-Saint, Rambouillet, le Blanc-Mesnil pour 2026, et alors en 2027, mes amis, c'est un festival, Vélizy, Villacoublay, Brive-la-Gaillarde, Strasbourg, Dieppe, Toulouse, Lyon, Abbeville, Revin, Colombes, Saint-Michel-sur-Orge, il y a aussi Annemasse, Jouer-les-Tours, Rennes, Lourdes, Antibes, Grenoble, Sainte-Maxime, etc., etc. Écoutons, mon cher Abdelmalik, les autres, ça vous dit ?
1: Ça me va.
0: C'était il y a 20 ans aussi sur Gibraltar.
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0: Gibraltar, le deuxième album d'Abdelmalik. Il y avait les autres et 20 ans après, on célèbre ce bel anniversaire. Ouais, si vous pouviez là aller murmurer un petit mot à l'oreille de Malik il y a 20 ans, vous lui diriez quoi ?
1: Je lui dirais, n'aie pas peur, tout ira bien.
0: Il avait un peu la trouille ?
1: Un peu.
0: Ouais.
1: Et ouais, je lui dirais ça vraiment, je continuerai à le rassurer, je dirais, n'aie pas peur. Tout est bien et tu fais bien, t'inquiète pas.
0: Il nous reste deux petites minutes à passer ensemble, alors c'est le moment du questionnaire. Les choix cornéliens, Abdelmalik. Vous retournez là demain, au cinéma ou au théâtre ?
1: Au cinéma.
0: Au cinéma. Et si on vous propose de représenter la France à l'Eurovision, vous y allez ?
1: Bien sûr. Dès qu'il s'agit de représenter mon pays, on peut compter sur moi.
0: Quelle langue aimeriez-vous parler couramment, instantanément ?
1: Il y a tellement de langues que j'aimerais. Instantanément ?
0: Ouais, là, tout de suite, sans aucun effort, vous êtes bilingue. Je sais pas, une langue peut-être dont vous aimez la sonorité ou... Je vous imaginais assez sensible aux langues, aux accents.
1: Ouais. J'aime bien, j'ai des amis italiens.
0: Ouais.
1: Et quand ils parlent comme ça, il y a une sonorité. Ça me... L'italien, tiens.
0: Ouais, ça serait beau, ça.
1: L'italien, ça serait bien.
0: Un paparazzi fait circuler une vidéo volée de vous. Vous préférez que ce soit une vidéo de vous au karaoké ou à la piscine ?
1: Au karaoké. Piscine, c'est un peu...
0: Vous chantez quoi au karaoké ?
1: Précisément, au karaoké, on chante, on fait ce qu'on veut. On peut se lâcher, c'est compréhensible. À piscine, c'est...
0: Au resto, on vous apporte le mauvais plat. Vous le renvoyez ou pas ?
1: Ça dépend, c'est quoi ? Si ça se trouve, le mauvais plat, il peut me tenter.
0: Oui, c'est vrai.
1: Je dis, ah ouais, finalement, je vais le prendre, tiens.
0: Ça, c'est un homme ouvert. Enfin, attention, grande question. Soit vous perdez vos cheveux, soit tout le monde perd ses cheveux, sauf vous. Est-ce que vous vous sacrifiez pour les autres ?
1: Non, je préfère. Je perds mes cheveux, quand même.
0: Un homme bien, merci.
1: Je perds mes cheveux. Merci beaucoup.
0: Merci.
1: Je ne ferai pas ça aux autres, non, je ne vous ferai pas ça, ne vous inquiétez pas.
0: On peut compter sur lui, c'est notre mec sûr.
1: Et ouais.
0: Abdelmalik, Gibraltar, identité réconciliée, 20 ans après, vivement le 3 octobre. Je sais que vous êtes en pleine préparation de ce concert.
1: On est en pleine préparation.
0: Alors, bon courage, bossez bien.
1: Merci beaucoup, merci de m'avoir reçu. Et on vous attend toutes et tous, le cœur ferme. Les dates sont là, les concerts sont là, venez, venez, on va partager, vraiment.
0: Merci, à bientôt.
1: À très très bientôt.
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7: Mettez vos oreilles dans le vide avec le duo Belle Dame. Bientôt trentenaires, Tommy et Nathan, son frère jumeau, au Savoyard de la Vallée de l'Arve et surtout musiciens. Ils ont créé Belle Dame. Ils écrivent, ils composent, ils chantent et jouent. Guitare, clavier et machine. Et fin 2025, Belle Dame a sorti ce single Dans le vide.

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2: Et à 19h47, il est grand temps de jouer au Blind Test. Le cadeau de ce soir est une belle édition vinyle de l'album dont nous parlions avec Abdelmalik, son deuxième album Gibraltar, qui fête ses 20 ans cette année. Et pour jouer avec nous, il y a Marie et Benjamin. Bonsoir à tous les deux.
3: Bonsoir.
2: Bonsoir, ah, je suis très contente. Il me semble, c'est ce que m'a dit Sadika, mon espionne au standard, que c'est la première fois qu'on joue ensemble.
3: Oui, bah, moi pour ma part, oui.
2: Ah bah, c'est génial. Bienvenue à tous les deux, ça me fait très plaisir. De toute façon, on le sait, les chiffres ne mentent pas. Vous êtes de plus en plus nombreux à écouter Décibel sur la radio ici et ça nous fait très plaisir. Et alors, Marie et Benjamin, pour vous et puis pour les autres, nouvelles et nouveaux, je vous redonne la règle du jeu. Règle numéro 1, tout le monde gagne. Parce que, règle numéro 2, l'animatrice fait n'importe quoi quand elle compte les points. Donc j'ai décidé qu'à la fin, tout le monde gagnait. Et même, tout le monde gagne avant de jouer. Donc Marie et Benjamin, félicitations, on commence par ça. Vous avez gagné chacun un vinyle d'Abdelmalik.
4: Merci. Félicitations Marie d'avoir gagné.
2: Bravo à tous les deux. Maintenant que vous avez gagné, nous allons pouvoir jouer. Je vais donc vous passer trois chansons autour de la beauté. Et il va falloir retrouver le plus rapidement possible le nom des interprètes de ces chansons. On cherche qui chante. Et pour savoir lequel de vous deux va répondre en premier, eh bien vous utilisez votre prénom pour m'apostropher. Marie dit Marie, Benjamin dit Benjamin, ou Benji, si c'est son petit surnom, ou Ben, je ne sais pas.
4: Ben, oui, ça sera Ben. Ouais.
2: Bah voilà, Benjamin peut dire Ben, Marie, du coup, peut dire Mar, si elle a envie, juste la première.
4: Marie.
2: Ou Marie, ou Ma, ou Ri, est-ce qu'elle veut, en fait. Mais en tout cas, donnez bien votre prénom ou une de ses variantes avant de me donner la réponse. Et puis à la fin, donc, tout le monde aura gagné. Marie et Benjamin, nous pouvons commencer. Voici la première chanson qui parle de beauté. Et très précisément, elle parle d'une femme qui est très belle. Dites-moi, qui chante
4: Ben, c'est ça. Marie.
2: Oh, c'est Marie, c'est gentil ça.
3: Merci.
4: Garou.
2: Alors, il y a Garou, c'est vrai.
4: Madame de Paris.
2: Oui, bravo à tous les deux. Ce grand succès de la fin des années 90, la comédie musicale Notre-Dame de Paris. Marie a reconnu la voix de Garou, c'est Garou qui commence à chanter, et ensuite il y a Patrick Fiori et Daniel Lavoie, voilà, tous ensemble. Je vous mets un point chacun, c'était très bien, vous avez reconnu rapidement. Allez, on continue, celle-là est un petit peu plus ancienne.
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4: Ben, vois
5: ben.
4: Elles sont toutes belles,
2: oui.
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2: C'est Clo-Clo, bravo!
3: Marie, Clo-François!
2: Oui, Marie, c'est ça!

0: C'était Clo-Clo. Ben. Benjamin, oui, c'est un tout autre texte, mais c'est intéressant. On s'en fait une petite troisième. Là, c'est la chanson la plus récente de la sélection de ce soir. Qui chante ça? La voix arrive maintenant.
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0: Oui, Ben, c'est
2: Louane.
0: Oui, bravo.
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2: Oui.
3: Je la connais, mais
0: c'est la petite Louane, enfin qui est grande maintenant.
2: Oui.
3: Ouais.
0: On était beau. Eh bien, vous avez été très beau, Benjamin, Ben et Marie, de beaux candidats, vraiment. Merci à vous.
3: C'est un... On aurait pu mettre Bella de Gims aussi, Bella.
0: C'est vrai qu'on aurait pu mettre Gims. Merci Marie, je le note pour un prochain blind test, ça marche?
3: Voilà.
0: J'espère qu'on rejouera ensemble très bientôt et je vous remercie beaucoup d'être venus jouer ce soir dans Décibel. Marie et Ben, on vous envoie le vinyle d'Abdel Malik. Et puis pour rester dans la thématique, je vous propose d'écouter Qu'est-ce que t'es belle, duo inoubliable sorti en 1988. Marc Lavoine qui invitait sur sa chanson la regrettée Catherine Ringer. On apprenait sa disparition il y a une semaine. Le temps, pour le moment, n'a pas fait son œuvre. Alors on l'écoute en tremblotant un peu. Qu'est-ce que t'es belle.

0: cette chanson, je voulais vous signaler une reprise très intéressante faite récemment par Clara Luciani et Philippe Catherine. C'est Philippe Catherine qui chante la partie de Catherine Ringer et Clara Luciani qui chante la partie de Marc Lavoine. La chanson s'appelle « Qu'est-ce que t'es beau » et elle est disponible partout.
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0: The Queen of Noise ou The Queen of Rock'n'Roll. Elle a plusieurs surnoms, mais à chaque fois, c'est une reine. Joan Jett a aujourd'hui 68 ans. Alors, évidemment, on le dit avec elle, we love rock'n'roll, Joan Jett and the Blackhearts. Et très bon anniversaire.

0: Quelle claque, j'adore. Joan Jett and the Black Hearts, I love rock'n'roll. 68 ans aujourd'hui pour Joan Jett, bisous. Allez Décibels, c'est terminé pour ce soir. Revenez demain à 19h. On recevra Kezia Jones qui avait bouleversé le jeu de guitare des années 90 en inventant le Blue Funk, il appelait ça. Et notamment avec son tube Rhythm is Love, Kezia Jones, qui va être en tournée, qui va tout vous raconter demain dans Décibels. Et puis un grand merci à l'équipe de l'émission. Ce soir, il y avait Kinan Lajali, Sadika Raou, Iris Guitoni, Thomas Demol et Mélodie Chaïb. À suivre, Éric Bastien avec sa nouvelle émission Il n'y a pas que Paris dans la vie.
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0: Il va être 20h. Passez une belle soirée, à demain!

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1: Salut tout le monde, bonsoir et bienvenue. Il est tout juste 20h et désormais vous connaissez ce nouveau rendez-vous sur ici avec toute l'équipe de Il n'y a pas que Paris dans la vie. Alors on va essayer un petit peu d'oublier les soucis de la journée et s'intéresser aux merveilles de ce pays à travers finalement vos actions, vos initiatives. Dans le monde du vivant, on s'intéressera avec Benoît Prospero à des espèces composées uniquement de femelles. Nature et environnement à l'honneur. Nous irons aussi du côté de Belfort avec un jeu de cartes franc-comtois complotix pour se jouer de fausses informations. Qu'est-ce que c'est ? Restez avec nous. Et puis nous irons également au Mans, au tribunal, découvrir un chien pas comme les autres. Mais cette émission, c'est surtout et avant tout le parcours d'un invité qui est à nos côtés, qui va voyager durant une heure au cœur de ces lieux qui ont marqué sa vie. Elle est musicienne, elle est choriste, elle est chanteuse, elle est comédienne, elle est animatrice, c'est un visage familier des téléspectateurs de France 2, mais pas seulement. Vous la voyez chaque soir aux côtés de Nagui dans l'émission N'oubliez pas les paroles. Je reçois avec beaucoup de plaisir ce soir Magali Ripoll. Bonsoir Magali.
2: Bonsoir Eric.
1: Comment ça va ?
2: Ça va bien et vous ? Merci de me recevoir.
1: C'est un plaisir de vous recevoir. Vous avez un très joli sourire. Vous avez toujours cette communication qu'on voit qui transpire à la télévision, mais dans la vraie vie aussi. Je vous sens quelqu'un d'heureuse et d'enjoué.
2: Eh bien non, pas du tout. Et j'espère que votre plaisir sera le même au bout d'une heure d'émission.
1: Bon, on va tenter d'en savoir un petit peu plus sur vous. Et vous l'avez compris, parce que je sais que vous avez écouté cette émission, de retracer un petit peu votre parcours avec un premier point de départ qui est le Creusot. C'est le début de tout, c'est là où vous êtes né au Creusot.
2: C'est ça, le Creusot.
1: Le Creusot. Ah, pourquoi il faut rouler le R pour le Creusot. Alors,
2: il faut, non, mais c'est vrai que c'est mieux vu hein, de reproduire l'accent bourguignon. Je suis né au Creusot en Bourgogne.
1: Qu'est-ce que vos parents faisaient au Creusot en Bourgogne à ce moment-là, au moment de votre naissance ?
2: Eux-mêmes se le demandent encore. En fait, mes parents se sont rencontrés dans cette région-là parce que ma mère y est née également.
1: D'accord.
2: De parents immigrés de Pologne. Sa famille vient de Pologne.
1: Alors vous avez un mélange polonais et espagnol.
2: Exactement. Hein. Et mon papa grandit à Chalon-sur-Saône, arrivé à l'âge de 9 ans en France d'Algérie française.
1: Ouais.
2: Avec ses parents qui vivent aussi à Chalon-sur-Saône, et ils se sont rencontrés grâce à la musique. Voilà, parce que mon papa faisait de la musique avec mon oncle, qui était le frère de ma maman, voilà.
1: Ouais.
2: Et se sont rencontrés, puis ils se sont aimés, et ils m'ont fabriqué.
1: Et vous avez toujours un lien particulier avec le Creusot. Je crois aujourd'hui vous y retournez, de temps en temps.
2: Oui, j'y retourne déjà pour parcourir de temps en temps, quand je peux en prendre le temps, les rues dans lesquelles j'ai vadrouillé, parce que j'ai souvent été, bien que partie très très jeune, visiter ma famille, et surtout mes grands-parents, dont j'étais très très proche, et je repasse de temps en temps devant leur habitation.
1: Ils tenaient un bar, vos parents, à ce moment-là ?
2: Exactement, un bistrot. Je suis née dans un bistrot.
1: Il existe toujours, ce bistrot ?
2: Non, justement, il a été démoli.
1: Il y a quoi à la place ?
2: Eh bien, il y a quoi ? Il y a des immeubles. Immeubles sur une place.
1: C'est dur de voir ça, non, quand vous y repassez ?
2: Bon. Alors moi non, parce que je n'ai pas de souvenir. J'étais vraiment bébé quand on est parti. Et mes parents ont un tempérament qui va de l'avant. Ils n'ont pas la nostalgie des lieux. Non, ils tracent.
1: Alors vous n'allez pas y rester très longtemps. Très vite, il y a un déracinement qui n'est pas vraiment un déracinement, parce que vous en rendez pas compte, vous êtes toute petite. Mais vous partez avec vos parents donc dans le sud. Et le deuxième point d'ancrage, c'est la région PACA, c'est Saint-Raphaël.
2: Exactement. Enfin, parce que le climat me convenait moyennement au Creusot. Je me suis dit, tiens, je vais me barrer sur la côte.
1: Alors, Saint-Raphaël, il y a une image comme ça tout de suite qui vous vient. On va beaucoup en parler, évidemment, mais je sais pas, première carte postale comme ça de Saint-Raphaël qui vous vient à l'esprit.
2: Ah, c'est l'église, le clocher, le vieux port. Et c'est ce que j'apprécie tout particulièrement en ce qui concerne Saint-Raphaël, c'est que si on prend une carte postale de la fin des années 70 ou qu'on imagine une carte postale de Saint-Raphaël connaissant ou ayant déjà vu la ville, c'est très sensiblement proche de ce qu'elle est aujourd'hui encore.
1: Ouais.
2: C'est pas une ville du littoral qui a été défigurée par des gros immeubles, des constructions en masse. Ça a été plutôt respecté et c'est ce que j'aime aussi.
1: Vous vivez où ? Vous êtes dans une maison ? Vous êtes dans un appartement ? Vous êtes où quand vous êtes enfant à Saint-Raphaël ?
2: Alors, quand j'arrive à Saint-Raphaël enfant, on vit dans une maison, avec un grand jardin. Mes parents sont locataires de cette maison. Ouais. On a des voisins au-dessus, on habite au rez-de-chaussée.
1: Ça change tout, le jardin, parce que je sais que vous allez faire une cabane. Je ne sais pas si c'est ici que vous faites votre cabane, mais vous allez avoir ce lieu doudou aussi.
2: Ce soir, c'est ici chez vous, mais en tout cas, j'ai
1: j'appelle ça un lieu doudou, moi, la cabane qu'on se fait quand on est gamin.
2: Ah oui, ça c'est une vraie cabane avec des planches.
1: C'est lui qui l'a construit.
2: Voilà, c'est pas moi, mais en tout cas, c'est mon papa et j'y passe énormément de temps. Et un jour, cette cabane sera emportée par un ouragan, en fait.
1: Ah ouais?
2: Ah ouais, il y a eu un ouragan à l'automne, je ne sais plus de quelle année, mais j'ai retrouvé ma cabane en tas de planches et je me souviens, je me suis dit, ah oui, ça ressemble à ça. Hein,
1: alors Saint-Raphaël, c'est évidemment votre enfance, vous allez y rester combien de temps? Assez longtemps, hein, je crois.
2: La première partie de ma vie, puisque ouais. je vais partir sur Paris, monter à la capitale, j'ai 17 ans et quelques mois.
1: Ouais, donc vous allez y passer l'enfance, l'adolescence. Saint-Raphaël, c'est bien, évidemment la région aussi, mais vous allez quand même pas mal voyager. Je sais que vous étiez dans le club d'accordéon qui arrive dans votre vie à l'âge de 7 ans, même si la musique arrive encore avant. Hein. Le solfège, c'est à 5 ans, je crois, oui, à peu oui. près, pour vous. Magali Ripoll, alors ce club, il vous a emmené un peu partout. Pas oui. forcément en France, d'ailleurs.
2: Non, pas forcément en France. En fait, on faisait des échanges. Mon professeur d'accordéon, qui était le président de ce club accordéon, je crois que ça s'appelait l'accordéon Club de France, voilà, tout simplement, ouais. Réunissait plusieurs élèves. Alors, certains venaient d'autres provinces, mais en tout cas, voilà, la majorité de cette zone-là du quart sud-est de la France. Et on faisait des échanges avec des pays. On est allé en Autriche. On recevait nous-mêmes des musiciens, un groupe de musiciens venus d'Autriche, la Hongrie, la Roumanie, le Portugal, l'Italie, et voilà, tous ces pays avoisinants.
1: Alors ça, c'est en dehors de France, mais il y a les colonies de vacances, c'est ça, on a tous vécu ça, en tous les cas pour ceux qui ont eu la chance de connaître les colonies de vacances. Vous, la colonie de vacances, entre autres, c'est un village qui est dans les Hautes-Alpes.
2: Oui.
1: Chante-Merle.
2: Et le scénario des colonies de vacances tel qu'on en entend parler, j'ai vraiment vécu ça. Enfin, avec le recul, c'est pas une légende. J'ai pas envie d'y aller. J'ai pas envie de quitter mon papa et ma maman. Je verse ma petite larmichette dans le bus et puis on se connecte et puis on est avec les copains. Puis finalement, on verse une grosse larmichette quand on repart parce qu'on veut pas repartir.
1: Chante-Merle, c'est un endroit où vous avez eu vos premières émotions, vos premières peurs parce que vous aviez un animateur qui vous racontait qu'il y avait un fou dans la région qui s'était pendu et dans la grange dans laquelle vous dormiez le soir même. Il est fou.
2: Il est fou, mais en même temps, ça nous a marqué, je pense que je suis pas la seule à m'en souvenir. Et d'ailleurs, le décor était idéal. C'était un vrai décor. On était dans une grange énorme. On s'était extrait de la colonie pendant 2 jours pour partir vraiment au cœur des montagnes. On avait marché. Je me souviens, c'était très très long. Il y avait des chamois. On était vraiment avec la petite rivière.
1: Oui, au milieu des biquettes, quoi.
2: Voilà, au milieu des biquettes et ça sentait la biquette et c'était super. Et on dormait tous dans notre duvet. On était une bonne trentaine et on était dans cette grange énorme. Et bien entendu, avant de fermer les yeux, l'image de ce fou du village pendu. Je pense que je l'ai encore.
1: Alors vous restez bien avec nous parce que Magali Ripoll est avec vous jusqu'à 21h. On va découvrir aussi que cet animateur, ou en tous les cas les autres animateurs peut-être, qui étaient à vos côtés, il y avait des musiciens, il y avait une guitare et ça a été aussi l'occasion de chanter et que la musique rentre dans votre vie encore plus. On s'en dit un mot dans un instant. Je vous emmène ailleurs, Magali, une nouvelle fois avec Benoît Prospero. Il est temps de passer en revue les merveilles de la nature. Et aujourd'hui, zoom sur une merveille du vivant. Attention, magie.
3: Et la plus grande magicienne d'Europe est la magicienne dentelée. Alors, on vous le dit tout de suite à la magicienne dentelée, c'est un insecte protégé et rare au passage. Elle fait partie de la famille des orthoptères, même famille que les sauterelles, les grillons ou encore les criquets. Et grâce à Ici Vaucluse, nous sommes avec Cécile Boule, membre du groupe local Ventoux de la LPO PACA. Et donc d'abord, pourquoi on parle d'une grande magicienne?
4: La magicienne dentelée est le plus grand orthoptère d'Europe.
3: Eh ben voilà, tout simplement, sa taille moyenne est de 10 cm. Tout de même, autre spécificité de la magicienne dentelée, physiquement, elle rappelle fortement une certaine mantre.

0: Pantelée, il n'y a que des femelles. Eh ben oui. Alors vous allez me demander, s'il n'y a que des femelles, comment elles font pour se reproduire?
1: Eh bien, c'est le système de la parthénogenèse, c'est-à-dire sans fécondation. Voilà. Elles n'ont pas besoin de mâles pour pouvoir produire et féconder, en fait, enfin produire un œuf qui soit déjà composé donc de cellules du futur petit, de la future petite magicienne dentelée. Voilà.
0: En fait, ce mode de reproduction, la parthénogenèse, donc, bah, permet à la femelle de pondre des œufs qui se développent sans fécondation. Les jeunes qui naissent sont donc des clones, en quelque sorte, de leur mère. Une stratégie rare dans le monde animal qui permet à l'espèce d'assurer sa descendance même en l'absence de partenaire. Et si vous êtes en région PACA, par exemple, et que vous voulez voir une magicienne dentelée, bah, petit conseil, comme c'est un insecte nocturne, attendez que la nuit tombe, vous partez dans la garrigue, vous repérez des tiges bien vertes, puisque c'est précisément ici qu'elle essaie de se confondre, et donc, une lampe de poche, et en avant. Vous verrez, c'est une merveille. Merci, ici Vaucluse et Cécile Boule, membre du groupe local Ventoux de la LPO PACA.
2: Ben merci beaucoup Benoît Prospero, ben Magali Ripoll, tout à l'heure on parlait des colonies de vacances il y a un instant, sur le fait qu'on se faisait peur la nuit. Vous voyez, avec une lampe de poche dans la garrigue, c'est votre région en plus, la région PACA, pour aller découvrir ce monde du vivant là.
3: Oui, oui, justement, puis il est impressionnant ce monde du vivant. En écoutant ça, je me dis mais à quel point l'animal peut être proche, un insecte peut être proche des végétaux dans sa façon de se reproduire, c'est incroyable, c'est passionnant.
2: Magali Ripoll est votre invitée ce soir. Jusqu'à 21h, on parlera aussi de ces Masters 2026 de N'oubliez pas les paroles, c'est le rendez-vous des légendes et des duels au sommet, ça arrive d'ici quelques jours, fin septembre, début octobre, c'est sur France 2, mais elle a plein d'actualités, puis on va surtout continuer de retracer son parcours. Vous êtes toute jeune, on vous a laissé en colo, vous avez quoi, vous avez 10 ans à peine, on a encore des choses à se dire, restez avec nous sur ICI.
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2: Avec votre invitée, elle est originaire de Bourgogne, puisqu'elle a grandi, en tous les cas, elle est née au Creusot, mais très vite, elle est partie à Saint-Raphaël, en suivant sa famille. C'est cette enfance et l'adolescence de Magali Ripoll que l'on vous raconte ce soir sur la Côte d'Azur, à travers ses souvenirs. Je vous ai laissé en colo, Magali, dans les Hautes-Alpes, donc à Chantemerle, avec cet animateur qui vous faisait peur. Je raccroche les wagons, vous racontez qu'il y avait un fou qui s'était pendu dans la région. Mais il avait une guitare aussi, cet animateur. Je ne sais pas si c'était le même animateur, d'ailleurs.
3: Oui, c'était, enfin, en tout cas, c'était la même bande d'animateurs.
2: Vous vous souvenez des chansons, des premières chansons que vous avez pu chanter comme ça, je ne sais pas, au coin du feu?
3: À la toute première, c'est San Francisco.
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2: 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Ça fait très chanson de colo, quoi. C'est vrai que moi qui ai fait des colos aussi, le répertoire de Maxime Le Forestier, il s'affiche toujours.
3: Ah ouais, cette chanson est magnifique, mais quand j'étais petite, je ne comprenais pas Lizard et Luc, Psylvia. Attendez, moi, à qui parle? C'est quoi ces prénoms? Ils sont bizarres.
2: C'est vrai. Là, c'est, tout de suite, il y a une image qui vous revient, vous voyez en train de chanter, justement.
3: Ah oui. Oui, on avait des petites feuilles avec les paroles et on apprenait tous les paroles et on chantait tous ensemble. Et même rythmiquement, il y a des suspensions, en fait, il y a des moments de suspens dans cette chanson et on attendait que l'animateur rejoue l'accord à la guitare pour chanter tous ensemble. C'était vraiment un des moments d'apaisement et de communion et de simplicité, j'adorais.
2: Alors parlons de musique, le solfège arrive dans votre vie très jeune, à l'âge de 5 ans, même si la musique elle est déjà dans votre vie, dans le ventre de votre maman, puisque vous l'avez dit, hein, les parents sont musiciens. L'accordéon, on l'a évoqué, votre instrument de prédilection, vous apprenez à manier à l'âge de 7 ans, plus tard suivra le piano. Très vite, vous avez su, Magali Ripoll, la musique, ça serait votre vie, finalement. Il n'y a pas eu de grande incertitude, quoi, dans votre vie.
3: Non, il n'y a pas eu de questionnement, en fait. Ou alors, pendant des instants très très courts, de remise en question. Mais non, vraiment, c'est la musique a occupé une grande partie de ma vie et l'occupe encore. Et la musique, c'est ma vie. Enfin, je ne sais pas comment vous dire.
2: C'est le prolongement de vous-même.
3: Ouais.
2: Vous faites qu'un?
3: Oui, c'est un vrai rendez-vous.
2: Vous avez eu la chance de jouer aussi dans le groupe de votre papa. En termes de transmission, enfin de partage en tous les cas, moi j'aurais rêvé de partager cette passion avec mon père par exemple. Alors il jouait de la batterie, vous l'accompagnez, vous faites quoi? Vous êtes choriste, vous êtes chanteuse, vous êtes à l'accordéon ou...
3: Dans un premier temps à l'accordéon, j'interviens épisodiquement dans l'orchestre, dans le groupe dans lequel il joue, parce qu'en plus le chef de ce groupe, enfin le chef d'orchestre, c'est mon professeur d'accordéon, qui donne des balles dans la région et mon père l'accompagne à la batterie.
2: Comment s'appelle le groupe?
3: Tellement, enfin c'était mon professeur d'accordéon qui s'appelait Olivier Perfetti.
2: Okay.
3: Et c'était l'orchestre du casino de Saint-Raphaël. Voilà, il y avait tout, il jouait dans plein de contextes divers et variés dans la région.
2: Ouais.
3: Et c'était un orchestre connu, c'est-à-dire que tout le monde se déplaçait pour aller danser. Hein, voilà, il animait des dancings, c'est ce genre de choses. Et j'intervenais ponctuellement donc à l'accordéon, une fois, deux fois, trois fois. Et puis finalement, on a monté un trio avec un des musiciens de cet orchestre. Quand mon professeur d'accordéon s'est arrêté de tourner, et mon papa à la batterie, et j'ai intégré ce groupe, et on était un trio, et on travaillait ensemble.
2: Alors vous avez été un peu partout sur la Côte d'Azur, dans les Alpes-Maritimes, si je vous parle d'un lieu, le Poussin Bleu.
3: Ouais, le Poussin Bleu, c'est là que j'ai démarré avec mes copains du lycée.
2: Ça, Saint-Raphaël.
3: Avec mon ami d'enfance, ça, Saint-Raphaël, front de mer, bord de mer et terrasse.
2: C'est Benjamin Constant, un des copains d'enfance, justement.
3: Alors, c'est le copain d'enfance, c'est Émeric Cardimani.
2: D'accord.
3: C'est Émeric, mon ami Émeric, un grand, super guitariste, super musicien que j'aime énormément, il le sait. Et Benjamin Constant, c'est une rencontre fabuleuse. On a environ 15 ans. Tous les deux, on se rencontre parce que lui joue avec son papa sur une terrasse d'hôtel qui est quasiment mitoyenne au Poussin Bleu, justement, sur la terrasse du café sur lequel on joue, avec mes copains. Et on se rencontre et il y a une vraie connexion qui se crée parce que on a la même vibe, on aime les mêmes choses, la musique. Lui joue avec son papa. Moi, à l'époque, je joue aussi avec mon papa, bon, pas au Poussin Bleu, mais on se parle de ça. Et plus tard, on s'est retrouvés. C'est un grand directeur musical. Et
2: oui, on parle de lui parce qu'il est avec, il accompagne Julien Clerc au piano.
3: Tout à fait, entre autres, oui.
2: Alors, vous êtes connu, vous venez de le dire, vous aviez 15 ans. Bon, en tous les cas, ce sont des premiers lieux qui comptent pour vous, lieu des premiers émois, lieu des premiers amours. La musique, d'ailleurs, vous a aidé, vous le dites. Vous avez même, pour préparer cette émission, dit avec le micro, j'ai pécho, quoi. vous l'avez dit.
3: Et ça marche encore.
2: Bah, tant mieux pour vous.
3: Regardez, j'ai un micro devant moi. Mais
2: la musique, vous a décomplexé, libéré, rendu beaucoup moins timide et ouverte aux garçons et aux gens de façon générale. Il n'y a pas que les amours non plus.
3: Vos conseils, ça marche bien.
2: Non loin de Saint-Raphaël. Version vintage. Vintage de Geneviève Grade, hein, qui chante vraiment dans le film Gendarme des Saint-Tropez et que l'on voit chanter et danser. Je vous parle de Saint-Tropez parce que c'est aussi un lieu qui compte, qui est très important pour vous.
3: Oui, c'est un lieu qui est très important pour moi, que j'ai découvert d'abord en regardant le Gendarme de Saint-Tropez.
2: Et Patrice Lafont, le tout premier.
3: Exactement, et tout en habitant à une trentaine de kilomètres. Et plus tard, vers l'âge de 16 ans, ouais, 15-16 ans, entre 15 et 17 ans, je vais commencer à travailler en tant que chanteuse et faire des petits cachets. Enfin voilà, en allant chanter dans des pianos-bars sur des terrasses
2: à Saint-Tropez. Café.
3: Et à l'Octave Café. Et c'est là vraiment que je démarre une.
2: C'est quoi l'Octave Café
3: expérience.
2: Pour ceux qui ne connaissent pas? C'est en plein cœur de Saint-Tropez, c'est un lieu important, connu, réputé.
3: Alors c'est à côté de la place d'Élysée, c'est un endroit qui est un peu, qui fait partie des endroits de légende de Saint-Tropez, parce que c'est un, ce qu'on appelle vraiment un piano bar, en tout cas à l'époque c'est ça, c'est-à-dire qu'après avoir dîné, les gens qui veulent continuer la soirée vont soit en terrasse, soit dans une boîte, mais aux alentours de 23h, minuit, on peut aller aussi dans ce piano bar, boire un verre et il y a un pianiste qui joue. À l'époque je travaillais avec un pianiste et un saxophoniste, c'est vraiment quelque chose de très intime. De toute façon c'est un petit endroit, hein, la scène est toute petite, il y a quelques fauteuils et c'est un lieu très, très intimiste.
2: Vous allez y croiser beaucoup d'artistes aussi, oui, tout, oui. Paris à Saint-Tropez. Donc exactement. Michel Jonas, avec qui vous avez travaillé plus tard?
3: Oui, exactement. J'ai pu collaborer avec lui sur un de mes spectacles. Et quand je le croise, j'ose à peine lui parler. Quoi. C'est une légende pour moi déjà à l'époque.
2: Et vous ne buviez que de l'eau?
3: Oh oui.
2: Et d'ailleurs, il y avait un peintre,
3: oui,
2: qui venait vous voir à Saint-Tropez. Comment il vous appelait?
3: La pure.
2: Parce que justement, bah voilà, quand on fait la fête, quand on est avec les copains, on peut avoir tendance aussi à boire un petit verre avec modération.
3: Oui.
2: Et
3: oui.
2: Vous, c'était que de l'eau de Vichy, quoi.
3: Exactement. J'étais jeune, je me suis rattrapée bien plus.
2: C'est un autre dossier, Magali.
3: Non, l'abus d'alcool est dangereux pour la santé. Non, j'étais très sérieuse. J'étais pas là-bas pour ça. Moi, j'étais là-bas pour chanter, pour me faire les dents, quoi.
2: Vous allez aller un peu partout, Juan-les-Pins, par exemple.
3: Oui, aussi.
2: Une image comme ça de Juan-les-Pins.
3: Alors une image, je me souviens plus du nom de cet établissement dans lequel j'ai chanté.
2: Non, mais même la ville, quelque chose qui vous a marqué là-bas.
3: Bah, c'est surtout le front de mer, quoi.
2: Ouais.
3: C'est surtout le voilà.
2: Vous produisez souvent front de mer.
3: Là-bas, là, oui, exactement.
2: Nice, Cannes, voilà, c'est tous les endroits où vous allez passer pendant cette période-là. On va continuer, puisque va y avoir le bac, il va y avoir d'autres villes, puis Paris, et puis voilà le parcours que l'on connaît. Vous allez entreprendre plein de choses, et justement, on va entreprendre tout de suite avec Catherine Quicandon. Selon les complotistes, je ne sais pas si vous êtes comme ça, les gouvernements seraient aux mains des reptiliens et Elvis Presley ne serait pas mort. Bien évidemment, il vit avec Amy Winehouse sur une île, vous savez, on dit souvent ça. Bon, Catherine Quicandon, aujourd'hui, vous nous proposez une idée qui s'en inspire.
0: À Villers-Excel, en Haute-Saône, entre Vesoul et Montbéliard, on aime les théories du complot.
5: Laquelle ? Celle qui pensait que la Terre était plate ?
0: Celle-ci ou une autre. Deux passionnés de jeux franc-comtois, Jordan Demurger, 34 ans, et Elian Mercier, 25 ans, ont décidé de s'en amuser en créant un jeu de cartes complètement illuminé. Complotix, dont le but est hyper simple, comme nous l'explique Jordan.
6: Vous assemblez des cartes pour former des théories du complot toujours absurdes, toujours drôles. À côté de ça, vous avez des petites cartes actions déjantées qui vous permettent d'aller embêter les collègues. Passe ton tour, détruis ta théorie, et puis une petite carte duel qui vous permet de rentrer en débat absurde avec un adversaire. Et là, les poids de la mauvaise foi priment sur la victoire.
0: Ah bah si la mauvaise foi est de rigueur, on ne va pas s'en priver. 3 joueurs minimum, 134 cartes, une partie dure au moins 20 minutes. Sens critique et du débat, bienvenue. Il faut assembler une carte agent à une carte objectif, plus une carte cible et une carte lieu. Ça donne quelque chose du genre, les Illuminati veulent espionner les smartphones des centenaires à Fukushima. Voilà. À noter que les théories du complot proposées existent réellement. Jordan et Elian ont passé un temps fou à les compulser et à les transformer en jeux. Dans la vie, l'un est artisan décorateur à Villers-Excel, l'autre est paysagiste à Besançon et ils se sont beaucoup investis pour concrétiser ce projet.
6: Ça a pris 2 ans et demi de la mécanique de base, de la thématique, des prototypes qui se sont enchaînés, les premières parties d'abord dans l'entourage, puis ensuite en partie test dans tous les boutiques de jeux et bars à jeux de la région, jusqu'à aujourd'hui son arrivée dans les meilleures boutiques de la région Franche-Comté.
0: Pour se lancer, ils ont fait une campagne de financement participatif au début de l'année qui a très bien marché. Ils avaient besoin de 150 préventes, ils en ont eu plus de 200. Ils ont donc commencé à produire 1000 exemplaires que l'on retrouve depuis peu en boutique.
6: À Vesoul, au jeu du troll, à Luxeuil, à la Comté ludique, sur Besançon, les jeux de la Comté ou la grande librairie, les trois koalas à Mèche,
0: et ailleurs, mais aussi en ligne pour 29,90 €. Plus d'infos sur jojoba-shop.com. Merci à Ici Besançon pour cette idée complotiste. Ici, ça entreprend en Franche-Comté avec Complotix, un jeu de cartes pour se jouer des fausses informations.
2: Et on salue Ici Besançon et Ici Belfort-Montbéliard. Magali Ripoz, vous êtes joueuse, vous êtes jeu de société, vous êtes bien ce genre de jeu.
3: De plus en plus. Ouais, je joue plus maintenant qu'enfant.
2: Avec vos enfants ou avec les copains, les copines?
3: Les deux. Ouais. J'adore.
2: Bon, Magali Ripoz va rester avec vous jusqu'à 21h. On parlera de Nice parce que vous allez quand même remporter le concours pour entrer au Conservatoire de Nice. Et vous n'allez pas y aller.
3: Non. Parce que je suis là avec vous.
2: Non, mais c'est quand même assez honorifique, voilà, d'aller au Conservatoire de Nice. Et je dis pas que vous claquez la porte, mais en tous les cas, vous allez avoir le courage d'aller vous former ailleurs, dans d'autres villes, pour ensuite monter, comme on dit, quand on est du Sud ou ailleurs, à Paris. C'est Magali Ripoz qui est votre invitée jusqu'à 21h dans Il n'y a pas que Paris dans la vie. Restez bien avec nous, on passe un très bon moment et ça va continuer.
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2: 100% nouveauté, c'est signé Manon Lisa avec Le Petit Pêcheur.

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3: Le point sur les fermetures nocturnes.
2: Clément Charbonneau.
4: En direction de Marseille, fermeture de l'A50 entre Cassis et Aubagne de 20h30 à 6h. En direction de Marseille toujours, fermeture de l'A55 entre Gignac-le-Rove et Cap-Pinède de 21h à 5h. À Marseille en direction de Lyon, fermeture de l'A7 entre Saint-Charles et le convergent de Septem de 21h à 5h du matin. À Sénas sur l'A7, fermeture de la bretelle de sortie Sénas en provenance de Lyon et la bretelle d'entrée en direction de Marseille de 21h à 6h. Sur l'A7, toujours fermeture de la bretelle de sortie Salon Nord en provenance de Lyon de 21h jusqu'à 6h du matin. À Fos-sur-Mer, fermeture d'accès de la N568 en direction d'Arles depuis la cimenterie de 21h à 5h. Et notez à Toulon la fermeture du tunnel dans les deux sens de 2h à 6h. Pour trouver la liste des fermetures sur ici.fr/Provence.
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5: Elle est chanteuse, elle est musicienne, vous la voyez, vous l'appréciez le soir sur France 2, les Masters 2026 de N'oubliez pas les paroles, c'est le rendez-vous des légendes et des duels au sommet. Alors il y a le tour préliminaire à partir du 29 septembre, dans quelques jours à 18h40 sur France 2 côté de Nagui. Et puis à partir du 5 octobre, toujours dès 18h40, il y a plusieurs semaines de compétition avec tous les maestros du jeu. Et Magali Ripoll fera partie, bien sûr, de cette aventure. Elle est votre invitée ce soir de son enfance dans le sud, région PACA, sur la Côte d'Azur, jusqu'à son évolution professionnelle. Professionnel à Paris, eh bien, elle nous dit tout ce soir dans Il n'y a pas que Paris dans la vie. Alors, tout à l'heure, on a évoqué le fait que, bah voilà, je ne sais pas si c'est du courage ou en tous les cas, vous n'allez pas au Conservatoire de Nice où vous auriez pu aller et vous décidez, après le bac, je ne sais pas, de continuer d'apprendre le métier, en tous les cas, de vous former musicalement et ça va vous conduire un peu partout.
6: Oui, mes parents ont détecté très rapidement que j'avais besoin d'être sur le terrain et pas forcément d'être dans une montée hiérarchique. C'est-à-dire que le côté concours, effectivement, j'avais mon entrée au niveau supérieur au Conservatoire de Nice au piano et j'avais aussi des prix d'accordéon parce que j'avais fait des concours d'accordéon, donc j'aurais pu comme ça continuer. Mais jusqu'où, c'est quoi la finalité? Moi, mon but, c'était de faire de la musique, d'être dans l'entertainment, dans tout ce que ça représente. Et c'est vrai que cette année sabbatique que j'ai pu prendre après mon bac pour me demander ce que j'allais vraiment faire m'a énormément servi et elle continue encore aujourd'hui parce que j'ai besoin d'explorer, j'ai besoin de bouffer les expériences et d'être sur le terrain.
5: Ça passe par Nantes, c'est ça? Par Angers également?
6: Oui, en fait, mon objectif, c'est de pouvoir m'installer à Paris, de vivre à Paris pour pouvoir multiplier les expériences. Pour ça, il faut quand même gagner sa vie, avoir un boulot. Donc je réponds à plusieurs annonces, notamment une annonce d'un orchestre qui cherchait une chanteuse. Là, on est en 96. Et je rejoins un orchestre qui est basé entre Angers et Nantes.
5: D'accord.
6: Et qui tourne un peu dans toute la France. Et je vais rester 3 ans dans
5: cette région. Donc vous allez vivre dans cette région-là ou vous faites des allers-retours entre le sud? Comment ça se passe?
6: Enfin, je fais des allers-retours avec le sud au tout début. Ensuite, j'arrive quand même à avoir un petit pied-à-terre à Paris. Mais je ne m'installe pas vraiment dans la région.
5: Alors vous allez accompagner des gens comme Julie Pietri, comme Herbert Léonard, comme Les Forbans, comme Dave. J'imagine que c'est aussi des tournées un peu partout.
6: Oui, des tournées estivales surtout, parce qu'on tourne toute l'année, on donne des représentations, on fait des balles ou des événements pour différents événements. Et les tournées d'été, c'est quand même particulier, on enchaîne, je sais pas, entre 40 et 50 dates.
5: Mais vous avez le temps de vous poser des fois dans certaines villes, il y en a certaines qui retiennent votre attention, prenez le temps, ou c'est toujours voilà, le concert, puis très vite on en a un autre le lendemain?
6: Alors c'est quand même le concert et on en a un autre le lendemain et jusqu'à aujourd'hui encore quand je vais plus tard quand je vais aller accompagner des artistes en tournée ou que je vais faire un spectacle, il y a une petite frustration mais il m'est arrivé quand même d'avoir un jour off et de profiter un peu plus. Et le pire, la frustration là où elle est grande, c'est quand on part à l'étranger.
5: Et vous vous souvenez de jours off en France où tiens, vous avez découvert une ville et vous y êtes retourné peut-être plus tard à titre personnel?
6: Oui exactement, mais je me souviens m'être un peu posé à Lyon. Je trouve que c'est une très belle ville. Nantes aussi, j'avais été été surprise par la modernité de la ville de Nantes, tout ce côté hyper logistique assez surprenante. Et Montpellier, je trouve qu'il y a une super ambiance à Montpellier. Et puis j'aime aussi les vieilles villes. J'aime la vieille ville du Mans, j'aime Limoges, voilà, j'aime les...
5: Ah oui, c'est là, c'est aux quatre coins de l'Hexagone.
6: Ah oui, vraiment, partout.
5: Alors vous inscrivez aussi au cours d'Alice Donna, donc à Paris, hein, pour suivre sa formation. Paris, vous avez un petit côté, je me voyais déjà, hein, vous êtes dans la conquête aussi de ce milieu de la musique où vous allez engager évidemment des rencontres. Il y en a une qui compte, c'est Johnny Williams. C'est le compositeur de musique de Laurie, si je ne me trompe pas.
6: Exactement.
5: Et ça vous vaut cet extrait. Bon, bah, Valérie Paul fait la chorégraphie de cette chanson d'Ori.
6: Et
5: vous êtes choriste, vous faites des chœurs en fait, hein, sur ce titre.
6: Exactement. À l'époque, en fait, je fais les chœurs de Laurie en studio parce que je travaillais déjà en studio avec Johnny, que j'ai rencontré quelques temps avant lors d'un casting qui avait été organisé pour monter un groupe de filles, de garçons. Le projet ne s'est pas fait, était signé en maison de disque, on allait sortir un single. Ça ne se fait pas, mais c'est pas grave. Johnny me garde dans son équipe pour pouvoir travailler en studio. On travaille sur plein de projets. Et là, un jour, il me dit, j'ai une jeune chanteuse pour qui je compose des chansons que je vais produire, et il me fait enregistrer les voix témoins de ces chansons pour que Laurie ensuite puisse retenir la mélodie et les travailler et se les approprier, et je continue de travailler avec elle à ses côtés pour faire les chœurs.
5: Surtout que vous avez écrit après une chanson pour elle qui s'appelle Ange et Démon. Vous allez suivre Lynn Renaud en tournée à ce moment-là, Emmanuel Moi, Richard Gottener, Nadia. C'est la tournée des Zéniths, encore une fois, c'est un tour de France. Hein.
6: Oui, c'est là, je voyage partout. Et avec Laurie, j'ai beaucoup voyagé parce qu'on a fait à plusieurs reprises des tournées aux Antilles, à La Réunion, en Nouvelle-Calédonie, à Tahiti, deux années de suite. On a quand même vu des paysages formidables.
5: Un public français, mais différent. Je pense à La Réunion. Bon, voilà, c'est la France. Hein,
6: oui,
5: c'est loin.
6: Et ils sont très heureux qu'on aille les voir, que les artistes aillent leur rendre visite.
5: Vous êtes comme tous ces artistes que je reçois depuis des années qui pensaient que le public du Nord et de Lille est le meilleur.
6: Oh là là, ouais, ça m'embête.
5: Il faut l'assumer, bon, hein. On nous l'a dit encore quelques jours.
6: Ouais, mais c'est dingue. On n'a pas posé le pied sur scène. Le public est déjà là avant que ça commence et il part pas. Il est chaud, il est chaleureux, il est souriant. Il démarre au quart de tour, il n'y a rien. Oh là là.
5: Salut les Lillois.
6: Prenez-en de la graine.
5: Rennes, Montpellier, Lyon, Tahiti, vous venez d'en parler. Et puis je parle des artistes à qui vous avez travaillé. Ils sont très nombreux, la liste est non exhaustive. Mais il y en a un quand même qui compte. Un peu au bout de la terre, je sais pas, il vous emmenait en Russie déjà, Charles Aznavour.
6: Entre autres, oui.
5: Entre autres.
6: Ah ouais, ouais.
5: Un jour, partout en France, pas que en dehors de France. Hein.
6: Partout. Je me demande si j'ai pas fait avec lui trois fois le tour de la planète, sachant que lui, avant que je l'accompagne, bien entendu, l'avait déjà fait 172 000 fois.
5: Bien sûr. C'est vrai que je crois que vous avez déclaré que depuis lui, vous avez plus envie d'accompagner des artistes. Vous avez arrêté à ce moment-là, je crois.
6: Oui.
5: Depuis sa disparition, je m'entends.
6: Bien sûr, ça s'est arrêté naturellement parce que j'étais arrivée. Enfin, pour moi, c'est le climax. On accompagne ni Charles Aznavour. Attention, il n'y a aucune comparaison, ni artistique, ni humaine, ni quoi que ce soit, mais avoir que toutes les cases soient cochées et avoir autant d'admiration pour cet artiste que jamais, au grand jamais, je n'aurais pensé un jour accompagner sur scène, et en même temps faire partie de tout ce qui l'entoure et créer une communion avec cet artiste. Moi, pour moi, ça a été une vibration tellement forte, et encore aujourd'hui, et ça s'intensifie. C'est-à-dire que la beauté de ce que j'ai vécu à ses côtés s'intensifie encore aujourd'hui quand je m'en souviens plus fortement que vraiment, c'est encore plus fort que quand je le vivais.
5: Il avait des attachés avec le sud de la France, hein, il habitait le sud
6: sûr.
5: De la France, je ne sais plus exactement où est-ce que c'était, mais
6: Saint-Rémy-de-Provence,
5: vous avez l'occasion, je ne sais pas, d'aller chez lui ou d'échanger avec lui parfois dans le sud, qui est aussi votre région.
6: Non, je ne suis jamais allée lui rendre visite là-bas, par contre il nous faisait déguster son huile d'olive.
5: Voilà, parce qu'il faisait de l'huile d'olive et c'est effectivement pas rien, il avait vraiment de beaux terrains et on peut le découvrir d'ailleurs sur un moteur de recherche, vous le trouverez sans aucun problème. Ici ça marche, qu'en pensez-vous Magali Ripoll, et si dans un tribunal, le meilleur soutien des victimes était un chien. Oui, ça peut être surprenant. C'est une initiative originale qui se prépare pour aider celles et ceux qui doivent affronter une étape qui est souvent difficile dans un parcours judiciaire. Une présence à quatre pattes qui pourrait bien apporter un peu de réconfort aux victimes. On a été faire un tour dans la Sarthe. Reportage Robin Bernot avec Julien Penaud.
7: Au Mans, le tribunal de la ville aura bientôt son chien d'assistance judiciaire.
8: C'est une très bonne chose.
7: Alors, pas pour rattraper les prévenus qui tenteraient de s'échapper, je vous rassure, mais bel et bien pour aider les victimes à déstresser. Elles pourront le caresser pendant les procès ou lors des auditions devant les juges d'instruction. Une présence animale qui se veut rassurante, selon Philippe Jamet, président de France Victimes 72, qui porte ce projet avec le tribunal. Julien Penaud l'a joint pour Ici Mène.
8: Il va pouvoir se mettre tout proche de la victime, poser sa tête sur les genoux, il absorbe un peu le stress porté par la victime, quoi, et sa seule présence suffit à rassurer ces personnes.
7: L'objectif est donc d'améliorer la prise en compte des victimes, notamment des enfants, et de faciliter la libération de leurs paroles. C'est dans ce cadre que ce chien interviendra. A priori, un Golden Retriever, une race reconnue pour son empathie et surtout sa capacité à être, je cite, une véritable éponge à émotions, selon le tribunal du Mans. Alors ici, en Sarthe, ça marche, mais vous, qu'en pensez-vous? Pour Julie, c'est une très bonne idée.
9: Je trouve ça super bien, même pour les enfants. Tu disais tout à l'heure, ça rassure forcément. Et pour un enfant, déjà, c'est hyper compliqué de passer au tribunal ou même d'être devant des adultes. Et c'est rassurant, ça donne un petit peu d'amour et c'est léger. De toute façon, les animaux, en règle générale, que ce soit avec tout le monde, même pour les personnes âgées, c'est toujours bien. Que ce soit adulte, ça apporte du bonheur.
7: Les animaux, en particulier les chiens et leur pouvoir rassurant, c'est Camille qui m'en parle.
10: Quand on est stressé, tout ça, c'est vrai que lui faire des câlins, tout ça, ça rassure. Puis le sortir, ça change les idées aussi quand il y a des choses dans la vie qui font que ça va pas trop.
11: C'est quoi, ils ont un pouvoir magique, les animaux?
10: Oui, un peu, leur amour.
7: Alors, il faut savoir qu'un chien qui aide à libérer la parole et à témoigner plus facilement, ce n'est pas nouveau, puisque ça a été le cas, par exemple, lors du procès Le Squarneck en février 2025, où une dizaine de chiens étaient présents aux côtés des victimes de ce chirurgien condamné pour viols et agressions sexuelles. Le tribunal du Mans, quant à lui, va devoir encore patienter quelques mois, au moins jusqu'au printemps prochain, avant de pouvoir accueillir son chien d'assistance judiciaire.
5: Et ce chien qui coûte autour de 20 à 30 000 euros par an. Toutes les victimes ne pourront pas en bénéficier. Les chiens d'assistance judiciaire ne peuvent pas rester effectivement toute une journée dans un tribunal. Une trentaine de juridictions qui bénéficient d'un chien aujourd'hui en France. Initiative intéressante, ça, Benu Dissimène. Surprenante peut-être, Magali Ripoll.
6: Surprenante et très très belle et qui paraît finalement tout à fait plausible et logique parce que c'est l'instinct qui compte et l'instinct des animaux il est là avec l'instinct des enfants et des victimes.
5: Le parcours de Magali Ripoll, les lieux qui sont des ancrages, qui ont marqué sa vie depuis le Creusot jusqu'à Saint-Raphaël, en passant par toutes les villes, tous les zéniths, toutes les salles, tous les bals des pompiers, les bals des gendarmes, les bals de tout qu'elle a pu faire. Et combien de concerts à votre actif? C'est une question complètement idiote de ma part.
6: Alors, 30 ans, mais je ne les ai pas comptés. Je vais les compter.
5: Non, mais c'est pas un par jour, je dirais. Mais voilà, vous en faites combien sur une année, vous diriez? Ou à l'époque, peut-être qu'il y a peut-être un peu moins.
6: Entre 50 et 100,
5: ouais.
6: À l'époque.
5: Bah, c'est beaucoup, hein.
6: Oui, c'est beaucoup. Je vais les compter.
5: Magali Ripoll reste à vos côtés jusqu'à 21h. Il y a encore plein d'endroits à découvrir, notamment les endroits où elle vit aujourd'hui, ou ceux qu'elle aime bien, ou là où elle a envie peut-être de partir, ceux qu'elle connaît moins. On va tout vous dire d'ici 21h sur votre radio, ici.
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5: Vous savez qu'à partir de 21h, c'est Laurent Petit-Guillaume qui nous rejoint pour 100% années 80. On va déjà un peu se mettre dans l'ambiance avec ce tube de 1982, Imagination et Just an Illusion, sur Ici.

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2: Elle est pleine d'énergie, elle est pleine de dérision, elle est pleine de facétie. Au sens noble du terme, j'ai vu que parfois elle est même qualifiée de clown musical. Magali Ripoll est notre invitée jusqu'à 21h, musicienne, chanteuse de talent dans la vie et à la télé dans cette émission. N'oubliez pas les paroles avec cette actualité, le rendez-vous des légendes et des duels au sommet. On s'en dira un petit mot, les Masters 2026 qui arrivent la fin septembre pour le tour préliminaire et puis ensuite la grande compétition. Mais j'oublie pas qu'elle a fait également un premier album en 2016, L'amour des lamentations. Elle est également montée sur scène avec Radioactive. Ça, c'était un seul en scène sur où vous avez joué, hein, vous avez chanté, vous avez dansé. Une autorité en tous les cas pour Magali Ripoll qui est mise au service de la télé. Et puis elle a même été animatrice à plusieurs reprises, je pense notamment à Interville, c'était il y a encore quelques temps. Et Interville, ça vous a permis d'aller un peu partout en France aussi.
3: Oui, oui, oui, et de palper l'ambiance du public et cette effervescence dans les régions.
2: Vous avez été où, vous
3: Alors, on est allé à Gap, on a fait deux Intervilles à Wallers et le premier Interville à Beauvais.
2: Ça, c'est génial parce qu'Interville, voilà, c'est une institution et ça permet de mettre aussi en relief et en avant toute la France. Alors, je sais que dans vos émissions un peu de référence, il y a 40 degrés à l'ombre.
3: Ah ouais.
2: Vous adoriez reprendre cette émission qui était présentée par Vincent Perrault sur FR3 à l'époque.
3: J'adorerais. Alors, moi, déjà, déambuler en France, me balader en région et retransmettre au mieux en direct une ambiance et des couleurs et plein de choses pour tous les spectateurs, c'est quelque chose dont je rêve.
2: Qu'est-ce que vous avez découvert des Français, vous qui avez fait toutes les régions, toutes les villes de France?
3: Ce que je retiens et ce dont j'ai l'impression, c'est que les Français aiment les rendez-vous. Je trouve hyper rassurant quand je débarque dans une ville, quelle qu'elle soit, une petite ville, une petite bourgade ou une plus grande ville. Déjà, on arrive à la gare, il y a plein de petits cafés, il y a plein de... Voilà, les gens se regroupent. Et quand je vais donner un spectacle dans une ville ou que j'accompagnais un artiste qui faisait une tournée, il y a des rendez-vous en province, en fait. On se donne rendez-vous. Tiens, le samedi 23 septembre, on va voir... tel artiste, on se prépare, on y va, on va participer à quelque chose et j'aime ça.
2: Et ça, c'est à Paris, ça n'existe pas?
3: Alors oui, ça existe aussi, mais comme Paris est très grand et qu'il y a quasiment autant de spectacles tous les soirs à Paris qu'il en est proposé tout au long du Festival d'Avignon, par exemple, ça fourmille encore plus. Donc il y a beaucoup, beaucoup, beaucoup de repères pour plein de choses de styles différents. Donc on s'y perd peut-être un petit peu, mais en province, voilà, il y a le rendez-vous. Et souvent, il y a des festivités ou des festivals, d'ailleurs, qui sont organisés par un système intercommunal. Donc voilà, on est dans une vallée, il y a plusieurs petite commune et paf, ça forme un groupe, on se rassemble comme ça, on se donne rendez-vous.
2: Parler d'Avignon, ça tombe bien parce qu'Avignon, vous connaissez, je crois même que vous y avez joué votre spectacle, vous avez décroché le prix du meilleur seul en scène au Festival d'Avignon.
3: Oui, c'est un petit peu l'Oscar d'Avignon.
2: And the Oscars goes to Magali Ripoll.
3: Voilà,
2: c'est pour Radioactive.
3: Oui, c'est
2: en
3: ça, exactement.
2: Mots, je précise, Radioactive.
3: Oui, oui, Radioactive, oui. Ouais,
2: Avignon, ouais. Le Vaucluse, le Palais des Papes, l'ambiance, l'effervescence du théâtre, c'est un endroit que vous aimez, une ville que vous aimez?
3: Ah, c'est une ville que j'aime et en même temps qui est tellement remuante, parce que d'ailleurs, c'est marrant parce qu'il m'est toujours arrivé des trucs de dingue à Avignon. Je me suis cassé la jambe, je me suis fait larguer, il m'est arrivé plein de trucs.
2: C'est un peu la ville de la loose, du coup, pour vous.
3: C'est un peu la ville de la... Oui, mais c'est la ville de la... Voilà, il faut se relever de tout
2: vous
3: ça.
2: Vous avez eu un prix quand même pour cendres. Avignon. Donc
3: voilà, c'est ça. Donc tout ça, c'était la cerise sur le gâteau.
2: Alors, un petit mot sur les engagements, parce qu'au-delà d'être engagé, justement, bon, voilà, auprès du public, parce que vous donnez énormément et beaucoup d'énergie et beaucoup d'amour, vous avez aussi défendu ces valeurs de la musique à travers différentes associations. Vous voulez peut-être en dire un mot, Magali?
3: Oui, oui, bien sûr, on me sollicite souvent et c'est un grand honneur pour moi pour être présente en tant que marraine ou présidente d'un jury de concours de chant, de festivals et justement de petits festivals qui se montent dans les régions, qui sont des festivals tout à fait très bien organisés et des festivals professionnels, mais on sent que voilà, tout le monde met la main à la pâte et ce sont des petites structures, donc j'essaie de les soutenir et de répondre présente, et je tiens surtout aussi à soutenir et à répondre présente et à être fidèle à des associations qui défendent aussi les droits des enfants, les droits des gens en général, et aussi qui viennent en aide médicalement aux enfants. Et je pense à des associations comme Princesse Margot, Princesse Juju, et aussi le Secours Populaire auquel je suis fidèle.
2: C'est très bien d'en parler.
3: Je suis fier de représenter.
2: Et puisque vous parliez justement de ce que vous faites de la musique, j'avais juste noté que vous étiez marraine il y a déjà quelques années du festival Le Salagou. Je me souviens du Salagou, j'ai voulu en parler parce que je me souviens du lac, j'ai passé des vacances.
3: C'est
2: très égoïste de ma part, dans le village de Liosson et Clermont-l'Hérault. Voilà. Et c'est autour d'un lac, et c'est vraiment très joli.
3: C'est magnifique.
2: Magali Ripoll est votre invitée jusqu'à 21h. Vous vivez où aujourd'hui?
3: Je vis à côté de Vincennes. à l'Est parisien, dans la banlieue proche.
2: Vous avez besoin de forêt, de nature, d'environnement. Vous n'êtes pas au cœur de la capitale, quoi.
3: Non, voilà. J'ai vécu dans la capitale, dans des arrondissements que j'aime beaucoup et que dans lesquels je vais me balader ou je donne des rendez-vous de temps en temps. Mais là, je suis en dehors de Paris, mais en même temps très proche parce que j'ai besoin d'avoir un métro. J'ai besoin d'être en 20 minutes, montre en main, parce qu'il y a un rendez-vous imprévu ou un travail à faire. Enfin voilà, j'aime bien ça. Et en même temps, c'est vrai que le côté, bon, je suis à côté d'un bois, j'ai de la chance, donc je peux aller marcher. Et quand je suis un peu énervée, shooter dans des marrons. Ça va mieux.
2: Alors, quelques villes comme ça qui seraient votre top 3 en France aujourd'hui. Je sais que vous aimez beaucoup La Rochelle.
3: Oui, j'aime La Rochelle.
2: Parce qu'il y a les Franco.
3: Il y a les Franco. Ouais. Et puis, La Rochelle, j'ai l'impression d'être une éternelle touriste à La Rochelle parce que je ne viens pas du tout de cette région. Je ne suis pas familiarisée vraiment avec. Et en même temps, je m'y sens bien. J'adore. Je trouve que les gens sont hyper sympas. Déjà, c'est une très belle ville. Je trouve que c'est les constructions, ils sont très préservés. Et puis, il y a une ambiance bon enfant. C'est chouette. On ne se prend pas le chou. Puis j'ai un très, très bon ami que j'embrasse qui s'appelle Didier, qui se reconnaîtra.
2: Et ben voilà. Il y a l'île de Ré, à deux pas, que vous aimez aussi beaucoup.
3: Oui. C'est pareil. L'île de Ré, il y a un côté mystérieux. Je comprends pourquoi les trains sont pleins pour aller à l'île de Ré. Et c'est vrai que rien que d'aller sur cette île, et même pour une journée, on a l'impression d'être au bout du monde.
2: Ce sont les lieux où vous lâchez prise, où vous avez besoin, je ne sais pas si vous voulez vous échapper de votre vie parisienne, de vos tournages, les lieux de réconfort, les lieux où vous ressourcez.
3: Alors, le lieu où je me ressource, c'est à Saint-Raphaël, c'est sur la côte. Je peux aller marcher dans l'Estérel pendant une heure, ça y est, tout va mieux. Mais rien que quand j'y vais en train, très souvent, d'ailleurs, j'y vais en train, et quand le train commence à longer la côte après avoir quitté Marseille. Oh, mais rien que d'en parler, je sais pas comment vous dire. Je pourrais même rester dans le train et remonter à Paris.
2: Partez, j'aurais changé. Si vous voulez, on arrête l'émission maintenant.
3: J'y vais, il est quelle heure? Ah, non, je vais prendre un train de nuit.
2: Presque 21h, là, mais bon. Alors, justement, et presque 21h, vous n'avez pas dîné, moi non plus. Ça tombe bien. Il y a aussi la carte de France de la gastronomie. Alors, on mange bien dans toute la région de France. On va pas les opposer. Je vais pas vous demander où est-ce que vous aimez bien manger, mais malgré tout, je sais que vous aimez la ratatouille.
3: Ouais.
2: Et donc, la ratatouille, c'est pas dans le Nord. Hein.
3: Non, c'est sûr, c'est pas dans le Nord. Quoique peut-être que certains...
2: Alors on la mange où, cette ratatouille?
3: Ah, on la mange. Bah déjà, on la mange chez ma mère.
2: Oui, c'est pas mal, donc parents, ça rappelle.
3: Chez mes parents, et j'ai de la chance parce que mon chéri fait une très bonne ratatouille aussi. En fait, j'ai passé un casting. J'ai dit, voilà, je veux bien que tu sois ma maman parce que tu fais une bonne ratatouille. Je veux bien que tu sois mon mec parce que tu fais une bonne ratatouille. Non, c'est vraiment les légumes confits comme ça, cuits à part les uns des autres et ensuite qui se retrouvent. Et le meilleur, Eric, c'est la ratatouille. Quand il en reste, le lendemain, froide.
2: Ah bah, toujours le lendemain.
3: Tartinée, froide. Tartinée sur une grosse tranche de pain de campagne, là. Vous entendez, là.
2: Vous allez prendre le train tout de suite. Moi, je vais partir tout de suite pour aller manger. Parce que là, on n'en peut plus, c'est pas possible.
3: Ouais, c'est ça.
2: C'est presque vicieux ce que vous faites, là. Il y a salade niçoise aussi, hein.
3: Ah ouais, les olives noires.
2: Ouais, donc c'est Nice.
3: Ouais, Nice.
2: Ah, la meilleure salade niçoise, elle est à Nice.
3: Bien sûr.
2: Avec la soca.
3: Ah, la soca, c'est bon.
2: Alors, c'est quoi la soca?
3: Alors la soca, c'est une sorte de galette, de crêpe faite à base de farine de pois chiche, tout à fait.
2: Oui.
3: Et ça s'effrite un peu comme ça, c'est bien. Oh là là, moi j'aime bien ce qui est un peu gras et qui s'effrite.
2: Est-ce qu'il y a des régions...
3: de la nourriture.
2: Oui, bien sûr. Est-ce qu'il y a des régions comme ça que vous connaissez pas? Et que vous vous dites, oh là là, mais j'aimerais bien découvrir, j'y suis peut-être passé pour un concert, mais voilà. Il y a des régions comme ça en France où c'est votre prochain voyage, quoi, en gros.
3: Alors, je ne sais pas si c'est le prochain, mais il faut vraiment, et je me dois de prendre le temps d'aller découvrir la Bretagne.
2: Je connaissais pas, ou peu.
3: Je connais peu. C'est-à-dire que j'y suis allée vraiment pour des sauts de puce. J'ai été invitée là-bas pour un mariage, j'y ai passé 2-3 jours. Et en même temps, bien entendu, voilà, les discours tout faits. Oui, en Bretagne, il fait pas beau, il pleut. Oui, mais bon, j'ai les cheveux qui moussent. Bon, c'est pas grave. Oui, mais j'adore les crêpes. Oui, mais les gens sont sympas. Ouais, mais leurs traditions sont formidables. Non, mais c'est vrai que la Bretagne, c'est magnifique. C'est très, très beau. J'ai vraiment envie d'aller découvrir. J'ai l'impression qu'il y a 1000 paysages différents en Bretagne.
2: Bah, je vous invite à y aller parce que c'est effectivement
3: vous m'invitiez
2: magnifique.
3: Tout court.
2: je crois qu'on a beaucoup d'invitations, Magali. Il va falloir qu'on s'organise à un moment donné. Il y a la vallée de la faïence. Alors ça, c'est quelque chose que vous connaissez.
3: Oui, la vallée.
2: Vous recommandez. Là, on est dans vos recommandations à vous.
3: Ah bah, tous les petits villages de la vallée de Fayence, après avoir longé le lac de Saint-Cassien, sur la route de Grasse, là, voilà, on longe. Alors, il y a Montauroux, il y a Calian, plus loin, il y a Seyan, il y a Fayence, il y a Tourette. C'est magnifique, ces petits villages-là. Oh, puis alors, on y déguste l'été, lors des fêtes du village, une aïoli. Mais vous m'en direz des nouvelles.
2: Ah, si, je l'entends bien. Dans les gorges du Verdon, qu'est-ce qu'on déguste alors là-bas? Ça, c'est un moment que vous nous recommandez aussi.
3: Qu'on déguste, qu'est-ce qu'on déguste? On déguste plein de choses, on déguste la Provence.
2: Bon, en tout cas, c'est un très bel endroit que vous recommandez. Vous avez découvert peut-être récemment.
3: Oui, je l'ai redécouvert récemment, j'ai eu très envie d'y retourner. J'ai eu la chance d'y aller en camping avec mes grands-parents quand j'étais enfant.
2: Et c'est pas là où vous avez vu l'éclipse?
3: Si, exactement. Sur un plateau, dans un champ. Oh là là, l'endroit rêvé.
2: Et le Lavandou?
3: Le Lavandou?
2: C'est joli, le Lavandou.
3: C'est très, très beau.
2: Je viens de baigner au mois d'octobre.
3: Oui, c'est possible. Vous êtes quand même courageux.
2: Mathilde Mallet a envoyé le générique. Je pense que ça veut dire qu'il faut qu'on aille dîner. C'est surtout que je crois qu'il faut qu'on passe à table. Parce que là, vous nous avez donné vraiment envie. On vous retrouve sur France 2. Je l'ai évoqué pour N'oubliez pas les paroles. Le rendez-vous des légendes et des duels au sommet à partir du 5 octobre, 18h40 avec l'ami Nagui. Le tour préliminaire dès le 29 septembre, c'est dans quelques jours. Les maestros, qui parviendra à détrôner Arsène? Qui va soulever le trophée des masters? Vous y serez.
3: Oui, et ce ne sera pas moi.
2: Ce ne sera pas vous. Et puis tous les beaux projets autour de l'univers de Magali Ripoll, avec les spectacles qu'on a évoqués, avec la télévision. On va continuer de vous suivre. C'était un plaisir, ce Tour de France.
3: Merci pour moi aussi. Merci pour cette invitation, Eric. Ah oui, c'est pas fini.
2: Un bonheur. Merci beaucoup et bon appétit à ceux qui ont, comme nous, envie de déguster une bonne salade niçoise avec une soca. On se retrouve sur ici.fr dès à présent pour réécouter l'émission. Si vous avez manqué des petits bouts, là, c'est maintenant. Puis sinon, demain, avec un autre invité. Salut, portez-vous bien.
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2: C'est pas le Loir-et-Cher qu'il chante, c'est un autre tube, vous l'avez reconnu, c'est Michel Delpech. Voici le chasseur, sur ici.

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1: Excellente soirée, merci d'écouter ici les 21h. On vous laisse pas seul, 100% années 80 pendant une heure, c'est avec Laurent Petit-Guillaume. Salut Laurent.
2: Bonsoir à tous, ce soir encore j'ai sélectionné le meilleur des années 80, que des tubes, quelques anecdotes. On est ensemble jusqu'à 22h et ça commence comme ça.

0: Marvin Gaye à l'instant, c'était Sexual Healing.
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0: 1982, Marvin Gaye enregistre en Belgique ce titre qui va devenir un monument. Il sort d'une période de dépression, d'addiction à la drogue et cherche à se reconstruire. L'amour est pour lui le meilleur des remèdes. Le sexe est présenté comme une thérapie douce dans cette chanson qui va bien sûr séduire la planète entière. Il remportera quelques mois plus tard 2 Grammy Awards, dont la meilleure prestation vocale. Lui aussi, il y a de la chaleur dans la voix. Tout de suite, Richard Cocciante, le coup de soleil.

France Gall avec Cézanne Pain. Dans les années 80, on était tous fans de France Gall et Michel Berger. C'était le plus beau couple de la chanson française. Toutes leurs chansons nous parlaient. Ce Cézanne Pain, écrit lors d'un séjour à Aix-en-Provence, est bien sûr inspiré par les œuvres de Cézanne et notamment de la toile La Montagne Sainte-Victoire. C'est le bijou de la région, hein. C'est un extrait de l'album Des Branches qui ne contient que des tubes. Sorti en 85, je vous promets, c'est un incontournable. Allez, on va rajouter du rythme à la nuit. Voici Rick James et son fameux Super Freak dans 100% années 80.

0: Francis Cabrel à l'instant avec La fille qui m'accompagne. Un bel hommage sorti en 1983 à celle qui l'accompagne depuis des années. Et oui, cette fille, c'est bien sûr Marinette, son épouse, pour qui Francis Cabrel avait aussi écrit et composé son premier succès, Petite Marie. 1983, c'est aussi l'année du succès de It's Raining Again, un des plus grands succès du groupe Supertramp, numéro 1 en France. Et c'est dans la suite de 100% années 80, juste après ça.
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3: Le point sur les fermetures nocturnes.
1: Clément Charbonneau.
4: En direction de Marseille, fermeture de l'A50 entre Cassis et Aubagne de 20h30 à 6h. En direction de Marseille toujours, fermeture de l'A55 entre Gignac-le-Rove et Cap-Pinède de 21h à 5h. À Marseille, en direction de Lyon, fermeture de l'A7 entre Saint-Charles et le convergent de Septem de 21h à 5h du matin. À Sénas sur l'A7, fermeture de la bretelle de sortie Sénas en provenance de Lyon et la bretelle d'entrée en direction de Marseille de 21h à 6h. Sur l'A7 toujours, fermeture de la bretelle de sortie Salon Nord en provenance de Lyon de 21h jusqu'à 6h du matin. À Fos-sur-Mer, fermeture d'accès de la N568 en direction d'Arles depuis la cimenterie de 21h à 5h. Et notez à Toulon la fermeture du tunnel dans les deux sens de 2h à 6h. Pour trouver la liste des fermetures sur ici.fr/Provence.
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0: Richard Marx, c'était Right Here Waiting.
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0: Et on continue à se balader dans nos souvenirs grâce à ces tubes des années 80. Une décennie où l'on pouvait encore trouver des discothèques qui proposaient le quart d'heure slow. Oui, oui, oui. Ça rapprochait les corps. Et c'est peut-être comme ça que vous avez pu rencontrer celui ou celle qui est à vos côtés aujourd'hui. Tout ça pour dire qu'à l'époque, on restait pas assis quand passait Right Here Waiting de Richard Marx. Ah non. Et on se levait immédiatement quand ensuite arrivait, il suffira d'un signe, Jean-Jacques Goldman.

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1: Dès que le vent soufflera, c'était Renaud. Un titre qui n'est jamais sorti en 45 tours, mais uniquement sur l'album Morgane de toi, mais qui fut beaucoup diffusé à la radio. C'est devenu un classique de Renaud, écrit après avoir traversé les mers sur sa goélette, le Makhnovitchina, qui est le nom d'un mouvement révolutionnaire ukrainien. Bon, ben voilà. Allez, on calme la tempête, on change de rythme pour retrouver l'un des plus grands succès de Lionel Richie, Hello.

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1: Merci d'avoir suivi ce nouveau numéro de 100% des 80. Je vous attends demain, même endroit, même heure. Dans un instant, c'est 100% chansons françaises. Passez une belle nuit et à demain sur Ici votre radio. Il est 22h.
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0: Le point sur les fermetures nocturnes.
3: Clément Charbonneau.
4: En direction de Marseille, fermeture de l'A50 entre Cassis et Aubagne de 20h30 à 6h. En direction de Marseille toujours, fermeture de l'A55 entre Gignac-le-Rove et Cap-Pinède de 21h à 5h. À Marseille en direction de Lyon, fermeture de l'A7 entre Saint-Charles et le convergent de Septem de 21h à 5h du matin. À Sénas sur l'A7, fermeture de la bretelle de sortie Sénas en provenance de Lyon et la bretelle d'entrée en direction de Marseille de 21h à 6h. Sur l'A7 toujours, fermeture de la bretelle de sortie Salon Nord en provenance de Lyon de 21h jusqu'à 6h du matin. À Fos-sur-Mer, fermeture d'accès de la N568 en direction d'Arles depuis la cimenterie de 21h à 5h. Et notez à Toulon la fermeture du tunnel dans les deux sens de 2h à 6h. Pour trouver la liste des fermetures sur ici.fr/Provence.
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0: Le point sur les fermetures nocturnes.
1: Clément Charbonneau.
3: En direction de Marseille, fermeture de l'A50 entre Cassis et Aubagne de 20h30 à 6h. En direction de Marseille toujours, fermeture de l'A55 entre Gignac-le-Rove et Cap-Pinède de 21h à 5h. À Marseille, en direction de Lyon, fermeture de l'A7 entre Saint-Charles et le convergent de Septem de 21h à 5h du matin. À Sénas sur l'A7, fermeture de la bretelle de sortie Sénas en provenance de Lyon et la bretelle d'entrée en direction de Marseille de 21h à 6h. Sur l'A7, toujours fermeture de la bretelle de sortie Salon Nord en provenance de Lyon de 21h jusqu'à 6h du matin. À Fos-sur-Mer, fermeture d'accès de la N568 en direction d'Arles depuis la cimenterie de 21h à 5h. Et notez à Toulon la fermeture du tunnel dans les deux sens de 2h à 6h. Vous retrouvez la liste des fermetures sur ici.fr/Provence.
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2: Bonjour, je m'appelle Santa Maria, j'ai 17 ans, je viens de Cours de Pile et je travaille avec mon papa sur les marchés de Dordogne. Ma passion, c'est l'équitation et je monte à cheval depuis une quinzaine d'années.
3: Bonjour Santa Maria, on peut te retrouver sur le marché de Bergerac en compagnie de ton papa qui s'appelle Jean-Philippe et qui est maraîcher, qui vend des fruits et des légumes. Ça fait combien de temps que tu l'aides comme ça sur le marché de Bergerac?
2: Maintenant, ça doit faire 5 ans, c'est la 5e année oui, que je l'aide sur les marchés tous les étés.
3: C'est un job cool de travailler avec ses parents l'été.
2: Ah oui, moi j'adore.
3: Ouais,
2: j'adore, oui. On rigole beaucoup, on est très proche des clients, on les conseille, ils nous posent pas mal de questions et quand on peut y répondre, on est content.
3: Comme ça, quand on n'a jamais fait le marché, ce qui est mon cas, en tout cas en tant que vendeur, on a l'impression qu'il faut un peu des fois gueuler, apostropher, genre elles sont belles mes tomates, elles sont belles mes salades. Comment tu fais toi pour accueillir les clients?
2: Ah bah avec le sourire toujours déjà.
3: Ouais.
2: Toujours le sourire. On leur propose notre aide pour choisir un melon, est-ce qu'ils ont besoin d'aide pour quand ils le veulent.
3: T'es originaire de Cours de Pile, t'as 17 ans, et à partir de septembre, tu vas quitter la Dordogne pour poursuivre tes études. Tu vas dans une école un peu particulière, est-ce que tu peux nous la présenter?
2: Donc moi, je suis dans un lycée d'enseignement agricole privé à Saint-Cyran-du-Jambeau pour un bac pro CGEH. Donc on a les écuries sur le site du lycée et pour une formation hippique, pouvoir monter à cheval, s'occuper des chevaux, gérer les écuries.
3: Et à terme, ton projet, c'est de monter ton club équestre?
2: Moi, j'aimerais plus partir dans le grooming, donc c'est suivre les cavaliers professionnels à l'étranger pour s'occuper des chevaux sur les terrains de concours.
3: D'accord, ah ouais, carrément. Okay.
2: Exact.
3: Comment ils ont réagi tes parents quand tu leur as dit que tu voulais justement faire ce métier-là qui est relativement atypique, on n'en connaît pas beaucoup hein, quand même?
2: Ils m'ont dit que j'allais avoir pas mal d'obstacles pendant mon parcours.
3: Comme mais, les chevaux en fait.
2: Exact, exact. Mais ils m'ont toujours suivi ouais, jusqu'au bout. Ils m'ont dit si tu commences, tu finis et nous on sera toujours derrière toi. Voilà.
3: Le cheval, t'as commencé très jeune, à 3 ans.
2: Exact.
3: T'en as un?
2: Non.
3: Tu montes où là en Dordogne?
2: Je monte souvent les chevaux de ma sœur.
3: Okay.
2: Et après, sinon, je monte à la métairie du Roc, à Faux. Alors, du coup, j'ai trois grandes sœurs, Pamela, dans l'ordre, Aimée et Manon. Elles ont toutes monté à cheval et Aimée et Manon ont tenté un bac pro CGEH aussi. Aimée a dévié sur une autre voie et Manon est toujours dans le monde des courses hippiques à Pau. Et donc Aimée a eu un très beau parcours avec sa jument, très long parcours, parcours beau, compliqué, mais
3: c'est énorme.
2: Je suis très fière d'elle. Et...
3: une passion commune entre les trois sœurs en fait,
2: exact.
3: Même s'il y en a une qui est un peu bifurquée.
2: Exact.
3: C'est fou.
2: C'est
3: Est-ce
2: ça.
3: Que tu appréhendes le fait de quitter la Dordogne et de partir faire tes études loin, là dans le sud de Paris?
2: Non.
3: Non.
2: J'ai toujours voulu partir, même si la Dordogne c'est chez moi, j'adore, c'est très beau, on s'y plaît. J'ai toujours voulu partir... voir ce qui se passait autre part, à l'étranger, pourquoi pas, dans d'autres pays.
3: Merci Santa Maria.
2: Merci beaucoup.
3: Et bon courage pour les obstacles à venir.
2: Merci.
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5: On va parfois chercher ailleurs ce qu'on a sous les yeux. Et ça marche aussi pour la bouffe. Regardez les voûtes, par exemple. C'est quand même autre chose que les crêpes rachitiques qu'on nous sert ailleurs, que ces blinis tout petits, là, qu'on achète en paquet avant de les tartiner avec je ne sais quoi. Non, les voûtes, c'est la Lorraine comme on l'aime, gourmande, généreuse. Avec peu de choses, finalement, on se fait plaisir. On peut même y ajouter sa pâte. Alors pour les nouveaux Lorrains qui m'écoutent, les voûtes, ce sont des crêpes typiquement lorraines, épaisses d'un bon centimètre, dont la tradition se perd un peu d'ailleurs, mais dont le simple mot rappelle à pas mal de Lorrains les soirées chez mes mères, avec la pluie dehors et la famille bien au chaud, une bonne odeur aussi. On peut les tartiner, on peut même les garnir hein, dans la version sucrée en ajoutant des fruits, par exemple quand on fait couler la pâte dans la poêle, des brimbelles, des mirabelles qu'on a sorties du congélateur où elles ont été précieusement déposées cet été. La recette des vôtres, elle est tellement simple que je pourrais m'y mettre aussi. Hein. Alors il faut 200 g de farine, plutôt de la T55, 300 ml de lait, 50 g de maïzena, 2 gros œufs ou 2 œufs moyens et un jaune, 35 25 grammes de sucre vanillé, ça fait 2 grosses cuillères à soupe, un demi sachet de levure, une pincée de sel et puis de l'huile pour les cuire. Alors, certains mettent aussi dans la pâte un peu de goutte, hein, genre de la mirabelle ou du kirsch. Ensuite, bah, c'est pas compliqué, on mélange la farine, la pointe de sel, le sucre vanillé, la levure, la maïzena, on tamise pour éviter les grumeaux, on ajoute le lait, puis les œufs, on mélange évidemment, puis on laisse reposer 2 heures avant de se lancer dans la cuisson à l'huile. Hein. Des voûtes chaudes, servies minutes sur l'assiette quand tout le monde parle fort, bah ça, c'est un plaisir typiquement lorrain, et c'est fin bien. Et la recette est sur ici.fr.
4: Et vous savez quoi? Moi, j'ai envie de me régaler avec vos recettes. N'hésitez pas à nous envoyer votre recette de vôtre sur les réseaux sociaux. Ici Lorraine, il est 6h42. Vous écoutez Ici Matin Lorraine avec Noël qui approche. Vous avez peut-être envie de faire plaisir à votre chien. Qu'est-ce que vous pourriez lui offrir? Réponse dans un instant avec Pierre Fabin.
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6: Je rêvais d'avoir une maison à la campagne. Cette maison, c'est comme si j'y étais née. C'est ma maison de famille.
7: Ma maison s'appelle l'Ostao de la Mar.
8: C'est une maison un peu envoûtante.
9: Eh bien, vous voyez, des livres et 3 fenêtres qui me donnent le paysage du pays, comme si c'était 3 tableaux.
10: Ils ont vécu ici.
11: Thibaut Gaudry.
12: Elle m'a dit d'aller siffler là-haut sur la colline.
10: En juillet 1968, Huguette Carin, présidente du comité des fêtes du charmant village de Cotignac, écoute son transistor quand elle entend Joe Dassin chanter « Siffler sur la colline ». Et c'est là que germe une idée un peu folle.
13: J'ai demandé donc au maire, je lui ai dit « Qu'est-ce que vous pensez si nous donnions un terrain de Cotignac, si toutefois la mairie est d'accord, pour que Joe vienne chanter ?» Et il me dit « Bon, ben d'accord, fais-moi une lettre, je vais le proposer. » Ce qui a été fait et accepté. Donc, il est venu chanter 20 jours après. Et dès qu'il avait un gala sur la côte, il venait se coucher chez nous. Et voilà comment ça s'est passé.
10: Joe Dassin donne un concert mémorable le 12 août 1968 dans la cour de l'école. Après sa prestation, Huguette l'accompagne visiter le terrain proposé. Un bel emplacement que le chanteur estime néanmoins trop proche du village. On lui en propose alors un autre, dans le quartier Saint-Joseph, sur les hauteurs, près d'un monastère. Enthousiaste, il l'accepte illico. Séduit autant par le lieu que par son nom. Il faut dire qu'il s'appelle Joseph Dassin.

0: Jaune fera construire une maison sur le terrain que 10 ans plus tard. Mais il revient souvent à Cotignac et loge au Loucalen, l'hôtel-restaurant créé par Huguette en plein cœur du village. Il y prend toujours la chambre 6. Loucalen, où l'on peut croiser les Pink Floyd ou Yvonne de Gaulle. Et la chambre 6, où Jaune dormira le 14 janvier 1978, mais pas seul.
1: Jo Dassin va chanter dans un instant. Jo Dassin a vécu hier un moment important dans sa vie, puisqu'il s'est... un moment troublant. Il avait sans doute plus le trac hier à Cotignac dans le Var que sur scène, devant Monsieur Martin, le maire de la localité, qui a uni Christine et Jo pour le meilleur et pour le pire.
0: Après avoir hésité avec Tahiti, c'est finalement à Cotignac que Christine dit oui à Jo. Ce jour-là, ce n'est pas vraiment l'été indien, mais un déluge, qui cependant ne gâchera pas la fête pour les 500 invités conviés par le couple. On chantera une partie de la nuit, un concert improvisé qui se terminera en duo avec l'ami Serge Lama.
2: Samedi 14 janvier, contrairement à l'habitude, il pleuvait sur Cotignac. Étaient-ce les larmes des admiratrices de Jo Dassin qui, ce jour-là, épousaient dans la mairie du village la ravissante Christine Delvaux? Enfin, malgré le mauvais temps, tout Cotignac était là, dans les rues, aux abords de la mairie, pour saluer celui qu'il considère maintenant comme un enfant du pays, puisque Jo Dassin y possède une fort belle maison. C'est monsieur le maire en personne qui, vers 15h30, procédait à la cérémonie, ponctuée par le crépitement des appareils photos, tandis que la musique des sapeurs-pompiers de Brignoles interprétait les succès de Jo Dassin.
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0: Pour le dessert, un pâtissier a créé un gâteau géant, reproduisant la maison que Jo vient de faire construire, dans la Pinède, en haut de la colline. Si un jour, vous allez visiter Cotignac, labellisé plus beau village de France, et que vous souhaitez dormir au Loucalen, demandez la chambre 6.
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1: T'as-tu trouvé la muse dans la bouche-tu ?
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1: Une muse, c'est un petit passage dans une clôture ou dans une haie. Musser, ça veut dire se faufiler dans les passages étroits. Les pêcheurs y disent, c'est dans le corset du sauterio qu'il faut musser l'hameçon. Mais musser, c'est aussi se cacher. D'où les termes de mussuaire ou de mussio, pour désigner des petites cachettes là où, par exemple, les rongeurs cachent leurs provisions pour l'hiver. Dans « Autour du poêle à deux marmites », Georges Blanchard nous raconte l'histoire de la musse. La musse, au milieu de la bouche-tu, elle se cache en termite deux pernaillés, qui mélangeont yeux pio crochus pour empiger les arcanillés. Oh, faut la chercher pour la connaître. La viorne et l'arbre ont pu tresser un ridio qui garnit sa fenêtre et qu'il faut écarter pour passer. Si les vieux voyons pas la musse, oh, les gamins la connaissons, ben, eux qui passeraient dans un trou de puce et filons comme un pied de lapin. Pourtant, dès que le printemps commence à mettre le tchur à Saint-Marcy, la bouche-tu arrondit sa panse pour mieux cacher son raccourci. De l'autre côté, il y a le champ de luzarne avec ses renfoncis ambreux. Et là, c'est l'amour qui gouverne, là que venons se cacher les amoureux. Les biogalants poussent yeux belles dans la muse à l'argot pointu qui va graffiner les rebelles sans pouvoir sauver yeux vartus. Combien de gamins sont venus au monde parce que un beau soir yeux ment avec un gars de rue volontaire à passer la muse en se promenant. Puis 30 ans, j'ai gardé l'image de la muse au fin ridio fleuri et je suis revenu, bio pèlerinage, pour y chauffer mon cœur flatterie. Je l'ai revu au milieu de la bouche-tu. Et je suis reparti, le corpulent, la muse, en xacupio crochu, est seulement ouverte aux jeunes gars.
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3: Direction la Vendée à Beauvoir-sur-Mer. Je suis très heureux de vous emmener à la rencontre d'Anne-Marie. C'est une maraîchine très attachée à la Vendée et à la transmission de ses traditions.
4: J'y suis née et toute ma jeunesse est donc passée là-bas. C'était difficile. Mon père est décédé à 36 ans. Donc on était trois enfants. On est restés tout seuls, tous les trois, avec notre maman, avec une vache pour vivre. Et puis un petit jardin. Et puis quand il n'y avait pas trop à manger, ma maman allait pêcher les grenouilles et les anguilles dans les fossés. C'est vraiment mes racines, le marais, hein. J'y suis accro.
3: Vous êtes une vraie maraîchine ?
4: Ah oui, je suis une maraîchine à 100%. Hein.
3: Elle représente quoi la Vendée pour vous, Anne-Marie ?
4: C'est mon pays, c'est quelque chose qui m'est vraiment...

0: cher au cœur. Le marais, je peux pas m'en passer, mais dans le marais, il y a aussi la mer chez nous. Ouais. Et ça, c'est pareil. On a besoin de ça, nous. Je vais voir la mer. Ou, et je me promène dans le marais.
1: Pourquoi ça vous apporte quoi, vous?
0: Une détente. Et j'ai un livre particulier aussi.
1: Ah.
0: C'est mon moment zen, moi.
1: Et c'est quoi ce livre que vous emmenez? Ah, faut pas le dire.
0: C'est
1: votre petit jardin secret.
0: Oui, c'est mon petit jardin secret.
1: Alors, on le laissera dans son petit jardin secret.
0: Et puis, c'est pour ça aussi que je fais du folklore. Il nous faudrait des jeunes, mais les jeunes, maintenant, c'est compliqué. On en a dans le groupe, hein. On en a 5 et qui sont mordus, mais pour combien de temps? Parce qu'ils sont jeunes encore. Et,
1: Alors, qu'est-ce qu'on peut faire pour remédier à ça?
0: Ben, on sait pas trop. Bon, maintenant, il y a beaucoup de balles folk et de choses comme ça.
1: Et pourtant, ces fêtes-là ont un succès assez populaire parce qu'on va penser à Chalands autrefois.
0: Oui, à Chalands autrefois. Et ouais. Puis, maintenant, ce qu'on fait beaucoup moins, ce sont des kermesses, par exemple. Moi, j'adore les gens, j'adore connaître des gens parce qu'ils m'apporteront quelque chose.
1: C'est essentiel pour vous.
0: Oui.
1: C'est même limite vitale.
0: C'est limite vitale, oui. Après, ben, j'ai fait 10 ans pour la RSB, là. La RSB, qui est l'association des retraités sportifs de Beauvoir. Moi, les associations, c'est aussi apporter aux gens des choses, leur faire plaisir d'abord dans ce qu'on leur propose. J'espère vraiment que beaucoup de gens pourront se lancer dans les jeunes, il faut vraiment, mais je comprends bien qu'actuellement la vie est difficile. Les gens de 35 ans maintenant, ils sont tellement pris par autre chose que c'est compliqué.
1: Allez, on revient en arrière. Vous avez 18 ans, vous vous mariez, Anne-Marie. Vous diriez quoi à cette jeune fille?
0: Je dirais qu'il faut dans l'avenir, à 18 ans on est jeune, il faut penser à pas rester seul dans son coin.
1: On va dire, Anne-Marie, ce matin, que vos petits-enfants nous écoutent là, à la radio. Oui. Vous voulez leur dire quoi pour conclure?
0: Je vais leur dire, essayez de faire un peu comme mamie. Essayez de donner, de partager, d'apprendre, de vouloir connaître... Voilà, plein de choses comme ça.
2: Anne-Marie, la passion de la Vendée, la générosité, la joie de vivre et l'amour des gens.
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4: Je suis sur la place de l'église de la Souterraine et il y a une habitante saustranienne qui m'a dit qu'il y avait, tout en haut de l'église, une librairie qui pouvait nous faire comme des prescriptions médicales. Mais qu'est-ce que c'est que ce lieu, une librairie qui était avant tout à fait autre chose?
5: Patrick Joinet, c'était la pharmacie. Donc ça a très peu changé, sauf que le décor est un peu différent parce qu'il n'y a plus de médicaments, il n'y a que des livres, mais c'est aussi une forme de médicament pour l'esprit.
4: On peut entrer ensemble?
5: Oh ben oui, oui. Avant, il y avait un comptoir, là, où il y avait donc le pharmacien, qui était un ami, d'ailleurs. Il s'appelait Alain, voilà, donc je m'arrêterais là et je faisais du jiu-jitsu avec lui. Voilà, c'est pour ça que je le connaissais bien. Le rayonnage en bois était à peu près similaire, sauf qu'il y avait un peu plus de tiroirs que maintenant, voilà.
4: Mais on les voit toujours actuellement, c'est une librairie, et on voit toujours des tiroirs.
5: On voit toujours les boiseries qu'il y avait avant, c'est resté dans l'état, quoi. Même les décors en haut, là, comme ça, avec la pendule. Que c'est plus une pharmacie, ça doit faire une quinzaine d'années. Entre temps, ça a été fermé, il y a une petite librairie qui s'est ouverte, et puis il y a le dernier libraire là, qui arrive de Lyon, enfin, qui a été libraire pendant 11 ans à Lyon.
4: Vous pouvez m'introduire au libraire?
5: Eh bien oui, je vais vous... Voilà, je s'appelle Quentin, c'est Géraldine.
4: Bonjour Quentin.
6: Bonjour. La pharmacie telle qu'elle était installée ici avait déjà ces meubles en bois là que vous voyez autour de vous, en tout cas dans la salle, dans la première pièce lorsqu'on rentre. Donc c'était parfaitement indiqué pour y mettre des livres. En fait, tout était déjà fait. Donc non seulement moi, ce qui m'a intéressé dans ce local, c'était le charme déjà de base de ce local, l'aspect assez ancien, l'aspect mais purement pratique. C'est extraordinaire de s'installer et de savoir que finalement on va avoir peu de choses à construire et qu'on aura juste à s'installer bêtement là-dedans et que ça fonctionnera pour ce que l'on va proposer à l'avance.
4: Remplacer les médicaments par les livres.
6: En gros, c'est ça. Et après, il a fallu évidemment modifier donc toute la pièce du fond qui était plus le laboratoire, etc. Et ça, on a fait des travaux. Avant, c'était juste la pharmacie qui prenait de mémoire ou d'après ce que l'on m'a dit, puisque moi, je suis quelque part nouveau résident ici. C'était la pharmacie avec le nom des pharmaciens. Donc il y a eu les Légers, il y a eu les Penauds, si je ne me trompe pas, et sans doute d'autres avant, je crois les Blanchards de manière beaucoup plus ancienne. Donc pourquoi la librairie La Petite Guerre? Évidemment, c'était pour, en m'installant, rendre hommage au lieu tel qu'il était historiquement. Donc pas librairie, la pharmacie, non, mais La Petite Guerre parce que il y a ce lien effectivement aux soins.
4: Bah, voilà,
6: l'idée c'est ça exactement. Après, je sais pas si les livres soignent, mais en tout cas permettent de penser le monde, d'y réfléchir et de trouver éventuellement des solutions, en tout cas des pistes de réflexion. Ouais.
4: Merci.
6: Merci.
4: C'était
6: beaucoup.
4: Patrick qui a connu la pharmacie dans le temps et Quentin, le libraire de l'apothicaire. Jetez un œil à l'horloge qui date du temps de la pharmacie quand vous entrerez dans cette librairie. L'apothicaire, c'est à la Souterraine.
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1: Ils sont jeunes et ont un avis sur tout. 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
2: À quoi servent les maths ?
3: Par exemple, si on est coiffeuse, pour faire payer ses clients, au lieu que de prendre une calculette, le faire de tête comme ça le plus rapidement, comme ça on n'utilise pas trop notre téléphone. Puis c'est intéressant les mathématiques.
4: Moi je trouve que ça sert à tout et à rien. Les profs, ils disent faut savoir convertir, mais ça sert à rien quand on est grand en fait.
5: Dans n'importe quel métier, il faut savoir les maths. Convertir, si, il faut. Parce que ça se trouve, à un moment donné, l'occasion elle va venir, tu vas pas savoir et ça va être compliqué. Et moi, je préfère les maths que le français.
6: Moi, je me dis, c'est comme toutes les autres matières. Plus tu sais de choses et tu es bon en maths, français, grammaire, plus tu auras plusieurs métiers à ta disposition.
7: J'ai jamais trop aimé les maths, mais je sais que je pense que ça va beaucoup servir.
8: En fait, les maths, c'est une des premières matières à être inventée. Les maths, c'est la base de l'école.
9: Pour payer quelque chose, il faut se servir des maths pour, par exemple, compter les pièces, les billets, etc. En fait, les maths, il y a beaucoup de choses qui servent à beaucoup de choses. Il y a des choses où tu vas jamais t'en servir en mathématiques, quoi. Par exemple, la géométrie, tu t'en sers que dans quelques métiers. Tu vas pas t'en servir dans tous les métiers du monde.
10: On était parti à Cultura et j'avais pris des sous, mais j'avais mal compté. Donc, je demande à ma mère de payer parce que j'avais pas assez. Mais du coup, faut compter tout, faut compter les centimes et les euros et tout ça.

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1: Et il y a une chose qui me fascine. En France, seule une centaine d'artisans est capable de torréfier ses propres fèves de cacao, de la graine brute jusqu'à la tablette. Et vous savez quoi? L'un d'eux est à Saverne. Aujourd'hui, je teste pour vous la chocolaterie Jacques Bocquel. Tout commence à l'extérieur de la chocolaterie. Et la première chose qui nous frappe, c'est l'architecture. Le bâtiment lui-même est habillé comme une tablette de chocolat géante, avec des blocs rectangulaires couleur cacao. Et sur le parking, il y a un énorme lapin vert de 2 mètres pour nous accueillir. Et juste derrière, eh ben, il y a Jacques. Jacques Bocquel, le fondateur de la maison qui porte son nom. Jacques va m'ouvrir les portes de l'atelier. Et autant vous dire, il y a du mouvement, hein. Autour de nous, des camions de livraison, des cartons, il y a de l'agitation partout parce que oui, Pâques approche et dans une chocolaterie, ah bah c'est le branle-bas de combat. On commence par entrer dans le centre de torréfaction. 500 mètres carrés dédiés uniquement aux fèves. Des sacs de jute qui portent des noms qui font rêver. Venezuela, Pérou, Bolivie, Trinidad. En tout, c'est plus de 10 pays différents sélectionnés pour leur profil aromatique. Et c'est Jacques Bocquel lui-même qui parcourt le monde pour les choisir, un peu comme un sommelier qui va chercher ses vignobles. Et à côté de nous, il y a la chaleur de la machine qui libère des arômes, mais alors incroyables. Un genre café au chocolat avec une petite touche de noisette grillée. C'était divin. Et après la torréfaction, eh ben vient l'étape du broyage. C'est une seconde machine qui, elle, va séparer les éclats de fèves de la peau pour ensuite sortir une pâte de chocolat liquide. C'est la matière qui va servir d'ingrédient principal pour la suite qui se passe dans l'atelier de moulage. Et là, on change complètement d'atmosphère. Il y a une trentaine d'employés autour de longues tables en inox et il y a des créations qui sortent des moules quasiment toutes les 20 secondes. Des cloches, des œufs, des poules, en tout c'est 250 formes différentes. C'est le plus grand choix de moulage en France, m'a-t-on expliqué. Et le processus est très précis, c'est presque millimétré, hein. Les colorants naturels sont placés au pinceau à la main, dans les moules. Et ensuite, le chocolat à 31 degrés Celsius est lui coulé, puis retourné pour former une coque bien fine et surtout très régulière, avant d'être envoyé ensuite en chambre froide. S'ensuit le démoulage, la vérification, puis l'assemblage des deux coques. Et maintenant, me dit Jacques, allez hop, à toi d'essayer. Ok. On me tend un moule en plastique, je verse du chocolat dedans. Bon, c'est simple, ça me paraît rapide. Et, sauf que, évidemment, j'ai mis trop de chocolat, j'ai versé trop vite. Du coup, bah, quand le moule est sorti du froid, bah, mon lapin avait un côté magnifique, hein, bravo. Et l'autre, le visage dysmorphique. Un lapin qui a vécu des choses pas simples. Alors ok, mon lapin de Pâques en chocolat ressemblait à quelque chose qu'on ne montrerait sûrement pas à des enfants, mais peu importe, il était délicieux.
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2: Le point sur les fermetures nocturnes.
0: Clément Charbonneau.
3: En direction de Marseille, fermeture de l'A50 entre Cassis et Aubagne de 20h30 à 6h. En direction de Marseille toujours, fermeture de l'A55 entre Gignac-le-Rove et Cap-Pinède de 21h à 5h. À Marseille en direction de Lyon, fermeture de l'A7 entre Saint-Charles et le convergent de Septem de 21h à 5h du matin. À Sénas sur l'A7, fermeture de la bretelle de sortie Sénas en provenance de Lyon et la bretelle d'entrée en direction de Marseille de 21h à 6h. Sur l'A7 toujours, fermeture de la bretelle de sortie Salon Nord en provenance de Lyon de 21h jusqu'à 6h du matin. À Fos-sur-Mer, fermeture d'accès de la N568 en direction d'Arles depuis la cimenterie de 21h à 5h. Et notez à Toulon la fermeture du tunnel dans les deux sens de 2h à 6h. Pour trouver la liste des fermetures sur ici.fr/Provence.
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4: Salut la Bretagne, c'est l'heure de la bonne idée, 100% pur beurre. Créer un escape game pour nous inciter à visiter un château et à découvrir son histoire. Mais quelle bonne idée, n'est-ce pas, hein? Eh bien, c'est exactement celle qu'ont eu les équipes du château de Kerjan, situé à Saint-Vouget dans le Finistère. Pour vous situer, c'est entre Plouescat et Landivisio en Bretagne Nord. Un beau château renaissance, encensé par Louis XIII et construit au XVIe siècle. Château qui appartient maintenant au département du Finistère, qui fait tout pour partager ce patrimoine historique avec le public. Et partager notamment les secrets de la marquise. C'est le nom de cet escape game qui se joue en petits groupes de 3 à 10 personnes au cœur même du château. Le but, franchir le seuil d'une chambre abandonnée pour participer à une enquête palpitante qui vous conduira dans des pièces habituellement interdite au public. Chaque joueur va devoir user de ses aptitudes pour résoudre les énigmes. Et comme dans tout escape game qui se respecte, des cachettes secrètes ont été créées dans les décors originels du château. Ce qui n'a pas dû être une mince affaire pour les équipes du monument d'ailleurs. Mais ça vaut le coup, car l'escape game est hyper réussi. Et c'est une super façon de découvrir un monument historique de manière fun et ludique. Vous pouvez y participer jusqu'au 1er septembre. Faites vite en vous inscrivant à l'avance sur le site internet du château de Kerjan. Les secrets de la marquise n'attendent plus que vous. Le chiffre du jour, je vous en parlais hier, 2,50€, le prix d'un billet pour la tombola organisée par le festival breton Belles Étoiles. Billet qui vous permettra peut-être de repartir avec 2 places pour le concert de Céline Dion. Vous avez jusqu'à ce soir pour jouer. À demain pour une nouvelle bonne idée.
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1: Retour au temps des Vikings avec notre Lorrain du jour. Il est le trésorier de l'association Tanngrisnir, composée d'une trentaine de membres. Bonjour Mickaël Fonte.
2: Oui, bonjour.
1: D'où vient cette fascination pour la période viking et normande?
2: J'ai toujours été passionné par l'histoire en général. Et puis en approfondissant mes recherches et en rencontrant des gens, je me suis passionné pour cette période et cette région précise.
1: Et qu'est-ce qui vous touche le plus dans la culture scandinave?
2: Paradoxalement, le rapport avec la mythologie et avec la nature, en fait. La mythologie, je suis rentré par là, principalement. Et puis après, je me suis intéressé à tout ce qu'il y avait autour, donc la vie de camp, le commerce, parce que à savoir que de base, les peuples scandinaves étaient de grands commerçants. Les voyages s'effectuaient pour le commerce. Mmh. Et ensuite, par après, sont venus les pillages.
1: Au sein de l'association, vous portez également des noms vikings. Quel est le vôtre? Je crois que votre femme et votre fille portent également des prénoms vikings.
2: Prénom viking, à moi, c'est Sigbjörn, donc, qui veut dire ours victorieux. Celui de ma femme, c'est Runa, par rapport aux runes, et un côté un peu plus mystique. Et celui de ma fille, c'est Tove.
1: Et comment vit votre fille, justement, cette aventure familiale lorsque vous l'emmenez sur l'association Viking?
2: Alors très bien, parce qu'il y a beaucoup de personnes qui ramènent leurs enfants. Ce qui nous a aussi beaucoup plu dans le milieu de la reconstitution, c'est cet aspect familial où on se retrouve en camp, il n'y a pas d'objet moderne, donc pas de téléphone, donc les enfants sont obligés de jouer entre eux, d'apprendre à se connaître, à rencontrer d'autres enfants. Quand on va dans des gros camps où c'est qu'il y a plusieurs troupes, tous les enfants jouent ensemble, malgré le fait qu'ils ne parlent pas forcément la même langue. Mmh. Des troupes qui viennent d'Espagne, des troupes qui viennent de Pologne, des troupes qui viennent de Flandre. Enfin, il y a des troupes qui viennent de partout et les enfants jouent tous ensemble. On voit que cette barrière de langue et cette barrière de culture n'existe pas chez eux, en fait.
1: L'association Tanngrisnir a pas mal de projets. Vous travaillez notamment sur un projet de village viking pédagogique à Kutri. Comment est née cette idée?
2: De base, il y a d'autres associations qui ont des villages en France et à l'étranger, donc notamment en Pologne ou à Volin, ils ont reconstitué tout un énorme village viking qui existait vraiment. On voulait développer aussi nos compétences en construction d'époque. Donc on s'est dit que faire un village pédagogique, pouvoir transmettre notre passion, détruire les clichés qui existent sur cette temporalité, on trouvait que c'était une bonne idée de le faire et puis on s'est lancé dessus.
1: Si les auditeurs d'Ici Lorraine ont envie de plonger justement dans cette époque viking, je crois qu'il y a des rassemblements qui se déroulent tous les dimanches.
2: Dans la salle sport à Saône, on se retrouve entre 13h et 18h pour s'entraîner. Il y a aussi quelques personnes qui font des activités d'artisanat comme de la couture de l'époque, donc du Nile Binding. Si les gens veulent venir découvrir la partie artisanat ou la partie combat, on peut nous retrouver effectivement tous les dimanches à Saône.
1: Merci à Mickaël Fonte d'avoir été avec nous sur Ici Lorraine. J'ai appris pour vous spécialement à vous dire à bientôt en vieux narrois, c'est le langage scandinave de l'époque. Alors je vous dis Godan Dagin.
2: Godan Dagin alors.
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3: Elle a fait la notoriété des Landes dans toute la France. La faïence, son histoire est royale. Un musée la retrace cette histoire. À Saint-Madé, au départ un musée associatif, le département s'en empare pour en faire le musée de la faïence et des arts de la table au début des années 2000. Notre guide, sa responsable, Alizée Le Panerer.
4: Une histoire assez incroyable. Au XVIIIe siècle, on a un abbé parisien, l'abbé de Roquépine, qui a des terres à Saint-Madé et qui souhaite faire fructifier ses biens. Et donc, à cette époque-là, pour gagner de l'argent, le bon filon, c'est de se lancer dans la faïence, puisqu'il y a une clientèle aristocratique qui est très preneuse de ce type d'objet. Et donc, il va utiliser ses terres, donc à Saint-Madé, la baronnie de Saint-Madé, pour lancer une manufacture qui va s'installer à un endroit qui se trouve actuellement dans le centre-ville de Saint-Madé. En fait, l'abbé de Roquépine, qui a fondé cette manufacture, a utilisé son réseau parisien pour effectivement avoir ce statut de manufacture royale, ce qui permettait d'avoir un certain nombre de privilèges et surtout d'avoir une exclusivité. Donc, il y avait une impossibilité d'installer une faïencerie à 10 lieues à la ronde, donc à peu près sur un rayon de 50 km. Et cela, il se l'est assuré pour 30 ans. Donc, il était tranquille.
3: Que présente le musée ?
4: Deux parcours et une exposition temporaire. Donc on a le premier parcours consacré à la faïence de Samadé, avec déjà une explication des techniques. Qu'est-ce qu'une faïence dans la grande famille des céramiques ? Qu'est-ce que la porcelaine ? Qu'est-ce qu'on appelle le grès ? Bien comprendre voilà toutes ces techniques et comment on fabrique une faïence, parce que c'est un long processus avec différentes étapes. Donc un premier espace histoire et technique. Ensuite, le public peut découvrir dans des vitrines les productions qui sont sorties des fours de Samadé au XVIIIe siècle. Tout type d'objets en faïence, donc des assiettes, des plats, des canards de malade, des écuelles, des soupières, donc voilà, énormément d'objets de formes très variées qui sont caractéristiques des mœurs du XVIIIe siècle. Et puis ensuite, une deuxième section consacrée aux arts de la table. Et là, c'est une déambulation à travers des tables dressées et sur lesquelles on peut voir les objets qu'on trouvait en général sur les tables aristocratiques, donc du Moyen-Âge jusqu'au design des années 1990.
3: Le musée est ouvert, à part pendant ses fêtes, toute l'année. À voir, et c'est la dernière semaine, cette semaine, une exposition sur Louis Dage, céramiste landais revenu au pays après une expérience dans le Nord, une production flamboyante. Art nouveau, art déco, c'est au musée de la faïence et des arts de la table à Samadé jusqu'au 15 novembre. Recommandé par Ici Gascogne.
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5: Le vol du trésor de la cathédrale, un trésor royal conservé de nos jours au palais du Tau, juste à côté. Mais dans les années 40, ce trésor reposait au cœur même de la cathédrale, dans une petite salle juste à côté de la sacristie. Pas d'alarme, pas de caméra, pas de gardien de nuit. Un autre temps, me direz-vous ? Et pour certains, en tout cas, c'était une sacrée opportunité. Tout commence à Paris, le 8 juillet 1946. La nuit tombe, trois hommes montent dans une camionnette. Claudius, Marcel et Ernest. Direction Reims. Leur mission, voler le trésor de la cathédrale. Claudius, c'est le chef de bande. C'est un vieux routier du crime. Un casier judiciaire long comme un missel. 25 condamnations, 15 ans de travaux forcés et 6 évasions. Un sacré jojo, un artiste de la fuite. Et c'est lors d'une visite à Reims, en 1941, quand il n'était pas en prison, qu'il a repéré le fameux butin. Et il s'est dit, quand la guerre sera finie, je ferai mon dernier coup. Et bien dans la nuit du 8 juillet 46, Claudius et Marcel dressent une échelle contre un mur de la cathédrale. Tiens donc, ça nous rappelle le Louvre, cette affaire. Ils scient un barreau de la fenêtre et s'introduisent dans la salle du trésor. Devant eux, trois armoires blindées à forcer. Dedans, 150 kilos d'objets précieux. 5 couronnes, des sacres de Charles X et de Napoléon Ier. Des vêtements liturgiques brodés d'or portés par les rois de France. Tout y passe. Le trésor est déposé chez un complice. Mais la joie des bandits est de courte durée. Les 5 couronnes, eh bien des copies. Du bronze doré, pas d'or massif. Lucien les fait fondre, les jette dans le canal. Quant aux habits liturgiques, invendables, ils disparaissent dans la nature. Seuls les fils d'or en sont tirés. Les vêtements, eux, ne seront jamais retrouvés. Claudius, fidèle à sa réputation, finit par se faire arrêter. Mais avant le procès, il s'évade une nouvelle fois. La police va quand même le rattraper. Son procès s'ouvre en 1956, devant la cour d'assises de Reims. Verdict, 10 ans de travaux forcés pour Claudius, 3 ans pour ses complices. En 1972, le trésor de la cathédrale de Reims sera transféré au palais du Tau. Le trésor de la cathédrale de Reims, c'est évidemment l'un des trésors de Champagne-Ardenne.
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0: 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Huit-Gisèves, petit guide à l'usage des étrangers du sud du péage d'Arras en vacances dans notre belle région.
1: Il arrive quelquefois ici ce qu'on croirait ne jamais arriver, des températures très importantes, genre qui dépassent les 25 degrés. Ce qui n'est pas un temps à mettre un gens du Nord dehors. Parce qu'en général, au bout de quelques instants, quelques mètres dehors qui lui semblent interminables et qui ressent une réelle compassion pour le homard qui fait trempette dans une eau à 100 degrés, il se retourne vers vous et il dit « Je retourne à le carré, mi, je bout de co !» Ne paniquez pas, Huit-Gisèves est là pour vous aider. Je bout de co n'est pas, contrairement à ce qu'on pourrait croire au premier abord, un truc en un mot seulement. D'ailleurs, on se demande ce que ça pourrait bien être comme truc, le je bout de co. Un jeu de plage. Et si on faisait une partie de je bout de co? Hop là, vous avez du je bout de co? Ah bah je vais prendre ça. Saignante la cuisson. Un médicament? T'as pris ton je bout de co ce matin?
2: Définition.
1: Je bout de co, c'est je suis en ébullition tellement j'ai chaud. L'inconvénient du français, c'est que c'est tellement long à dire que le gens du Nord peut faire un malaise avant la fin de la phrase.
2: Exemple.
1: Je bout de co est valable aussi pour les dames qui ont des vapeurs de belle-mère. Ça peut être aussi valable pour notre ami le homard suscité qui a parfaitement le droit de dire en sortant de la marmite « Je retourne à mon aquarium, mi, je bout de co !»
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3: Créative, souriante et engagée. On est toujours tout seul face à sa bassine de confiture parce que chaque matière est différente et puis selon la récolte du fruit, elle est différente, s'il a plu. Donc en fait, chaque année, chaque fois que vous mettez en œuvre un fruit, le résultat sera différent. L'abricot, vous en faites une fois dans l'année, mais la prochaine fois, vous le refaites l'année d'après. Donc chaque année, c'est une nouvelle découverte.
4: Qu'est-ce qui vous plaît dans cette vie ici et dans ce côté être seul à ses bassines justement, mais avec une vue quand même incroyable?
3: Alors déjà, c'est de travailler dans mon village. Ça, c'est quelque chose que je pense qui a toujours été dans mes idées petites. C'est vraiment valoriser notre terre parce que les fruits principalement viennent de notre verger, d'un patrimoine familial. Ils ont une histoire, c'est mes arrière-grands-parents qui les ont plantés, mes grands-parents derrière, ma maman aussi. Donc tout ça, c'est valoriser la moindre petite herbe qu'il y a dans notre terre. Je trouve ça super chouette et j'ai beaucoup de chance aujourd'hui de faire un métier qui me plaît. Tous les jours, je vois des belles choses et je m'éclate sur Instagram à montrer les différentes choses que je vois parce que c'est toujours très coloré. Je peux pas partager les odeurs, tout ça, mais c'est je vois des choses superbes tous les jours et j'ai beaucoup de chance.
4: Comment vous avez mis le doigt dans le pot de confiture? C'est forcément en lien avec des souvenirs. La confiture, c'est chez papy, mamie, quoi, souvent que ça commence.
3: C'est vraiment ça. Ma grand-mère a toujours fait des confitures. La gelée de mûre, c'est vraiment ce qu'elle faisait et ce qu'elle fait toujours d'ailleurs. Mais c'est ma préférée. Et quand c'est elle qui l'a fait, c'est mieux d'ailleurs. Et après, avec Nicolas, on est tombé amoureux très jeune. Il est pâtissier, chocolatier et glacier. Il travaillait à Saint-Martin en tant que pâtissier. Et quand j'ai une récolte de cerises incroyable une année, je venais de finir mon BTS de tourisme. Et il me dit, oh, tu veux pas qu'on fasse des confitures avec les cerises? Et voilà, moi j'ai toujours aimé les boutiques, les beaux produits bien faits, bien présentés, les belles. Voilà, quand on va dans un commerce, qu'on ouvre la porte et qu'il y a tout qui nous donne envie d'acheter, ça j'adore ça. Et j'ai essayé de ce pot de confiture de faire la même chose, donc de bien les présenter. Et je les ai proposés au camping de ma maman au début, ça a plu et tout de suite j'ai créé mon entreprise. Et la première fois j'ai fait un marché de Noël et ça a super bien plu et j'ai continué. Je suis fière de représenter mon métier, de représenter la France, c'est magnifique quoi. Et au-delà de ça, par contre, j'ai peur de toujours de décevoir, que ça soit pas à la hauteur. Ça permet d'avancer encore plus.
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5: Je vous emmène à la découverte d'une librairie mayennaise pas comme les autres. C'est le Mange-Livre, une librairie ambulante. On en compte seulement une dizaine de ce type en France. Librairie qui sillonne le département et s'installe notamment sur les marchés. J'ai rencontré Alice Tradi, la créatrice du Mange-Livre. C'était il y a quelques jours sur un marché dans l'agglomération de Laval. Et quand je suis arrivé sur place, elle était assise, Alice. Bah, c'est bien, vous avez votre petit bureau, vous, Alice.
6: Oui, tout à fait. Je suis dans le mange-livre. J'ai mon bureau, mon ordinateur, ma souris, mes livres.
5: La caisse, si on achète un livre aussi.
6: Oui, aussi, ouais, le TPE, tout ça. Le beeper, il y a un peu de tout.
5: Alors, il y a quelques livres, quelques ouvrages que vous mettez en avant à l'avant du camion, sur une petite table. Mais donc, on peut rentrer dans votre bureau, alors?
6: Bah oui, on peut rentrer dans le bureau, dans le camion, dans la librairie, finalement.
5: Allez, moi, je rentre. Hein. Je fais le tour, du coup, et je rentre, évidemment. Alors, ça se passe à l'arrière du camion. Il y a un petit marchepied, une petite marche. Et comme ça y est, je suis dans la boutique, c'est trop bien.
6: Bienvenue dans le mange-livre, du coup.
5: Des livres de poche, face à moi.
6: C'est ça, des livres de poche, des grands formats, des mangas, du policier, de la science-fiction, des BD jeunesse, des essais, de la littérature ado, de la littérature jeunesse, et des albums.
5: Il y a un petit peu de tout.
6: Oui, c'est ça. Puis il y a aussi des jeux, du café, du thé, il y a aussi de la carterie, il y a de tout, vraiment. Tout est... Il y a des puzzles aussi, voilà, je crois que j'ai tout dit.
5: Et c'est vrai que ça doit être insolite, parfois, d'avoir les personnes qui rentrent à l'intérieur de votre camion avec le caddie de course.
6: Alors, en général, ils le laissent devant, mais des fois, il y en a qui montent avec le caddie, en effet. Après, moi, j'ai l'habitude, au bout d'un moment...
5: Bah, il y en a, ils veulent pas se faire voler leurs courses.
6: Ouais, oui, ça dépend. Ouais. Sur les gros marchés, surtout, bah, ils préfèrent avoir leurs courses à côté d'eux, quand même. C'est normal.
5: Ça fait combien de temps, maintenant, que vous avez lancé ce mange-livre?
6: Ça va faire 3 ans en décembre, donc... 2 ans et demi, 3 ans.
5: Alors vous, comment vous est venue l'idée de créer le mange-livre?
6: Alors moi, l'idée m'est venue de l'observation, comme enfin les librairies, souvent on les retrouve dans les grandes villes, mais en Mayenne aussi, on les retrouve dans les grandes villes. Et dès qu'on sort de Laval, Château-Gontier, Mayenne et Évron, on n'a pas de librairie, on a des super-U, on a des commerces du coup qui vont vendre des livres, mais c'est pas des librairies. Et du coup, avec le mange-livre, je voulais proposer un petit choix de librairies dans les campagnes.
5: Est-ce que justement ça permet aussi, ce mange-livre, de faire découvrir la lecture? Peut-être des fois il y a des familles qui viennent, on ne s'attend pas à tomber sur un livre.
6: Oui, bah, souvent ce qui est assez rigolo, c'est quand il y a des familles avec des enfants, les enfants sont attirés par le camion et les parents vont venir derrière, ils sont assez étonnés par le format et ça donne envie de découvrir les livres, parfois peut-être plus que dans une autre situation. Donc, moi je suis contente, c'est un peu le but du mange-livre aussi, de faire aimer la lecture et puis d'étonner les gens.
5: Alors des fois, il y a quelqu'un qui fait toc-toc. Non, en fait, c'est parce qu'il y a du vent. C'est quoi? C'est votre parasol qui fait du bruit en tapant sur le camion?
6: C'est ça, c'est mon parasol Robert qui fait du bruit en tapant sur le camion.
5: Attendez, il s'appelle Robert, le parasol?
6: Ouais. Ah oui, il s'appelle Robert, le parasol.
5: Et le camion, il a un nom?
6: Oui, il s'appelle Georges.
5: Georges?
6: Oui, il s'appelle Georges.
5: Donc il faut saluer tout le monde quand on part. Donc merci Alice.
6: Merci.
5: Merci Robert.
6: Bah, merci.
5: Et merci Georges, c'est ça?
6: C'est ça.
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2: Aujourd'hui, je voulais vous parler de cet homme au courage inégalé, le facteur auxiliaire Clavel. Au début du XXe siècle, la vie se développe au sommet du Mont Ventoux avec l'arrivée de l'observatoire. Le service postal de cette structure souhaite recevoir le courrier plusieurs fois par semaine. Sauf que le sommet du Mont Ventoux culmine à plus de 1900 mètres d'altitude et un accord est passé. Le courrier devra être acheminé 5 fois par semaine tous les jours, sauf le mardi et le jeudi. Ce sera donc le facteur Clavel qui s'occupera à pied de cette tournée. Imaginez bien, 22 km aller-retour via des raccourcis sont ainsi réalisés par ce facteur, payé, écoutez bien, 4,50 francs par jour. Il faut en moyenne au facteur 5 heures pour monter et 3 heures pour descendre. Mais quand la saison d'hiver arrive, c'est une autre histoire. La neige à l'époque pouvait encore atteindre 1 mètre de hauteur. Pour ajouter les vents terribles du sommet et les températures négatives, le facteur Clavel peut mettre jusqu'à 8 heures de marche pour gravir le sommet. À l'époque, cette ascension quasi quotidienne attire un bon nombre de curieux qui n'hésitent pas à faire l'ascension avec le postier qui se transforme alors en guide. Et puis, comme si ça ne suffisait pas, le facteur doit aussi effectuer une tournée de 10 km sur les hauteurs du Ventoux. Son salaire à l'année ne dépasse pas les 190 francs. À l'époque, un article de presse demande sa titularisation auprès de l'administration des postes. Le facteur Clavel partira ensuite en 1914 au front durant la Première Guerre mondiale et on ne retrouve pas sa trace dans l'histoire vauclusienne. Aujourd'hui, l'unique souvenir de ce facteur courageux est la création dans les années 50 du chemin du facteur au Mont Ventoux qui permet d'emprunter son périple via la Combe dans Suisse.
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3: Adi Oubalen et Adi Sias à toutes. Est-ce que vous connaissez le mot fenestrou? Ben, une fenestrou est une fenestre pitchotte. C'est une petite fenêtre. Peut-être une couple obésie m'a bien contat qu'a bien pas pougu d'intra d'une loustal. Un jour, mon voisin m'avait raconté qu'il n'avait pu rentrer chez lui. Savez-je pourquoi? Vous savez pourquoi? Ben, sa femme avait clavé la porte d'entrée. Clavé, qui vient de l'occitan clava. Alors, à votre avis, qu'est-ce que ça veut dire?
4: Eh ben, je dirais fermé à clé, verrouillé.
3: Et en effet, je m'explique. Mon voisin était sans clé et sa femme, eh bien, elle était parti faire une course en ville. Comme il n'avait pas les clés, eh ben, ça baisse des kefaguettes. Vous savez ce qu'il a fait? Eh ben, il était passé par le fenestro del garage. Il est donc passé par le fenestro du garage. Le fenestro est l'ego nostro. C'est la lucarne, le vasistas, une précisionnette. Je pas plat, je pèse l'obésie, et stéogne, et je magre. Mon voisin est maigre. C'est bien pour ça qu'il a pu passer par le fenestro du garage.
4: Et le fenestro, ça peut être autre chose?
3: Eh bien oui, le fenestro bremonde est stabé l'autre mot pour parler de la télévision. Ce mot fenestro s'utilise également pour parler de la télévision. Bon, surtout une copère, surtout autrefois, car les téléviseurs étaient pitchous, ils étaient petits. D'ailleurs, quand les premiers postes sont arrivés, certaines personnes appelaient cet objet le fenestro. Mais depuis, eh bien, les choses ont bien changé avec ces grands écrans de télévision.
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5: Allez, on passe ce côté helvétique avec David Aubry qui nous rejoint. Bonjour David.
6: Bonjour Louise, bonjour à tous.
5: Un artiste genevois vient d'avoir une drôle de surprise.
6: Absolument. Alors si vous vous promenez dans les bois du côté de Genève, vous pourriez tomber sur un espèce de dragon serpent de 4 mètres ou encore un buste de femme. Mmh. Alors rassurez-vous, rien de fantastique ou rien de gore, c'est juste des sculptures réalisées sur du bois mort par un artiste local. Le Jacques Baume, un sympathique retraité, il aime en effet jouer de la gouge et du ciseau à bois. Alors il s'est dit, je vais faire profiter de l'occasion aux promeneurs. Eh ben, mauvaise pioche, Jaco, il y a un truc qu'il a oublié, les fonctionnaires suisses. Ils ont la tête dure comme du bois, et quand ils disent non, eh ben c'est non.
5: Ah, pourtant, ses œuvres, elles ne gênent personne, David.
6: Ben, c'est clair que pour l'instant, pas un chevreuil ou un écureuil ne s'est plaint, ni même les promeneurs, de plus en plus nombreux d'ailleurs, pour aller admirer ses œuvres. Oui, mais voilà, le Jacques, il a fait ça sans autorisation dans une zone boisée appartenant à la ville. Conclusion, il s'est fait engueuler par les gratte-papiers et tout doit disparaître d'ici au 31 octobre. 4 mois de boulot, ça représente, par tous les temps, au fond des bois, du matin au soir, et ben l'administration s'en fout. Après les outils de précision, il n'a plus qu'à sortir la tronçonneuse et foutre tout ça au feu.
5: Bon, la réaction officielle a été assez étonnante quand même. Hein.
6: Ça s'appelle la douche écossaise version suisse. Un petit coup de pommade pour commencer et un gros taquet pour finir. Je cite, nous tenons à saluer la qualité et la beauté des œuvres d'art réalisées. Cependant, conformément aux principes de gestion des espaces forestiers de la ville, aucune sculpture ni installation artistique n'est autorisée dans les forêts. Point final. La raison, écoutez bien, il faut rendre la nature à la nature. Un arbre qui meurt, ça sert de refuge à plein de petites bestioles, donc on n'y touche pas. Conclusion d'administration, on ne met pas la ville devant les faits accomplis. Il avait qu'à demander. Et il conclut que s'il avait demandé, eh ben de toute façon, ils auraient dit non. Donc voilà. Le Jacques vient donc d'inventer, bien malgré lui, l'art forestier éphémère. Mais au moins, Loïs, il y a une chose qui est bien. C'est qu'il aura de quoi se chauffer cet hiver.
5: Oui, c'est ça. Bon, après, c'est quand même bien des heures de boulot foutues en l'air. Merci beaucoup, David, pour cette nouvelle anecdote. Je rappelle qu'on y retrouve hein, toutes vos histoires sur l'application ICI, puis sur ICI.fr Besançon. Et puis moi, je vous souhaite un très bon week-end. On se dit à lundi.
6: Bon week-end à lundi.
5: À lundi, David.
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1: Il est charpentier, c'est Brieux de Caronfleck. Brieux, bonjour.
2: Bonjour.
1: D'où vient cet amour de la charpente avant de parler de ce que vous avez fait sur Notre-Dame?
2: Bah, j'ai commencé à être charpentier il y a 5 grosses années maintenant. J'ai été convaincu par la charpente pour le côté travail du bois évidemment qui m'attirait. Travailler en équipe, travailler en extérieur, en hauteur. Et j'ai eu un gros coup de chance. Je suis arrivé au moment où Perrault avait eu le chantier du cœur de Notre-Dame, la restitution. Donc gros coup de chance, ouais, j'étais même pas au courant, ça n'avait même pas traversé l'esprit qu'ils avaient décroché ça, quoi. On a refait l'intégralité du cœur qui avait été détruit par l'incendie, donc charpente médiévale, donc refaite avec les méthodes médiévales, donc notamment l'écarissage à l'âche.
1: Ça a été compliqué de travailler avec les anciennes méthodes?
2: Non, ça n'a pas été compliqué, mais on a dû être, par exemple, nous, pour l'écarissage à la hache, donc écarrir à la hache, c'est-à-dire que c'est les grumes, donc les troncs d'arbres qui arrivaient dans nos ateliers, donc entiers, et nous, on devait les rendre carrés, les écarrir, en forme de poutre, si vous voulez, pour faire simple, à la hache. Et donc ça, on n'avait pas ce savoir-faire-là. Donc on a été formé par des écarisseurs qui dans toute la France avaient gardé des charpentiers, qu'on avait gardé ce savoir-faire là.
1: Quels sont les beaux souvenirs de ce chantier?
2: Il y a vraiment eu un esprit, un état d'esprit particulier, un esprit

0: trace de vous dans la cathédrale, hormis votre travail, bien sûr.
1: Non, bah à part oui les coups de hache ou d'outils. Par contre, là, dans le coq, il a été glissé un parchemin avec les noms de tous les artisans qui ont participé au chantier. Et donc le coq qui est tout en haut de la flèche. Ouais.
0: On pensera à vous donc en regardant ce coq tout en haut de la flèche qui représente toutes celles et ceux qui ont travaillé, même œuvré dans la cathédrale Notre-Dame. Merci Brieux.
1: Merci à vous.
0: Voilà, Brieux, donc on appelle un charpentier qui a bien bien travaillé ici à Notre-Dame de Paris.
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3: Bonjour à toutes et tous, bienvenue dans Affaires classées, le podcast. Nous sommes en janvier 1879. Le sympathique garde champêtre du village de Laguinge, en Haute-Soule, est poignardé de 5 coups de couteau dans une auberge. Les gendarmes arrivent et son meurtrier a disparu.
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3: Les bohémiens. Ces individus migrant en groupe d'un village à l'autre ont longtemps alimenté les conversations, les polémiques, les peurs au Pays Basque et au-delà. Les historiens situent leur arrivée dans le coin en l'an 1602. C'est le seigneur d'Urtubie à Urugne et le vicomte d'Etchaus à Baïgorry qui accueillirent en nombre ces descendants du peuple tzigane ou rome venus de Bohême grâce au sauf-conduit que le roi de cette contrée d'Europe centrale délivrait. Nombre d'entre eux vont finir par s'implanter en Soule ainsi que dans les pays de Cise et de Mix. Vivant à l'écart des villages, ils offraient leurs services aux villageois, bien contents de leur donner du travail contre très peu d'argent. Selon les saisons, ils étaient employés chez les paysans. D'autres œuvraient comme vanniers, empailleurs de chaises ou tondeurs de mulets. Leurs épouses fabriquaient des chapeaux, de la vannerie aussi. Elles ne tardèrent pas à susciter la curiosité, voire la peur, lorsqu'elle disait disposer de pouvoirs magiques, de remèdes naturels ou jurant prédire l'avenir en lisant dans les lignes de la main. Frappant à la porte des fermes, on les disait mendiants, voire chapardeurs. Dans les gendarmeries du secteur, les plaintes des villageois affluaient pour vol d'animaux, de victuailles ou de linge. Leur présence finit par agacer le préfet palois qui décide de lancer en 1802 une gigantesque rafle. 475 bohémiens sont arrêtés et jetés en prison dans l'attente de les expédier outre-Atlantique en Louisiane. Mais le projet du préfet tourne court et la plupart des rescapés de la rafle reviendra vivre au Pays Basque où ils désigneront leur propre roi.
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3: Il se nomme Pierre Aguerre. Il vit en Haute-Soule, dans le petit village de Laguinge, et partage son existence avec une femme, encore jeune, qu'il dit être son épouse, même si les registres d'état civil du secteur ne trouvent nulle trace de leur mariage. Chez les bohémiens, point n'est besoin de s'ennuyer avec les formalités. On est libre depuis des lustres, et la loi que l'on reconnaît, d'abord, est celle des traditions. La modeste masure qui lui sert de quartier général, à Laguinge, ne l'empêche toutefois pas de faire de fréquentes excursions ailleurs. Pour tondre les mulets, officiellement, comme il le clame à ceux qui l'approchent, et peut-être aussi pour tondre les bourses et les biens des paysans du secteur. Combien de fois, en effet, son premier voisin n'a-t-il pas déploré des vols d'objets agricoles ou d'animaux dans sa propre ferme ? Le dit voisin aurait bien aimé récupérer ses biens en signalant ses méfaits aux gendarmes de Tardets. Mais Aguerre traîne une sale réputation. Maintes fois condamné pour vol, violence, il pourrait bien se venger. Aguerre sait cultiver ses relations et, pour asseoir son autorité, il va lier amitié avec un homme influent au village. Le garde champêtre, un certain monsieur Iriard. Le brave fonctionnaire est au courant de tous les potins du village. Son goût immodéré

0: pour la bouteille fait de lui un informateur facile, de premier choix. Ce 9 janvier 1879, Aguerre accoste le garde champêtre. Il l'invite sans peine à boire ensemble dans le premier cabaret venu. Les deux larrons y retrouvent le vieux Albex, un paysan du coin, et l'instituteur du village, qui a momentanément déserté sa classe. C'est alors parti pour une série de plusieurs tournées de vin.
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0: Dans le canton de Tardets, chacun sait que le garde champêtre, Iriard, est de ces muets à qui la picole alimente surabondamment les paroles. Ce soir de janvier, la nuit tombe tôt et la conversation s'éternise. Ivre à l'excès, Iriard dévoile toutes sortes de fâcheux secrets sur tel ou tel habitant du village. Ses amis, tout aussi ivres, en rajoutent. Soudain, Iriard explose de colère. Il menace ses acolytes de comptoir en ces termes.
2: « Pour un peu, je vous battrai comme on taille le lin !»
0: À peine a-t-il fini sa phrase que Pierre Aguerre, le roi des bohémiens, se retourne. Il lui assène 4, voire 5 coups de couteau en hurlant « Puisque tu le veux, c'est comme ça !» Celui qu'on surnomme le roi des bohémiens prend, sans attendre, la poudre d'escampette, sans doute en direction de son domicile. Dans le troquet, c'est la panique absolue. Le pauvre garde champêtre hurle de tous ses poumons. Il scande des mots de peur, conscient sans doute qu'il vit ses derniers instants. Quelques secondes suffiront pour qu'il s'effondre, baignant dans son sang. On accourt des maisons voisines, le médecin de Tardets arrive peu après, mais il est trop tard. Le malheureux Iriard accuse plusieurs plaies profondes. L'une d'elles a perforé l'abdomen, causant la libération d'une partie de ses intestins. Les gendarmes rappliquent à cheval. Avant d'expirer, Iriard réussit malgré tout à leur balbutier quelques mots, dont le nom de son meurtrier. On se lance aussitôt à la recherche d'Aguerre. Voyant de la lumière à l'intérieur de sa ferme, les gendarmes l'encerclent avec prudence. Qui sait si le roi des bohémiens n'a pas encore quelques armes qu'il pourrait utiliser pour s'enfuir.
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0: Malin, Aguerre s'éclipse par la porte arrière de la demeure. Il marche à pas de loup avant de se blottir dans les broussailles, espérant tromper la vigilance des gendarmes et s'évanouir dans la nature, afin peut-être de se planquer plus tard en Espagne. Hélas, le bruit de ses pas sur les feuilles desséchées va le trahir. On le saisit avant de le coucher au sol sous la menace d'un fusil. Les gendarmes imaginaient qu'une telle posture lui ôterait toute envie de résistance. Que nenni ! La perspective de sombres lendemains réveille son audace. Aguerre tente les plus violents efforts pour se soustraire à ses gardiens, usant de coups, de nouveaux coups de poing à dessein. Mais la vaillance des gendarmes aura raison de lui. Le voilà maintenant conduit à Tardets, où son interrogatoire commence. Et la première question qui se pose, pourquoi a-t-il tué Iriard ? Le roi des bohémiens aurait fort bien pu être en proie à des remords, formuler des regrets au besoin. Pas un instant. Il livre une fable ingénieuse à ses yeux. À l'écouter, le garde champêtre l'a d'abord frappé avec un bâton, jeté à terre et menacé de mort. C'est pour se défendre et seulement pour cela qu'il s'est emparé d'un couteau qu'il range habituellement dans sa poche. Il avoue donc son forfait, sans hésitation, mais entendez-le bien, son seul regret est de ne pas lui avoir tranché la gorge. Iriard l'avait saisi au bras et serré si fortement qu'il n'avait pas le choix, dit-il. Hélas, pour Aguerre, cette jolie fable ne convainc personne. Les piliers de comptoir présents le soir des faits démentent formellement son récit. et le médecin venu l'examiner ne trouve sur son corps aucune trace de plaie, de contusion ou d'ecchymose. Conclusion, Aguerre ment.
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0: Le procès du roi des Bohémiens s'ouvre à Pau le 21 février 1879. Une foule nombreuse a fait le voyage pour l'occasion. Des congénères venus du Pays Basque, des amis et aussi des proches du malheureux garde champêtre que chacun appréciait en Haute-Soule. Le procès d'un Bohémien n'a rien d'une première à la cour d'assises des Basses-Pyrénées, mais cette fois, on juge l'autoproclamé roi des Bohémiens. Âgé de 58 ans, il a le teint cuivré, l'air astucieux et même féroce, selon l'un des journalistes parisiens présents au procès. Les préjugés contre les Bohémiens ne manquent pas. Le président de la cour, par exemple, M. de Lagerie, pose en préambule, je cite, « qu'au milieu de la race noble et loyale des Basques vit la race maudite et dangereuse des Bohémiens ». Aguerre, selon les témoins, aurait été proclamé roi des siens à cause de ses innombrables méfaits. Il était si redouté en Soule que même le maire du village de Laguinge en avait peur. L'élu lui délivrait son certificat de bonne vie et de bonne mœurs, non parce que Aguerre était vertueux, mais pour qu'il aille migrer ailleurs. Le procès vire au mauvais spectacle. Tantôt calme, Aguerre justifie sa royauté bohémienne et tente de lui donner quelque chose d'imposant. Tantôt en colère, il se dresse sur son banc. Saisissant la rampe des deux mains, il insulte, il menace les témoins qu'il dit être des suppôts du diable. Ses regards menaçants n'épargnent personne, pas même son avocat. Aucune émotion n'affecte son visage quand on lui présente les vêtements ensanglantés du défunt. Avec un tel client qui ne rêve que de représailles et de vengeance, la cour d'assises n'aura aucun état d'âme à envoyer le roi des Bohémiens au bagne, à perpétuité.
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0: Le roi des Bohémiens, c'était ce nouvel épisode en podcast. Merci de l'avoir écouté. Dans un prochain rendez-vous, je vous emmènerai en 2018 du côté de Pau avec une intervention policière qui va faire couler beaucoup d'encre.
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1: Votre cousine a décidé d'organiser son anniversaire, seulement les temps sont durs. Elle voudrait réunir la famille, mais faire ça à moindre frais. Vous savez, les réceptions dans les grandes familles, ça fait vite cher, hein. Rien que la famille proche, ils sont 25. Deux, trois cousins en plus avec les gosses, on monte vite à 50. Alors elle a une idée. Elle se dit, je vais faire à manger des pentières au four avec des saucisses au barbecue. Et ils ramèneront chacun une ou deux bouteilles. Et là, votre cousin, il dit, Vadius, ça va faire une paire de bouteilles. Ne paniquez pas, Wikizef est là pour vous aider. Votre cerveau s'est mis en route à essayer de compter. Et vous ne parvenez pas à trouver comment une trentaine d'adultes, en ramenant une ou deux chacun, voire trois, on arrive à une simple paire.
2: Définition.
1: Une paire de bouteilles ? Beaucoup de bouteilles. C'est simple, hein. Mais attention, quand on dit une paire de bouteilles, c'est quand on sait qu'il va y en avoir beaucoup, peut-être même de trop, mais on ne sait pas combien. Et en acceptant ce qui va par paire naturellement, les chaussures, les tototes, les chaussettes, les prunes et les jumeaux. Par contre, à un colloque de jumeaux, on peut dire, des jumeaux là-bas, il va y en avoir une paire. Et si on va par là, dans le dressing de votre femme, je suis sûr que des chaussures, il y en a aussi une paire.
2: Exemple.
1: Une paire de manifestants selon la police, une belle paire de manifestants selon les syndicats. Je crois qu'on a fait le tour. Depuis le temps des Wikizef, je crois, j'en ai fait une paire, je suis sûr.
3: Provence. Le point sur les fermetures nocturnes.
4: Clément Charbonneau.
5: En direction de Marseille, fermeture de l'A50 entre Cassis et Aubagne de 20h30 à 6h. En direction de Marseille toujours, fermeture de l'A55 entre Gignac-le-Rove et Cap-Pinède de 21h à 5h. À Marseille en direction de Lyon, fermeture de l'A7 entre Saint-Charles et le convergent de Septem de 21h à 5h du matin. À Sénas sur l'A7, fermeture de la bretelle de sortie Sénas en provenance de Lyon et la bretelle d'entrée en direction de Marseille de 21h à 6h. Sur l'A7 toujours, fermeture de la bretelle de sortie Salon Nord en provenance de Lyon de 21h jusqu'à 6h du matin. À Fos-sur-Mer, fermeture d'accès de la N568 en direction d'Arles depuis la cimenterie de 21h à 5h. Et notez à Toulon la fermeture du tunnel dans les deux sens de 2h à 6h. Pour trouver la liste des fermetures sur ici.fr/Provence.
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6: Oui, j'adore. Ouais.
7: Pourquoi est-ce qu'on chante? Et qu'est-ce que ça peut apporter le fait de chanter?
6: De donner de l'ambiance. Ouais.
8: De s'amuser.
7: Prenons le problème à l'envers et on va arriver à l'homme. Pourquoi les oiseaux chantent?
9: Pour appeler les autres oiseaux.
10: Pour qu'ils donnent à manger.
11: J'ai faim.
12: On peut se tutoyer?
11: Ouais.
12: Sympa. T'es lourd.
11: Mais j'ai quand même faim.
10: Ils appellent les oiseaux. Ils disent j'ai faim. Vous pouvez me donner à manger? Est-ce que vous êtes partis pour aller partir prendre à manger?
7: Donc tu penses que les oiseaux chantent pour demander à manger?
9: Oui. Pour nous réveiller peut-être. Bah aussi des fois ils chantent le midi pour dire s'il y a un danger ou pas.
7: Et donc nous, pourquoi est-ce qu'on chante? Vous aimez chanter?
6: Oui, j'adore. Ouais.
7: D'accord. Et à part ça, tu chantes quoi quand tu chantes?
6: Je sais pas, Pierre Garnier. Chaque seconde l'été.

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1: Avec la toute nouvelle voie de la salle Climb Up au Mans. Imaginez être en fauteuil roulant, mais pouvoir grimper à 10 mètres de haut. C'est l'objectif de cette voie en phase de test pour toute la semaine, avec un système qui défend l'escalade pour tous. C'est appelé le footing vertical. C'est développé par MBS Industries, l'entreprise de Bassa et Michael Mawem, deux frères champions de la discipline. Bassa est donc venu dans la salle Climb Up au Mans présenter son dispositif, et je l'ai testé pour vous. Direction donc l'avenue du Panorama au Mans. Dans la salle, un groupe de personnes en fauteuil roulant sont donc devant la voie et attendent de pouvoir y grimper. Une prouesse rendue possible par Bassa, qui présente son projet, certifié il y a tout juste quelques jours et fruit de nombreuses années de recherche. Rodolphe, encadrant d'escalade depuis 15 ans et membre lui aussi de MBS, se charge des démonstrations. Alors comment ça se présente? En fait, c'est assez moderne puisque vous avez un boîtier tout en haut et un petit boîtier tout en bas, tous les deux accrochés au mur et connectés en Wi-Fi. On s'approche de la voie et là, deux possibilités. Si vous êtes par exemple en fauteuil et que vous ne pouvez pas bouger vos jambes, on vous place un harnais dorsal. Si vous pouvez bouger vos jambes, on vous équipe d'un baudrier classique. Dans les deux cas, on vous accroche ensuite au système d'enrouleur à moteur. La grosse corde vous soulève d'abord légèrement, de manière à pouvoir calculer votre poids pour adapter ensuite l'assistance.
2: En fait, c'est exactement comme un vélo électrique. On peut vraiment dire que c'est le vélo électrique de l'escalade. Hein. C'est-à-dire que si vous ne mettez pas d'action musculaire, la machine ne va pas vous aider. Elle ne vous aidera que si vous mettez une action musculaire. Donc, on a bien les muscles qui fonctionnent, la motricité qui fonctionne. On parle bien d'assistance et on n'est pas treuillé. C'est vraiment la grosse différence qu'il faut noter, et c'est très important de la faire.
1: Et Rodolphe, que vous entendez, peut ensuite contrôler la descente ou la montée directement sur le logiciel de son téléphone. Alors chacun leur tour, des membres d'associations du handicap viennent tester le dispositif. C'est le cas de Louis, 31 ans, atteint d'infirmité motrice cérébrale qui lui rend l'usage difficile de ses muscles et donc de ses jambes. Il redécouvre la discipline qu'il a pratiquée une seule fois dans sa vie.
3: J'ai vraiment senti les sensations comme si, comme normalement en fait, enfin quasiment comme normalement, parce que je suis quand même tracté par le mécanisme.
1: Et à chaque fois, c'est la même chose, des sourires, la sensation d'une liberté retrouvée et la possibilité de prendre de la hauteur bien loin du fauteuil de tous les jours. C'est hyper impressionnant. Je l'ai testé moi aussi en exclusivité mondiale et évidemment, je suis le seul sur qui ça n'a pas marché tout de suite.
2: Pas de chance que ça tombe avec toi. Alors, est-ce que tu peux monter un peu?
3: Ouais,
2: vas-y, monte
3: okay.
2: Un petit peu.
3: Allez.
2: Et laisse-toi redescendre.
1: Ouais, les sensations sont quand même impressionnantes. J'ai réussi finalement à pouvoir le faire. On a l'impression en fait d'une escalade sans risque, en douceur. Parfait d'ailleurs si vous avez peur du vide, par exemple. Alors, toute la semaine, des groupes ont été invités pour le tester, mais si vous voulez vous aussi essayer individuellement, c'est possible chaque soir à partir de 18h et franchement ça vaut le détour, c'est novateur, inclusif, testé et à 200% approuvé par ICI MEN.
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4: Le bâtiment rondouillard au toit de chaume de l'ancien Courtepaille à Cussy-les-Forges a pourtant bien failli disparaître. Ce restaurant grill, dont le néon rouge a éclairé pendant des années l'entrée de ce village de la Vallonnée, a accueilli pendant plusieurs décennies les vacanciers en voiture qui descendaient dans le sud ou rentraient chez eux par l'ancienne Nationale 6.
5: Pas moyen d'avancer. Qu'est-ce qu'ils font devant aussi? Et l'autre Thierry, il n'y a vraiment pas de quoi. Ah, ils sont en panne par-dessus le marché. C'était bien la peine de nous doubler tout à l'heure. Ah, si j'avais su, je serais jamais parti en vacances.
4: Le Courtepaille de Cussy-les-Forges a même une histoire particulière. Construit en 1964, c'était le deuxième établissement de la célèbre chaîne, devenu au fil du temps le plus ancien encore debout en France. Dans une archive de 2020, André Leroy, qui en a été le directeur pendant 30 ans, se souvient d'une salle de resto restée dans son jus.
6: Elle est d'origine avec ses rideaux verts, ses banquettes. Tout est resté dans son jus comme elle a été faite en 64. C'est magnifique avec ses vieilles tables, ses vieilles chaises, ses briques, la cheminée qui n'est pas la même, les banquettes vertes, des lanternes, c'est vraiment joli.
4: Ce décor authentique a même vu défiler des vedettes des années 70 sur la route de leur tournée, comme Michel Thor ou Claude François.
7: Allez,
4: puis le rideau est tombé en 2020. Le restaurant a fermé et le bâtiment est resté 5 ans à l'abandon. La belle histoire, c'est qu'il a été repris il y a un peu plus d'un an par Christopher Bertrand, un ancien serveur de la chaîne.
7: J'ai démarré chez Courtepaille, j'avais 16 ans. Je travaillais à Courtepaille d'Appoigny, donc en faisant des études pour exercer le métier de tailleur de pierre. Donc oui, rien à voir du tout. Et je suis revenu chez Courtepaille à Cussy-les-Forges. Les choses, parfois, vous savez, vous avez des opportunités dans la vie, il y a des petits clins d'œil, des petites choses.
4: Sous son impulsion, Courtepaille est devenu Courte Patte, un magasin spécialisé pour animaux. Une nouvelle enseigne qui vient de fêter ses 1 an d'existence. Le lieu a changé d'activité, mais il n'a pas perdu son âme. La preuve, toutes les semaines, des automobilistes s'arrêtent encore. Pensant venir manger, ils grimpent le petit escalier jusqu'à la porte avant de réaliser que les grillades ont laissé place aux croquettes pour chiens.
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9: Bonjour Olivier, vous nous racontez une expérience professionnelle aujourd'hui.
8: Oui, linguistico-professionnelle. Mais blé. Aujourd'hui, je vais vous raconter l'histoire d'une jeune kiné qui s'est installée à Saint-Étienne, toute fraîche diplômée et persuadée que chez nous, tout le monde parlait comme dans les manuels de l'école de kiné. Le travail, pas de souci, elle en a d'abord, comme tous les kinés. Mais ce qu'elle n'avait pas prévu, c'était une aide pour les séances de traduction simultanée en gaga. Premier cas, un patient vient pour une rééducation à une prothèse de hanche. Il s'assied, soupire et déclare « Mon problème principal, c'est que j'arrive plus à m'acacasser. » « À vous quoi ?» qu'elle lui rebique, perplexe. « Ben, à me mettre à cacasser, pardi. » Et là, notre kiné reste planté, croyant qu'il parlait d'un nouveau mouvement de yoga. Alors qu'en fait, bien sûr, il voulait juste s'accroupir. Deuxième séance de la matinée, deuxième quiproquo. Une patiente entre en se tenant le dos et lui dit « Ma sciatique, elle m'a fait kiné !» La jeune praticienne la regarde, ébahie. « Ah, vous vous êtes découvert une vocation ?» Mais la patiente ne voulait pas dire kiné au sens de kinésithérapeute, mais bien kiné, Q-U-I-N-E-R, qui veut dire gémir, pleurer, couiner. La jeune femme s'imaginait qu'à peine arrivée, la patiente voulait lui faire de la concurrence. Troisième épisode, un monsieur arrive, pas très en forme, et déclare « J'ai du mal à me concentrer sur les exercices, j'ai le bas beau depuis quelques jours. » Et la kiné de rebiquer « Mais si vous avez le bas du corps qui est beau, c'est plutôt positif, non ?»« Mais non, kiné ma blette, avoir le bas beau, c'est ne pas avoir le moral. » Et pour finir, la palme de la consultation la plus confuse, une dame entre et lui dit « J'ai une consulte. » 5 minutes d'incompréhension plus tard, la jeune kiné découvre que « consulte », ici, ça veut dire « ordonnance ». La tatin, elle est allée la voir, la jeune kiné. Elle m'a dit qu'elle avait bien progressé parce que, après 2 mois à Saint-Étienne, la kiné lui a dit « Allez, on s'acacasse doucement, tâchez moyen d'y aller doucement pour pas kiné. » Moi, je suis été la voir, la kiné, pour lui remettre le diplôme du Goya Lauréat.

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1: Vous avez prévu quoi ce soir? Perso, j'aurais bien dormi dans un château avec vue sur la mer. Enfin, celui où je vais, la mer, on la voit quand on est au bout du parc. Ce château-là, une tête couronnée, il y a séjourné il y a quelques années. Je serai la deuxième princesse à y passer la nuit. Je me suis garé sous les arbres. Normalement, le proprio sait que je viens.
2: Hello.
3: Comment salut, tu vas Fred, ça va?
1: Je vous présente Jean-Philippe.
3: Ça fait longtemps?
2: Ça fait, je pense, 10 ou 15 ans.
3: Je suis sans l'odeur.
2: Ça sent super bon quand on arrive.
3: C'est la cheminée?
2: Ah, c'est la cheminée qui sent ça?
3: Viens, viens voir.
2: J'ai cru que tu avais fait brûler de l'encens. Ouais.
3: Regarde.
1: Effectivement, il y a du feu dans la cheminée.
4: Aujourd'hui, c'est pas compliqué de chauffer un château du 18e siècle.
3: Non.
4: Mais au 18e siècle, ça devait pas être facile.
3: Tiens, je vais te montrer un petit secret. Regarde.
4: Ouais.
3: Regarde, de chaque côté de la cheminée, tu vois des petites trappes.
1: Au sol.
3: Donc en fait, elles donnent accès au sous-sol, aux caves. Et autrefois, ils faisaient des feux dans les caves. Et c'était la chaleur qui repassait par ces grilles.
4: Et c'est l'ancêtre du chauffage au sol, quoi.
3: C'est l'ancêtre du chauffage au sol.
4: Et à l'époque, ils n'avaient pas des applis pour ça. Ils avaient des crayons, des tables à dessin, et puis ils y allaient, les mecs.
3: À l'ancienne.
4: Peut-être de la fin du 18e, ton château.
3: 1772.
2: Quelle surface il fait, le château?
3: 3300 mètres carrés en tout.
2: Ah.
3: Et le parc, un peu plus de 10 hectares. Tu veux un café ou pas?
2: Ah, bah oui.
1: Bonne idée. De son château, Jean-Philippe, il en a fait une belle petite affaire.
3: Ah, ça fait quelques années qu'elle existe, cette affaire. Ça.
2: Ouais.
3: Mais ce qu'il faut savoir, c'est que le château a été transformé en hôtel il y a déjà plus de 40 ans.
4: Bah, c'est une des solutions aujourd'hui pour faire vivre un endroit comme ça, ou alors tu l'ouvres à la visite. Mais alors, il faut de la visite, hein, pour...
3: Exactement. On voit tellement de châteaux à l'abandon autour de nous que mieux vaut en faire, entre guillemets, un usage.
1: Vous savez que la France est le pays au monde qui possède le plus de châteaux.
3: Oui, chaque village a son château.
4: Et c'est simple. Le pays, ça doit être 36 000 communes et 42 ou 45 000 châteaux.
3: Oui.
4: Donc,
3: voilà.
1: Et on compte pas les châteaux d'eau.
4: Toi, t'as repris il y a
3: 23 ans.
4: Tu faisais quoi avant?
3: À l'époque, j'étais pas sur la région. Mon meilleur ami, originaire de Fécamp, un jour, il m'a appelé, il m'a dit, écoute, viens me filer un coup de main. Et il venait juste d'arriver ici. Et le propriétaire, à l'époque, était un Belge. Voilà, il avait acheté le château pour faire un peu sa danseuse. Et cet ami Christophe, quand il est arrivé, il m'a dit, écoute, moi, la gestion, je comprends pas grand-chose, je me file un coup de main.
4: C'est lui qui avait acheté ça, alors?
3: Il était gérant. Et je suis arrivé un 1er septembre, exactement, et je suis jamais reparti.
1: Et il faisait quoi avant de venir au château de Sasto?
3: Je faisais du conseil aux entreprises en difficulté. Je donnais les conseils aux autres, maintenant je me les donne à moi.
4: Qu'est-ce qui t'a fait rester?
3: La beauté des lieux, déjà.
1: C'est vrai que c'est beau.
3: Le château est magnifique, il n'était pas en superbe état. On a fait un gros travail de restauration.
4: Et on peut y venir même si on n'a pas forcément envie d'y rester dormir, puisqu'il y a un restaurant.
3: Exactement, il y a un restaurant.
1: C'est pas un châtelain pompeux, Jean-Fille.
3: T'as vu, je suis pas en costume, hein.
4: Non, bah non.
3: Je suis plutôt décontracté. Voilà.
4: Ouais.
3: Ici, il faut.
4: T'as pas une tête de châtelain, en fait, quoi.
3: Je te remercie. Je le prends comme étant un compliment.
1: Vous l'a pas encore dit, mais il est connu, son château.
3: La période, entre guillemets, qui fait la notoriété du château aujourd'hui, c'était 1875, l'année où Elisabeth d'Autriche ici est venue ici.
4: Tu me racontes dans le prochain épisode ou quoi?
3: Je te raconterai ça.
1: Après une bonne nuit de sommeil.
3: Bah, écoute, je vais te montrer ta chambre.
4: Montre ma chambre.
3: Allez, Fred.
4: Allez, hop.
1: Eh ouais, Sissi a passé un été au château.
5: Mais qui est-ce?
1: Sissi l'impératrice.
5: C'est une princesse?
1: C'est une princesse.
5: Je la connais peut-être.
1: Je vous raconte l'histoire dans le prochain épisode. Allons.

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1: Et oui, la raison 837, les fameux galets de la promenade des Anglais. Alors c'est vrai, aujourd'hui on va s'attaquer à un débat de fond, à un vrai sujet de société. Vous êtes plutôt sable ou galet? Alors oui, je sais, c'est une question existentielle. Et nous, les habitants des Alpes-Maritimes, surtout à Nice, on est en plein dedans. Parce que lorsqu'on dit fièrement que notre promenade des Anglais est une plage magnifique, il y a toujours quelqu'un pour nous dire, avec un petit sourire en coin, « Ouais, mais votre plage, elle est en galet. Ça fait mal aux pieds et c'est pas confortable. »
2: Oui, des râleurs, quoi.
1: Oui, mais comment leur donner complètement tort? C'est vrai que marcher sur les galets, ça pique un peu. Mais nous, on ne passe pas 45 minutes à secouer nos serviettes ou à retirer les grains de sable collés entre nos orteils.
2: Et toc.
1: Et oui, ici, on a le sens pratique. Et puis, j'ai une info qui pourrait vous surprendre. On pourrait avoir du sable sur la promenade, mais on a choisi de garder les galets. Et oui, pour preuve, chaque année, des camions viennent déposer des tonnes de cailloux sur la plage.
2: Ouais, il y en avait il y a quoi, un petit mois, et de temps en temps, quand il y a des coups de mer, les galets s'en vont. Mais pourquoi est-ce qu'on les rajoute, ces galets, sur la promenade?
1: Eh bien, justement, parce que les vagues les emportent. Et si on ne faisait rien, il ne resterait que du sable. Or, le sable, c'est joli, mais ça ne tient pas. Avec la houle, le vent, les tempêtes, la plage serait vite grignotée. Pire, l'espace entre la mer et la promenade pourrait tout simplement disparaître. Et soyons honnêtes, si à chaque coup de vent, on se retrouvait avec du sable dans les yeux, ça gâcherait un peu la balade ou le footing sur la promenade des Anglais. Bon, je tiens tout de même à préciser qu'il y a toujours eu des galets sur le littoral niçois, mais depuis le 20e, fin 20e siècle, surtout après les grosses tempêtes, on les réapprovisionne régulièrement. C'est ce qu'on appelle un apport artificiel.
2: En fait, ils viennent d'où ces galets, Tom ?
1: Eh bien, ils viennent de nos rivières, comme le Var ou le Paillon, mais parfois de plus loin, comme dans la Durance, dans les Bouches-du-Rhône. Ils arrivent par camion, sont déposés avec soin et deviennent les gardiens de notre rivage. Alors oui, ça fait mal aux pieds, d'accord, mais c'est grâce à eux que la plage tient. Et avec le temps, ces petits cailloux sont devenus un symbole de la ville. Inimitable, incontournable, ce sont les galets niçois. Et ça, franchement,
2: c'est une bonne raison d'aimer la Côte d'Azur.
1: En plein dans

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1: Éric Bastien.
2: Bonsoir, salut tout le monde et très bon début de soirée. Alors je ne sais pas si vous êtes en voiture, si vous êtes au travail, si vous êtes à la maison, où vous soyez, de toute façon, bienvenue sur ici. On va passer une heure ensemble, une heure pour oublier un petit peu, pour décompresser, pour s'évader. Je vous invite chaque soir à voyager en France avec un invité, une invitée ce soir pour retracer sa vie et puis tracer ensemble le parcours à travers les lieux qui ont marqué son cheminement personnel. Avant de l'accueillir, nous irons faire un petit tour avec Benoît Prospero à Avignon et découvrir un mur bien particulier lié au monde du vivant. Nous irons aussi sauver des vies et donner la parole autour de l'utilisation des défibrillateurs en Normandie, sans oublier vos bonnes initiatives et vos entreprises qui marchent. C'est au menu avant 21h. Elle est auteure, compositrice, interprète. Elle est la candidate finaliste de la 4e saison de la Star Academy sur TF1. Star Academy dont elle deviendra répétitrice, coach vocal, dès la 10e saison, à partir de 2022, jusqu'à y encore cette année. Elle se lance dans une aventure théâtrale. Et pourtant, le théâtre, vous allez le découvrir, c'est quelque chose qui fait partie de sa vie depuis longtemps. Elle sera d'ici quelques jours, même si le spectacle a commencé, à l'affiche de Napo, une pièce d'Éric Delcourt et de Tony Zanier. C'est à la Comédie de Bastille. C'est à Paris. Je reçois Lucie Bernardoni. Bonsoir Lucie.
3: Bonsoir. C'est beau, hein, quelle voix.
2: Oui, c'est pas mal.
3: Quelle voix.
2: Je vous remercie. Vous aussi. Dites-moi Lucie, oui, je dis que la pièce a déjà commencé, oui. Parce que vous allez arriver sur ce projet, comme on dit dans le métier, en alternance.
3: En alternance avec Jeanne Pajon qui joue depuis deux saisons. Donc ils ont repris depuis le 10 septembre.
2: Alors, on parlera de ce spectacle avant 21h. Vous, ce sera à partir du mois d'octobre. Ça s'appelle Napo. On peut juste dire que Napo, sans dévoiler pour l'instant, c'est quelqu'un qu'on n'attendait pas. On l'attendait pas là.
3: On l'attendait pas là, précisément. Disons qu'on l'attendait pas à cette époque.
2: Pas mal. Ça, voilà. C'est un très très bon teasing. Merci d'être avec nous, Lucie. En plus, elle est hyper pro, je vous le dis, Lucie, parce qu'elle me dit, mais j'ai déjà écouté l'émission, tu sais, je sais à quoi je vais te manger. Alors, vous l'avez compris, on va se balader dans votre France, Lucie. Oui. D'être du genre comme ça, un peu à regarder en arrière, ça vous embête comme ça qu'on ressasse ou qu'on reparle de tout ce passé?
3: Non, je suis très nostalgique.
2: Ah bah voilà.
3: Moi, je trouve que c'est... je suis mélancolique, un